0: Tout de suite, vous allez pouvoir suivre une conférence donnée par le père Philippe Blanc, chapelain au sanctuaire Notre-Dame du Lot. Conférence enregistrée dans le cadre des sessions des familles qui se sont déroulées au sanctuaire Notre-Dame du Lot en 2025 et intitulée « En marche vers la rencontre avec le Seigneur de gloire ».
1: Notre parcours à travers ce document, l'espérance qui ne déçoit pas et qui vient nous rejoindre dans cette dynamique de l'année jubilaire, en lien aussi bien sûr avec ce qui est vécu en ce sanctuaire depuis un peu plus de 360 ans. Mais pour ce matin, je vous propose de réfléchir un instant sur ce thème « En marche vers la rencontre avec le Seigneur de gloire ». Le fameux « En marche », il appartient vraiment à l'histoire du peuple de Dieu, ce « En marche ». On a déjà évoqué à plusieurs reprises la première invitation adressée à Abraham, notre père dans la foi, c'est « Marche, ne reste pas installé, établi là où tu es, même si tu as de grands biens, et la Bible en fait l'énumération de ces grands biens, mets-toi en marche ». Marche en ma présence. La destination n'est pas connue d'Abraham. Il se contente de cet appel du Seigneur, en marche, mets-toi en marche, et il se met en marche. Et il prend tout ce qui est à lui et toute la caravane suit. Et on peut constater que tout au long de l'histoire du peuple d'Israël, il y a cette dimension de la marche, les 40 années qu'on a évoquées déjà, de marche à travers le désert. Là aussi, il a fallu quitter. Alors bien sûr, on a quitté une terre où on était en esclavage, où le travail était rude, mais une fois dans le désert, ils vont se souvenir, oui, mais on a quitté aussi cette terre où nous avions de quoi manger. Il y a toujours la nécessité de quitter lorsqu'on se met en marche. Et de fait, ce n'est pas nécessairement une attitude qui nous est facile. Parce que se mettre en marche sans savoir où l'on va, pendant 40 ans errer dans un désert en se demandant par où on va en sortir, il en faut de la persévérance et de la confiance. Et on voit que le péché fondamental du peuple, c'est le manque de confiance. Est-ce que Dieu, finalement, ne se serait pas trompé? Est-ce qu'il ne nous aurait pas simplement raconté de belles histoires et puis nous a abandonnés en cours de route? Ouais, le fait de se mettre en marche, c'est une invitation à raviver notre confiance à l'égard de celui qui nous appelle. Et c'est d'ailleurs pour cela que dans l'Église, on dit toujours qu'on ne se donne pas à soi-même sa vocation. C'est une réponse à un appel. Et si je me donne à moi-même ma vocation, ça veut dire que je n'ai confiance qu'en moi. Si je réponds à un appel, ça veut dire que j'ai confiance en un autre. C'est ce qu'a fait Abraham, c'est ce qu'a fait Moïse. Et c'est ce qu'ont fait tous les disciples du Christ aussi, lorsqu'ils ont été appelés. « Viens, suis-moi ». Moi, je suis toujours frappé par ce que nous dit l'Évangile à ce moment-là. « Aussitôt ». Aussitôt. Ils laissent leurs occupations, leur famille, et ils suivent. Mais la puissance de l'appel, lorsque cet appel provient de Dieu, bien sûr. Et qu'est-ce qu'il devait y avoir? C'est toujours une question que je me pose. Qu'est-ce qu'il devait y avoir dans le regard de Jésus qui, se posant sur ces pêcheurs du lac, leur dit « Viens, suis-moi » et aussitôt, il se lève. Qu'est-ce qu'il devait y avoir dans ce regard lorsque Jésus voit Lévi et lui dit « Allez, suis-moi » et Lévi, devenu Matthieu, suit. Vous voyez, la disponibilité à suivre alors qu'on n'a pas les sécurités nécessaires ou qu'on estimerait nécessaires. Oui, je te suivrai, mais dis-moi d'abord comment ça va se passer, par où tu vas me faire passer, et qu'est-ce que je vais rencontrer comme épreuve, et comment je vais les vaincre, etc. Non, marche. Et toute l'histoire, finalement, du peuple de Dieu, c'est d'être un peuple en marche. Et le Concile Vatican II a redécouvert, ça n'a pas été une nouveauté absolue, mais a redécouvert avec force cette identification de l'Église comme un peuple en marche. Et dès que le peuple s'arrête, il s'expose au danger de l'habitude. Et comme le vide ne séduit pas, eh bien on se confie alors à d'autres divinités. Rappelez-vous, lorsque Moïse est sur le mont Horeb pour recevoir les tables qui vont permettre la vie en communion avec Dieu et les communions les uns avec les autres, les commandements, trouve un peu long, hein, le temps en bas quand même, il faut bien s'occuper, alors on va se fabriquer un Dieu. On est assez doué pour se fabriquer des petits dieux qui satisfont nos désirs. Mais dès qu'on s'installe, on prend le risque de s'exposer à ce genre de danger. En marche. Et toute notre vie chrétienne peut être définie comme une vie de pèlerinage, justement. Il y a un philosophe allemand qui a beaucoup développé cela en parlant de l'espérance. Il a écrit un petit traité de l'espérance et les premières lignes de ce traité sont pour nous inviter à redécouvrir le vrai sens de cette dimension de notre vie chrétienne comme étant une vie en marche. Il nous dit, nous avons besoin de redécouvrir qu'est-ce que cela signifie que d'être un pèlerin. Le pèlerin, il sait quel est le but. Il ne l'a pas encore atteint. Et évidemment, lorsque le but sera atteint, ce sera le terme du pèlerinage. Donc nous n'aurons plus là à être en marche. Nous serons définitivement dans la présence et dans la contemplation de celui qui est le présent par excellence, Dieu. Mais tant que nous sommes sur cette terre, nous sommes en marche, en pèlerinage. Et il dit ceci, que c'est le mot de pèlerin qui finalement nous indique le plus justement la réalité de ce qu'est l'être chrétien. Et il va développer cela assez longuement. Alors comme il aime bien parler latin, pèlerin, c'est le status viatoris, hein, le fait d'être en marche. Et il dit « être un pèlerin signifie être en chemin ». Et celui qui est en chemin, il sait qu'il est en marche justement vers un accomplissement. Il n'est pas encore dans l'accomplissement. Mais chaque jour, il fait un pas vers l'accomplissement. Et je vais vous citer juste un passage, ça serait trop long de vous lire tout le paragraphe. Pour l'homme qui vit son statut de créature comme le fait d'être en marche. Vous voyez, le statut de créature est lié au fait d'être en marche. Et le fait d'être en marche, c'est reconnaître que je ne suis pas encore pleinement accompli. Non seulement je n'ai pas encore rejoint le but de la marche, mais c'est la reconnaissance, c'est que moi-même, je ne suis pas encore pleinement accompli dans mon humanité. Donc, je vous cite ce que disait Joseph Pieper. Pour l'homme qui vit son statut de créature comme un être en marche, le ne pas encore être, il n'y a qu'une réponse appropriée à cette expérience. La réponse ne peut pas être le désespoir, car le sens de notre existence de créature n'est pas le néant, mais l'être, c'est-à-dire l'accomplissement. L'être nous est donné. Il nous appartient de l'accomplir. C'est la distinction nécessaire et complémentaire que l'on trouve dès les récits de création. Nous sommes créés à l'image et selon la ressemblance. C'est pas strictement synonyme. Le fait d'être créé à l'image, c'est le don de Dieu. Le fait de réaliser la ressemblance, c'est notre travail. Et vous voyez que dès l'instant de création, il y a cette affirmation d'une collaboration nécessaire entre Dieu et l'homme pour parvenir au plein accomplissement de l'humanité. Dieu nous fait ce cadeau, il nous crée à son image, et son espérance, c'est que nous grandissions jour après jour dans la ressemblance. Et d'ailleurs, saint Paul dira un jour, « Mais ayez donc entre vous les mêmes sentiments que ceux qui étaient dans le Christ Jésus. Hein, ne vous contentez pas de dire Jésus, Jésus, Jésus. Ayez en vous les mêmes sentiments que ceux qui étaient dans le Christ Jésus. » Mais c'est ainsi que s'accomplit progressivement tout au long du chemin cette ressemblance. Je reprends, la réponse ne peut pas être non plus la tranquille sécurité de l'avoir. Car là encore, le devenir de la créature frôle dangereusement le néant. Les deux, le désespoir et la certitude de la possession, sont en conflit avec la vraie réalité. La seule réponse qui soit conforme à la situation réelle de l'existence humaine, c'est l'espérance. Et la vertu d'espérance est justement la vertu de celui qui est en chemin. Elle est en réalité la vertu du ne pas encore être. Si ça vous intéresse de travailler la question, ce n'est pas un gros livre non plus, mais il faut y entrer quand même. Hein. Joseph Pieper, un grand philosophe allemand. Vous voyez, donc, l'espérance est liée à ce qui nous caractérise être en marche. La question, c'est est-ce que nous marchons simplement les uns à côté des autres ou est-ce que nous marchons ensemble ? Marcher ensemble. Vous savez comment ça se dit en grec ? Synodos, synode, marcher ensemble, ça se dit synode. Donc un synode n'est pas fait pour nous inviter à l'immobilisme, mais il est là pour rappeler à l'Église et donc à chacun de ses membres que nous sommes appelés à marcher ensemble, ensemble. Le ensemble a tout son poids. Dans les axes que je vous avais donnés dès le premier jour, je crois que c'était le deuxième qui disait « Tous les baptisés selon leur charisme et leur ministère ». Voilà où va se réaliser le ensemble, selon leur charisme et leur ministère. L'objectif, c'est pas que chaque baptisé vive son charisme et son ministère pour lui-même, mais qu'il mette ce qu'il a reçu au service des autres. Et là aussi, le « ensemble » ne nous est pas toujours aisé. Ou alors, on aimerait bien choisir ceux avec qui on va être ensemble. Et pour reprendre une image que je reprends souvent, mais finalement qui a eu son acte de naissance, on pourrait dire ici, parce que c'est le Pierre-Julien Aymard, Saint-Pierre-Julien Aymard, fondateur des Pères du Saint-Sacrement, qui a découvert sa vocation ici au Lot. Il vivait pas très loin, à la Mure, et un jour qu'il prêchait à ses confrères, il leur disait « N'oubliez pas que vous n'avez pas la vocation de poteau indicateur. Vous savez ce que c'est un poteau indicateur, hein? Il montre le chemin aux autres et lui, il reste sur place. Donc, ce n'est pas la spiritualité du poteau indicateur, c'est la spiritualité du marcher ensemble. Il ne suffit pas de dire, vous le savez bien, il ne suffit pas de dire à un enfant, c'est par là. Il faut le prendre par la main et l'accompagner. Si on se contente de dire le samedi soir ou le dimanche à l'enfant, va à la messe, puis qu'il voit que nous, on continue à regarder la télévision ou sa tablette, viens, on y va ensemble. Hein, le marcher ensemble. Donc, pas simplement des poteaux indicateurs, mais marcher avec. Et ce qui est extraordinaire, c'est que parce que nous allons marcher, nous allons découvrir le chemin. Nous voudrions tout savoir du chemin avant de nous mettre en marche. Et le Christ nous dit, non, mettez-vous en marche et vous allez découvrir le chemin. Et donc, vous voyez que le point de départ de la mise en marche, c'est la confiance. Et c'est ça que les apôtres ont dû percevoir et que tous ceux qui ont rencontré Jésus ont dû percevoir en le rencontrant. En rencontrant Jésus, on découvre qu'on peut lui faire confiance, même s'il dit des choses surprenantes. Et que cette confiance, alors là, c'est là où ça devient surprenant pour nous, par contre. Cette confiance, elle n'émane pas nécessairement d'abord d'un discours, mais de la qualité d'une présence. Et c'est aussi une invitation pour nous. Susciter la confiance, c'est pas en montrant simplement qu'on sait plus ou qu'on sait mieux que les autres, mais c'est en offrant la qualité d'une présence. On pourrait reprendre l'image de Jésus, le roc ou le sable. Si nous avons une présence qui est sable, on risque de ne pas susciter la confiance. Mais une présence qui est roc, alors oui, on peut s'appuyer. Les difficultés seront là, mais on tiendra. Vous voyez, au début de la marche, c'est la confiance. Et ce qui veut dire qu'au début de la marche, puisque le mot confiance est quand même très proche du mot foi, au début de la marche, il y a cette question de foi. Qui suis-je pour toi? Et la réponse, c'est pas simplement la formule du catéchisme qu'il suffirait de répéter à la virgule près. La réponse, elle sera peut-être pas nécessairement exactement la même aujourd'hui que celle que nous avons pu donner il y a un certain nombre de mois ou d'années. Mais c'est à chaque début de journée que le Seigneur nous dit « Mais finalement, qui suis-je pour toi ?» Et si nous répondons comme Pierre « Mais tu es le Christ, le Fils du Dieu vivant », alors nous pouvons nous mettre en marche pour la journée. Et nous allons découvrir que tout au long de cette journée, sur le chemin, nous ne serons jamais seuls. Il sera là, comme il l'a promis « Je suis avec vous tous les jours ». Et dans le document final, d'ailleurs, du dernier synode, un des vœux qui est exprimé par tous les membres qui étaient là, c'est que notre Église apprenne à ses enfants à marcher en marchant avec eux. Non pas une Église poteau indicateur. Jésus, c'est par là. La vie éternelle, c'est par là. Mais une Église qui apprend à marcher, l'éducation, en marchant avec guide, vous retrouvez deux des attitudes de la Vierge Marie à l'égard de Benoît. L'éducatrice qui a enseigné, la guide qui a montré le chemin et qui attendait Benoît au bout de ce chemin. Donc, vous voyez que notre foi a un caractère de pérégrination. Et nous en découvrons chaque jour quelque chose de nouveau. La foi, c'est pas simplement la répétition de formules. La foi, c'est entrer dans ce cheminement, donc accepter le temps. J'ai déjà évoqué cela. Accepter le temps qui nous est nécessaire encore l'impatience. Rappelez que la patience est très proche de l'espérance, dit le document de la bulle d'indiction. Ne soyons pas des impatients. Acceptons à l'égard des autres la patience, comme Dieu accepte à mon égard une certaine patience. La persévérance et la patience, ce sont deux qualités nécessaires lorsqu'on se met en marche. Et la patience comporte deux aspects fondamentaux de la foi, justement, la confiance et la fidélité. Donc, en marche. En marche, c'est faire le choix de ne pas se laisser prendre au piège de l'immobilisme, de la simple répétition. N'oublions pas que la vie jaillit du mouvement et que le mouvement, c'est justement l'expression de la vie. Alors, il ne s'agit pas de changer pour le plaisir de changer, pour montrer qu'on est à la mode. Ce n'est pas de cet ordre-là, bien sûr. Mais non à ces immobilismes qui nous paralysent, qui nous enferment dans des certitudes et qui nous privent de la rencontre avec ceux qui se sentent à l'extérieur. Il y a dans l'Évangile, il y a une rencontre qui est magnifique, que tous les catéchistes connaissent bien, la rencontre entre Jésus et Zachée. Le désir de Zachée, c'est tout simplement de voir Jésus de loin. Il a entendu parler de lui, il voudrait bien voir, mais qui est donc ce personnage? Et il monte sur son arbre pour voir Jésus passer. Ça lui suffit de voir Jésus passer. Jésus se saisit de ce simple désir. Ah, tu as simplement le désir de me voir passer, mais tu vas voir la surprise qui t'attend. Jésus se fonde sur ce premier désir. Et ce premier désir est nécessaire. Il ne s'agit pas de dire, mais enfin, Zachée, tu aurais pu quand même désirer autre chose. Non, ça suffit à Jésus. Ce désir de Zachée, de voir Jésus passer de loin, ça suffit. Je me saisis de ton désir et je vais le conduire à son accomplissement. Si toi, tu te contentes de me voir passer de loin, moi, dit Jésus, j'ai un besoin urgent de demeurer chez toi. Ah oui, les deux désirs qui se croisent. Ça suffit de loin? Non, chez toi. Et qui prend l'initiative? C'est pas Zachée, c'est Jésus. C'est lui qui interpelle Zachée qui croyait s'être caché. Descends. Et descends, c'est pas simplement descendre de l'arbre. Ça veut dire quelquefois descends de tes prétentions. Descends de ce que tu imagines être tes pouvoirs. Des sécurités, descend. Jésus ne se contente pas de le voir de loin, il veut le voir face à face. Et il faut, le verbe est fort, il faut qu'aujourd'hui je demeure chez toi. Voilà le désir du Christ à notre égard. Chaque jour, il nous dit, il faut qu'aujourd'hui, je demeure chez toi. Évidemment que Zachée est plus qu'étonné. Et évidemment que ce dialogue avec Zachée commence à agacer ceux qui s'étaient jugés légitimes pour l'accueillir quand même. Jésus entre dans la maison de Zachée. L'Évangile ne nous dit pas le détail du dialogue. Il nous dit simplement l'effet de la rencontre. Et l'effet de la rencontre, c'est le changement de

et par sa présence, on va découvrir qu'il y a des choses à ajuster, à corriger dans notre vie. C'est ça peut-être finalement la mise en œuvre de ce qui nous est proposé dès le numéro 1, la fameuse rencontre vivante et personnelle avec le Christ. Bien sûr que Jésus, en nous rencontrant, est émerveillé de ce que nous sommes. Bien sûr. Mais c'est rare qu'il nous dise « et surtout ne change rien ». Ça n'a pas encore été traduit comme ça dans l'Évangile, je ne sais pas. Mais il y a toujours une invitation. Justement, c'est aussi le propre de l'être en marche, du ne pas encore être pleinement accompli. Il y a encore à grandir, il y a encore à croître dans l'émerveillement de la rencontre. Il y a encore à apprendre sur le chemin de la mise en pratique de l'amour. Il y a encore à découvrir sur ce que signifient les différentes béatitudes. C'est pas du premier coup, à l'écoute du premier enseignement de Jésus, que les disciples ont tout saisi. Il leur a fallu du temps pour le temps de la digestion, ou de la rumination, puisque... Et ensuite, on produit quelque chose de qualité, une vie nouvelle. Vous voyez, la rencontre de Zachée avec Jésus, c'est l'exemple de cette rencontre vivante et personnelle, orientée vers un changement de vie. Et c'est le fruit de chacune de nos rencontres avec Jésus, orientée vers un changement de vie. Orienté vers un ajustement de notre vie à la vie du Christ. Parce que l'objectif, ça sera non pas simplement de répéter la fameuse phrase de saint Paul, mais de la vivre soi-même. Pour moi, vivre, c'est le Christ. Il n'y a pas de raison que, puisque saint Paul a pu dire cela, nous ne puissions pas le dire. Mais il ne suffit pas de le dire. Le dire parce que nous le vivons, ou parce que nous apprenons jour après jour à le vivre. Donc la foi, vous voyez, c'est un chemin de confiance et d'audace, un chemin d'amour et de fidélité. Et la foi, c'est justement cette qualité de celui qui est en marche, qui est comme attiré vers ce fameux « à venir », attiré vers cette rencontre avec le Seigneur de gloire. Dans ce fameux document, au numéro 2, le pape nous dit « Mettons notre fierté dans l'espérance d'avoir part à la gloire de Dieu ». Quelquefois, nous sommes tellement préoccupés par l'immédiat que nous oublions le but de la trajectoire. Et le but de la trajectoire, c'est la vie avec Dieu, c'est la contemplation de la gloire de Dieu, c'est la participation à la gloire de Dieu. Il nous faut quelquefois relever la tête, pas simplement regarder le bout de nos pieds, mais regarder un peu, lever la tête et regarder, mais vers où me conduit ce chemin? Vers la Jérusalem céleste. Vers la participation au repas des noces de l'agneau. Il ne faut pas oublier ce but ultime. Le but de la vie chrétienne, ce n'est pas simplement d'être un peu mieux que les autres. Le but de la vie chrétienne, c'est de parvenir à cette vie de communion dans l'éternité avec Dieu. Ce qu'on appelle l'eschatologie. C'est pas un gros mot. Ça désigne justement cette marche vers l'accomplissement. Alors là, oui, ce sera l'accomplissement. Là, nous serons pour toujours dans la gloire. Mais attention,

0: Mettre notre fierté dans l'espérance d'avoir part à la gloire de Dieu, c'est pas justement simplement un projet pour après. Dieu ne nous dit pas « tu auras part à ma gloire quand tu auras fini ton pèlerinage sur la terre ». Il nous dit « dès ton pèlerinage sur la terre, tu as part à ma gloire ». Donc, avoir part à la gloire de Dieu, ce n'est pas une promesse pour nous endormir et pour nous faire accepter toutes les difficultés présentes. L'espérance de la gloire, je suis l'espérance de Dieu parce qu'aujourd'hui, je vais refléter sa gloire. Refléter sa gloire, c'est pas nécessairement parce que vous allez émaner de nous un rayonnement qui va aveugler les autres. Mais refléter sa gloire, c'est mettre en pratique le commandement que Jésus nous a laissé et qui résume et perfectionne tous les autres. Le commandement de l'amour vécu au quotidien. La gloire, ce n'est pas pour plus tard, simplement. La plénitude de la gloire, oui. Mais déjà, nous sommes dans la gloire. Et le fait d'être dans la gloire est lié à la grâce baptismale. Puisque, dans le baptême, nous avons revêtu le Christ, dit saint Paul. Essayons de pas trop vite changer de veste. Nous avons revêtu le Christ, donc nous sommes revêtus de la gloire du Christ. Pas nécessairement encore une gloire qui se voit en fonction des critères humains. Mais ce rayonnement à partir de notre vie. C'est l'attitude, c'est la vie, c'est le témoignage concret des premiers chrétiens baptisés par les disciples qui posaient question. Mais qu'est-ce qu'il y a donc dans la vie de ces gens-là? Et pourquoi est-ce qu'ils vivent ainsi? C'est sûr que si notre vie ne questionne plus ceux qui sont autour de nous ou éloignés, mais qui ne partagent pas notre foi, alors il faut peut-être nous réveiller. Je me souviens que pendant le Concile Vatican II, il y avait le cardinal des Indes qui avait fait cette déclaration qui avait beaucoup choqué, en disant « le grand scandale du XXe siècle, c'est que les chrétiens vivent comme les autres ». Ça vaut la peine de réfléchir à ce genre de phrase. Le grand scandale, on est dans le XXIe. Le grand scandale du XXIe siècle, c'est que les chrétiens vivent comme les autres. Hein, si nous vivons comme les autres, au point de nous être fondus dans la masse, si nous avons oublié que nous sommes dans le monde, mais nous n'appartenons pas au monde, si nous nous sommes laissés prendre au piège de l'appartenance au monde, alors de fait, nous sommes comme des sarments secs. Et vous savez ce qu'on fait des sarments secs. C'est donc pas l'objectif que Dieu a pour nous. Et de fait, c'est aussi difficile de cette vigilance à ne pas nous laisser prendre, à ne pas nous laisser conformer au monde. Quand saint Jean parle du monde, c'est tout ce qui s'oppose à l'accomplissement de la mission du Christ et de la mission qu'il nous confie. Tout ce qui s'oppose à la manifestation de l'amour et de la miséricorde de Dieu. Donc notre objectif n'est pas de quitter ce monde pour en inventer un autre, mais c'est de transformer ce monde et de le transformer à la manière d'un ferment. Et c'est la responsabilité première des laïcs baptisés. Un peu en plaisantant, je dis la responsabilité première des laïcs baptisés, c'est pas de se dire quand est-ce que je pourrais avoir la vocation du curé, mais c'est de travailler à la transformation. transformation, c'est une citation du Concile Vatican II, c'est à travailler à la transformation des réalités temporelles. Voilà la première responsabilité du laïc baptisé. C'est en quoi il est ferment de vie nouvelle. La transformation de toutes les réalités temporelles. Il y a l'économie, il y a la politique, il y a ceci. Il y a les relations avec les autres États, il y a l'art, il y a la culture, il y a l'éducation. Première mission, elle est là. Et c'est aussi en cela que nous sommes l'espérance de Dieu. Il s'est dit, mais alors, ça y est, ils vont s'y mettre, oui. Nous avons reçu. Comment avons-nous fait fructifier ce que nous avons reçu? Donc c'est ainsi que nous sommes dans la gloire de Dieu. La gloire de Dieu, elle se manifeste justement à travers cette disponibilité à transformer notre monde pour qu'il devienne ce royaume dont nous demandons quotidiennement l'avènement. Que ton règne vienne. Oui, mais il ne va pas descendre du ciel tout seul, ce règne. Il va advenir ce règne parce que nous allons justement être ses collaborateurs actifs et efficaces au cœur du monde. D'où la confiance et l'audace. Vous voyez, il est de bon ton de mettre en évidence tous les aspects négatifs. En particulier, tous les aspects négatifs que l'on peut repérer à travers l'histoire de l'Église. Moi, j'aimerais qu'un jour quelqu'un écrive un livre pour mettre en évidence tous les aspects positifs qui ont pu être réalisés grâce à l'engagement de l'Église à travers l'histoire. Que ce soit pour l'éducation, que ce soit pour la santé, je pense qu'on n'a pas nécessairement à n'avoir que honte de ce que l'Église a pu mettre en œuvre. C'est ça. Collaborer à la gloire de Dieu. C'est faire en sorte que l'amour de Dieu ne soit pas simplement un projet ou une belle idée, mais soit quelque chose qui transforme la vie du monde et la vie de chaque personne humaine. Nous mettons notre fierté dans l'espérance d'avoir part à la gloire de Dieu. Et tous nos actes sont des actes constructeurs d'éternité, on pourrait dire. Tous les actes que nous accomplissons dans notre quotidien, par amour, sont constructeurs d'éternité. Vous voyez, se mettre en marche, c'est répondre à l'appel du Seigneur et lui répondre par tout ce que nous sommes. Nous ne lui disons pas « oui, je me mets en marche simplement avec une partie de moi-même ». C'est tout mon être qui se met en marche. Et c'est ce que nous dit dans un autre de ses textes, le pape François, c'est la radicalité de l'Évangile qui nous est rappelée. Le Seigneur demande tout. Il veut que nous soyons saints et il n'attend pas de nous que nous nous contentions d'une existence médiocre, édulcorée et sans consistance. À nous de faire en sorte que notre existence ne soit pas simplement médiocre, édulcorée ou sans consistance. L'humilité, ce n'est pas la médiocrité. Et Dieu attend de nous que notre existence soit une existence qui a un poids, le poids de son amour. En disant ça, je ne peux pas faire la citation du jour de saint Augustin. Il faut comme ça, maintenant, il en faut au moins une par jour de saint Augustin. Mon poids, c'est mon amour. Pour vous détendre un peu, c'est une bonne nouvelle quand on monte sur la balance. Pas de régime à ce niveau-là. Mon poids, c'est mon amour. ne soyez pas effrayés si l'aiguille monte. C'est plutôt bon signe à ce sujet. Pas d'existence médiocre, édulcorée ou sans consistance. Dieu ne nous appelle pas pour nous dire « tu es inutile ». Dieu ne nous choisit pas pour nous dire « mais tu sais, j'ai pas besoin de toi ». Dieu nous appelle pour nous confier une part de la mission, de sa mission. Dieu nous appelle pour nous dire « tout ce que mon Fils a fait, tu peux le faire » avec le don de l'Esprit Saint. Et Jésus nous surprend même en allant au-delà lorsqu'il nous dit « je vous enverrai l'Esprit Saint et il vous permettra de faire des choses encore plus grandes que celles que j'ai faites. » Mais on n'est pas choisi pour une existence médiocre, édulcorée et sans consistance. On est choisi et consacré et envoyé pour accomplir les actes mêmes du Christ. Les actes du chrétien, ce sont les actes du Christ. Et ça nous rappelle le projet de Dieu à notre égard, qui a, c'est vrai, surtout été développé par la théologie de l'Église d'Orient, de ce qu'on appelle, je vous cite, c'est plus simple, l'homme est une créature qui a reçu le commandement de devenir Dieu. Saint Basile le Grand. L'homme est une créature qui a reçu le commandement de devenir Dieu. Tu as été créé à l'image, fais en sorte d'être à la ressemblance. Ça signifie quoi, faire en sorte d'être à la ressemblance? Ça signifie qu'on pourra dire, en reprenant la parole de Jésus, qui me voit le Père. Qui me voit le Christ. Vous n'êtes pas simplement devenu chrétien, vous êtes devenu Christ au jour du baptême. Donc, qui me voit le Christ. C'est ça la ressemblance. Et vous voyez que c'est bon finalement de savoir que nous avons un peu de temps devant nous pour y parvenir encore. Hein? Et que tout ne s'arrêtera pas à la fin de notre rencontre de ce matin. L'homme est une créature qui a reçu le commandement de devenir Dieu. Et Saint Grégoire de Nazianze écrit quant à lui, « Lorsque le Fils immortel eut créé l'homme, il lui donne pour fin d'être lui-même Dieu. » C'est toute la théologie de la déification. Dieu est devenu homme pour que l'homme devienne Dieu. Pas Dieu à la place, pas Dieu en concurrence, parce que là on replongerait dans le premier piège de l'origine. Non, mais pour être un avec ce Dieu qui est tout amour et toute tendresse et miséricorde. Oui, c'est ainsi que dans notre humanité se manifeste la gloire de Dieu. En voyant le chrétien, je vois quelque chose du Christ. Alors, on dit beaucoup aujourd'hui, on insiste beaucoup sur la valeur du témoignage de vie. Ben, qu'est-ce que c'est que le témoignage de vie? Pourquoi est-ce que ça nous surprend tant, ces témoignages de vie? Parce que là, à travers l'expérience vécue par quelqu'un, on se dit, mais on voit. C'est ce qui se passe avec chacune et chacun d'entre nous, même si vous montrez pas, si vous ne montez pas sur une estrade pour donner témoignage de votre vie, c'est ce qui se passe dans votre vie. On voit à travers vous la présence du Christ. C'est vrai que ce n'est pas nécessairement le matin au réveil, en se regardant dans le miroir, que ça apparaît d'une manière éclatante, mais tout au long de la journée, nous avons l'occasion de manifester cette présence du Christ qui est là. Et croire à la vie éternelle, ce n'est pas simplement regarder vers le futur, mais c'est croire que dès à présent, cette vie éternelle a commencé. Nous sommes déjà dans l'éternité. Oui, il y aura un passage à un moment donné, mais ce n'est qu'un passage. Nous sommes déjà dans l'éternité. Et le document de l'année sainte nous invite justement à raviver cette foi en la vie éternelle que nous proclamons tous les dimanches et pour toutes les solennités. Au numéro 19, il est écrit « Je crois à la vie éternelle, ainsi professe notre foi. L'espérance chrétienne trouve dans ces mots un pilier fondamental. » Ouais, c'est vrai que souvent, peut-être, la catéchèse ou la prédication nous invite à regarder sur l'aujourd'hui. On oublie peut-être cette perspective, mais qui est fondamentale, parce que si le pèlerin perd de vue le but de sa marche, il risque non plus d'être pèlerin, mais d'être un errant. Nous ne sommes pas des errants, nous sommes des pèlerins. Le pèlerin, il sait le but. Un pilier fondamental de l'espérance chrétienne, c'est l'affirmation de cette foi en la vie éternelle. Et le Concile va dans le même sens lorsqu'il écrit « Lorsque manque le support divin et l'espérance de la vie éternelle, la dignité de l'homme subit une très grave blessure. » Parce qu'alors il ne reste plus que l'immédiat, il ne reste plus que le matériel. Priver l'homme de cette aspiration, de cette découverte qu'il est fait pour la vie éternelle, c'est lui infliger une très grave blessure. Et c'est encore dans le document au numéro 19. Nous avons la certitude que l'histoire de l'humanité et celle de chacun ne se dirige pas vers une impasse ou un abîme obscur, mais qu'elle s'oriente vers la rencontre avec le Seigneur de gloire. Voilà notre certitude. Notre objectif, ce n'est pas la poussière ou la fumée, notre objectif, c'est la gloire. Notre objectif, c'est la participation à la vie même de Dieu dans l'éternité. Et cela devrait avoir quelques conséquences dans nos choix de vie, dans nos engagements. Et parfois, cela peut être courageux de choisir la fidélité plutôt que la facilité. Être conscient que tel ou tel engagement, tel ou tel choix de vie me conduit vers cette vie éternelle. Et que donc, là aussi, être en marche et connaître le but, c'est aussi avoir une certaine vigilance pour ne pas nous laisser séduire par tous ces petits chemins qui vont se manifester et qui vont nous paraître beaucoup plus sympathiques et beaucoup plus faciles et beaucoup plus tranquilles. Avec 40 ans à travers le désert, ça ne devait pas être toujours, c'est-à-dire, entre guillemets, de la rigolade quand même. Et on peut comprendre qu'il y a eu ces désirs, ces tentations, mais on ne pourrait pas choisir un autre chemin. Tu es sûr d'avoir pris le bon raccourci, hein? Quelquefois, on prend des raccourcis, puis on se rend compte que ça nous allonge beaucoup la route. Hein? La certitude que toute notre vie est orientée, voilà. Orienté vers quoi? Vers qui? Vers la rencontre avec le Seigneur de gloire. Et là, non seulement nous le verrons dans le face-à-face, mais nous nous découvrirons nous-mêmes. Non pas les ombres et les obscurités seront restées à la porte. Hein? Donc nous nous découvrirons nous-mêmes avec notre rayonnement personnel. Et le Seigneur nous dira, ben, tu vois que j'avais eu raison de mettre en toi mon espérance. Oui, nous sommes faits pour la gloire. Et encore une fois, cela a commencé dès l'instant même de notre baptême, puisque nous sommes revêtus de la présence du Christ de gloire. Et nous retrouvons là notre dignité, notre responsabilité d'enfant bien-aimé du Père, hein, cette construction lente, patiente, persévérante de la ressemblance. Je vous rappelle cette fameuse formule de Zindel, hein, nous sommes le Christ les uns des autres. Ils n'ont pas d'autre Christ que nous. Et là où est le Christ, là est déjà le royaume. Le royaume n'est pas simplement un avenir, un futur, là aussi c'est un présent. Et ce royaume, il se construit à travers justement ce que nous vivons au nom de l'amour, au nom de la fidélité à ce Dieu qui ne cesse de nous appeler pour marcher à sa suite. Et parce que nous allons marcher ensemble, nous allons justement pouvoir nous épauler, mais nous enrichir mutuellement. Nous n'aurons pas simplement le bénéfice de ce que nous avons reçu, mais nous allons pouvoir bénéficier aussi de ce que les autres ont reçu. Là aussi, c'est une dimension du ensemble. Ce que j'ai reçu, ce n'est pas pour le garder pour moi, et pour dire à l'autre, tu vois, toi tu ne l'as pas, moi je l'ai. Non, ce que nous avons reçu, c'est pour dire à l'autre, mais regarde, je l'ai reçu pour t'aider à grandir. Et toi, ce que tu as reçu, c'est pour m'aider à grandir. Voilà le ensemble. Alors, ce ensemble, il nous invite aussi à quitter une certaine suffisance à l'égard de nous-mêmes. Je me suffis à moi-même, j'ai besoin de personne. Douce illusion, enfin je ne sais pas si c'est doux d'ailleurs, mais c'est une illusion. Non, j'ai besoin de l'autre, comme l'autre a besoin de moi. Remarquez, quand Jésus envoie ses disciples, il ne les envoie pas seuls. Ça commence par deux. Si je suis envoyé seul, le marcher ensemble n'a aucun sens. Si je veux construire ma communauté, mon église à moi tout seul, je ne suis pas sur le chemin du marcher ensemble. Toute la différence entre une église et une secte. Veillons à que ça ne déteigne pas dans le mauvais sens. En découvrir cette nécessité du marcher ensemble et donc cette nécessité de l'autre, avec ses différences, bien évidemment. Ne pas simplement compter sur soi-même. Et pour que la volonté du Seigneur s'accomplisse en notre temps, mais il a besoin justement de chacune et de chacun d'entre nous et de ce qu'il va demander à chacune et chacun d'entre nous en vue d'un accomplissement. Peut-être que dans notre imagination, nous aurions pu penser, mais puisqu'il est Dieu, pourquoi est-ce qu'il n'a pas choisi de se débrouiller par lui-même, quoi ? Ah ben, ça vous lui demanderez en le rencontrant. Il a choisi de passer par nous, justement. Et ça dit toute la confiance de Dieu à notre égard, toute l'espérance de Dieu à notre égard, mais aussi toute la responsabilité qui est la nôtre. Vous voyez comment cette perception de notre vie comme une marche avec, une marche ensemble, vers un but, la gloire, dit quelque chose de notre parcours chrétien.
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2: À sa première visite, Augustin aperçut, lui tournant le dos, une jeune fille d'un blanc.

De mon côté, je ferai le nécessaire auprès du ministre pour qu'il en allège l'université. » L'élève marguillier Jules n'avait pas escompté ce coup de foudre parti de l'Olympe, etc. Le récit se prolongeait 10 ou 12 lignes encore. À la fin de la classe, sans faire allusion à l'incident, l'inspecteur général avait dit à M. Méridier textuellement ceci : Êtes-vous le père du Normalien ? Vous vous êtes laissé oublier ici. Que puis-je pour vous ? Voulez-vous une ville de faculté ? Très grand seigneur d'administration et de lettres, ajoutait le pauvre homme, cherchant visiblement à utiliser une notion sociale que son expérience laissait vide. Or, continuait-il, tout cela était une grande chance. La question du lycée de jeune fille qu'il fallait bien envisager pour Christine se trouvait tout naturellement résolue, sans compter les autres possibilités des grandes villes. Un post-scriptum suivait, tout différent. Te rappelles-tu la petite Marie de chez nous ? Elle vient d'entrer au couvent des Clarisses, impasse de Saxe. Ta maman me demande de te la prendre, au cas où tu aurais l'occasion et la possibilité de la voir. Et le cousin Jules a absorbé ses terres. Augustin ressentit un léger choc d'émotion et d'étonnement. Un ordre contemplatif ? Ce n'était pas son genre. Enfin, encore une heureuse. Mais il constata que parmi tous les souvenirs et les évocations de la Marie de chez nous, ne figurait pas le désir d'aller la voir dans sa robe de postulante, que ce n'était pas de secousse sentimentale qu'il avait besoin, et qu'en lui la saveur de la vie religieuse se trouvait pour le moment affaiblie. Elle reviendrait ? Oh, sans doute. Elle allait et venait. Elle taisait les raisons de ses allées et venues. On constatait simplement la fatigue du cœur qui les subissait. Errant parmi ces ruines encore habitées, Augustin y trouva le sceptre d'un abbé historique et mystique, positif et religieux, comme sa mère et comme Marie. De celui-ci, il avait directement besoin. Il était 5h30 du soir lorsqu'Augustin franchit la porte du vieil établissement ecclésiastique et demanda l'abbé Bourré. Il descendit une cour intérieure étroite et longue, bordée d'un préau, planté de végétaux pourrissants. Il pleuvait à gouttes fines et l'obscurité commençait de venir bien plus tôt qu'elle n'eût dû en cette fin d'hiver. Un bâtiment vétuste s'ouvrait par un porche propre et pauvre. Le gaz qui sifflait là, en avance sur l'heure, rappelait des souvenirs auxquels Augustin n'eut pas le temps de s'arrêter. Un autre vestibule d'établissement scolaire, un autre bec d'avant OR, une malle juste déchargée, la présence de son père auprès de lui, toute scène d'un passé si proche et si passé, et une sorte de grande brise fraîche, éventant sa vie. On pressentait d'autres becs de gaz dans les étages. Entre les régions jaunes qu'il créait, l'espace était fait d'ombre, de silence et d'un certain fumée de chou indélébile à tous les courants d'air, mêlé d'odeurs de cave. Sous la première lanterne, une manière de paroi de verre interrompait la muraille. Par un de ces carreaux ouverts en guichet, Augustin vit une cornette empesée, une peau en vieil ivoire, deux yeux vifs et durs. Nanti d'explications algébriques et tranchantes, le visiteur fut abandonné à son destin. À l'intérieur régnait la nuit. Augustin s'enfonça dans des corridors coiffés de voûtes basses, creusés de profonds golfes d'ombre. Monta des escaliers étiquetés de lettres qui n'eussent pas manqué de lui servir s'il avait fait jour. Mit le pied sur des marches que de clignotantes lueurs jaunes montraient faites avec des carreaux encadrés de bois, sous de massives rampes anciennes. Redescendit. Frôla des portes matelassées. Retrouva l'escalier initial et désespéra d'achever ce périple en cette riche nuit grave, pleine de saveurs des temps gallicans. Mais une voix, vibrant dans l'altitude, restitua au bâtiment ses repères et ses dimensions en hauteur.
dévoré par l'ombre.

La voix proclamait avec un accent de Rouergue et du Cantal. « Par ici, monsieur Méridier. Juste deux étages au-dessus. » Plusieurs confrères étaient réunis dans la chambre de l'abbé Bourret. Près d'une table à écrire, portant l'habituel amoncellement de livres, numéros de revues, statuettes de plâtre bleu. Un autre se leva d'un fauteuil, près d'une cheminée où brûlait du charbon gras à flammes longues. Un rayonnage en bois blanc, chargé de livres, dominait la cheminée à la place où, chez un laïc, eût été la glace. D'autres rayonnages cachaient les murs. Entre deux fenêtres aveuglées de rideaux, une gravure de piété représentait la Vierge, dodue, les yeux baissés, d'une distinction très « dame », les orteils nus, portés sur un croissant de lune. Le prêtre présenta ses confrères, professeurs de différentes matières ecclésiastiques. Il annonçait « Monsieur Méridier, élève de l'école normale supérieure, major de sa promotion », sans se douter qu'il parlait le langage de polytechnique. De toutes les lèvres jaillirent de petites aspirations mouillées, des félicitations, l'énoncé discret d'espoir pour l'Église. Augustin jetait ce rapide coup d'œil circulaire dont on explore les pièces inconnues. La lampe à pétrole, sans abat-jour, éclairait à grandes nappes les livres, les murs, les deuils permanents des soutanes. Une grosse poutre ancienne, aux délicates moulures d'angle, traversait de biais le plafond. Des chaises vernies, un prie-dieu en paille, étaient d'une laideur anonyme. À l'un des côtés de la chambre, derrière un rideau tiré, l'extrémité d'un couvre-lit blanc se tendait sur un raide lit de fer où l'on eût volontiers imaginé un mort. « Nous ne vous dérangerons pas plus longtemps, monsieur Bourret, » dit l'un des confrères, développant des gestes de politesse à déroulement lent. Lorsqu'ils furent partis, l'abbé remit l'abat-jour. La clarté tomba sur ses papiers. Le devant de sa soutane et la cataracte des petits boutons s'absorbèrent dans ce brun chaud qui borde la lumière des lampes à pétrole. Le visage restait dans l'ombre qui couvrait aussi Augustin tout entier. L'abbé était grand, très brun. Un maigre à gros os, dans la force de l'âge. Un sourire d'attente générale et sans cause naissait sur un côté de son menton en galoche et lui montait jusqu'aux paupières, mais plus à gauche qu'à droite, ce qui lui donnait l'air narquois et vaguement strabique. Dominant tous ses plissements, l'œil observait. « J'aurais dû, » dit l'abbé d'une voix paresseuse et cherchante, « faire moi-même la première visite. Votre lettre m'a devancé. Mais enfin, nous nous sommes rencontrés, c'est le principal. Peut-être ai-je craint aussi cette apparence d'intrusion d'un prêtre en milieu universitaire. Quelle intrusion ?» Sans répondre, l'abbé garda son sourire oblique et pénétrant.

0: Augustin s'était imaginé un méridionalisme naïf, une fleur noire de séminaire départemental, un cœur frais et fatidique. L'homme était tout autre. Seul rappelait cette image les souvenirs du grand domaine et de la baie en pleu pluie et les cailloutis trompeurs du parler local. En forant le passé, on retrouvait bien la photographie d'un grand garçon en deuil, près d'une table de ferme. Mais ce garçon s'avançait un peu plus à chaque seconde, se désagrégeait dans des parties du temps totalement révolues, rendant nécessaire une retouche continue de ce qu'avait signifié le nom. À chaque essayage, il revenait, mal adapté, et il fallait recommencer encore les rapprochements vains. Cependant, pour qui cherchait, sous les traits de l'abbé, ceux du cousin Jules, maintes parties communes trahissaient le corps et l'âme héréditaire, façonnées par la vie des planèzes au cours des paysanneries ancestrales. Mais l'ensemble, plus assuré, plus affiné, mieux nourri de pâtures livresques, s'approchait des hauts niveaux de l'intelligence. Le teint lui-même avait perdu sa rusticité, acquis la blancheur des villes. Au surplus, qu'est-ce que tout cela signifiait au juste ? L'abbé s'éternisait sur des sujets de pure conversation. Le dernier séjour au grand domaine, les séjours précédents, le long temps qui les avait séparés. Augustin dit qu'il connaissait l'entrée en religion de Marie, s'étonna qu'elle eût lieu à Paris et dans un ordre contemplatif. Il eût supposé une congrégation hospitalière, quelque ordre local du Puy ou de Saint-Flour. Nul doute que la vocation ne soit née dans ces couvents locaux, mais finalement le bon Dieu l'a voulu ailleurs, dit l'abbé, qui serra ses lèvres et baissa les yeux, puis les ouvrit de nouveau sur Augustin, d'un air de soumission confite à une autorité qui n'a pas de compte à rendre. Des tapotements de pluie frappaient le rebord en zinc de l'une des fenêtres, produisant un bruit régulier assez agaçant. Dans l'échange de mots qui suivit, l'étonnement d'Augustin crut à chaque minute. Il voyait l'abbé manœuvrer les affirmations les plus simples avec une manière de lourde et inintelligible prudence, rappelant le cousin Jules aux prises avec le père Sazera. Il l'entendait répondre aux plus ordinaires questions sur sa situation à Paris, en mots d'une imprécision étudiée. Oui, il y avait bien une dizaine d'années à peu près qu'il avait quitté le Cantal, quelque temps après son ordination. Maître de conférence à l'Institut catholique ? Non, pas tout à fait, pas précisément. Oui, sans doute. Il y avait ce que disait l'affiche. Tout au plus remplaçait-il, quand besoin était, quelques maîtres de conférence, guère au-delà. S'il y avait des conférences d'hébreu et d'écriture sainte, l'affiche le disait. Une autorité spéciale en ces matières ? Oh oh oh ! Ici un gros rire de bonhomme. Il est bien difficile d'appeler ainsi sa faible compétence. D'ailleurs, pour un prêtre, retour à la gravité compassée, la spécialité consiste à s'en tenir au champ d'études où ses supérieurs estiment qu'il rend des services. Avec une modestie interrogatrice, c'est là que Dieu le veut, évidemment. Un doctorat ? Ah, certainement. Pour un prêtre que ses études doivent diriger vers un professorat, même de grands séminaires, c'est un devoir que de posséder le doctorat en théologie. Encore plus, bien entendu, si son activité s'exerce dans le cadre des universités catholiques. Ah, vous parlez du doctorat ès lettres, des doctorats universitaires. Ah, c'est une toute autre question. Tout autre. Tout autre. Puis, disant, « Il fait froid, je trouve. » Il s'approcha de son propre feu. Il promenait lentement devant la cheminée un dos plein d'un plaisir méthodique. Comme il présentait au foyer des jambes écartées, ses pantalons noirs furent visibles sous la soutane, spectacle qu'un laïc a la ses sottes habitudes de trouver bouffon. « Non, continuait-il, je n'ai pas à proprement parler de ministère. Certains de mes confrères entendent régulièrement des confessions. Il m'arrive à moi-même de donner des instructions ou des retraites. J'ai tout loisir. » « Votre âme, dit Augustin, est celle d'un savant ? » ?»« Oh, un savant ! Ce mot vise les résultats. Tout ce dont on peut se flatter est d'être fidèle aux méthodes par lesquelles on y arrive. » Après l'inattendue fermeté de cette réponse, il reprit son air de bonhomie indolente qui paraissait supporter avec résignation le visiteur. Augustin commençait de le soupçonner. S'il n'avait pas, comme il disait, fait lui-même la première visite, ce n'était pas crainte d'une intrusion. La combustion du charbon cessant d'émettre des flammes se prolongeait sous une croûte rose-feu. L'abbé souleva contre elle l'une de ses pantoufles, s'appuyant pour l'équilibre à un fauteuil de paille dont le coussin gardait la forme de son dos. « Vous êtes admirablement ici pour travailler, » fit Augustin. « Vous êtes un heureux ?» Déjà, il avait appelé aussi l'argilier et Marie. Il pensa qu'il se répétait. « Avocat des vertus moyennes. » « Avocat des vertus moyennes, » l'abbé souleva avec une onction ecclésiastique sa main robuste et bien lavée. « Je ne songe pas, » fit-il, « à m'en excuser. » Pour les ordres intellectuels de l'Église, bénédictins, dominicains, les études sont un devoir de règle. Il tendait les lèvres pour ce narquois sourire du coin gauche. Je veux dire qu'elles leur sont un instrument de perfection morale. Comme tout autre paragraphe de leurs règles, leur maigreur, leur levée nocturne, leur travail manuel. Je dirais même qu'il n'importe point qu'ils fassent usage des meilleurs procédés de travail, les plus rapides, les plus efficaces, mais simplement de celui qu'ordonne leurs règles. Le mode de l'effort est primordial, non la fin. Mais le prêtre professeur est chargé d'une fonction dont l'exercice correct importe à l'Église. Son devoir d'État veut qu'il se donne les conditions les plus favorables à l'exécution parfaite de son travail. Pourvu qu'elle reste morale, bien entendu, aucune fonction ne devant imposer le péché. Une austérité plus marquée, un sommeil ou une nourriture appauvrie, gênerait ma pensée et, moralement parlant, serait mauvais. La fin de l'effort est primordiale, non son mode. Glissant la main dans son cou, il rajusta son rabat qui s'était déplacé et attendit avec une sorte de hauteur patiente. « Je comprends, » dit Augustin, amusé de cette scolastique. « Votre souci principal est de penser juste. Au reste ?» Rien dans cette chambre n'indiquait d'autres préoccupations que celle d'une vie purement intellectuelle, qu'un formalisme froid coupait de bréviaires et de prières. Pas d'objets d'art, pas de souvenirs. Des représentations de pitié banalement anonymes, comme ces chaises de paille. On le sentait sans besoin que d'érudition. Fellow d'un Oxford médiocre, confortable et ignoré. « Je n'ai pas d'autre souci que celui de me donner les moyens de penser juste, » fit-il, soulignant autre d'un soulignement qui rectifiait. Mais prenons un timbre de basse, comme si l'idée nouvelle, au lieu d'être pareille aux précédentes, ouverte aux discussions de son interlocuteur et sur le même niveau, reculait soudain vers des retraites sacrées, hors de l'accès d'Augustin, et que le changement de ton marqua les distances. En conformité, bien entendu, avec les enseignements de l'Église infaillible, d'ailleurs en disant « pensez juste », il s'inclina. Les lèvres pincées cette fois et les yeux fermés, savourant une satisfaction intérieure des sens trop volatiles qui risquait de s'évaporer par ses ouvertures et obligeait de boucher le flacon, strictement personnel au demeurant et impartageable. Il restait debout devant sa cheminée et si près du feu que son interlocuteur éprouvait par sympathie dans son propre dos et dans ses mollets une impression de synapse. Il restait debout devant sa cheminée, et si près du feu que son interlocuteur éprouvait par sympathie dans son propre dos et dans ses mollets une impression de synapisme, compensant l'effort de se chauffer qui ne venait pas.
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1: Nous dire, venez à moi, vous tous qui peinez, qui souffrez, et moi, je vous donnerai le repos. Dans la confiance filiale, nous vous invitons à méditer le chapelet.

0: Père, du Fils et du Saint-Esprit.
1: Amen.
0: Je crois en Dieu, le Père Tout-Puissant, Créateur du ciel et de la terre, et en Jésus-Christ, son Fils unique, notre Seigneur, qui a été conçu du Saint-Esprit, est né de la Vierge Marie, a souffert sous Ponce Pilate, a été crucifié, est mort et a été enseveli, est descendu aux enfers, le troisième jour est ressuscité des morts, est monté aux cieux, est assis à la droite de Dieu, le Père Tout-Puissant, d'où il viendra juger les vivants et les morts.
1: Je crois en l'Esprit Saint, à la Sainte Église catholique, à la communion des saints, à la rémission des péchés, à la résurrection de la chair, à la vie éternelle. Amen.
2: Notre Père qui es aux cieux, que ton nom soit sanctifié, que ton règne vienne, que ta volonté soit faite sur la terre comme au ciel. Donne-nous aujourd'hui notre pain de ce jour. Pardonne-nous nos offenses, comme nous pardonnons aussi à ceux qui nous ont offensés. Et ne nous laisse pas entrer en tentation, mais délivre-nous du mal. Amen.
0: Réjouis-toi, Marie, pleine de grâce. Le Seigneur est avec toi. Tu es bénie entre toutes les femmes, et Jésus, le fruit de ton sein, est béni.
1: Sainte Marie, Mère de Dieu, prie pour nous pauvres pécheurs, maintenant et à l'heure de notre mort. Amen.
0: Réjouis-toi, Marie, pleine de grâce, le Seigneur est avec toi. Tu es bénie entre toutes les femmes, et Jésus, le fruit de ton sein, est béni.
1: Sainte Marie, Mère de Dieu, prie pour nous pauvres pécheurs, maintenant et à l'heure de notre mort. Amen.
0: Réjouis-toi, Marie, pleine de grâce, le Seigneur est avec toi. Tu es bénie entre toutes les femmes, et Jésus, le fruit de ton sein, est béni.
1: Sainte Marie, Mère de Dieu, prie pour nous pauvres pécheurs, maintenant et à l'heure de notre mort. Amen.
0: Gloire au Père, au Fils et au Saint-Esprit,
3: comme il était au commencement, maintenant et toujours, et dans les siècles des siècles. Amen.
4: Premier mystère douloureux, l'agonie de notre Seigneur. Fruit de ce mystère, le regret de nos fautes. Nous méditerons ce chapelet avec des textes de saint Jean de la Croix. L'âme qui, au milieu des sécheresses et des délaissements, conserve toujours son attention et sa sollicitude pour servir Dieu, offrira à Dieu un sacrifice de très agréable odeur.
5: Notre Père, qui es aux cieux, que ton nom soit sanctifié, que ton règne vienne, que ta volonté soit faite sur la terre comme au ciel. Donne-nous aujourd'hui notre pain de ce jour. Pardonne-nous nos offenses, comme nous pardonnons aussi à ceux qui nous ont offensés. Et ne nous laisse pas entrer en tentation, mais délivre-nous du mal. Amen.
1: Réjouis-toi, Marie, pleine de grâce. Le Seigneur est avec toi. Tu es bénie entre toutes les femmes, et Jésus, le fruit de ton sein, est béni. Sainte Marie, Mère de Dieu, prie pour nous pauvres pécheurs, maintenant et à l'heure de notre mort. Amen. Réjouis-toi, Marie, pleine de grâce,

Prions nos pauvres pécheurs, maintenant et à l'heure de notre mort. Amen. Réjouis-toi, Marie, pleine de grâce, le Seigneur est avec toi. Tu es bénie entre toutes les femmes, et Jésus, le fruit de ton sein, est béni. Sainte Marie, Mère de Dieu, prie pour nous pauvres pécheurs, maintenant et à l'heure de notre mort. Amen. Réjouis-toi, Marie, pleine de grâce, le Seigneur est avec toi.

0: Réjouis-toi, Marie, pleine de grâce. Le Seigneur est avec toi. Tu es bénie entre toutes les femmes. Et Jésus, le fruit de ton sein, est béni.
1: Sainte Marie, Mère de Dieu, prie pour nous pauvres pécheurs, maintenant et à l'heure de notre mort. Amen.
0: Réjouis-toi, Marie, pleine de grâce. Le Seigneur est avec toi. Tu es bénie entre toutes les femmes. Et Jésus, le fruit de ton sein, est béni.
1: Sainte Marie, Mère de Dieu, prie pour nous pauvres pécheurs, maintenant et à l'heure de notre mort. Amen.
0: Réjouis-toi, Marie, pleine de grâce.

Priez pour nos pauvres pécheurs, maintenant et à l'heure de notre mort. Amen. Réjouis-toi, Marie pleine de grâce, le Seigneur est avec toi. Tu es bénie entre toutes les femmes, et Jésus, le fruit de ton sein, est béni. Sainte Marie, Mère de Dieu, priez pour nous pauvres pécheurs, maintenant et à l'heure de notre mort. Amen.

0: maintenant et à l'heure de notre mort. Amen. Réjouis-toi, Marie, pleine de grâce. Le Seigneur est avec toi. Tu es bénie entre toutes les femmes. Et Jésus, le fruit de ton sein, est béni. Sainte Marie, Mère de Dieu, prie pour nous pauvres pécheurs, maintenant et à l'heure de notre mort. Amen. Gloire au Père, au Fils et au Saint-Esprit, comme il était au commencement, maintenant et toujours, et dans les siècles des siècles. Amen.
1: Deuxième mystère douloureux, la flagellation. Fruit de ce mystère, la purification des sens. À l'heure de la tribulation, recourez aussitôt à Dieu avec confiance et vous trouverez à leur force, lumière et sagesse.
2: Notre Père qui es aux cieux, que ton nom soit sanctifié, que ton règne vienne, que ta volonté soit faite sur la terre comme au ciel. Donne-nous aujourd'hui notre pain de ce jour. Pardonne-nous nos offenses, comme nous pardonnons aussi à ceux qui nous ont offensés. Et ne nous laisse pas entrer en tentation, mais délivre-nous du mal. Amen.
3: Réjouis-toi, Marie, pleine de grâce. Le Seigneur est avec toi. Tu es bénie entre toutes les femmes, et Jésus, le fruit de ton sein, est béni.
0: Sainte Marie, Mère de Dieu, prie pour nous pauvres pécheurs, maintenant et à l'heure de notre mort. Amen.
3: Réjouis-toi, Marie, pleine de grâce, le Seigneur est avec toi. Tu es bénie entre toutes les femmes, et Jésus, le fruit de ton sein, est béni.
0: Sainte Marie, Mère de Dieu, prie pour nous pauvres pécheurs, maintenant et à l'heure de notre mort. Amen.
3: Réjouis-toi, Marie, pleine de grâce, le Seigneur est avec toi. Tu es bénie entre toutes les femmes, et Jésus, le fruit de ton sein, est béni.
0: Sainte Marie, Mère de Dieu, prie pour nous pauvres pécheurs, maintenant et à l'heure de notre mort. Amen.
3: Réjouis-toi, Marie, pleine de grâce, le Seigneur est avec toi. Tu es bénie entre toutes les femmes, et Jésus, le fruit de ton sein, est béni.
0: Sainte Marie, Mère de Dieu, prie pour nous pauvres pécheurs, maintenant et à l'heure de notre mort. Amen.
3: Réjouis-toi, Marie, pleine de grâce. Le Seigneur est avec toi. Tu es bénie entre toutes les femmes, et Jésus, le fruit de ton sein, est béni.
0: Sainte Marie, Mère de Dieu, prie pour nous pauvres pécheurs, maintenant et à l'heure de notre mort. Amen.
3: Réjouis-toi, Marie, pleine de grâce. Le Seigneur est avec toi. Tu es bénie entre toutes les femmes, et Jésus, le fruit de ton sein, est béni.
0: Sainte Marie, Mère de Dieu, prie pour nous pauvres pécheurs, maintenant et à l'heure de notre mort. Amen.
3: Réjouis-toi, Marie, pleine de grâce, le Seigneur est avec toi. Tu es bénie entre toutes les femmes, et Jésus, le fruit de ton sein, est béni.
0: Sainte Marie, Mère de Dieu, prie pour nous pauvres pécheurs, maintenant et à l'heure de notre mort. Amen.
3: Réjouis-toi, Marie, pleine de grâce, le Seigneur est avec toi. Tu es bénie entre toutes les femmes, et Jésus, le fruit de ton sein, est béni.
0: Sainte Marie, Mère de Dieu, prie pour nous pauvres pécheurs, maintenant et à l'heure de notre mort. Amen.
3: Réjouis-toi, Marie, pleine de grâce, le Seigneur est avec toi. Tu es bénie entre toutes les femmes, et Jésus, le fruit de ton sein, est béni.
0: Sainte Marie, Mère de Dieu, prie pour nous pauvres pécheurs, maintenant et à l'heure de notre mort. Amen.
3: Réjouis-toi, Marie, pleine de grâce, le Seigneur est avec toi. Tu es bénie entre toutes les femmes, et Jésus, le fruit de ton sein, est béni.

0: au Père, au Fils et au Saint-Esprit.
1: Comme il était au commencement, maintenant et toujours, et dans les siècles des siècles. Amen.
2: Troisième mystère douloureux, le couronnement d'épines. Fruit de ce mystère, l'humilité de l'esprit. N'arrêtez pas vos regards sur les défauts des autres. Observez le silence. Entretenez-vous sans cesse avec Dieu. Vous déracinerez alors de grandes imperfections et rendrez l'âme maîtresse de hautes vertus.
3: Notre Père, qui es aux cieux, que ton nom soit sanctifié, que ton règne vienne, que ta volonté soit faite sur la terre comme au ciel. Donne-nous aujourd'hui notre pain de ce jour. Pardonne-nous nos offenses, comme nous pardonnons aussi à ceux qui nous ont offensés. Et ne nous laisse pas entrer en tentation, mais délivre-nous du mal. Amen.
4: Réjouis-toi, Marie, pleine de grâce. Le Seigneur est avec toi. Tu es bénie entre toutes les femmes, et Jésus, le fruit de ton sein, est béni.

pleine de grâce. Le Seigneur est avec toi. Tu es bénie entre toutes les femmes. Et Jésus, le fruit de ton sein, est béni. Sainte Marie, Mère de Dieu, prie pour nous pauvres pécheurs, maintenant et à l'heure de notre mort. Amen. Réjouis-toi, Marie, pleine de grâce. Le Seigneur est avec toi. Tu es bénie entre toutes les femmes. Et Jésus, le fruit de ton sein, est béni. Sainte Marie, Mère de Dieu, prie pour nous pauvres pécheurs, maintenant et à l'heure de notre mort. Amen. Réjouis-toi, Marie, pleine de grâce. Le Seigneur est avec toi. Tu es bénie entre toutes les femmes. Et Jésus, le fruit de ton sein, est béni. Sainte Marie, Mère de Dieu, prie pour nous pauvres pécheurs, maintenant et à l'heure de notre mort. Amen. Réjouis-toi, Marie, pleine de grâce. Le Seigneur est avec toi. Tu es bénie entre toutes les femmes. Et Jésus, le fruit de ton sein, est béni. Sainte Marie, Mère de Dieu, prie pour nous pauvres pécheurs, maintenant et à l'heure de notre mort. Amen. Réjouis-toi, Marie, pleine de grâce. Le Seigneur est avec toi. Tu es bénie entre toutes les femmes. Et Jésus, le fruit de ton sein, est béni.

0: Le Seigneur est avec toi. Tu es bénie entre toutes les femmes, et Jésus, le fruit de ton sein, est béni. Sainte Marie, Mère de Dieu, prie pour nous pauvres pécheurs, maintenant et à l'heure de notre mort. Amen. Réjouis-toi, Marie, pleine de grâce. Le Seigneur est avec toi. Tu es bénie entre toutes les femmes, et Jésus, le fruit de ton sein, est béni. Sainte Marie, Mère de Dieu, prie pour nous pauvres pécheurs, maintenant et à l'heure de notre mort. Amen. Réjouis-toi, Marie, pleine de grâce. Le Seigneur est avec toi. Tu es bénie entre toutes les femmes, et Jésus, le fruit de ton sein, est béni. Sainte Marie, Mère de Dieu, prie pour nous pauvres pécheurs, maintenant et à l'heure de notre mort. Amen. Réjouis-toi, Marie, pleine de grâce. Le Seigneur est avec toi. Tu es bénie entre toutes les femmes, et Jésus, le fruit de ton sein, est béni. Sainte Marie, Mère de Dieu, prie pour nous pauvres pécheurs, maintenant et à l'heure de notre mort. Amen. Gloire au Père, au Fils et au Saint-Esprit, comme il était au commencement, maintenant et toujours, et dans les siècles des siècles. Amen.
1: Quatrième mystère douloureux, le portement de croix. Fruit de ce mystère, la patience dans les épreuves et la compassion. Réjouissez-vous sans cesse en Dieu votre salut, et considérez combien est précieuse toute souffrance qu'on endure pour celui qui est véritablement bon.
2: Notre Père qui es aux cieux, que ton nom soit sanctifié, que ton règne vienne, que ta volonté soit faite sur la terre comme au ciel. Donne-nous aujourd'hui notre pain de ce jour. Pardonne-nous nos offenses, comme nous pardonnons aussi à ceux qui nous ont offensés. Et ne nous laisse pas entrer en tentation, mais délivre-nous du mal. Amen.
3: Réjouis-toi, Marie, pleine de grâce. Le Seigneur est avec toi. Tu es bénie entre toutes les femmes, et Jésus, le fruit de ton sein, est béni.
0: Sainte Marie, Mère de Dieu, prie pour nous pauvres pécheurs, maintenant et à l'heure de notre mort. Amen.
3: Réjouis-toi, Marie, pleine de grâce. Le Seigneur est avec toi. Tu es bénie entre toutes les femmes,

0: Réjouis-toi, Marie, pleine de grâce. Le Seigneur est avec toi. Tu es bénie entre toutes les femmes. Et Jésus, le fruit de ton sein, est béni.
1: Sainte Marie, Mère de Dieu, prie pour nous pauvres pécheurs, maintenant et à l'heure de notre mort. Amen.
0: Réjouis-toi, Marie, pleine de grâce. Le Seigneur est avec toi. Tu es bénie entre toutes les femmes. Et Jésus, le fruit de ton sein, est béni.
1: Sainte Marie, Mère de Dieu, prie pour nous pauvres pécheurs, maintenant et à l'heure de notre mort. Amen.
0: Réjouis-toi, Marie, pleine de grâce. Le Seigneur est avec toi. Tu es bénie entre toutes les femmes. Et Jésus, le fruit de ton sein, est béni.
1: Sainte Marie, Mère de Dieu, prie pour nous pauvres pécheurs, maintenant et à l'heure de notre mort. Amen.
0: Réjouis-toi, Marie, pleine de grâce. Le Seigneur est avec toi. Tu es bénie entre toutes les femmes. Et Jésus, le fruit de ton sein, est béni.
1: Sainte Marie, Mère de Dieu, prie pour nous pauvres pécheurs, maintenant et à l'heure de notre mort. Amen.
0: Réjouis-toi, Marie, pleine de grâce. Le Seigneur est avec toi. Tu es bénie entre toutes les femmes. Et Jésus, le fruit de ton sein, est béni.
1: Sainte Marie, Mère de Dieu, prie pour nous pauvres pécheurs, maintenant et à l'heure de notre mort. Amen.
0: Réjouis-toi, Marie, pleine de grâce. Le Seigneur est avec toi. Tu es bénie entre toutes les femmes. Et Jésus, le fruit de ton sein, est béni.
1: Sainte Marie, Mère de Dieu, prie pour nous pauvres pécheurs, maintenant et à l'heure de notre mort. Amen.
0: Réjouis-toi, Marie, pleine de grâce. Le Seigneur est avec toi. Tu es bénie entre toutes les femmes. Et Jésus, le fruit de ton sein, est béni.
1: Sainte Marie, Mère de Dieu, prie pour nous pauvres pécheurs, maintenant et à l'heure de notre mort. Amen.
0: Réjouis-toi, Marie, pleine de grâce. Le Seigneur est avec toi. Tu es bénie entre toutes les femmes. Et Jésus, le fruit de ton sein, est béni.
1: Sainte Marie, Mère de Dieu, prie pour nous pauvres pécheurs, maintenant et à l'heure de notre mort. Amen.
0: Gloire soit au Père, au Fils et au Saint-Esprit.
1: Comme il était au commencement, maintenant et toujours, et dans les siècles des siècles. Amen.
2: Cinquième mystère douloureux, le crucifiement de notre Seigneur. Fruit de ce mystère, l'amour de Jésus et l'horreur du péché. Au milieu de la joie ou de l'adversité, ne manquez jamais de reposer votre cœur dans les entrailles de l'amour afin de souffrir tout ce qui pourra se présenter.
3: Notre Père qui es aux cieux, que ton nom soit sanctifié, que ton règne vienne, que ta volonté soit faite sur la terre comme au ciel. Donne-nous aujourd'hui notre pain de ce jour. Pardonne-nous nos offenses, comme nous pardonnons aussi à ceux qui nous ont offensés. Et ne nous laisse pas entrer en tentation, mais délivre-nous du mal. Amen.
4: Réjouis-toi, Marie, pleine de grâce, le Seigneur est avec toi. Tu es bénie entre toutes les femmes, et Jésus, le fruit de ton sein, est béni.
1: Sainte Marie, Mère de Dieu, prie pour nous pauvres pécheurs, maintenant et à l'heure de notre mort. Amen.
4: Réjouis-toi, Marie, pleine de grâce. Le Seigneur est avec toi. Tu es bénie entre toutes les femmes. Et Jésus, le fruit de ton sein, est béni.
1: Sainte Marie, Mère de Dieu, prie pour nous pauvres pécheurs, maintenant et à l'heure de notre mort. Amen.
4: Réjouis-toi, Marie, pleine de grâce. Le Seigneur est avec toi. Tu es bénie entre toutes les femmes, et Jésus, le fruit de ton sein, est béni.
1: Sainte Marie, Mère de Dieu, prie pour nous pauvres pécheurs, maintenant et à l'heure de notre mort. Amen.
4: Réjouis-toi, Marie, pleine de grâce, le Seigneur est avec toi. Tu es bénie entre toutes les femmes, et Jésus, le fruit de ton sein, est béni.
1: Sainte Marie, Mère de Dieu, prie pour nous pauvres pécheurs, maintenant et à l'heure de notre mort. Amen.
4: Réjouis-toi, Marie, pleine de grâce. Le Seigneur est avec toi. Tu es bénie entre toutes les femmes, et Jésus, le fruit de ton sein, est béni.
1: Sainte Marie, Mère de Dieu, prie pour nous pauvres pécheurs, maintenant et à l'heure de notre mort. Amen.
4: Réjouis-toi, Marie, pleine de grâce, le Seigneur est avec toi. Tu es bénie entre toutes les femmes, et Jésus, le fruit de ton sein, est béni.
1: Sainte Marie, Mère de Dieu, prie pour nous pauvres pécheurs, maintenant et à l'heure de notre mort. Amen.
4: Réjouis-toi, Marie, pleine de grâce, le Seigneur est avec toi. Tu es bénie entre toutes les femmes, et Jésus, le fruit de ton sein, est béni.
1: Sainte Marie, Mère de Dieu, prie pour nous pauvres pécheurs, maintenant et à l'heure de notre mort. Amen.
4: Réjouis-toi, Marie, pleine de grâce, le Seigneur est avec toi. Tu es bénie entre toutes les femmes, et Jésus, le fruit de ton sein, est béni.
1: Sainte Marie, Mère de Dieu, prie pour nous pauvres pécheurs, maintenant et à l'heure de notre mort. Amen.
4: Réjouis-toi, Marie, pleine de grâce, le Seigneur est avec toi. Tu es bénie entre toutes les femmes, et Jésus, le fruit de ton sein, est béni.
1: Sainte Marie, Mère de Dieu, prie pour nous pauvres pécheurs, maintenant et à l'heure de notre mort. Amen.
4: Réjouis-toi, Marie, pleine de grâce. Le Seigneur est avec toi. Tu es bénie entre toutes les femmes, et Jésus, le fruit de ton sein, est béni.
1: Sainte Marie, Mère de Dieu, prie pour nous pauvres pécheurs, maintenant et à l'heure de notre mort. Amen.
4: Gloire au Père, au Fils et au Saint-Esprit.
1: Comme il était au commencement, maintenant et toujours, et dans les siècles des siècles. Amen.
5: Ô Marie conçue sans péché,
0: prie pour nous qui avons recours à toi.
5: Ô Marie conçue sans péché,
0: prie pour nous qui avons recours à toi.
5: Ô Marie conçue sans péché,
0: prie.

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1: Bonjour, bienvenue dans l'histoire en musique. Aujourd'hui, histoire de la musique. On continue cette série entamée il y a peu sur les grandes périodes donc de l'histoire de la musique en compagnie de Philippe Kellard. Bonjour Philippe.
2: Bonjour.
1: Alors Philippe, je vous rappelle, vous êtes chef de chœur, chef d'orchestre, notamment de la querelle des bouffons, ensemble baroque. On discutera de votre actualité bientôt, d'ailleurs, dans une prochaine émission. On a parlé il y a peu donc du Moyen-Âge, et maintenant nous voici plongés durant la Renaissance, cette musique à la Renaissance. En quelques mots, allez, je vous laisse l'introduction, musique à la Renaissance. Je vous écoute, Philippe.
2: Bon, les historiens aiment bien poser des dates butoirs, alors qui sont évidemment un peu factices, mais qui sont pratiques pour s'y retrouver. On considère que la musique de la Renaissance, ce sont les 15e et 16e siècles.
1: Mmh. On avait terminé effectivement cette période du Moyen-Âge avec une... Alors, musique sacrée, musique profane, musique religieuse et musique non religieuse, pour faire simple, avec une évolution significative de la polyphonie, c'est-à-dire des voix superposées les unes au-dessus des autres à la
2: fin
1: du Moyen-Âge.
2: Oui, c'est ça, l'introduction de la polyphonie, l'apparition de ce qu'on appelle le motet, qui a changé de forme et de visage.
1: C'est quoi un motet ?
2: Un motet, au Moyen-Âge, c'était tout simplement une polyphonie qui était devenue trop compliquée, donc on y rajoutait des mots pour réussir à mieux s'en souvenir. Donc c'est devenu le motet, mais après c'est une appellation qui a beaucoup évolué, beaucoup changé, pour devenir, on va dire en très gros, une musique à caractère religieux.
1: Alors dans certains domaines, j'y reviendrai, la complexité, c'est aussi peut-être un des points qui va caractériser cette Renaissance du point de vue polyphonique, mais je pense qu'il est aussi important peut-être de dire en introduction, c'est que on va avoir un développement de la musique durant cette Renaissance dû à quelque chose de très nouveau qui arrive, c'est l'imprimerie. Elle va avoir une influence énorme.
2: Oui, l'imprimerie. Alors, la Renaissance, elle démarre, en tout cas, le développement de la musique démarre avant l'arrivée de l'imprimerie, un petit peu avant, en particulier au nord de Paris et dans les Flandres. Qui était déjà un foyer de création toute fin Moyen-Âge avec ce qu'on a appelé l'école de Notre-Dame. Il y a eu des foyers régionaux comme ça qui se sont créés. Alors en particulier, ce qu'on a appelé l'école franco-flamande, qui, comme son nom l'indique, se situe, on va dire, dans le nord de la France et la Belgique, voire le sud des Pays-Bas. Et puis, dans une deuxième partie, plutôt en Italie, avec l'apparition de ce qu'on a appelé le madrigal.
1: Ouais. Il y a aussi une évolution, alors qui était moindre quand même au Moyen-Âge et qu'on constate et qui va prendre beaucoup, beaucoup plus d'envergure à la Renaissance, c'est le développement des instruments.
2: Oui, les instruments...
1: Peut-être dû aussi à la musique profane, parce qu'on avait dit que du point de vue religieux, il y a une méfiance quand même vis-à-vis des instruments, mais la musique profane se développe, donc
2: la musique profane se développe,
1: instruments aussi.
2: Les instruments aussi, et puis elle commence à se perpétuer, en particulier grâce à l'imprimerie, comme vous l'avez signalé. Pour l'école franco-flamande, c'est évidemment très vrai, avec des compositeurs comme Johannes Ockeghem. Et puis c'est vrai aussi en Italie, où on trouve une tradition de musique populaire très vivace, qu'on a appelée, qui s'appelait des frottoles ou des stromboti, qui étaient des musiques dont les paroles étaient importantes et qui avaient une certaine forme de simplicité, une musique vraiment très populaire.
1: C'est les instruments qui vont se développer. Donc on a quoi ? On a violon, le violon va...
2: Les instruments à cordes frottées, principalement, et ça c'est vrai pendant toute la période de la Renaissance. Toute la famille des violons, des viols, les instruments à cordes pincées, le luth, l'archiluth, tous ces instruments-là sont des instruments qui fondent la musique instrumentale et plus à la Renaissance.
1: Et donc, évidemment, les deux grands, je me dis, tiens, si vous ne partagez pas mon point de vue, mais les deux grandes choses d'un point de vue musical à retenir, c'est on pourrait l'axer en deux domaines. Évidemment, une ampleur de l'évolution de la musique polyphonique d'un côté, et notamment vocale, et puis d'un autre côté, un paragraphe qu'on pourrait faire sur musique et danse, peut-être. La danse de cour va prendre beaucoup, beaucoup de place du point de vue instrumental.
2: Oui, bien sûr. Comme je le disais la dernière fois, on peut reparler de cette dichotomie musique apollinienne qui est plutôt une musique vocale, voilà, consacrée à Dieu, à la pureté, à la beauté, à l'élévation de l'âme, de l'esprit, et puis une musique plus dionysiaque qui est populaire, souvent instrumentale, moins dirigée vers l'esprit, plus terre à terre, parfois volontiers grossière même.
1: C'est une excellente transition parce que justement je vous proposais un premier extrait donc de cette musique profane de la Renaissance avec cet extrait qui s'intitule La Forza del Colle.

0: Philippe Kellard, nous écoutions donc un extrait de la Forte et d'Erco. Alors là, on est sur de la musique profane, de la musique de danse. Qu'est-ce qu'on a en fait comme différents styles à l'époque, que ce soit de musique sacrée ou musique profane durant la Renaissance?
1: En Italie, notamment, qui est un des principaux foyers de la Renaissance, comme je disais tout à l'heure, on trouve beaucoup de styles profanes. Donc il y a la frottole, qui est vraiment le style principal, le stromboti, la barzelletta, qui est plutôt une farce. D'ailleurs, barzelletta, c'est-à-dire farce en italien, qui sont des musiques profanes avec en général du chant, mais volontiers accompagné d'un consort d'instruments. Alors ça peut être accompagné tout seul d'un luth, ou alors avec un consort d'instruments à hanches, comme on a pu entendre là, probablement des chalémis, là, les ancêtres du hautbois, des dulcianes, les ancêtres du basson, différentes percussions. Et puis c'est une musique qui se développe beaucoup dans les cours des grandes familles qui pratiquent le mécénat.
0: Oui.
1: Pour différentes raisons, alors dont certaines qu'on connaît mieux que d'autres, je pense notamment aux Médicis, évidemment. Oui. Là, la Forza d'Ercole, j'imagine qu'on parle d'Hercule d'Est, qui était le duc de Ferrare, qui était un autre lieu important en Italie. Donc tout ça sont des ancêtres de ce qui va progressivement devenir le madrigal. Et qui est le genre qui a fait une sorte de d'hybridation entre cette musique populaire initiale italienne et puis une musique plus évoluée et plus compliquée de l'école franco-flamande dont je parlais, puisque tous ces compositeurs français et flamands presque ont fait des voyages, voire sont restés en Italie. Il y a eu 7 ou 8 générations de compositeurs franco-flamands. Ils sont pratiquement tous passés par la case Italie.
0: Mais vous en parliez, et c'est très intéressant, effectivement, si on quittait ce Moyen-Âge, effectivement, où la musique se développait, avec une Renaissance qui, et on le constate, voit un développement des musiciens, des compositeurs, et dans tout domaine artistique, qui est surtout là parce que la

0: différentes langues parlées en Italie, les différentes langues parlées en France, c'est la langue vulgaire qui est utilisée. Ça, c'est assez nouveau, évidemment, à part pour les troubadours et les trouvères, bien sûr. Et puis, le développement du mécénat, cette course effrénée à qui aura le plus d'artistes à sa cour. Ça a été particulièrement vrai en Italie, où la géographie et la politique de l'époque étaient très propices à ça, puisque l'Italie, contrairement à la France, n'avait pas du tout fait son unification qui était arrivée, on va dire, après la guerre de Cent Ans. Pour l'Italie, ce n'était pas vrai du tout. Donc, ils étaient vraiment dans une forme de concurrence pour savoir qui aiderait le plus, qui soutiendrait le plus les artistes.
1: Qui aurait le plus d'artistes à sa cour pour montrer aussi qui était le plus puissant.
0: Automatiquement,
1: vous disiez effectivement diverses formes, diverses types de musique ou même de danse dans le domaine profane. Il y en avait d'autres. L'allemande, la courante, la gaillarde, la pavane, la volte. Et là, je vous propose comme nouvel extrait Ronde et Saltarelle.

0: Alors après ce court extrait de musique profane, on pourrait discuter aussi, vous parliez là de l'aristocratie qui met en avant les premiers peut-être compositeurs. Alors qui était vraiment compositeur? Est-ce qu'on les appréciait tous de la même manière à l'époque? Là on est sur de la musique profane, ce qui devait être de la musique finalement relativement légère, où les compositeurs, bon, on les considérait sans trop les considérer. On considérait peut-être davantage des compositeurs de musique sacrée, qui je le suppose étaient des musiques beaucoup plus sérieuses. Et puis il y a quelque chose de très intéressant qui se passe à la Renaissance, c'est le développement, oserais-je dire, pas de démocratisation ou popularisation, mais des écoles de musique qui arrivent quand même. Parce qu'on avait les psalettes, écoles de musique religieuse durant la fin du Moyen-Âge, et fin Moyen-Âge, mais maintenant on a les ministrandises, écoles de musique laïque.
1: Oui, alors bon, les écoles de musique, c'est pas nouveau, hein. Dès Charlemagne, hein, il a instauré une.
0: Alors c'est pas pour tout le monde.
1: Un centre de formation à Metz en particulier. Mm-hmm. Mais effectivement, c'est pas pour tout le monde. C'était d'abord évidemment pour des objectifs politiques. Là, ça l'est moins. Ça devient plus pour des objectifs culturels, avec quand même derrière une arrière-pensée politique. Évidemment, hein, on fait jamais rien gratuitement en ce bas monde. C'était le cas. Cette musique-là, ça m'a fait penser, en écoutant cet extrait que vous nous avez proposé, elle introduit aussi quelque chose de nouveau, c'est la musique à deux temps, et la musique à quatre temps. C'était pas... Alors évidemment, le temps est une notion très, très fluctuante, hein, comme je disais tout à l'heure, le chant grégorien, c'est une musique non mesurée, mais à partir de l'introduction de la polyphonie, les compositeurs... pratiquer de la musique à trois temps, parce que trois temps, c'est la Trinité, c'est une musique sainte, et voilà, deux temps, quatre temps, c'est une musique d'inspiration dionysiaque, bien sûr. Mmh. Et ça, ça, ces barrières-là s'effacent à la Renaissance. Hein. On voit apparaître la musique à deux, à quatre temps, pour des raisons strictement corporelles, de danse. Voilà.
0: Démocratisation, je disais, c'est-à-dire que bon, le métier, oserais-je dire compositeur, oui, bon, ils vont composer, va commencer à se développer, on en a de plus en plus, ça se professionnalise. On parlait au niveau de la période médiévale qu'il y avait beaucoup de troubadouresses, des femmes. Il y a aussi des femmes durant la Renaissance, mais si un débat existe, le manque de place de compositrices dans l'histoire de la musique, c'est peut-être là finalement que la jonction s'opère. C'est-à-dire qu'au Moyen-Âge, il y en a des compositrices, des troubadouresses, et c'est vrai qu'à partir de la Renaissance, c'est là qu'elles disparaissent peu à peu. Alors, pourquoi? Parce que ça se professionnalise tout simplement.
1: Alors, pour différentes raisons, la Renaissance est présentée comme une époque de grand progrès, mais pour le droit des femmes, ça a vraiment été l'inverse. Ça a vraiment été une période de repli. Il y en a quelques-unes quand même qui ont réussi à se faire une place. Je pense à Maddalena Casuelana, notamment en Italie. La fille de Giulio Caccini.

0: Caccini, oui. Les filles de Giulio Caccini, oui, oui. Qui elle aussi, mais là c'est, on est vraiment au tout début du 17e.
1: Oui, puis même après avec Bembo, etc.
0: Même après, voilà, il y a eu beaucoup d'interprètes en revanche, même si on n'en garde pas forcément la trace. Et c'est vrai que pour les droits des femmes, la Renaissance, c'est vraiment une période de
1: repli. Et essentiellement en Italie, hein. C'est-à-dire tout vient de l'Italie, et puis s'il y a un petit peu plus de place pour les compositrices, ça reste en Italie. En France, inexistant.
0: Non.
1: Inexistant. Alors, en Allemagne, n'en parlons même pas. Voilà. C'est autre chose. Mais en France, rien du tout. En Italie, effectivement, quelques compositrices ont réussi à leur faire leur place durant cette Renaissance. Les styles, effectivement, on parlait donc de musique sacrée, de musique profane. Je vous disais, complexité. Au niveau polyphonique, le Moyen-Âge nous a apporté ses quatre voix au niveau polyphonie, on l'a vu avec Guillaume de Machaut dans sa messe Notre-Dame, mais aussi certaines complexités qui vont s'opérer. Là, je vous propose un extrait qu'on va débriefer, les cris de Paris de Clément Jeannequin.

0: Nous écoutions un extrait des Cris de Paris de Clément Jeannequin. Alors Philippe qui est là, là on parle de polyphonie, on pourrait dire que c'est quand même très complexe de comprendre parce qu'on est simplement sur du quatre voix mais ça part quand même dans tous les
1: sens. Oui, c'est un procédé d'écriture typique de l'école franco-flamande dont je parlais tout à l'heure, qu'on a appelé le contrepoint imitatif qui prend sa source ici et dont le dénouement sera finalement Jean-Sébastien Bach. L'idée est très simple, hein, plutôt que de créer une nouvelle voix, on prend une voix qui existe déjà et on la fait partir en décalage, comme une forme de canon, en quelque sorte. Le canon, c'est une forme particulière du contrepoint imitatif. Et effectivement, ça fait perdre complètement le sens du texte.
0: Mais c'est ça le problème, c'est que d'un point de vue musical, c'est génial. C'est génial s'il n'y a effectivement que, si c'était instrumental, ça serait très intéressant. Mais si le texte est dessus et qu'effectivement ce sont des textes différents, on ne comprend rien.
1: Ça a été l'objet de beaucoup de débats entre musiciens, compositeurs, la question de la compréhension du texte.
0: A-t-elle une importance quelconque? C'est ça?
1: Ah oui, qu'est-ce qu'on fait pour comprendre le texte?
0: Ah oui.
1: Est-ce que le texte est plus important que la musique? Ça va être une des raisons pour laquelle la Renaissance va laisser place à la musique baroque, d'ailleurs.
0: Alors, ce qu'on peut dire pour cette œuvre, hein, je précise quand même, il s'agit de, et vous l'avez entendu évidemment au début, vous les ouïr, les Cris de Paris, il s'agit de marchands dans un marché de Paris à la fin du Moyen-Âge. Alors, le mélange de phrases peut se comprendre aussi, peut-être, dans l'imaginaire du compositeur, pour justement imiter ce marché où on comprend rien. Rien à partir des échanges de marchands qui
1: sont. Oui, et puis c'est pas nouveau. Il y a énormément d'œuvres comme ça qui représentent des batailles, qui représentent des cris d'animaux, des chants d'oiseaux.
0: Oui, bien sûr.
1: De l'imitation.
0: La guerre du même compositeur
1: et j'en passe. Bien sûr.
0: Alors, autre exemple de polyphonie. Tout autre exemple, quelques décennies plus tard, à peine. Palestrina, la messe du pape Marcel, dont je vous propose un extrait.

0: Nous écoutions un extrait de la messe du pape Marcel de Palestrina. Alors effectivement, Philippe Keller, là, c'est tout autre chose que les cris de Paris de Clément Jeannequin.
1: Oui, alors il y a quand même une importance, une différence importante, c'est que là, les paroles, c'est Kyrie Eleison. Mmh. Donc,
0: non mais j'exagère, évidemment.
1: Palestrina peut développer tous les mélismes qu'il veut autour de ça. Mais Palestrina, c'est vraiment l'exemple, c'est le parangon de la pureté, de la beauté pour plusieurs siècles ensuite, même après au XVIIe, au XVIIIe, Palestrina, ça restera
0: c'est l'exemple.
1: Voilà, l'exemple, la musique parfaite d'église, celui qu'on appellera le stile antico. Vraiment, c'est le parangon de cette pureté, de cette élégance musicale.
0: Non, mais effectivement, c'est intéressant parce que pour celles et ceux qui nous écoutent et qui n'ont pas forcément énormément de notions au niveau de l'histoire de la musique, je pense que faire un peu de pédagogie. Quand on dit musique classique, on y reviendra dans une prochaine émission, 1750, 1800 ou un petit peu plus, peu importe, on pense Mozart. Et à juste titre, il a vécu durant cette période.
1: Bien
0: mais
1: sûr.
0: Si on doit caler des compositeurs représentatifs d'une période, on aura peut-être Bach pour l'époque baroque, que sais-je, et bien pour cette Renaissance, peut-être Palestrina est l'un des plus représentatifs, peut-être le plus représentatif qui symbolise peut-être le mieux cette polyphonie.
1: Palestrina,
0: magnifique.
1: Qui symbolise une partie de cette musique de la Renaissance. On ne peut pas mettre de côté la musique profane qui a quand même eu un rôle capital, notamment.
0: Si on doit en retenir
1: oui,
0: qu'un,
1: notamment avec l'arrivée de l'opéra.
0: Je pensais, vous ne partagez pas Thomas Tallis aussi.
1: Oui, Thomas Tallis, bien sûr. Il y a eu un foyer de création très important en Angleterre, notamment partant de l'Italie, encore et toujours l'Italie.
0: Encore et toujours l'Italie. Et puis on a commencé par l'Italie pour parler cette Renaissance, et c'est valable pour tous les domaines artistiques, musique y compris bien évidemment, mais on va conclure petit à petit avec cette Italie, parce que forme musicale qui se développe, alors en France, en Allemagne, l'allemande, on voit à peu près d'où ça vient, niveau stylistique, il n'y a pas besoin d'avoir fait beaucoup d'études, la courante, la gaillarde, la pavane, la volte, etc. Et puis progressivement, on va faire revenir certaines formes issues du Moyen-Âge, voire même de l'Antiquité, parce que la Renaissance, c'est aussi un retour de l'Antiquité, c'est-à-dire une volonté de mettre un petit peu de pièces de théâtre en les accompagnant un peu de musique. Et puis, des idées vont germer et ça va finir par devenir le drama per musica. Alors, est-ce que vous pouvez nous parler un petit peu de ça? C'est quoi le drama per musica qui arrive à la fin de la Renaissance?
1: Alors, comment présenter ça?
0: C'est dur.
1: D'abord, c'est une évolution de ce dont je parlais tout à l'heure, le madrigal, qui est une forme de chant profane en Italie, principalement, aussi en Angleterre, dont l'un des représentants les plus célèbres est Monteverdi, vraiment à la toute fin de la Renaissance. Et puis, dans cette idée humaniste, puisque l'humanisme a traversé la Renaissance, ce fantasme, encore une fois, de revenir à la pureté fantasmée de la musique grecque. Et puis, il y a vraiment deux courants qui s'opposent en Italie, principalement, encore et toujours. Il y a un courant, on va dire, presque réactionnaire, qui considère que il faut ne pas trop toucher à tout ce qu'on fait parce que ce serait dévoyer un peu la musique, notamment sur les préceptes d'un théoricien qui s'appelait Zarlino et un de ses élèves, Giovanni Artusi, qui considérait, comme Pythagore, que la musique vient des sphères et que la musique est par essence belle et que le compositeur n'a juste qu'à agencer des sons selon des préceptes pythagoriciens très antiques. Et tout ça va voler un petit peu en éclats avec le madrigal qui se développe beaucoup à la fin du XVIe siècle. Et le madrigal, c'est un chant qui cherche à susciter l'émotion, à susciter la passion. Et la passion, forcément, c'est suspect. Mmh. C'est dionysiaque, la passion. Ça n'est pas apollinien. Monteverdi et puis d'autres avec lui, Jacopo Peri, des gens comme Caccini aussi, vont de plus en plus écrire une musique qui s'intéresse à susciter les passions. Voilà, les passions au sens cartésien du terme.
0: Et là,
1: n'oublions pas qu'on est au début du XVIIe siècle.
0: Ils s'appuient sur un socle littéraire.
1: Ils s'appuient sur un socle littéraire, sur de la poésie classique, Pétrarque en particulier. Tout ça va, à la charnière du XVIe et du XVIIe, donner les prémices de l'opéra.
0: Bien sûr.
1: Voilà.
0: Effectivement, les premiers textes mis en musique, premières pièces mises en musique qui vont voir la naissance de l'opéra, vous le disiez. Alors, le premier en date reconnu comme tel, qui n'est pas noté d'ailleurs, hein, n'est pas écrit opéra sur la partition, mais comme vous le disiez, drama per musica, un drame en musique, enfin voilà, c'est un opéra finalement, hein, une tragédie musicale. Il date de 1598, il a été composé par ce Jacopo Peri à Mantoue, oui. Et ce premier drama per musica, qui est un opéra, s'appelle Daphné. S'en suivra évidemment 1607, le plus connu des premiers, l'Orfeo de Claudio Monteverdi, et puis bah, évidemment,
1: l'Orfeo qui d'ailleurs a été une commande de des princes de Florence, qui ne voulait pas être en reste de Vincent de Médicis, qui ne voulait pas être en reste devant les autres cours, qui lui aussi voulait avoir son opéra, qui était tout nouveau, tout beau et formidable, comme le personnage était assez truculent, il voulait son opéra, qu'il a commandé à Monteverdi.
0: Eh bien voilà, ainsi s'achève cette période sur l'époque baroque, où on arrive sur l'époque renaissance, qu'on a justement l'époque baroque qui démarrera au début du XVIIe siècle. Merci Philippe.
1: Merci.
0: Et à très bientôt dans l'Histoire en musique.

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2: Aujourd'hui, je vais vous emmener sur les chemins de Compostelle. On va marcher jusqu'à Santiago de Compostelle, jusqu'à Saint-Jacques de Compostelle, mais on va s'arrêter précisément près de la dernière étape, celle qui est au sommet, qui domine, près du col d'El Sebrero. Alors, si on va aujourd'hui sur le chemin de Saint-Jacques de Compostelle, on ne sera pas tout seul, hein. Non, parce que c'est un chemin très réputé, classé patrimoine mondial de l'UNESCO, et puis plus de 400 000 pèlerins chaque année sur ce chemin. Et puis alors, si on y va, on peut y aller à pied, à vélo, à cheval ou même en roller. Ça, c'est fait. Et si on le fait, on pourrait même être connecté complètement avec une carte interactive qui nous dirait exactement où on est et où on va. Il pourrait y avoir aussi une agence de voyage qui ferait le portage de nos sacs et qui nous attendrait dans les hôtels Airbnb ou camping avec piscine. Les hébergements foisonnent. On pourrait le faire en priant, en silence. Ou alors joyeusement, en bavardant. On pourrait le faire seul, on pourrait le faire en groupe. On pourrait le faire tout simplement pour se déconnecter et se reconnecter. Mais je ne vais pas vous emmener sur ce chemin de Compostelle aujourd'hui. Je vais vous emmener sur ce chemin de Compostelle il y a longtemps. D'abord, il faut savoir que ce chemin, il est célèbre. Il a eu deux grandes périodes aujourd'hui. Mais ce aujourd'hui a commencé à la fin du 19e siècle. Parce qu'au 19e siècle, ils étaient 40 pèlerins. Aujourd'hui 400 000, autrefois 40. Et si on veut revenir à un autre temps où il est célèbre et très pratiqué, il faut remonter le temps. 20e, 19e, 18e, 17e, 16e, 15e, 14e, 13e siècle. En plein cœur du Moyen-Âge. Enfin, ce Moyen-Âge d'avant la peste noire, d'avant la guerre de Cent Ans. Ce Moyen-Âge où on pouvait circuler sur les routes. Ce n'était quand même pas le même confort qu'aujourd'hui. Les pèlerins, parmi eux, il n'y avait pas de touristes. Il n'y avait pas de gens qui voulaient juste se déconnecter pour se reconnecter. Il n'y avait vraiment que des pèlerins. Des pèlerins avec une foi ardente, partis pour supplier le Saint d'intercéder pour qu'ils aient un enfant, pour soigner leur chagrin, ou pour obtenir le pardon pour ce qu'ils avaient commis. Le chemin, ce n'est pas le confort d'aujourd'hui. C'est des nuitées sauvages, des hébergements précaires, des granges, de la paille, et puis mille difficultés, sans compter les bandits. Sur ce chemin, il fallait vraiment être très motivé pour y aller. Et au moment où commence cette histoire, nous sommes toujours sur le chemin. Nous sommes au XIIIe siècle. Mais il n'y a personne. Pourtant, je viens de vous dire qu'au XIIIe siècle, il y avait beaucoup de monde sur ce chemin. Mais à ce moment-là, il n'y a personne. Il faut vous dire que nous sommes en plein hiver. Et au col d'El Sebrero, la neige tombe à gros flocons.

0: Dans l'église Santa Maria Reale, il y a un moine bénédictin qui célèbre la messe. Je ne veux pas dire du mal de ce moine parce que je le connais pas. Et puis je ne veux pas dire du mal de quelqu'un qui s'est voué à Dieu. Mais je crois qu'à ce moment-là, il y croit plus trop. Vous voyez, il fait la messe comme... comme une habitude, sans trop y croire. Mais de toute façon, il n'y a aucun paroissien, parce que personne n'a bravé la tempête de neige, et dans le village, tout le monde est resté cloîtré à l'intérieur. Les flocons sont tellement nombreux, avec le vent qui tourbillonne, on pourrait même se perdre à traverser la place du village. Donc chacun est resté chez soi. Et pourtant, il y a un homme qui est sur le chemin enneigé. Lui, cet homme, il vient du hameau en dessous. Et il est parti à l'aube. Chaque jour, il prend son petit chemin, il crapahute comme ça jusqu'au village, et chaque jour, il va à la messe. Et ce matin-là, il a vu le temps, mais il a quand même pris le chemin. Et ses pieds s'enfoncent. Sa vue est de plus en plus brouillée. Il ne reconnaît plus ce chemin qu'il emprunte chaque jour. La neige s'insinue dans son cou. Il commence à geler sur place. Il trébuche. La neige le recouvre. Alors peu à peu, le calme se fait en lui. Il ferme les yeux. Il n'a même pas froid. Non, il sent plus le froid. Mais il se met à prier. Et il se rappelle ce qui lui est essentiel. Pour lui, chaque jour, communier. Chaque jour, recevoir le corps du Christ. Pour lui, c'est comme l'air qu'on respire, comme l'eau qu'on boit. Et tout à coup, il se sent parcouru d'une ardeur nouvelle. Il se redresse et là, dans une petite éclaircie, il distingue le clocher. Il n'était vraiment plus très loin. Alors il se remet en route. Et quand il entre dans l'église, c'est pas un homme, hein, c'est un bonhomme de neige qui s'ébroue. Et puis on voit l'homme qui s'agenouille, épuisé. Le prêtre, à ce moment-là, il célèbre l'Eucharistie. Et le bruit, l'homme, il se retourne, il le voit. Il ne peut pas s'empêcher de penser, mais est-il pas fou d'avoir risqué sa vie, tout ça, pour un bout de pain et une gorgée de vin? Le moine, qui est en train de célébrer l'Eucharistie, il pense ça. Et à ce moment-là, dans le calice, c'est du vin qui devient du sang. Et dans la patène, l'hostie devient chair, du vrai sang et de la vraie chair. Pour le prêtre, ce jour-là, tout a changé. Ce miracle, il a été attesté. Plus tard, la reine Isabelle, qui avait entendu parler de ce miracle, est venue en personne. Elle a contemplé les reliques, elle les a fait poser dans un cristal et a voulu l'emporter chez elle. Mais la légende raconte que l'âne, la mule qui portait les reliques, refusait absolument d'avancer. Y voyant un signe, la reine Isabelle a laissé les reliques dans la petite église Santa Maria la Reale du village del Sebrero. Et c'est pourquoi aujourd'hui, ou demain, ou après-demain, si vous allez sur le chemin de Compostelle, sur cette dernière étape, vous pourrez rentrer dans l'église Santa Maria Reale du village et vous pourrez contempler les reliques de ce miracle. Alors, où est le conte, où est la légende, où est la grâce de Dieu? Je ne sais pas. Mais ce que cette histoire me raconte, c'est que oui, les prêtres soutiennent notre foi, mais qu'un simple paroissien, par son action, peut soutenir la foi d'un prêtre et de toute l'Église.
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1: Chers auditeurs, bienvenue dans notre Espace Philo. J'ai la joie de retrouver Jacques-Philippe Sauvé.
2: Bonjour. Bienvenue à vous, chère Marguerite. Bienvenue à tous les auditeurs.
1: Pour cette année consacrée au lien entre la foi et la raison, comme nous vous l'annoncions la semaine dernière, nous commençons notre enquête par une étude historique, car de nombreux philosophes se sont posé cette question, comment concilier la foi et la raison? Et donc nous allons aujourd'hui parler des quatre premiers présocratiques, Thalès, Anaximandre, Anaximène, Anaxagore, quelques idées de prénoms.
2: Oui,
1: car ils ont
2: absolument
1: un point commun. Quel est donc ce point commun, Jacques-Philippe Sauvé?
2: Alors, pour nos amis présocratiques, Thalès, Anaximandre, Anaximène, Anaxagore, un point commun doit être souligné à partir de leur démarche, c'est-à-dire de la méthode qu'ils utilisent pour présenter une véritable explication du monde. Du monde, nous le verrons plus tard, qui est pour eux l'être absolument parlant, le réel, considéré en sa totalité, sans restriction. C'est en fait le recours, le fait de recourir à un élément absolument premier, fondamental, unitaire, qui va donc être l'unité à la partir de laquelle se constitue toute la variété des êtres, c'est-à-dire toute la variété des êtres du monde. Le minéral, le végétal, l'animal, l'humain, d'autres substances, et en tout cas, c'est le fait de ranger, de hiérarchiser, d'ordonner et finalement d'unifier la diversité des êtres sous un seul principe, matériel ou spirituel, comme nous le disions dans notre présentation, c'est cette démarche-là qui est tout à fait fondamentale et qui est digne de remarque, car des historiens de la philosophie, et non des moindres, aussi bien M. Breillet que M. Thiès et d'autres, ont pu dire que c'était la naissance de ce qu'on a pu appeler par ailleurs le miracle grec. Alors c'est une expression à prendre au sens analogique, bien sûr, mais la naissance d'une pensée à visée scientifique. Ainsi, pour Thalès, principe de tout, c'est l'eau. Alors on pourrait se dire l'eau, tout n'est pas fait avec de l'eau. Oui, mais l'eau, c'est vrai qu'elle est liquide. Il n'y a pas plus liquide que l'eau. En même temps, elle peut devenir solide. Et puis briser la glace, dans certains cas, c'est plutôt risqué. Notre pauvre le bateau, vous savez, le Titanic. Enfin, je ne veux pas remettre de... je ne veux pas dire de l'eau sur le feu, parce que là, ça a éteint le feu, non, mais de l'huile. Bon, enfin, l'iceberg en question, il a été fait avec de l'eau. Hein. Et le bateau, en tout cas, solide, liquide, une espèce de boue, de pâte, de purée, tout ce qu'on voudra. Déjà, avec de l'eau, on peut faire beaucoup de choses solides et liquides. Anaximandre, alors lui, c'est l'indéfini, ou en grec, apeiron. C'est-à-dire que c'est une substance sans véritable détermination, qui n'a pas de ni de couleur, ni de particularité, mais qui est comme une sorte de pâte à modeler universelle que l'on peut façonner sous diverses formes. Et puis Anaximène, qui, lui, nous dit que tout est air. Alors l'air, c'est pareil. L'air, quand il est bien dispersé, bien dilué, ben l'air, il nous permet de respirer. Rien n'est plus quand même facile à respirer clair. Et puis si on n'en avait pas du tout, si on devait le payer en plus, je parle pas des bouteilles d'oxygène, mais enfin, ce serait quand même un peu la galère. On espère que non. Bon, mais l'air comprimé, quand il est bien comprimé, difficile de lutter. Voilà. Ouais. En tout cas, vous voyez, quelles que soient les caractérisations matérielles ou spirituelles, on va le voir tout de suite avec Anaxagore pour terminer, c'est le recours, pardon, à un principe unique, une unité constitutive de la réalité qui est vraiment à remarquer chez nos amis présocratiques.
1: Et ils ont quelque chose de divin, ces principes, on peut...
2: Oui, alors, effectivement, dans la perspective qui est celle des présocratiques, au fond, il n'y a pas, comme d'ailleurs dans toute la Grèce antique, mais aussi, par exemple, dans la pensée égyptienne, la pensée chinoise, ce qu'on appelle le tout, c'est-à-dire la totalité du réel, l'univers dans son ensemble, n'est pas véritablement autre que Dieu. On est quand même, voilà, dans une perspective unitaire, où l'homme, découvrant le réel, découvre finalement ce qu'il se représente comme l'immensité du monde, de l'univers, et tout ça envisagé dans son ensemble, ça s'apparente au divin. Il y a la distinction, par exemple, entre créateur, selon la foi chrétienne, catholique, et la créature n'est pas présente chez ces auteurs.
1: Il y a un sentiment religieux qui était presque naturel.
2: Un sentiment religieux, et puis l'homme traverse la nature et se trouve environné de forces obscures, mais qui le dépassent infiniment, mais qui lui inspirent des sentiments réciproques de d'effroi et de vénération. Voilà. L'homme traverse une nature qui est encore pour lui, si j'ose dire, truffée ou pénétrée de divinité, même au pluriel. Hein, c'est ce qu'on appelle par exemple l'animisme, croire qu'il y a des esprits dans les choses. Mais en tout cas, pour Anaxagore, le dernier sur notre liste, Anaxagore, lui, ce qui est très intéressant, c'est qu'il pose un principe unique, lui aussi, mais qui est le nous. Alors en grec, nous, c'est l'esprit, ou l'intellect, ou le logos. On va pas encore faire la distinction au point où nous en sommes, mais pour Anaxagore, en tout cas, il y a quand même aussi un principe unitaire, unique, qui est à la source de toutes les choses.
1: Et qui est spirituel pour...
2: Et qui est spirituel pour Anaxagore, bien sûr.
1: Et alors, quelle était leur méthode pour connaître la nature?
2: Alors, la méthode de nos amis, pré-socratiques, était une méthode déjà mathématique. C'est-à-dire que, pour se faire une idée de la mesure des choses, on les compare. Par exemple, dans les ordres de grandeur. Il est certain, alors c'est tout à fait, c'est un petit peu simple, voire simpliste comme exemple, mais vous, chère Marguerite, notre ami Mathieu et moi-même, nous sommes plus petits que la salle dans laquelle nous l'avons pris place. Si nous étions vraiment plus grands, l'espace est l'espace. si on pouvait agrandir l'espace à notre gré, oh là là, que de problèmes, enfin résolus. Bon, pas tous. En tout cas, non, ce qui est sûr, c'est que l'absence des proportions de la mesure, les grandeurs, les notions quand même géométriques, et puis aussi, alors le calcul mathématique, qui déjà est en développement, en progrès avec nos auteurs. Vous voyez, il y a donc une vision, j'allais dire, pour résumer, mathématisée du monde, pour se le représenter avec mesure, avec ordre, avec proportion, et ainsi pouvoir le connaître. Pour résumer, un principe unique, pas commun à tous, parce que pour les uns, Thalès, c'est matériel, l'eau, pour d'autres, Anaxagore, c'est le nous, l'esprit, mais enfin, c'est la notion, en fait, d'unité d'un seul principe ou élément fondamental.
1: Et donc on peut dire que ces présocratiques sont les premiers philosophes de la nature?
2: Oui, on peut le dire véritablement, c'est-à-dire qu'ils sont les premiers, enfin, que l'on puisse recenser, qui se placent dans une attitude, alors, contemplative par rapport à la nature, mais qui recherchent des lois, qui recherchent un ordre, qui recherche des règles qui permettent non seulement de considérer la nature, mais de la penser et même, en effet, de la connaître.
1: D'accord.
2: Il y a donc un effort pour, finalement, rationaliser cette expérience de la nature, qui au départ est très, très volatile, si l'on peut dire, très très risqué aussi. La nature est un amas confus de forces au départ, alors qui nous dépasse, c'est sûr, mais qu'on ne maîtrise pas du tout. Alors, ça marque aussi, chez nos amis présocratiques, une volonté de, comme le dira Descartes plus tard, mais là, Descartes, c'est bien après, se rendre maître et possesseur de la nature. Bon,
1: Et donc, vous avez dit, vous avez employé le terme rationaliser.
2: Oui.
1: Donc, pour faire le lien avec notre thème d'année, la foi et la raison, voilà. Eux, ils essayent de rationaliser ce en quoi ils croient déjà.
2: Voilà. Exactement, chère Marguerite. C'est-à-dire que quelqu'un comme Anaximène, comme Thalès, Anaximandre, Anaxagore, ce sont des hommes, des penseurs qui ont déjà effectivement une intuition fondamentale et même une vision. Le terme est employé chez plusieurs d'entre eux, une vision initiale en laquelle en effet ils croient, à laquelle ils adhèrent, et l'explication rationnelle vient pour étayer, en fait, hein, pour fonder cette vision initiale, pour lui donner en tout cas sa consistance, son exactitude, et finalement en faire voir par l'énoncé rationnel la vérité que l'on voit confusément sans doute, mais réellement dans une forme de croyance, de foi.
1: C'est très intéressant de voir ça dans ce sens-là. Donc, première étape de notre enquête sur ces liens entre foi et raison. Merci beaucoup, Jacques-Philippe Sauvage.
2: Merci infiniment, Marguerite. Merci.
1: Indications. Mathieu. Et puis, la semaine prochaine, nous nous intéresserons au philosophe Héraclite, un autre pré-socratique.
2: Et oui.
1: Qui aura aussi beaucoup de choses à nous apporter. Mais merci de nous avoir éclairé sur ce principe. Qui était le point commun de ces quatre philosophes et qui nous permet d'avoir un premier aperçu des liens qu'on pouvait faire entre foi et raison.
2: Merci beaucoup, Marguerite.
1: Au revoir, chers auditeurs.
2: Au revoir, chers
1: et à la semaine prochaine.
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Évangile de Jésus-Christ selon saint Matthieu. En ce temps-là, Jésus disait à ses apôtres : Voici que moi, je vous envoie comme des brebis au milieu des loups. Soyez donc prudents comme les serpents et candides comme les colombes. Méfiez-vous des hommes. Ils vous livreront aux tribunaux et vous flagelleront dans leurs synagogues. Vous serez conduits devant des gouverneurs et des rois à cause de moi. Il y aura là un témoignage pour eux et pour les païens. Quand on vous livrera, ne vous inquiétez pas de savoir ce que vous direz, ni comment vous le direz. Ce que vous aurez à dire vous sera donné à cette heure-là. Ce n'est pas vous qui parlerez, c'est l'Esprit de votre Père qui parlera en vous. Le frère livrera son frère à la mort et le père son enfant. Les enfants se dresseront contre leurs parents et les feront mettre à mort. Vous serez détestés de tous à cause de mon nom. Mais celui qui aura persévéré jusqu'à la fin, celui-là sera sauvé. Quand on vous persécutera dans une ville, fuyez dans une autre. Amen, je vous le dis. Vous n'aurez pas fini de passer dans toutes les villes d'Israël quand le Fils de l'homme viendra. Les mots de Jésus nous présentent aujourd'hui une réalité bien dramatique pour les chrétiens. Brebis au milieu des loups, aux prises avec l'adversité, une adversité violente. On livre, on flagelle, on se déteste, on rejette, on tue, on persécute à cause de Jésus. Heureusement, dans notre pays, nous pouvons dire d'une certaine manière que nous n'en sommes pas là. Mais il existe bien des pays où les chrétiens sont discriminés et persécutés à cause de leur foi, à cause de l'Évangile. Et souvent l'Évangile, en vérité, nous nous en rendons compte, n'a pas bonne presse quand elle est vraiment proclamée. C'est mal vu de défendre les migrants. C'est mal vu de défendre la vie dès la conception. C'est mal vu de défendre la vie jusqu'au bout. C'est mal vu de lutter contre l'euthanasie. Témoigner de l'Évangile peut être mal vu et peut donner prise à des critiques, à des moqueries. Notre foi peut être parfois tournée en ridicule. L'Évangile de ce jour, cependant, insiste sur une chose. Ne vous inquiétez pas. Dans ces moments difficiles, c'est l'Esprit Saint lui-même qui vous donnera la grâce de parler. En vérité, dans toute notre vie, c'est vraiment l'Esprit Saint, l'Esprit de Jésus, qui est appelé à parler. Nous devons ainsi entrer dans la confiance dans notre relation avec Jésus. C'est lui qui toujours nous donnera la grâce de témoigner de manière ajustée à l'Évangile. Alors en ce jour, quel qu'il soit, demandons d'être l'instrument du Saint-Esprit.

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1: Année A, 15e dimanche du temps ordinaire. Évangile. Évangile selon saint Matthieu, chapitre 13, dans une traduction rythmée suivant l'araméen donnée sur mon site foi-vivifiante.fr pour être apprise par cœur dans des petits groupes, dans des maisonnées. En ce jour-là, Jésus sortit de la maison et il était assis au bord de la mer. Auprès de lui se rassemblèrent des foules nombreuses, de sorte qu'il monta s'asseoir dans une barque. Et toute la foule se tenait sur la rive de la mer. Il parlait avec eux de beaucoup de choses par analogie. Et il dit : Voici, le semeur sortit pour semer. Comme il semait, il arriva qu'une partie tomba au bord du chemin, et les oiseaux vinrent et la mangèrent. Une autre partie tomba sur la pierraille, où il n'y avait pas beaucoup de terreau, et sur l'heure, elle germa, parce qu'il n'y avait pas de profondeur de terre. Or, quand le soleil se leva, elle brûla, et parce qu'elle n'avait pas de racines, elle sécha. Une autre partie est tombée dans les ronces, et les ronces montèrent et l'ont étouffée. Une autre partie est tombée dans la bonne terre, et elle donna des fruits, soit 100, soit 60, soit 30. Celui qui a des oreilles pour entendre, qu'il entende. Ses disciples s'approchèrent et lui disaient : Pourquoi est-ce par analogie que tu parles avec eux ? Or lui, il répondit et leur dit : À vous, il est donné de connaître le mystère du royaume des cieux, mais ce n'est pas donné à cela. À celui qui a, il lui sera donné et il sera dans l'abondance. Mais à celui qui n'a pas, même ce qu'il a, cela lui sera enlevé. Voilà pourquoi c'est par analogie que je parle avec eux, afin qu'ils voient et ne voient pas, qu'ils entendent et n'entendent pas ni ne comprennent, est accomplie en eux la prophétie d'Isaïe qui a dit : Vous aurez beau écouter, vous ne comprendrez pas, vous aurez beau regarder, vous ne saurez pas. Il s'est endurci en effet le cœur de ce peuple, et ils sont devenus durs d'oreilles, ils ont fermé les yeux, de peur qu'ils ne voient, ni n'entendent par leurs oreilles, ni ne comprennent dans leur cœur, ni ne se convertissent, et que je les guérisse. Mais vous, heureux vos yeux parce qu'ils voient, et vos oreilles parce qu'elles entendent. Amen, en effet, je vous le dis. Beaucoup de prophètes et de justes ont désiré vivement voir ce que vous voyez, et ne l'ont pas vu. Entendre ce que vous entendez et ne l'ont pas entendu. Vous donc, écoutez la parole de la semence. Quiconque entend la parole du royaume et ne la comprend pas, le mauvais survient et s'empare de ce qui est semé dans son cœur. Celle-ci, c'est celle qui a été semée au bord du chemin. Celle qui est semée sur la pierraille, c'est celui qui entend la parole et la reçoit sur l'heure avec joie. Cependant, il n'a pas de racine en lui, mais il est l'homme d'un moment. Dès qu'advient la détresse ou la persécution à cause de la parole, il trébuche aussitôt. Celle ensuite qui est semée dans les ronces, c'est celui qui entend la parole, mais le souci du monde et la séduction de la richesse étouffe la parole qui ne donne pas de fruits. Celle qui est semée dans la bonne terre, c'est celui qui entend la parole et la comprend. Elle porte du fruit et produit 60, soit 60, soit 30. Parole du Seigneur. Chers auditeurs, c'est d'abord une parabole de la parole. Jésus veut former des missionnaires qui ne se découragent pas. Les versets 13 et 14 sont durs. Il ne s'agit pas d'une prédestination à l'incrédulité, mais d'une préscience de Dieu. Comme jadis, Dieu dit à Moïse du sein du buisson, « Je sais bien que le roi d'Égypte ne vous laissera pas aller, ne vous laissera aller que s'il y est contraint par une main forte. » Exode chapitre 3, verset 19. « Je sais bien que le roi d'Égypte ne vous laissera pas aller. »

0: livrer à leur intelligence pervertie pour faire ce qui ne convient pas. Et dans la deuxième épître aux Thessaloniciens, il dit ouvertement, parlant de l'Antéchrist, « C'est pourquoi Dieu leur enverra une puissance d'égarement pour qu'ils croient au mensonge, afin que soient condamnés tous ceux qui n'auront pas cru à la vérité, mais se seront complus dans l'iniquité. » Deuxième lettre aux Thessaloniciens, chapitre 2, versets 11 à 12. Chers auditeurs, cette perle de l'évangile de Matthieu fait suite au jugement des villes incrédules, Matthieu chapitre 11, et au jugement de cette génération, Matthieu chapitre 12. On entend résonner aussi les plaintes du Seigneur dans le livre du Deutéronome. Ils se sont corrompus, eux qui l'avaient engendré sans tard. Génération fourbe et tortueuse. Deutéronome chapitre 32. Ce qui s'oppose au projet du semeur, ce sont à la fois des mauvaises dispositions et des événements. Dans le premier groupe, l'image du bord du chemin évoque l'importance accordée aux choses extérieures. Par exemple, le « qu'en dira-t-on ? » à l'opposé de l'intériorité dans la bonne terre. Cette situation expose à un événement délétère, l'action démoniaque qui vole la semence. Il ne reste plus rien, il n'y a pas de foi, pas d'œuvre de la foi. Le mauvais survient et s'empare de ce qui est semé dans son cœur. Dans le second groupe, les mauvaises dispositions sont celles de celui qui n'a pas de racine en lui, mais il est l'homme d'un moment. Il est question du manque de racine, ce qui évoque un rapport au temps qui n'est pas équilibré. Par exemple, un activisme. Ah, la peur de la page d'agenda vide. Un activisme qui fait que l'on ne s'enracine pas. Dès qu'advient la détresse ou la persécution à cause de la parole, il trébuche aussitôt. Dans le troisième groupe, les mauvaises dispositions sont celles de celui qui est séduit par la richesse. Le souci du monde et la séduction de la richesse étouffent la parole. Dans le quatrième groupe, dans une terre bonne, la semence donne du fruit. Saint Augustin, pourquoi vous avilir à vos propres yeux quand le Créateur de tout l'univers et le vôtre vous estime à un si haut prix que pour vous, il fait couler chaque jour le sang adorable de son Fils unique? Or, vous ne vous avilirez point si en recueillant la semence de la divine parole que maintenant même répand dans vos cœurs le laboureur céleste, vous ne la laissez point fouler aux pieds par les indignes qui passent dans le chemin, ni dessécher follement quand elle germe déjà, comme si elle n'avait trouvé que des pierres dans votre conscience endurcie, ni étouffer au milieu des épines et du mouvement funeste de vos passions, en évitant avec horreur d'être stérile comme cette terre ingrate et vouée à la malédiction. Vous rencontrerez un terrain riche et fertile où, avec une joie immense, vous représenterez au divin semeur qui vous aura en même temps arrosé cette semence multipliée au centuple. Ou bien, si vous ne pouvez aller jusque-là, vous lui rendrez 60 pour un. Il se contentera même de 30 si vous ne pouvez atteindre à 60. Puisque tous seront reçus dans les greniers célestes, admis à l'éternel repos. Ce pain céleste du bonheur sera formé du travail de tous les élus, et chacun des ouvriers qui travaille loyalement à la vigne du Seigneur en recevra largement et s'en rassasiera avec joie. N'est-il pas vrai que celui qui sème, qui fait pleuvoir, qui arrose et qui tout à la fois donne encore l'accroissement, fait briller partout sa gloire à l'aide de la prédication évangélique. Saint Augustin, sermon 216. Merci, à bientôt.
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1: Cette semaine, dans notre chronique, nous voulons faire un appel urgent à la vigilance vis-à-vis de l'utilisation de notre smartphone. Oui, nous sommes peut-être dépendants de notre smartphone. Nous avons perdu peut-être le contrôle de notre smartphone, non sans conséquence. Et rappelons le dynamisme de cette perte de contrôle avant de nous poser la question, et nous, sommes-nous dans la boucle de cette perte de contrôle? Alors le dynamisme de la perte de contrôle, nous le disions, hein, c'est un dynamisme progressif quand le smartphone est au centre de notre vie. Mais il l'est pour la majorité d'entre nous, puisque un Français utilise son smartphone 3h30 par jour, plus de 5 heures en moyenne dans le monde. Voilà, Internet est utilisé 10 heures par jour chez les Philippins, champions du monde de l'utilisation du numérique. Alors, le smartphone, quand il est au centre de l'attention, provoque d'abord une séduction. Séduction par le flux des images, des vidéos, des informations. Nous sommes séduits parce que nous avons accès rapidement, 24 heures sur 24, à un contenu infini, à un prix dérisoire, et nous sommes seuls. Nous avons un sentiment d'indépendance, puisque nous visionnons tout seuls toutes ces informations. Et sachant que sur le numérique, sur Internet, il y a une multiplication par deux du contenu tous les deux ans. Et ça va de plus en plus vite avec maintenant le numérique. Donc nous sommes séduits par le flux des images et le flux des contenus. Deuxièmement, notre esprit est agité. Nous perdons la concentration, l'attention, l'intention. Nous sommes agités, nous vivons une forme de superficialité et nous sommes pollués mentalement. Et finalement, nous remplissons un vide intérieur, comme nous le dit Marcel Gaucher. Nous sommes agités. Nous pensons que parce que nous sommes agités, il faut mettre de l'huile sur le feu. Et puis, ben non, plus d'informations dans un esprit agité augmente l'agitation de l'esprit. Tout cela, ben, nous fait perdre une qualité de présence, voyez, aux choses, aux personnes, à notre pensée, au sens de la vie, à notre intériorité. Nous devenons dépendants. Dépendants parce que cette immédiateté du rapport à l'information, à l'image, provoque un plaisir immédiat qui vient finalement remplacer l'appel de la joie, que notre joie demeure. Oui, la joie, c'est le signe que la vie a réussi, alors que le plaisir est fugace, il est éphémère, il surfe sur les sens, les cinq sens. Avec des petites décharges de dopamine, de plaisirs hormonaux, de noradrénaline, sérotonine, voilà, qui provoquent en nous une sorte de récompense immédiate, d'addiction finalement. Nous sommes dépendants à ces petits plaisirs. Et parfois, ces petits plaisirs peuvent déraper dans des contenus tout à fait qui ne nous construisent pas. Qui nous agite, qui nous éloigne de notre vocation, de notre identité profonde. Vous savez, plus de 50% des Français regardent du porno, et le porno, ben, ça fracture le vrai désir. Et cela nous isole, non sans conséquence. Vous voyez, quatrième conséquence, après la séduction, l'esprit agité, la dépendance, nous vivons parfois des relations très superficielles, à basse fidélité. Nous vivons des contacts, hein. Nous vivons des relations rapides, en bref, des relations, des discussions numériques qui remplissent le vide, qui polarisent l'existence, qui viennent vouloir dépasser les tensions, mais en même temps qui les agitent. Et tout cela dans une chambre d'écho. Un miroir, ça veut dire simplement que ce que nous faisons comme recherche sur Internet, en fin de compte, puisque les grands du numérique ont nos données, ils ont notre historique, ils vont nous proposer des informations, des recommandations pour nous, qui sont liées à notre historique, et donc nous sommes en face d'informations qui sont le reflet de nous-mêmes, au lieu de nous ouvrir à l'altérité, à un nouveau terrain. Parfois nous pouvons faire une recherche active d'un bon documentaire, c'est très très bien. Mais si nous optons pour la démission, nous laissons le smartphone venir à nous et prendre en charge notre esprit, eh ben, nous sommes isolés et nous sommes en face de nous-mêmes. Alors, est-ce que tout cela nous concerne? Après une petite pause, nous allons nous poser la question, ai-je, moi, perdu le contrôle de mon smartphone? À tout de suite.

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1: Nous voulons maintenant nous poser la question, ai-je perdu moi le contrôle de mon smartphone ? Alors nous allons nous poser un certain nombre de petites questions. Mais comme le dit saint François de Sales, si on ne sait pas d'où on part, on n'ira nulle part. Pars d'où tu es, sinon tu n'iras nulle part. Donc d'abord, constat de départ pour marcher sur la route de notre vie. Alors posons-nous quelques petites questions. Est-ce que je serais embêté de ne pas pouvoir accéder à tout moment aux données de mon smartphone ? Est-ce que cela m'énerverait de ne pas pouvoir chercher de l'information avec mon smartphone quand je le désire ? Est-ce que cela m'énerverait de ne pas pouvoir consulter les actualités sur mon smartphone, météo, événements, scoop ? Est-ce que cela m'énerverait aussi de ne pas pouvoir utiliser toutes les applications de mon smartphone lorsque j'en ai envie, 24 heures sur 24 ? La simple idée d'avoir ma batterie à plat m'angoisse-t-elle ? Je risque de paniquer si je franchis ma limite des données autorisées ou mon forfait ? Est-ce que je panique ? Est-ce que je suis angoissé ? Autre question, si je n'avais pas directement de couverture ou de signal Wi-Fi, je vérifierais sans cesse la possibilité de récupérer un nouveau signal ou de dénicher un réseau Wi-Fi ? Sans smartphone ou sans la possibilité de l'utiliser, autre question, est-ce que j'aurais peur de me retrouver bloqué quelque part ? Mais aussi, si pendant un moment, je ne pouvais pas consulter mon smartphone, est-ce que je ressentirais l'envie tout le temps de le faire ? Oui. 9 adolescents sur 10 sentent vibrer leur smartphone dans la poche alors qu'ils ne vibrent pas. Il y a comme une attente en creux que mon smartphone m'envoie un signal. Continuons ce petit test de départ, cette prise de conscience. Est-ce que je serais inquiet de ne pas pouvoir communiquer dans l'immédiat avec ma famille ou mes amis ? Est-ce que je serais inquiet de ma famille ou de mes amis parce qu'ils ne peuvent pas me joindre sur mon smartphone ? Est-ce que je serais inquiet de ne pas pouvoir recevoir des SMS ni des appels ? Est-ce que je serais inquiet de ne pas pouvoir rester au contact avec ma famille ou avec mes amis avec mon smartphone ? Est-ce que je serais inquiet de ne pas savoir si quelqu'un a essayé de me joindre ? Est-ce que je serais inquiet de rompre ma connexion permanente avec ma famille et mes amis ? Est-ce que je suis inquiet lorsqu'on ne répond pas rapidement à la question que j'ai pu poser avec mon smartphone à un ami ? Est-ce que je serais inquiet d'être entièrement coupé de mon identité numérique ? Est-ce que je suis embêté de ne pas pouvoir écrire sur les réseaux sociaux ou de les consulter ? Est-ce que je serais embêté de ne pas pouvoir vérifier mes notifications sur les réseaux sociaux ni mes comptes en ligne ? Est-ce que je serais embêté de ne pas pouvoir consulter mes courriels en permanence ? Est-ce que je serais déboussolé si je ne saurais pas quoi faire, tout simplement ? Et alors, j'allume mon smartphone parce que je ne sais pas quoi faire. Voyez, autant de questions qui nous renvoient à ce rapport dépendant, à ce rapport addictif. Alors évidemment, toutes ces questions, si nous répondons par l'affirmatif, ben nous sommes de plus en plus dépendants. Vous pouvez approfondir toutes ces chroniques dans mon ouvrage « Libérer, délivrer de mon smartphone ». Tanguy Pouliken, 10 jours pour reprendre le contrôle aux éditions première partie.

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2: Nous examinons de plus près le cas de Thomas et de son incrédulité. Il ne veut pas croire uniquement sur le témoignage de ses collègues apôtres. Entre parenthèses, ceux-ci n'ont pas agi autrement par rapport au témoignage donné par Marie-Madeleine. Lorsqu'elle a eu rencontré Jésus dans le jardin du Golgotha, qu'elle est venue le dire aux apôtres, ils ne l'ont pas cru non plus. S'il doit croire à la résurrection du Christ dans la chair, il veut en faire l'expérience personnelle. Et en ce sens, merci Thomas, car grâce à cet épisode, nous comprenons que la foi chrétienne ne peut pas être qu'une adhésion de confiance en ceux qui nous ont précédés et qui ont vécu avec le Christ et qui ont vécu un certain nombre de choses fortes avec lui, les enseignements, les miracles et la résurrection. Notre foi ne peut pas s'appuyer que sur cela. Elle nécessite aussi une adhésion personnelle. Elle nécessite une expérience personnelle de rencontre avec le Christ. Alors oui, ensuite, elle va s'affermir, elle va s'étayer, elle va s'approfondir sur le témoignage de ceux qui nous ont précédés, mais ce témoignage à lui seul n'est pas suffisant pour nous communiquer la foi et pour surtout nous faire tenir dans la foi, tenir dans la durée. La suite de l'épisode va nous confirmer ce que nous disons, à savoir que Jésus accède à la demande de Thomas. Il va à nouveau se manifester. Il va lui dire « Avance ton doigt, vois mes mains, avance ta main, mets-la dans mon côté. » Il répond à sa demande. Et la rencontre personnelle de Thomas avec non pas un fantôme, mais avec Jésus ressuscité dans son corps, va avoir lieu. Et du coup, cette rencontre personnelle, cette expérience irremplaçable, produit dans le cœur de Thomas une véritable foi. Il dit « Mon Seigneur et mon Dieu ». Nous comprenons donc bien ici que « je ne croirai pas si je ne vois pas » est essentiel, qu'il est tout à fait compréhensible et même nécessaire. Par contre, nous mesurons que à partir de cet événement particulier, dans une situation ô combien particulière, en faire une généralité et déclarer « je suis comme Thomas, je ne crois que ce que je vois » est une stupidité. Thomas ne doit donc pas être décrié, mis de côté, comme le vilain canard qui ne croyait pas à la résurrection de Jésus. Mais non, bien au contraire. Encore une fois, nous devons le remercier d'avoir eu cette attitude, car elle nous ouvre la voie à nous. Elle nous dit que si parfois nous doutons, et cela nous arrive dans bien des cas, Jésus répondra à notre demande, tôt ou tard. Et nous pourrons expérimenter personnellement cette bonté de Jésus à notre égard et construire notre foi sur cette rencontre personnelle en s'appuyant bien sûr sur le témoignage de ceux qui nous ont précédés et même de ceux qui nous entourent, en appuyant sur cette dimension communautaire ô combien essentiel à la vie de foi chrétienne. Jésus dit ensuite à Thomas, « Thomas, cesse d'être incrédule, C'est-à-dire, tu n'as plus de raison maintenant d'être incrédule, puisque tu voulais voir mon corps ressuscité et je te l'ai montré. J'ai répondu à ta nécessité, donc tu n'as plus à être désormais incrédule. »

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1: À plusieurs reprises dans les évangiles, Jésus dénonce l'incrédulité. L'incrédulité des apôtres, d'une manière plus générale, l'incrédulité de ceux qui l'entourent. « Ô génération incrédule et perverse, dit-il, jusqu'à quand serai-je avec vous ?» Et on sent que cette incrédulité, d'une certaine manière, l'atteint, l'agace, l'attriste. Pourquoi ? Parce que ceux qui l'entendent et ceux qui voient les signes forts qu'il accomplit, guérison ou miracle, n'ont plus, j'allais dire, d'excuses pour être incrédules. Ils ont vu, ils ont entendu. Il y a donc là une fermeture du cœur volontaire, un endurcissement, un rejet de la présence de Dieu et de son œuvre visible. Et cette incrédulité, elle est grave, parce que non seulement elle rejette Dieu qui pourtant a montré sa miséricorde à travers Jésus, mais cette incrédulité, en quelque sorte, elle freine l'action de Dieu. C'est ainsi que lorsque Jésus se rend à Nazareth, il nous est dit, et là, il ne put pas faire beaucoup de miracles et de guérisons à cause de leur incrédulité. C'est grave de freiner ainsi l'œuvre de Dieu au milieu de nous, de mettre la lumière sous les ténoirs, voire, le dira saint Paul, c'est grave d'étouffer l'Esprit Saint. C'est dans le même registre que nous devons placer ces paroles de Jésus à l'encontre des villes qu'il a traversées, dans lesquelles il s'est manifesté. Chorazim, Bethsaïde, Capharnaüm. Je prends au chapitre 11 de saint Matthieu. Malheureuse es-tu, Chorazim, malheureuse es-tu, Bethsaïde, car si les miracles qui ont eu lieu chez vous avaient eu lieu à Tyr et à Sidon, ces villes se seraient converties. Et un peu plus loin, et toi, Capharnaüm, seras-tu donc élevé jusqu'au ciel ? Non, tu descendras jusqu'au séjour des morts, car si les miracles qui ont eu lieu chez toi avaient eu lieu à Sodome, cette ville serait encore là aujourd'hui. L'incrédulité peut avoir des conséquences dramatiques, catastrophiques. Ce sera le cas pour Chorazim, Bethsaïde, Capharnaüm, cité ici. Savez-vous qu'aujourd'hui, ce sont des lieux où personne ne réside ? Aucune ville ne s'est reconstruite sur les ruines de ces trois villes citées. Il n'y a aujourd'hui dans ces trois lieux que pierre sur pierre. Mais alors que dans d'autres lieux, ça n'est pas le cas, des villes nouvelles sont apparues et se sont développées, soit sur l'ancien site, soit juste à côté, mais ici, rien. L'incrédulité a empêché la conversion, et c'est ce qui semble être le plus grave dans cette attitude. Une incrédulité temporaire, nous avons vu qu'elle peut être bonne, comme celle de saint Thomas, mais lorsqu'elle devient une attitude figée, une attitude a priori, une attitude de fermeture, de dureté, eh bien, alors l'œuvre de Dieu en nous, alors la présence de l'Esprit en nous est remise en cause. Car nous le savons, Dieu n'agit jamais contre notre volonté, n'agit jamais de force. L'incrédulité peut donc être un barrage à l'œuvre de Dieu en nous et dans le monde.

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1: Et bonjour Madame Boutin.
2: Bonjour.
1: C'est le dernier entretien. Oui. J'étais ravie de vous accueillir et j'espère que ceux et celles qui vous ont peut-être découvert un peu plus pourront. Et je vous encourage, chers auditeurs, à découvrir ce livre qui est riche. Voilà, parce que vous parlez aussi, vous revenez sur vos engagements, sur votre histoire, mais vous relisez aussi l'histoire de notre pays. Et vous avez rappelé encore au cours de la semaine que notre pays a 2000 ans d'histoire et c'est pas rien. Donc il y a plein de références, plein de belles choses aussi. Peut-être pour être mieux armé et avoir moins peur. J'ai bien envie d'ouvrir ce dernier angle d'interview sur le n'ayez pas peur, ce n'ayez pas peur dans l'Évangile et ce n'ayez pas peur que vous avez et qui vous a peut-être aussi réveillé de votre sommeil, de votre, permettez-moi, je ne veux pas être vulgaire, de votre tiédeur en tant que catholique, un réveil aussi avec Saint Jean-Paul II. La peur règne de partout dans le monde, dans notre pays. Nous avons peur, les Français sont parfois un peu déstabilisés, un monde confus, voilà, la guerre, les épidémies, les injustices, il n'y a plus de vérité, le mal qui est nommé bien et le bien qui est nommé mal. Donc éclairez-nous et puis quelques conseils, peut-être quelques clés pour ne plus craindre l'aujourd'hui et l'avenir de notre pays et l'avenir aussi, je vois bien plus loin, de notre humanité, Madame Boutin.
2: La question que vous posez demanderait un développement très long.
1: Et je vous demande en quelques minutes.
2: Oui, oui.
1: Mais j'ai confiance en vous.
2: Alors, si vous voulez, le n'ayez pas peur. D'abord, j'ai beaucoup insisté lors des précédents entretiens sur mon engagement catholique et spirituel et la force que me donnait cet engagement. Mais je pense que ce n'ayez pas peur, bien sûr lancé par Jean-Paul II, repris par Léon XIV, quand il a dit « le mal ne prévaudra pas », c'est la même chose. Certes, ce sont des papes, des personnalités catholiques éminentes du monde, mais ces propos-là, comme beaucoup de propos venant de la culture catholique, s'adressent à toutes les personnes qu'elles croient en Dieu ou qu'elles n'y croient pas. Le « n'ayez pas peur », a priori, les catholiques devraient avoir moins peur que les autres. Ce n'est pas le cas. Mais nous avons tous peur. Quand j'ai été nommée ministre du Logement, j'ai été heureuse d'être de ce ministère. Tout le monde m'attendait à la famille, dont on a assez peu parlé. Mais j'étais très heureuse qu'on me donne le logement. Parce que la première crainte qu'ont eue nos ancêtres, c'était de se trouver un toit pour se protéger. Le logement, du reste en politique, c'est pas très glorieux d'avoir le ministère du logement. Parce que d'abord c'est très compliqué, mais surtout, c'est pas un beau sujet, c'est pas les finances. Vous voyez, c'est pas l'économie. Le logement, mais pourtant, le logement c'est un des premiers, après se nourrir, c'est un des premiers besoins que nous avons. Et ça touche celui qui croit en Dieu ou qui n'en croit pas.
1: Mais oui.
2: Je veux dire. Donc, le n'ayez pas peur s'adresse à tout le monde. Il ne s'adresse pas plus aux catholiques qu'aux autres. Il s'adresse à toute l'humanité. Et c'est aussi cette dimension universelle qu'a la parole évangélique qui peut toucher les personnes de bonne volonté et qui s'adresse à tous. Donc, bien sûr, moi je suis catholique et c'est une grâce particulière qui me donne une force exceptionnelle. Je suis bien consciente de cela. Mais tout le monde n'est pas appelé et c'est pas moi qui vais décider ou vous qui allez décider celui que Dieu accueillera. Parce qu'il y a des catholiques qui trahissent le Christ. Et la grande crainte, c'est que soi-même, en étant catholique fervente, de ne pas avoir des moments de faiblesse ou de trahison. Mais nous avons en contrepartie une force dans le cœur et une joie qui fait que l'on avance et que l'on peut dire les choses. Malheureusement, nous ne l'utilisons pas suffisamment. Donc moi, ce que je demande, c'est d'abord aux catholiques de ne pas avoir peur de dire qu'ils sont catholiques et d'approfondir les raisons de leur foi. Pourquoi ? Parce que beaucoup ne savent pas vraiment pourquoi ils sont catholiques. Donc il faut approfondir sa foi, c'est la première des choses. En ce qui concerne les non-catholiques, Et je parlerai des anti-catholiques, parce qu'il y a aussi les anti-catholiques. Il y a aussi des anti-catholiques chez les catholiques. Donc, pour ceux qui ne sont pas catholiques, mais qui sont des hommes et des femmes de bonne volonté, moi, le conseil que je leur donne, c'est plus difficile du reste pour eux, parce qu'ils n'ont pas cette force intérieure qu'a le catholique convaincu, c'est de regarder le bon sens. Le bon sens, il est partagé. Surtout en France, où nous sommes un pays de la rationalité, parfois un peu trop, parce que nous avons pensé, mais les choses sont en train de s'envoler un peu. Nous avons cette rationalité nous a conduit au scientisme, qui a donné une priorité aux sciences, qui commence à apparaître comme étant dévastatrice pour l'homme. Mais le bon sens pour l'homme de la rue, c'est-à-dire pour vous et moi. Voilà, la personne. Moi, je suis une femme de la rue avec une expérience. J'ai 80 ans. Ça, c'est ma chance. Je suis une vieille dame, mais j'ai cette expérience. Dans la vie, il y a toujours comme ça. C'est toujours comme ça. Il y a un plus, un moins, et puis ça s'équilibre. Eh bien, l'homme de la rue, le chef d'entreprise, l'ouvrier, le soignant, la mère de famille, celui qui a de grosses responsabilités en entreprise, etc. Il doit comprendre que la seule véritable richesse, c'est celle de l'homme, de la personne qui est en face de lui, quel qu'il soit. Et qu'il convient de le considérer comme un humain, pas comme une machine, pas comme le résultat d'un produit, pas celui, il est plus que ça. Et ça, je pense que vraiment, le bon sens le permet. On n'a pas besoin d'être catholique, fervent, pour se rendre compte de cela. Et si on regarde l'autre, en disant tu es nécessaire à notre humanité, on a besoin de toi, si tu n'étais pas là, comment est-ce que je ferais? Moi, dans mon petite équipe de parlementaires, je peux vous dire que la personne qui s'occupait de faire le ménage dans ma permanence savait que sa place était aussi importante que la mienne. Il faut cette égalité que nous disons dans notre devise, et qui aujourd'hui, j'aurais peut-être le temps d'en parler, peut-être pas, mais les trois mots, égalité, fraternité, etc., n'ont plus de sens aujourd'hui en France, puisque nous ne partageons pas le même sens que nous donnons aux mots. Mais cette égalité, elle n'existe que si l'on donne une valeur, soi-même, à l'autre. Quand on est catholique, on sait que cette valeur est équivalente parce qu'il y a Dieu qui nous donne cette dignité. Quand on ne croit pas en Dieu, c'est le propre regard de soi-même qui donne à l'autre sa dignité. Il ne sait pas, celui-là, que ça passe par Dieu. Mais Dieu a besoin des hommes, et même des hommes qui ne croient pas en Dieu. Parce que Dieu aime les personnes qui ne croient pas en Dieu. Alors, c'est ça. Ce qu'il faut pour les non-croyants, les non-catholiques, il faut avoir le regard sur l'autre qui soit un regard d'amitié, de respect, de reconnaissance. Ta place, j'ai besoin de toi. Qui que tu sois, j'ai besoin de toi. Tu es là, tu m'aides, tu balais, tu ramasses mes ordures, tu m'aides à réfléchir, tu es philosophe, tu me permets d'avancer. Ta place est là. Voilà. Ça, je vous assure que déjà, ça aide beaucoup à celui qui ne croit pas en Dieu. Alors celui qui est hostile à la fois en Dieu, du reste, je dirais n'importe quel Dieu. Moi, naturellement, le mien, c'est le Christ et c'est l'unique. Je suis le chemin, la vérité, la vie, c'est clair. Enfin, je veux dire, il n'y a pas de... Mais pour celui qui est hostile à toute conscience, comme si l'homme n'avait pas de conscience. Alors lui, je conseille pour les croyants de prier pour lui, même s'il ne le connaît pas, pour que la grâce finisse par le toucher. Et vous savez, les dimensions de la prière, surtout quand elle est incarnée, elle est plus facile. Mais combien de fois, personnellement, je prie pour celui que je ne connais pas et qui ne sait pas que Dieu l'aime. C'est très important. Et ça, la prière, elle n'est pas... D'abord, c'est pas la peine d'aller chercher. Enfin, ça dépend de l'intelligence et du besoin de chacun. Mais c'est pas besoin d'avoir des prières compliquées. Le chapelet est une chose merveilleuse. Le Notre Père est une chose merveilleuse. Et je suis ravie que François ait relancé la piété populaire. Nous avons, très fort, tout ça, nous avons voulu plus intellectualiser notre foi. Eh bien, il faut revenir vers le peuple, la populaire. Moi, rien n'est plus beau comme mot, aussi bien sur le plan spirituel que politique, que le peuple, car chacun qui compose le peuple est celui qui donne la cohésion à l'ensemble. Après, on fait toutes les institutions qu'on veut. On met la République, la monarchie, ou ce que l'on veut. Mais c'est chaque individu qui porte en lui-même l'avenir de pays. Alors, je compte sur les jeunes. Les jeunes, je les appelle les chevaliers de la... vous voyez, je suis émue, parce que je suis tellement certaine que c'est eux qui vont relever le pays. Les chevaliers de la Renaissance moderne pour la France.
1: Ah, c'est joliment dit. Hein. Les chevaliers de la Renaissance moderne pour la France. Et vous y croyez, vous avez cette espérance pour votre pays.
2: C'est pas une espérance, c'est une certitude.
1: C'est une certitude.
2: Ah, c'est pas une espérance. C'est quelque chose de vrai. C'est quelque chose de très concret. Et c'est incarné par cette jeunesse qui arrive. Voilà. Alors, nous devons être plein d'espérance. La France est belle, elle va redevenir belle. Elle a eu de ces moments de solitude et de laideur, mais elle va redevenir belle.
1: Donc c'est vraiment la renaissance de la France qui passera aussi par cette beauté aussi à nouveau de cette France. Et je vais devoir vous quitter, hein, Madame aussi. Christine Boutin. Merci de votre patience, de votre fidélité jour après jour. Et puis, chers auditeurs, pour aller plus loin, et moi je vous conseille ce livre paru aux éditions Pierre Tequi, Lettre ouverte à qui veut s'engager en politique pour servir la France et les Français. Et merci de ce service que vous avez eu pour notre pays pendant vos 40 ans donc de politique. Merci à vous. Et puis, peut-être dans la joie, si vous revenez ici, dans cette cité mariale à Lourdes, de vous recevoir ici,
2: avec
1: dans
2: joie.
1: Nos studios. Au revoir.
2: Au revoir.

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1: Pascal Jacob, bonjour.
2: Bonjour Jean-Yves.
1: L'homme qui ne se repose pas fatigue les autres. Est-ce que c'est de l'humour ou est-ce que c'est vrai ?
3: Nous savons pertinemment que la personne qui a posé cette question est quelqu'un qui a tendance à se reposer peut-être un peu trop.
1: On ne va pas la citer.
3: Et par conséquent, qui cherche à ce qu'on dise à travers cela que finalement ceux qui travaillent d'une manière générale sont des gens fatigants. Mais prenons malgré tout cette question au sérieux.
1: Oui.
3: C'est vrai que nous avons besoin de repos. Comme le disait un grand intellectuel récemment, même Dieu s'est reposé au septième jour de sa création.
1: Oui.
3: C'est vrai. Bon, objectivement, Dieu ne s'est pas reposé dans le sens où Dieu étant acte pur, étant immuable,
1: bien sûr,
3: il ne peut pas se reposer. Ou plutôt, il est en repos éternel comme en activité éternelle, c'est selon. Mais au fond, qu'est-ce que ça veut dire ? Ça veut dire que si même Dieu se repose, ça veut dire que nous aussi, nous devons nous reposer. Et c'est vrai que quelqu'un qui ne prend pas un juste repos, parce que c'est ça au fond
1: oui,
3: le fond de la
1: voilà,
3: question.
1: C'est l'activisme. Hein, ouais.
3: Voilà, quelqu'un qui ne prend pas un juste repos va fatiguer les autres, va se fatiguer lui aussi d'ailleurs. C'est effectivement, comme vous le dites, le problème de l'activisme contemporain. Mm-hmm. Parce que nous voulons être dans le faire, nous voulons faire. Nous pensons que la solution est toujours dans le faire, dans le fait de faire quelque chose. Or parfois, il ne faut pas faire, il faut s'asseoir, il faut créer une relation avec autrui, discuter, parler. Parfois, il faut ne rien faire, il faut parfois même laisser faire le temps. Effectivement, peut-être que si on creuse un petit peu la question, l'enjeu ici, c'est toujours la vitesse. On est dans un monde de l'accélération, comme le souligne Hermann Rosa, dont on a déjà parlé. Et finalement, ne rien faire, d'abord, c'est être capable de s'ennuyer un petit peu, être capable d'avoir des idées qui viennent, être capable de laisser apparaître notre intériorité, nos pensées intérieures. Et puis, c'est comprendre que toute notre vie n'est pas dans le faire. Il y a aussi la contemplation, il y a aussi la création, le rêve. Et que finalement, si nous sommes dans un rythme qui n'est plus un rythme, qui devient une cadence, eh bien là, oui, nous nous fatiguons et nous allons fatiguer les autres. Et Rosa fait cette distinction que je trouve intéressante entre le rythme et la cadence. La cadence, c'est celui qui fait tout le temps. Il faut faire, il faut faire, il faut produire de plus en plus et donc accélérer la cadence. Le rythme, c'est celui de la vie, en fait. Le rythme, c'est la vitesse à laquelle va la vie. Et la vie, elle va ni très vite, ni très lentement. Il faut 9 mois pour faire un enfant, voilà. Mmh. Il faut un cycle de 4 saisons pour faire des fruits. C'est ni rapide, ni pas rapide. C'est le rythme de la nature. Et nous, nous voulons la cadence, c'est-à-dire nous voulons des pommes tous les jours sans respecter les saisons. Mmh. Et donc, ça, effectivement, c'est fatigant. Et donc, se reposer, c'est-à-dire s'arrêter un petit peu, reprendre le rythme de la nature. Oui, ça c'est essentiel pour ne pas fatiguer les autres.
1: Merci beaucoup Pascal.
4: Bonjour à tous. À la une de l'actualité, l'aventure continue. L'équipe de France s'est qualifiée hier soir pour les demi-finales de la Coupe du Monde en battant le Maroc 2-0. Kylian Mbappé et Ousmane Dembélé ont marqué. Les Bleus sont dans le dernier carré du Mondial pour la 3e fois d'affilée. Prochain rendez-vous mardi prochain, soit contre l'Espagne, soit contre la Belgique. Et ce match se joue ce soir à 21h. Face à la nouvelle vague de chaleur, le Premier ministre Sébastien Lecornu réunit une nouvelle cellule interministérielle de crise ce matin au ministère de l'Intérieur. La canicule devrait durer au moins jusqu'à mardi avec un nouveau pic attendu dimanche. Aujourd'hui, 9 départements sont en vigilance rouge pour la canicule, 76 sont en orange. Attention aux bouchons sur les routes à partir d'aujourd'hui à cause des départs en vacances. Bison Futé annonce du noir dans le sens des départs en Auvergne-Rhône-Alpes. C'est rouge partout ailleurs, ce sera pire encore demain. Avant de partir, essayez de checker la voiture histoire d'éviter les pépins sur la route. Écoutez les conseils de ce garagiste.
5: Pression des pneus, les niveaux, qui est bien la clim qui marche parce que s'il y a des enfants ou des animaux, c'est important. On va essayer de prendre à l'avance 2 fois et les balais d'essuie-glace s'ils traversent une région où il pleut. L'état des pneus, c'est super important selon où ils vont. Il faut qu'ils fassent confiance à un professionnel et pas à ChatGPT. On est vraiment là pour ça et pour leur rendre service. Et surtout, de pas prendre rendez-vous au dernier moment.
4: Des propos recueillis par Mylène Débat qui est soyez prudent au volant. Une bonne surprise pour l'économie française. La Banque de France relève sa prévision de croissance à 0,2% au deuxième trimestre. L'institution prévoyait une stagnation. L'industrie et les services ont mieux résisté que prévu malgré la canicule et certains secteurs comme l'agroalimentaire ont même bénéficié des fortes chaleurs. Les auteurs présumés des attentats en Syrie arrêtés. Les autorités locales annoncent avoir interpellé les responsables des deux explosions survenues mardi à Damas pendant la visite d'Emmanuel Macron. Attaques qui ont fait un mort et 36 blessés. Elles ont été commises à côté de l'hôtel où séjournait le président de la République. L'identité et les affiliations des suspects seront dévoilées à l'issue de l'enquête, selon le ministre syrien de l'Intérieur. On termine par du cyclisme et Tadej Pogacar reprend le maillot jaune sur le Tour de France. Le Slovène a remporté hier l'étape pyrénéenne à Gavarnie-Gèdre avec 2 minutes 30 d'avance sur son principal concurrent Jonas Vingegaard. Le premier français Paul Sexas est arrivé 5e, Lenny Martinez 9e. Étape de plat aujourd'hui avec 175 km au programme et une arrivée prévue à Bordeaux. Voilà pour l'essentiel de l'actualité. Belle journée à tous.
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6: Psaume 50. Pitié pour moi, mon Dieu, dans ton amour. Selon ta grande miséricorde, efface mon péché. Lave-moi tout entier de ma faute. Purifie-moi de mon offense. Si j'offre un sacrifice, tu n'en veux pas, tu n'acceptes pas d'holocauste. Le sacrifice qui plaît à Dieu, c'est un esprit brisé. Tu ne repousses pas, ô mon Dieu, un cœur brisé et broyé. Accorde à Sion le bonheur. Relève les murs de Jérusalem. Alors, tu accepteras de justes sacrifices, oblations et holocaustes sur ton autel.

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1: Nous souhaitons une bonne fête au Ulrich et nous découvrons le bienheureux Emmanuel Ruiz et ses compagnons. Né en 1804 dans la province de Santander en Espagne, Emmanuel Ruiz entre chez les franciscains avec le désir d'être missionnaire. Après son ordination, il est envoyé en Terre Sainte, puis devient supérieur du couvent de Damas en Syrie. Avec ses 7 compagnons, ils desservent les paroisses de la région et ont ouvert une école. Ils mènent une vie communautaire, soignent les malades et se dévouent paisiblement à tous ceux qui frappent aux portes du monastère. En 1860, se déclenche la révolte des Druzes, qui sont une minorité particulièrement sectaire à l'époque, issue d'un schisme d'origine chiite et hostile aux chrétiens présents. Dans la seule journée du 9 juillet, 5000 chrétiens libanais sont assassinés. L'émir Abdelkader, alors en exil, en sauve certains en leur ouvrant les portes de son palais et sera pour ce geste décoré de la Légion d'honneur par Napoléon III. Ce jour-là, face à la menace, Emmanuel se barricade dans le couvent avec ses compagnons et 3 jeunes frères chrétiens maronites, les Massabki. Mais les assaillants parviennent à forcer l'entrée du monastère et leur ordonnent d'embrasser la religion de l'islam. Tous refusent de renier leur foi avec courage et sont alors martyrisés de manière barbare. Au total, près de 20 000 chrétiens sont morts au Liban et en Syrie entre le 9 et le 18 juillet 1860. 11 églises et 3 couvents sont entièrement détruits dans la capitale et des milliers de maisons et de magasins sont réduits en cendres. Ces hommes sont tous considérés comme martyrs de la foi par l'Église catholique. De leur côté, les maronites fêtent les Massabki chaque 10 juillet, tandis que les orthodoxes honorent ce jour-là, eux aussi, un de leurs prêtres tués dans les mêmes circonstances, le père Youssef Mana. Mais si chacune de ces 3 églises commémore ces hommes indépendamment les uns des autres, cette unité autour de la date est une belle façon de vivre l'œcuménisme. Seigneur, nous vous confions spécialement aujourd'hui nos frères chrétiens qui vivent au Liban et en Syrie.
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0: Lecture de l'Épître aux Hébreux au chapitre 10. En entrant dans le monde, le Christ dit d'après le psaume : Tu n'as pas voulu de sacrifice ni d'offrande, mais tu m'as fait un corps. Tu n'as pas accepté les holocaustes ni les expiations pour le péché. Alors je t'ai dit : Me voici, mon Dieu, je suis venu pour faire ta volonté. Car c'est bien de moi que parle l'Écriture. Le Christ commence donc par dire : Tu n'as pas voulu ni accepté les sacrifices et les offrandes, les holocaustes et les expiations pour le péché que la loi prescrit d'offrir. Puis il déclare : Me voici, je suis venu pour faire ta volonté. Ainsi, il supprime l'ancien culte pour établir le nouveau. Et c'est par cette volonté de Dieu que nous sommes sanctifiés, grâce à l'offrande que Jésus-Christ a faite de son corps une fois pour toutes.
1: Pour ce jour nouveau qui commence, pour la création qui te chante, pour ton Fils qui nous révèle ton œuvre et ta présence, béni sois-tu, Seigneur.
2: Béni sois-tu, Seigneur.
1: Pour le mystère de mort et de vie de Jésus, ton Fils, qui donne sens à nos peines et à nos efforts, qui nous ouvre à l'espérance et à la joie, béni sois-tu, Seigneur.
2: Béni sois-tu, Seigneur.
1: Pour le don de ton Esprit Saint qui nous conduit, pour tous ceux qui vivront aujourd'hui en enfants de lumière, en artisans de paix et de réconciliation, en serviteurs de leurs frères, béni sois-tu, Seigneur.
2: Béni sois-tu, Seigneur.
3: Notre Père qui es aux cieux, que ton nom soit sanctifié, que ton règne vienne, que ta volonté soit faite sur la terre comme au ciel. Donne-nous aujourd'hui notre pain de ce jour. Pardonne-nous nos offenses, comme nous pardonnons aussi à ceux qui nous ont offensés. Et ne nous laisse pas entrer en tentation, mais délivre-nous du mal.

0: Dieu qui choisit des pierres vivantes pour bâtir la demeure éternelle de ta gloire, fais abonder dans ton Église les fruits de l'Esprit que tu lui as donnés. Que le peuple qui t'appartient ne cesse de progresser pour l'édification de la Jérusalem céleste. Par Jésus-Christ, ton Fils, notre Seigneur et notre Dieu, qui règne avec toi et le Saint-Esprit, maintenant et pour les siècles des siècles.
1: Amen.

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6: Évangile de Jésus-Christ selon saint Matthieu. Ce jour-là, Jésus était sorti de la maison. Il était assis au bord de la mer. Auprès de lui se rassemblèrent des foules si grandes qu'il monta dans une barque où il s'assit. Toute la foule se tenait sur le rivage. Il leur dit beaucoup de choses en paraboles. Voici que le semeur sortit pour semer. Comme il semait, des grains sont tombés au bord du chemin et les oiseaux sont venus tout manger. D'autres sont tombés sur le sol pierreux où il n'avait pas beaucoup de terre. Ils ont levé aussitôt parce que la terre était peu profonde. Le soleil s'étant levé, ils ont brûlé et faute de racines, ils ont séché. D'autres sont tombés dans les ronces. Les ronces ont poussé. Elles les ont étouffées. D'autres sont tombés dans la bonne terre et ils ont donné du fruit à raison de 100 ou 60 ou 30 pour un. Celui qui a des oreilles et qui l'entende. Les disciples s'approchèrent de Jésus et lui dirent « Pourquoi leur parles-tu en parabole ?» Il leur répondit « À vous, il est donné de connaître les mystères du royaume des cieux, mais ce n'est pas donné à ceux-là. À celui qui a, on donnera. » Et il sera dans l'abondance. À celui qui n'a pas, on enlèvera même ce qu'il a. Si je leur parle en parabole, c'est parce qu'ils regardent sans regarder et qu'ils écoutent sans écouter ni comprendre. Ainsi s'accomplit pour eux la prophétie d'Isaïe. Vous aurez beau écouter, vous ne comprendrez pas. Vous aurez beau regarder, vous ne verrez pas. Le cœur de ce peuple s'est alourdi. Ils sont devenus durs d'oreilles. Ils se sont bouchés les yeux de peur que leurs yeux ne voient, que leurs oreilles n'entendent, que leur cœur ne comprenne et qu'ils ne se convertissent. Et moi, je les guérirai. Mais vous, heureux vos yeux puisqu'ils voient et vos oreilles puisqu'elles entendent. Je commence tout de suite par la phrase difficile. Celui qui a recevra encore et il sera dans l'abondance. Mais celui qui n'a rien se fera enlever même ce qu'il a. Voilà une formulation particulièrement abrupte du thème des deux voies, tellement classique dans l'Ancien Testament. Je vous rappelle ce thème des deux voies. On peut comparer l'existence humaine à un chemin qui débouche sur une grande route perpendiculaire. Quelle direction prendre ? À gauche ou à droite ? Si nous prenons la bonne direction, la bonne voie, chaque pas que nous faisons dans ce sens nous rapproche du but. Donne au sage et il deviendra plus sage. Instruit le juste et il augmentera son acquis, dit le livre des Proverbes. Mais si par malheur nous choisissons la mauvaise direction, chaque pas fait dans ce sens nous éloigne du but. Le choix est clair, ou bien écouter, entendre, ouvrir ses oreilles pour laisser la parole nous instruire et nous transformer peu à peu. Ou refuser d'entendre au risque de devenir de plus en plus dur d'oreille. Le cœur de ce peuple s'est épaissi. Ils sont devenus durs d'oreille. Et sinon, je les aurais guéris, disait Isaïe. C'est dire l'importance des dispositions du cœur pour comprendre les enseignements de Jésus. De nombreuses fois, Jésus a pu faire ce constat. Plus les auditeurs s'enferment dans leur propre certitude, plus ils deviennent imperméables à la parole de Dieu. Et c'est pour cela qu'il leur parle en parabole. C'est une pédagogie pour essayer de toucher ces cœurs endurcis. La parabole, c'est un genre littéraire habituel dans la tradition juive. Ça ressemble à ce que nous appelons une fable. Son but est toujours pédagogique. Il s'agit d'amener l'auditeur à changer de point de vue. La parabole du semeur apparaît alors plus clairement, comme une illustration des obstacles que rencontre la prédication évangélique. Jésus est la parole de Dieu venue habiter parmi les hommes. Il ne dit que la parole du Père. Cette parole que vous entendez, elle n'est pas de moi, mais du Père qui m'a envoyé, disait-il le dernier soir. Mais sa parole trouve difficilement le terrain favorable dans lequel elle va pouvoir germer. Il y a d'abord les difficultés inhérentes à tout chemin de conversion. Les exigences du royaume sont sans cesse étouffées par les soucis du monde. Mais il y a aussi, plus profondément, les difficultés pour les contemporains de Jésus de lui faire confiance au point de le reconnaître comme le Messie. Les disciples eux-mêmes ont achoppé sur son enseignement. Saint Jean, rappelez-vous, nous a rapporté leur réaction au fameux discours sur le pain de vie à Capharnaüm. Je cite « Après l'avoir entendu, beaucoup de ses disciples commencèrent à dire « Cette parole est rude, qui peut l'écouter ?» Et dès lors, beaucoup de ses disciples s'en retournèrent et cessèrent de faire route avec lui. Alors Jésus dit aux 12 « Et vous, ne voulez-vous pas partir ?» Et Simon-Pierre lui répondit « Seigneur, à qui irions-nous ? Tu as des paroles de vie éternelle. » Je reviens à la parabole du semeur. Jésus annonce qu'il y aura une récolte de 100, 60 ou 30 pour un. Et c'est certain, mais à quel prix ? Le règne de Dieu, il faut bien l'admettre, ne s'établira qu'au travers de nombreux échecs. Car entrer dans l'intelligence du royaume ne peut être que l'effet d'un don de Dieu. À vous, il est donné de connaître les mystères du royaume des cieux. Heureux vos yeux parce qu'ils voient et vos oreilles parce qu'elles entendent. Alors on comprend. Celui qui a reçu la semence dans la bonne terre, c'est tout simplement l'homme qui accepte d'écouter la parole. Cela suppose un cœur disponible, capable de recevoir de Dieu la lumière qui vient de lui seul. Mais cette disponibilité, elle aussi, doit être reçue comme un cadeau. Les pharisiens et la foule n'y étaient pas encore prêts.

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1: Bonjour à tous, à la une de l'actualité, l'aventure continue. L'équipe de France s'est qualifiée hier soir pour les demi-finales de la Coupe du Monde en battant le Maroc 2-0. Kylian Mbappé et Ousmane Dembélé ont marqué. Les Bleus sont dans le dernier carré du Mondial pour la troisième fois d'affilée. Prochain rendez-vous mardi prochain, soit contre l'Espagne, soit contre la Belgique. Et ce match se joue ce soir à 21h. Face à la nouvelle vague de chaleur, le Premier ministre Sébastien Lecornu réunit une nouvelle cellule interministérielle de crise ce matin au ministère de l'Intérieur. La canicule devrait durer au moins jusqu'à mardi avec un nouveau pic attendu dimanche. Aujourd'hui, 9 départements sont en vigilance rouge pour la canicule, 76 sont en orange. Attention aux bouchons sur les routes à partir d'aujourd'hui à cause des départs en vacances. Bison Futé annonce du noir dans le sens des départs en Auvergne-Rhône-Alpes. C'est rouge partout ailleurs, ce sera pire encore demain. Avant de partir, essayez de checker la voiture histoire d'éviter les pépins sur la route. Écoutez les conseils de ce garagiste.
2: 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On va essayer de prendre à l'avance deux fois. 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On est vraiment là pour ça et pour leur rendre service. 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
1: Des propos recueillis par Mylène Débat qui est soyez prudent au volant. Une bonne surprise pour l'économie française. La Banque de France relève sa prévision de croissance à 0,2% au deuxième trimestre. L'institution prévoyait une stagnation. L'industrie et les services ont mieux résisté que prévu malgré la canicule. Et certains secteurs comme l'agroalimentaire ont même bénéficié des fortes chaleurs. Les auteurs présumés des attentats en Syrie arrêtés. Les autorités locales annoncent avoir interpellé les responsables des deux explosions survenues mardi à Damas pendant la visite d'Emmanuel Macron. Attaques qui ont fait un mort et 36 blessés. Elles ont été commises à côté de l'hôtel où séjournait le président de la République. L'identité et les affiliations des suspects seront dévoilées à l'issue de l'enquête, selon le ministre syrien de l'Intérieur. On termine par du cyclisme et Tadej Pogacar reprend le maillot jaune sur le Tour de France. Le Slovène a remporté hier l'étape pyrénéenne à Gavarnie-Gèdre avec 2 minutes 30 d'avance sur son principal concurrent Jonas Vingegaard. Le premier français Paul Sexas est arrivé 5e, Lenny Martinez 9e. Étape de plat aujourd'hui avec 175 km au programme et une arrivée prévue à Bordeaux. Voilà pour l'essentiel de l'actualité. Belle journée à tous.

0: une femme de lettres, une romancière distinguée par un prix Nobel de littérature, peut-être aussi une femme engagée dans une fraternité laïque dominicaine. Et bien c'est ce qui arriva justement à la norvégienne Sigrid Undset, une femme dont vous dressez le portrait. Catherine Masson, bonjour.
1: Bonjour.
0: Vous vous arrêtez sur cet écrivain du XXe siècle, Sigrid Undset, dans ce livre intitulé « Vivre l'évangile, chemin croisé de laïcs dominicains », c'est publié aux éditions du CERF. C'est un ouvrage collectif que vous avez co-dirigé avec Gilles Berut et Jean-René Berthélémy. Sigrid Undset, alors elle a reçu en 1928 le prix Nobel de littérature pour la publication d'une œuvre assez importante intitulée « Olaf Odonsson ». C'est peu commun.
1: Écrivain, il y en a d'autres. Prix Nobel de littérature, c'est la seule que je connaisse.
0: Alors, le monde des petites gens, la poursuite d'un bonheur inaccessible, le récit d'un monde ouvrier qui traverse des drames familiaux, ce sont des thèmes qui vont être traités dans les ouvrages de Sigrid Undset et qui vont parfois heurter l'atmosphère... on pourrait dire morale, de cette époque. Est-ce que c'est contre la bien-pensance qu'elle écrit ?
1: Disons un peu à contrario du milieu dans lequel elle vit. Elle est, en fait, elle a eu une éducation, après la mort de son père, dans une école, une éducation un peu austère, qu'elle a rejeté d'une certaine façon, et elle a choisi de quitter l'école alors qu'elle aurait rêvé faire des études et entre autres être archéologue comme son père. La mort de son père va casser tout cela, et elle a deux sœurs et il faut faire vivre la famille, et comme de toute façon elle est pas bien à l'école, elle décide de quitter l'école et elle prend un boulot d'employé de bureau. Et donc, elle commence sa vie comme ça. On est à Christiania, ça s'appelait comme ça, c'est Oslo en fait, en Norvège. Et elle commence sa vie comme employée de bureau. Et il paraît qu'elle était très bonne employée de bureau. Mais comme elle a d'autres prétentions, la nuit, elle lit et elle écrit. Et donc, c'est le début de son histoire. Et elle a envie de publier. Elle a un peu de mal au début. Qu'est-ce que c'est que cet obscur employé de bureau qui veut publier un roman ? Bon, donc elle a un peu de mal.
0: Elle n'est pas crédible.
1: Elle n'est pas crédible. Jusqu'à ce que quelqu'un d'un peu connu dise : « Ah, mais si, c'est quand même pas mal ce que vous faites. Je vais vous aider à publier. » Et donc elle publie un premier roman et c'est un succès. Elle va obtenir une pension. Elle va pouvoir voyager, etc. Et à partir de ce moment-là, elle peut abandonner son travail et elle peut se consacrer à l'écriture.
0: Et l'écriture, est-ce que pour elle, c'est une façon aussi, par le monde poétique, de s'extraire un petit peu d'un matérialisme ambiant ? Est-ce qu'on sait ça ?
1: S'extraire, je ne sais pas. C'est-à-dire qu'en fait, elle observe. Le monde qu'elle décrit, c'est le monde dans lequel, le monde petit bourgeois de Christiania, dans lequel elle vit et qu'elle décrit, et dans lequel elle s'attache particulièrement à la situation des femmes. Bon. Et c'est vrai que on disait tout à l'heure qu'elle était un peu à contrario de son milieu, etc. Elle est féministe, mais elle n'est pas féministe. C'est-à-dire que, je le dis de façon un peu provocante peut-être, elle reconnaîtra par la suite que le féminisme de la fin du 19e siècle qu'elle avait récusé a eu du sens et a permis quand même de reconnaître dans la société la nécessité de l'émancipation des femmes. Et en même temps, son féminisme renvoie à la femme qui doit s'émanciper dans sa famille, dans son foyer, etc. Et ça, il faut reconnaître que dans certains milieux féministes et milieux de l'époque, c'est pas tout à fait le
0: dans l'air du temps.
1: Dans l'air du temps, on va dire. Voilà. Hein, et donc, elle met ça en œuvre. Hein, elle veut que la femme puisse s'épanouir dans la vie qui est la sienne, celle du foyer. Elle va elle-même se marier, construire un foyer, avoir un enfant handicapé, etc. Et être très marquée par ça. Puis finalement, plaquée par son mari. Donc, elle a elle-même une vie qui est pas hyper simple. Hein.
0: Alors, qu'est-ce qui fait que dans cette vie, justement, pas simple, dans cet idéal un peu féministe aussi, peut-être, cette émancipation, en tout cas, qu'elle va vivre, puisqu'elle va voyager, etc. Qu'est-ce qui fait qu'elle va rejoindre les fraternités laïques dominicaines ?
1: Alors, un chemin qui passe par l'écriture, parce que, en fait, c'est effectivement une femme qui écrit, et elle va écrire une trilogie qui s'appelle Christine Lavransdatter, hein, qui met en scène cette fois-ci non plus les femmes de son temps, mais une femme du XIVe siècle, et une femme avec sa vie de femme, etc., et en même temps, au sein de cela, la quête de l'absolu qui traverse Sigrid Undset. Et c'est à travers ce portrait de femme qu'elle-même, quelque part, redécouvre que cette quête et cette quête de Dieu l'habite.
2: Autrement dit, Catherine Masson, ce sont ces personnages qui vont la transformer.
1: Ces personnages la transforment en même temps qu'elle décrit des personnages qui lui ressemblent. Et en même temps, ce que vivent ces personnages la transforment, on peut le dire d'une certaine façon. Et à partir de ce moment-là, elle redécouvre... Alors, on est en pays luthérien. Hein, et donc, elle redécouvre la foi chrétienne, mais elle va la redécouvrir à travers la foi catholique qui était celle du XIVe siècle, du personnage qui était le sien. Et c'est la foi catholique qu'elle redécouvre, et elle va faire un chemin, au grand scandale d'ailleurs de son environnement. Ça a été, comme elle était connue, et de plus en plus connue comme écrivain, c'est avant son prix Nobel, mais n'empêche, comme elle était très connue, son acceptation, son entrée dans l'Église catholique est devenue un événement national. Bon, mais elle va l'assumer. Alors, à la fois difficilement parce qu'elle reste discrète et puis c'est sa vie privée, et en même temps parce qu'elle estime que sa foi, il faut la partager. Et ça, pour elle, c'est important. Et donc, sa conversion se passe dans un cadre dominicain. Il y a des dominicains à Christiania. Et donc, elle rentre dans une fraternité du Tiers Ordre et elle devient dominicaine. Et là, elle y vit tout l'engagement, à la fois dans la prière, dans l'engagement, un engagement politique aussi d'ailleurs, enfin, une forme d'engagement qui est le caractéristique de ce que l'on pouvait vivre dans le tiers ordre.

0: Catherine Masson, elle écrit aussi d'ailleurs « Au cours de ma vie, j'ai désiré à la fois suivre le droit chemin et aller au gré de mes caprices. » Ça, c'est extrait d'un des livres que vous citiez du reste il y a quelques minutes. C'est une de ces héroïnes qui dit ça. « Suivre le droit chemin et aller au gré de ses caprices. » Est-ce que c'est là aussi quelque chose qui va lui permettre d'accomplir véritablement sa personnalité ?
1: Au gré de ses caprices, ça veut dire quelque part d'être libre. Ouais. Et c'est une femme libre, parce que on ne dira pas que c'est une femme capricieuse, mais c'est une femme libre et qui a tracé son chemin. Hein. Et quand par exemple elle se marie avec un artiste peintre et qu'elle vit l'amour avec lui, il était divorcé et elle adopte, elle accueille les trois enfants du premier couple, dont un fils handicapé. Elle-même, avec Anders, il s'appelait, c'était son prénom, elle a une fille handicapée. Et donc, elle se donne à fond dans ce qui lui est donné de vivre. Et entre autres, sa vie familiale. Et c'est très important pour elle. Et elle est libre de le vivre. Je reviens sur ça. Moi, je pense que c'est dans ce sens-là. C'est pas la rectitude dans le sens de la rectitude morale, hein, mais c'est faire, bien faire ce que j'ai à faire, quoi. Et je pense qu'on la retrouve très fort pour ça. Alors, on la retrouvera après dans les combats politiques qu'elle va mener contre le nazisme, quand elle va devoir quitter.
0: Oui, c'est une résistante aussi. C'est important dans son parcours.
1: Elle va devoir quitter la Norvège. Elle va se retrouver à New York pendant la guerre. Tout ça est très important dans son parcours, effectivement.
0: Et pourtant, on pourrait se dire, une fois qu'elle a eu le prix Nobel de littérature, finalement, qu'est-ce qui pourrait la combler de plus ? Parce que c'est quand même une sacrée reconnaissance de son travail. Elle a cherché autre chose de plus encore. Est-ce que vous diriez que c'est justement une soif d'absolu ? Est-ce que c'est ça, chez elle, ce signe d'espérance, de dire que ne suffisent pas, quelque part, la notoriété contemporaine, en quelque sorte, parce qu'elle est très récente, cette histoire aussi.
1: Oui, mais c'est vrai aussi que on la cite comme étant prix Nobel parce que c'est quelque chose d'un peu exceptionnel, et en même temps je suis pas sûre que ce soit ça qui la caractérise. Elle a reçu le prix Nobel, donc elle a été reconnue, mais en fait c'est sa vie, c'est ses engagements, c'est son écriture, c'est la foi qu'elle vit au sein de cela qui la caractérise. Et je pense que, et c'est tant mieux qu'elle ait été reconnue, hein. Bon, mais je pense qu'elle est plus à reconnaître et à considérer à travers ce qui a fait son chemin de femme de lettres et de femme engagée, et engagée dans sa vie concrète de femme. Le fait d'être prix Nobel et d'être reconnue ne lui a pas fait abandonner sa fille, par exemple. C'était très important pour elle.
0: Mais Catherine Masson, vous disiez à un moment donné, elle comprend que le fait d'être chrétienne, ça l'engage, et ça l'engage même publiquement. C'est-à-dire qu'elle ne peut pas mettre ça sous le boisseau. De quelle manière ça va se traduire ?
1: C'était très important pour elle. C'est-à-dire qu'en fait, elle considérait que quelque chose qui est difficile à entendre aujourd'hui dans nos contextes de laïcité, etc. Je ne sais pas si elle arriverait à le vivre. C'est-à-dire qu'elle s'engageait au nom de sa foi chrétienne et pour sa foi chrétienne.
0: Elle l'exprimait comme
1: telle.
0: C'était
1: très important de le dire et de l'exprimer. Et chrétienne et catholique en l'occurrence, puisqu'elle avait fait ce choix-là dans la Norvège protestante.
0: Et ça ne lui a pas été préjudiciable ?
1: Pas pour le prix Nobel en tout cas, mais, mais elle s'est engagée aussi après et jusqu'au bout et jusqu'à la fin, parce qu'après la guerre, elle revient en Norvège, et pendant son temps d'exil à New York, etc., elle avait écrit une vie de Catherine de Sienne. On y revient, la boucle est bouclée, on est toujours sur Catherine là. On ne voulait pas lui publier, elle a eu beaucoup de mal à la publier, ça n'a été publié que de façon posthume. Donc comme quoi, quand on est prix Nobel, on n'arrive pas nécessairement à publier ce qu'on a envie de publier, hein. Mais elle l'a publié. Et peut-être qu'à sa façon, elle était une femme comme Catherine de Sienne, hein, engagée dans le monde dans lequel elle vivait, pour la paix, librement,
0: sa famille,
1: pour sa famille, etc.
0: Et Sigrid Undset, dont on parlait à l'instant avec vous, Catherine Masson, merci beaucoup. C'est l'un des portraits que vous partagez dans ce livre qui s'appelle « Vivre l'Évangile, chemin croisé de laïcs dominicains », publié aux éditions du Cerf. Une belle façon de comprendre ce qu'est cet engagement sur les pas de Saint-Dominique. Merci beaucoup.
1: Merci.

0: aussi j'ai connu une sorte de brouillard. Et j'ai entendu ce piano au loin. Et moi aussi sans vraiment le prévoir, naturellement ma voix l'a rejoint. On n'a pas du tout la même histoire, et finalement quelques points communs. Comme un air de force oratoire, j'écris, tu chantes, le brouillard est bien loin.
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0: Évangile de Jésus-Christ selon saint Matthieu. En ce temps-là, Jésus disait à ses apôtres : « Voici que moi, je vous envoie comme des brebis au milieu des loups. Soyez donc prudents comme les serpents et candides comme les colombes. Méfiez-vous des hommes. Ils vous livreront aux tribunaux et vous flagelleront dans leurs synagogues. Vous serez conduits devant des gouverneurs et des rois à cause de moi. Il y aura là un témoignage pour eux et pour les païens. Quand on vous livrera, ne vous inquiétez pas de savoir ce que vous direz, ni comment vous le direz. Ce que vous aurez à dire vous sera donné à cette heure-là. Ce n'est pas vous qui parlerez, c'est l'Esprit de votre Père qui parlera en vous. Le frère livrera son frère à la mort et le père son enfant. Les enfants se dresseront contre leurs parents et les feront mettre à mort. Vous serez détestés de tous à cause de mon nom. Mais celui qui aura persévéré jusqu'à la fin, celui-là sera sauvé. Quand on vous persécutera dans une ville, fuyez dans une autre. Amen, je vous le dis. Vous n'aurez pas fini de passer dans toutes les villes d'Israël quand le Fils de l'homme viendra. Les mots de Jésus nous présentent aujourd'hui une réalité bien dramatique pour les chrétiens. Brebis au milieu des loups, aux prises avec l'adversité, une adversité violente. On livre, on flagelle, on se déteste, on rejette, on tue, on persécute à cause de Jésus. Heureusement, dans notre pays, nous pouvons dire d'une certaine manière que nous n'en sommes pas là. Mais il existe bien des pays où les chrétiens sont discriminés et persécutés à cause de leur foi, à cause de l'Évangile. Et souvent l'Évangile, en vérité, nous nous en rendons compte, n'a pas bonne presse quand elle est vraiment proclamée. C'est mal vu de défendre les migrants. C'est mal vu de défendre la vie dès la conception. C'est mal vu de défendre la vie jusqu'au bout. C'est mal vu de lutter contre l'euthanasie. Témoigner de l'Évangile peut être mal vu et peut donner prise à des critiques, à des moqueries. Notre foi peut être parfois tournée en ridicule. L'Évangile de ce jour, cependant, insiste sur une chose. Ne vous inquiétez pas. Dans ces moments difficiles, c'est l'Esprit-Saint lui-même qui vous donnera la grâce de parler. En vérité, dans toute notre vie, c'est vraiment l'Esprit-Saint, l'Esprit de Jésus, qui est appelé à parler. Nous devons ainsi entrer dans la confiance dans notre relation avec Jésus. C'est lui qui toujours nous donnera la grâce de témoigner de manière ajustée à l'Évangile. Alors en ce jour, quel qu'il soit, demandons d'être l'instrument du Saint-Esprit.
1: Lecture et commentaire de l'Évangile du jour par le Père Hervé Guignard, vicaire général de Toulouse.

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2: Bonjour à tous, à la une de l'actualité, l'aventure continue. L'équipe de France s'est qualifiée hier soir pour les demi-finales de la Coupe du Monde en battant le Maroc 2-0. Kylian Mbappé et Ousmane Dembélé ont marqué, les Bleus sont dans le dernier carré du Mondial pour la troisième fois d'affilée. Prochain rendez-vous mardi prochain, soit contre l'Espagne, soit contre la Belgique, et ce match se joue ce soir à 21h. Face à la nouvelle vague de chaleur, le Premier ministre Sébastien Lecornu réunit une nouvelle cellule interministérielle de crise ce matin au ministère de l'Intérieur. La canicule devrait durer au moins jusqu'à mardi avec un nouveau pic attendu dimanche. Aujourd'hui, 9 départements sont en vigilance rouge pour la canicule, 76 sont en orange. Attention aux bouchons sur les routes à partir d'aujourd'hui à cause des départs en vacances. Bison Futé annonce du noir dans le sens des départs en Auvergne-Rhône-Alpes. C'est rouge partout ailleurs, ce sera pire encore demain. Avant de partir, essayez de checker la voiture histoire d'éviter les pépins sur la route. Écoutez les conseils de ce garagiste.
3: Pression des pneus, les niveaux, qui est bien la clim qui marche, parce que s'il y a des enfants ou des animaux, c'est important. On va essayer de prendre à l'avance deux fois. Et les balais d'essuie-glace, s'ils traversent une région où il pleut, l'état des pneus, c'est super important selon où ils vont. Il faut qu'ils fassent confiance à un professionnel et pas à ChatGPT. On est vraiment là pour ça et pour leur rendre service. Et surtout, de pas prendre rendez-vous au dernier moment.
2: Des propos recueillis par Mylène Desbacs et soyez prudents au volant. Une bonne surprise pour l'économie française. La Banque de France relève sa prévision de croissance à 0,2% au deuxième trimestre. L'institution prévoyait une stagnation. L'industrie et les services ont mieux résisté que prévu malgré la canicule et certains secteurs comme l'agroalimentaire ont même bénéficié des fortes chaleurs. Les auteurs présumés des attentats en Syrie arrêtés. Les autorités locales annoncent avoir interpellé les responsables des deux explosions survenues mardi à Damas pendant la visite d'Emmanuel Macron. Attaques qui ont fait un mort et 36 blessés. Elles ont été commises à côté de l'hôtel où séjournait le président de la République. L'identité et les affiliations des suspects seront dévoilés à l'issue de l'enquête, selon le ministre syrien de l'Intérieur. On termine par du cyclisme et Tadej Pogacar reprend le maillot jaune sur le Tour de France. Le Slovène a remporté hier l'étape pyrénéenne à Gavarnie-Gèdre avec 2 minutes 30 d'avance sur son principal concurrent Jonas Vingegaard. Le premier français Paul Sexas est arrivé 5e, Lenny Martinez 9e. Étape de plat aujourd'hui avec 175 km au programme et une arrivée prévue à Bordeaux. Voilà pour l'essentiel de l'actualité. Belle journée à tous.
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5: Nous souhaitons une bonne fête au Ulrich et nous découvrons le bienheureux Emmanuel Ruiz et ses compagnons. Né en 1804 dans la province de Santander en Espagne, Emmanuel Ruiz entre chez les franciscains avec le désir d'être missionnaire. Après son ordination, il est envoyé en Terre Sainte, puis devient supérieur du couvent de Damas en Syrie. Avec ses 7 compagnons, ils desservent les paroisses de la région et ont ouvert une école. Ils mènent une vie communautaire, soignent les malades et se dévouent paisiblement à tous ceux qui frappent aux portes du monastère. En 1860, se déclenche la révolte des Druzes, qui sont une minorité particulièrement sectaire à l'époque, issue d'un schisme d'origine chiite et hostile aux chrétiens présents. Dans la seule journée du 9 juillet, 5000 chrétiens libanais sont assassinés. L'émir Abdelkader, alors en exil, en sauve certains en leur ouvrant les portes de son palais et sera pour ce geste décoré de la Légion d'honneur par Napoléon III. Ce jour-là, face à la menace, Emmanuel se barricade dans le couvent avec ses compagnons et 3 jeunes frères chrétiens maronites, les Massabki. Mais les assaillants parviennent à forcer l'entrée du monastère et leur ordonnent d'embrasser la religion de l'islam. Tous refusent de renier leur foi avec courage et sont alors martyrisés de manière barbare. Au total, près de 20 000 chrétiens sont morts au Liban et en Syrie entre le 9 et le 18 juillet 1860. 11 églises et 3 couvents sont entièrement détruits dans la capitale et des milliers de maisons et de magasins sont réduits en cendres. Ces hommes sont tous considérés comme martyrs de la foi par l'Église catholique. De leur côté, les maronites fêtent les Massabki chaque 10 juillet, tandis que les orthodoxes honorent ce jour-là, eux aussi, un de leurs prêtres tués dans les mêmes circonstances, le père Youssef Mana. Mais si chacune de ces 3 églises commémore ces hommes indépendamment les uns des autres, cette unité autour de la date est une belle façon de vivre l'œcuménisme. Seigneur, nous vous confions spécialement aujourd'hui nos frères chrétiens qui vivent au Liban et en Syrie.
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1: Chères auditrices, chers auditeurs, bonjour, ravie de vous retrouver pour cette chronique des noms de rues. Nous allons évoquer aujourd'hui une rue dont le nom est familier à la plupart d'entre vous, c'est la rue Labouche. Alors si le nom vous est familier, probablement que vous ignorez où se trouve cette rue,

0: et en 1849 son imprimerie, et cette imprimerie s'installera au numéro 10 de la place du Capitole dans les années 60. Et c'est désormais à cette adresse que se joue l'histoire de la famille, parce que là nous sommes devant une entreprise familiale. Magasin au rez-de-chaussée, appartement au premier, atelier au second étage. Mais vu la réussite de l'entreprise, les locaux vont bientôt s'étendre pour une emprise très importante qui va se situer dans un triangle du 10 place du Capitole, rue Gambetta, rue Mirepoix. Donc, c'est à partir de 1913 que l'imprimerie s'installe dans ces locaux que je viens d'évoquer. Et elle est maintenant dirigée par deux des fils d'Hector Labouche, Lucien et Eugène. L'immeuble comporte plusieurs cours, des passages, plusieurs corps de bâtiments. Ce qui est intéressant, c'est de noter que nous avons, d'ailleurs, c'était l'intention d'Hector Labouche dès le départ, d'avoir une activité qui ne se limite pas à l'imprimerie, mais qui puisse aussi avoir la papeterie et tout ce qui concerne finalement l'écrit. Eh bien, ces deux fils vont laisser à Toulouse une marque indélébile. En lançant au début du XXe siècle, ils se sont lancés dans le marché de la carte postale. Ils s'investissent dans cette époque qui est celle des premiers loisirs. Ils photographient le patrimoine, ils sont passionnés par la photographie dans une ville qui compte beaucoup de photographes. Et ils vont laisser leur nom dans cette grande entreprise dont le fonds a été versé en totalité aux archives départementales.
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0: Lecture de l'Épître aux Hébreux au chapitre 10. En entrant dans le monde, le Christ dit d'après le psaume : Tu n'as pas voulu de sacrifice ni d'offrande, mais tu m'as fait un corps. Tu n'as pas accepté les holocaustes ni les expiations pour le péché. Alors je t'ai dit : Me voici, mon Dieu, je suis venu pour faire ta volonté. Car c'est bien de moi que parle l'Écriture. Le Christ commence donc par dire : Tu n'as pas voulu ni accepté les sacrifices et les offrandes, les holocaustes et les expiations pour le péché que la loi prescrit d'offrir. Puis il déclare : Me voici, je suis venu pour faire ta volonté. Ainsi, il supprime l'ancien culte pour établir le nouveau. Et c'est par cette volonté de Dieu que nous sommes sanctifiés, grâce à l'offrande que Jésus-Christ a faite de son corps une fois pour toutes.
1: Pour ce jour nouveau qui commence, pour la création qui te chante, pour ton Fils qui nous révèle ton œuvre et ta présence, béni sois-tu, Seigneur.
2: Béni sois-tu, Seigneur.
1: Pour le mystère de mort et de vie de Jésus, ton Fils, qui donne sens à nos peines et à nos efforts, qui nous ouvre à l'espérance et à la joie, béni sois-tu, Seigneur.
2: Béni sois-tu, Seigneur.
1: Pour le don de ton Esprit Saint qui nous conduit, pour tous ceux qui vivront aujourd'hui en enfants de lumière, en artisans de paix et de réconciliation, en serviteurs de leurs frères, béni sois-tu, Seigneur.
2: Béni sois-tu, Seigneur.
3: Notre Père qui es aux cieux, que ton nom soit sanctifié, que ton règne vienne, que ta volonté soit faite sur la terre comme au ciel. Donne-nous aujourd'hui notre pain de ce jour. Pardonne-nous nos offenses, comme nous pardonnons aussi à ceux qui nous ont offensés. Et ne nous laisse pas entrer en tentation, mais délivre-nous du mal. Amen.
1: Dieu qui choisit des pierres vivantes pour bâtir la demeure éternelle de ta gloire, fais abonder dans ton Église les fruits de l'Esprit que tu lui as donné. Que le peuple qui t'appartient ne cesse de progresser pour l'édification de la Jérusalem céleste. Par Jésus-Christ, ton Fils, notre Seigneur et notre Dieu, qui règne avec toi et le Saint-Esprit, maintenant et pour les siècles des siècles.
2: Amen.

0: Bienvenue sur Radio Présence pour ce dernier réveil de la semaine ensemble. Nous sommes le vendredi 10 juillet. Clémence Roux-Bernard est avec nous. Bonjour Clémence.
1: Bonjour Jonathan.
0: Et oui, ça y est, dernier réveil. Je vous vois faire oui de la tête. C'est bientôt le week-end, mais il reste encore quelques heures à affronter ensemble jusqu'à 9h. Dernier moment donc ensemble de cette semaine. Tous les chroniqueurs seront là pour vous accompagner. Les meilleurs moments de l'année sont aussi à retrouver. Mais tout ce programme, ce sera juste après l'actualité régionale. Il est 7h30, très bon réveil.

0: Bonjour à tous. Dans l'actualité régionale, le risque d'incendie reste particulièrement élevé en Occitanie. Conséquence, plusieurs communes du Midi toulousain ont décidé d'annuler leur feu d'artifice du 14 juillet. Une décision prise par précaution face à la sécheresse et aux fortes chaleurs. Les autorités appellent chacun à faire preuve de la plus grande vigilance. En Aveyron, un agriculteur a tout perdu dans l'incendie de sa bergerie. Le feu a détruit le bâtiment et emporté l'ensemble de son troupeau. Une enquête est en cours pour déterminer les circonstances du sinistre, tandis qu'un élan de solidarité s'organise autour de l'éleveur. La chaleur favorise également le développement des cyanobactéries dans certaines rivières et certains plans d'eau. Ces bactéries peuvent être dangereuses, notamment pour les chiens. Les spécialistes recommandent d'éviter de laisser boire ou se baigner dans une eau suspecte. Dans le reste de l'actualité, près de Toulouse, un important cambriolage a été commis dans une maison de Sale. Les voleurs sont repartis avec plus de 200 000 euros de bijoux avant de prendre la fuite. Une enquête a été ouverte pour les retrouver. En sport, le Tour de France a offert hier une spectaculaire étape pyrénéenne entre Pau et Gavarnie-Gèdre. Les coureurs ont franchi notamment l'école d'Aspin et du Tourmalet avant une arrivée en altitude. Enfin, direction l'Aveyron, le village de Conques est au cœur d'un nouveau téléfilm policier. L'intrigue mêle meurtre, reliques volées et vitraux de Pierre Soulages, une figure emblématique de l'Aveyron, avec pour décor l'un des plus beaux villages de France. Voilà pour l'essentiel de l'actualité.
1: La météo. Le dernier réveil de la semaine commence sous un ciel dégagé, ponctué de quelques cumulus sans conséquence sur la façade ouest de la région. Il fait 22 degrés à Mirepoix, Aspet, Lourdes et Auch, 25 degrés à Blagnac, Drémil-Lafage et Montauban, 23 à Pradines et 20 degrés à Sévrac d'Aveyron. Cet après-midi sera la plus fraîche de la semaine, surtout sur les Pyrénées. Les rafales de vent feront légèrement descendre le mercure et rendra le reste de la journée plus douce. On parle de douceur ce matin et ça se verra dans les températures. À Saint-Céret, il fera 40 degrés, 35 du côté de Rodez, 38 degrés à Albi et Beaumont-de-Lomagne, 37 à Simor, 40 degrés toujours à Toulouse et Villefranche-de-Lauragais, 30 degrés attendus à Bethmale et 35 degrés à Tarbes. 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

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Le tout premier parcours, le parcours pitchoun, à partir de quel âge on peut y aller? À partir de 2 ans et demi, réponse A. À partir de 10 ans, réponse B. Ou réponse C, à partir de 15 ans. 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Bonne chance à toutes et à tous. Dans quelques instants, le saint du jour et le clin d'œil de Denis Corpé. Juste après Bill Weezer sur Radio Présence. C'est les 7h36. Très bon début de journée.

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1: Nous souhaitons une bonne fête aux Ulrich et nous découvrons le bienheureux Emmanuel Ruiz et ses compagnons. Né en 1804 dans la province de Santander en Espagne, Emmanuel Ruiz entre chez les franciscains avec le désir d'être missionnaire. Après son ordination, il est envoyé en Terre Sainte, puis devient supérieur du couvent de Damas en Syrie. Avec ses 7 compagnons, ils desservent les paroisses de la région et ont ouvert une école. Ils mènent une vie communautaire, soignent les malades et se dévouent paisiblement à tous ceux qui frappent aux portes du monastère. En 1860, se déclenche la révolte des Druzes, qui sont une minorité particulièrement sectaire à l'époque, issue d'un schisme d'origine chiite et hostile aux chrétiens présents. Dans la seule journée du 9 juillet, 5000 chrétiens libanais sont assassinés. L'émir Abdelkader, alors en exil, en sauve certains en leur ouvrant les portes de son palais et sera pour ce geste décoré de la Légion d'honneur par Napoléon III. Ce jour-là, face à la menace, Emmanuel se barricade dans le couvent avec ses compagnons et 3 jeunes frères chrétiens maronites, les Massabki. Mais les assaillants parviennent à forcer l'entrée du monastère et leur ordonnent d'embrasser la religion de l'islam. Tous refusent de renier leur foi avec courage et sont alors martyrisés de manière barbare. Au total, près de 20 000 chrétiens sont morts au Liban et en Syrie entre le 9 et le 18 juillet 1860. 11 églises et 3 couvents sont entièrement détruits dans la capitale et des milliers de maisons et de magasins sont réduits en cendres. Ces hommes sont tous considérés comme martyrs de la foi par l'Église catholique. De leur côté, les maronites fêtent les Massabki chaque 10 juillet, tandis que les orthodoxes honorent ce jour-là, eux aussi, un de leurs prêtres tués dans les mêmes circonstances, le père Youssef Mana. Mais si chacune de ces 3 églises commémore ces hommes indépendamment les uns des autres, cette unité autour de la date est une belle façon de vivre l'œcuménisme. Seigneur, nous vous confions spécialement aujourd'hui nos frères chrétiens qui vivent au Liban et en Syrie.
2: Tout de suite, 7h43, il est l'heure de retrouver un nouveau clin d'œil de Denis Corpet. Bonjour Denis.
3: Bonjour mes amis. Le soir au lit, pour m'endormir, je mets la radio 30 minutes. De la musique classique, tout doucement, pour ne pas gêner ma Florence. À 23h, Radio Classique ne passe que de la musique, sans publicité ni baratin. Pas même le nom de l'œuvre ou de l'auteur. Et j'ai souvent la joie de reconnaître un concerto, un requiem ou une symphonie que j'aime. Mais en général, je ne connais pas le morceau de musique qui est diffusé. Alors j'essaye de deviner le compositeur. J'ai tellement chanté et écouté les œuvres de Vivaldi, Bach, Handel, Mozart, Beethoven et Gabriel Fauré que j'identifie leurs œuvres, même celles que je n'ai jamais entendues. Je reconnais la manière de faire du compositeur, en particulier le genre de mélodie ou d'orchestration qu'il écrit. Par exemple, pour Mozart, c'est la reprise en mineur d'une mélodie majeure, et pour Beethoven, l'accord final que tout l'orchestre répète 4-5 fois à toute force. Mais le plus souvent, je reconnais le style de mes auteurs préférés sans pouvoir expliquer pourquoi, car je n'ai pas fait d'études musicales. Avec ceux que je connais moins, comme Haydn, Schubert, Mendelssohn, Dvorak ou Debussy, j'ai plus de mal. Mais si l'animateur radio annonce le compositeur, je me dis « Ah mais oui, bien sûr !» Par analogie, quand je relis ma vie ordinaire, et vous en avez souvent un écho dans mon clin d'œil radio, j'ai parfois l'impression de reconnaître la manière de faire du Seigneur. En voici un exemple que je prends dans un film, c'est plus net. Le sourire de Mona Lisa, je ne sais pas si vous l'avez vu. Ça se passe en 1953 dans une prestigieuse université féminine du Massachusetts. Betty est une étudiante conservatrice, très riche et très influente. Tout lui réussit. Elle se marie en cours d'études avec l'amour de sa vie, un jeune homme bien né, avec une belle situation. son amie Gisèle, moins fortunée et moins tradie, est une jeune fille libérée. Scandale pour l'époque, elle fume et elle a des amants, sans trop se cacher. Mais pour Betty, le monde s'effondre sous ses pas quand elle découvre, après 6 mois de mariage, que son mari la trompe depuis le premier jour. Dans une scène d'anthologie, Betty abreuve Gisèle d'injures, la traitant méchamment et longuement de pute devant leurs amis. Au lieu de se défendre ou de fuir, Gisèle ouvre ses bras avec tendresse, où Betty se réfugie en pleurant. Gisèle a compris que l'agressivité de Betty vient de sa souffrance, de son désespoir. La manière de faire de Gisèle, c'est celle de Dieu, c'est ce père qui attend patiemment le retour du fils prodigue. Ce fils qui l'a tant blessé, le père l'accueille avec tendresse. Oui, cet amour sans retour sur soi, c'est bien la manière de faire du Seigneur avec nous. On peut reconnaître son style et tenter de l'imiter. À bientôt, mes amis.
2: À présent, retrouvons la lecture et le commentaire de l'Évangile du jour selon Saint Matthieu, chapitre 10, versets 16 à 23, avec le Père Hervé Guignard, vicaire général du diocèse de Toulouse.
4: L'Évangile. Évangile de Jésus-Christ selon Saint Matthieu. En ce temps-là, Jésus disait à ses apôtres : Voici que moi, je vous envoie comme des brebis au milieu des loups. Soyez donc prudents comme les serpents et candides comme les colombes. Méfiez-vous des hommes. Ils vous livreront aux tribunaux et vous flagelleront dans leurs synagogues. Vous serez conduits devant des gouverneurs et des rois à cause de moi. Il y aura là un témoignage pour eux et pour les païens. Quand on vous livrera, ne vous inquiétez pas de savoir ce que vous direz, ni comment vous le direz. Ce que vous aurez à dire vous sera donné à cette heure-là. Ce n'est pas vous qui parlerez, c'est l'Esprit de votre Père qui parlera en vous. Le frère livrera son frère à la mort, et le père son enfant. Les enfants se dresseront contre leurs parents et les feront mettre à mort. Vous serez détestés de tous à cause de mon nom. Mais celui qui aura persévéré jusqu'à la fin, celui-là sera sauvé. Quand on vous persécutera dans une ville, fuyez dans une autre. Amen, je vous le dis, vous n'aurez pas fini de passer dans toutes les villes d'Israël quand le Fils de l'homme viendra. Les mots de Jésus nous présentent aujourd'hui une réalité bien dramatique pour les chrétiens. Brebis au milieu des loups, aux prises avec l'adversité, une adversité violente. On livre, on flagelle, on se déteste, on rejette, on tue, on persécute à cause de Jésus. Heureusement, dans notre pays, nous pouvons dire d'une certaine manière que nous n'en sommes pas là. Mais il existe bien des pays où les chrétiens sont discriminés et persécutés à cause de leur foi, à cause de l'Évangile. Et souvent l'Évangile, en vérité, nous nous en rendons compte, n'a pas bonne presse quand elle est vraiment proclamée. C'est mal vu de défendre les migrants. C'est mal vu de défendre la vie dès la conception. C'est mal vu de défendre la vie jusqu'au bout. C'est mal vu de lutter contre l'euthanasie. Témoigner de l'Évangile peut être mal vu et peut donner prise à des critiques, à des moqueries. Notre foi peut être parfois tournée en ridicule. L'évangile de ce jour, cependant, insiste sur une chose. Ne vous inquiétez pas. Dans ces moments difficiles, c'est l'Esprit Saint lui-même qui vous donnera la grâce de parler. En vérité, dans toute notre vie, c'est vraiment l'Esprit Saint l'Esprit de Jésus qui est appelé à parler. Nous devons ainsi entrer dans la confiance dans notre relation avec Jésus. C'est lui qui toujours nous donnera la grâce de témoigner de manière ajustée à l'Évangile. Alors en ce jour, quel qu'il soit, demandons d'être l'instrument du Saint-Esprit.

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0: C'était Pauline Bétuel à l'instant sur Radio Présence. Dans quelques secondes, on se retrouve pour l'actualité en région. Tout de suite, il est 8h, place à l'information nationale.
1: Bonjour à tous. À la une de l'actualité, de la joie et des klaxons pendant de longues minutes hier à minuit, les Bleus se sont qualifiés pour les demi-finales de la Coupe du Monde de football en battant le Maroc 2-0. Un but de Kylian Mbappé, un autre d'Ousmane Dembélé. Une victoire grâce à l'ensemble de l'équipe, selon Adrien Rabiot, le milieu de l'équipe de France.
2: On travaille bien, comme vous l'avez dit. Je pense qu'on n'a jamais laissé espérer l'adversaire dans ce match-là. On a fait un très beau travail derrière avec la ligne défensive. Au milieu avec Manu, on a été présents, on les a mangés. Et puis devant, voilà, on a toujours cette étincelle. Et on sait que plus le match va avancer, plus il va y avoir des espaces et plus on va être capable de faire la différence avec les joueurs qui sont déjà sur le terrain, avec ceux qui sont capables de rentrer et d'apporter. Donc c'est un match total de la part de tout le monde.
1: Et la France va connaître son adversaire des demi-finales ce soir. Ça sera le vainqueur de la rencontre Espagne-Belgique. C'est à 21h. Face à la nouvelle vague de chaleur, le Premier ministre Sébastien Lecornu réunit une cellule interministérielle de crise ce matin au ministère de l'Intérieur. La canicule devrait durer au moins jusqu'à mardi avec un nouveau pic attendu dimanche. Aujourd'hui, 9 départements sont en vigilance rouge pour la canicule. Ils seront 24 demain, principalement du nord-ouest à l'Île-de-France. 76 sont en orange. Les pompiers toujours mobilisés près de Perpignan. Hier, un incendie a parcouru 90 hectares près de l'aéroport. 150 pompiers sont déployés. Le trafic SNCF a été interrompu à proximité. Une route départementale a été coupée et plusieurs sites sensibles, dont un refuge SPA, ont été évacués. Un feu de forêt a fait 12 morts en Andalousie, dans la province d'Almeria. À plus de 150 pompiers et une unité d'urgence de l'armée sont mobilisés pour tenter de contenir les flammes. Plusieurs quartiers ont été évacués dans un contexte de vagues de forte chaleur en Espagne. Une bonne surprise pour l'économie française. La Banque de France relève sa prévision de croissance à 0,2% au deuxième trimestre. L'institution prévoyait une stagnation. L'industrie et les services ont mieux résisté que prévu malgré la canicule. Et certains secteurs comme l'agroalimentaire ont même bénéficié des fortes chaleurs. Le Parti socialiste choisit une primaire fermée à quelques mois de la présidentielle. Les militants socialistes ont voté à 55% pour une primaire réservée aux militants du PS et de ses partenaires comme Place Publique. Un revers pour le premier secrétaire Olivier Faure. Il défendait une primaire ouverte aux sympathisants. Et en cyclisme, le Tour de France, la 7e étape aujourd'hui, 175 km entre Agemeaux et Bordeaux. Et belle journée à tous.
0: Tout de suite, 8h02, on retrouve Clémence Roubernard pour l'actualité en région.
3: Bonjour à tous. Dans l'actualité régionale, près de 5000 supporters se sont réunis hier soir dans la fan zone de Toulouse pour célébrer la qualification de l'équipe de France en demi-finale de la Coupe du Monde 2026. Une soirée de fête marquée par une ambiance particulièrement festive. Le risque d'incendie reste particulièrement élevé en Occitanie. Plusieurs communes du Midi toulousain ont décidé d'annuler leur feu d'artifice du 14 juillet. Une décision prise par précaution face à la sécheresse et aux fortes chaleurs. Les autorités appellent chacun à faire preuve de la plus grande vigilance. En Aveyron, un agriculteur a tout perdu dans l'incendie de sa bergerie. Le feu a détruit le bâtiment et emporté l'ensemble de son troupeau. Une enquête est en cours pour déterminer les circonstances du sinistre, tandis qu'un élan de solidarité s'organise autour de l'éleveur. La chaleur favorise également le développement des cyanobactéries dans certaines rivières et certains plans d'eau. Ces bactéries peuvent être dangereuses, notamment pour les chiens. Les spécialistes recommandent d'éviter de les laisser boire ou se baigner dans une eau suspecte. Puis près de Toulouse, un important cambriolage a été commis dans une maison à Sale. Les voleurs sont repartis avec près de 200 000 euros de bijoux avant de prendre la fuite. Une enquête a été ouverte pour les retrouver. Enfin, le Tour de France a également animé la région. Hier, les coureurs ont disputé une spectaculaire étape de montagne entre Pau et Gavarnie-Gèdre, avec notamment les ascensions des cols d'Aspin et du Tourmalet avant une arrivée en altitude. Voilà pour l'essentiel de l'actualité.
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0: Le dernier réveil de la semaine commence sous un ciel dégagé, ponctué de quelques cumulus sans conséquence, notamment sur la façade ouest de la région. Il fait actuellement 22 degrés à Mirepoix, Aspé, Lourdes et Auch, 25 degrés à Blagnac, Drémil-Lafage et Montauban, 23 à Pradines et 20 degrés à Sévrac-d'Aveyron. Cet après-midi sera la plus fraîche de la semaine, surtout sur les Pyrénées, où des rafales de vent feront légèrement descendre le mercure et rendra le reste de la journée un petit peu plus douce que le reste de la semaine. Mais dans le détail, il fera 40 degrés à Saint-Céré, 35 à Rocamadour, 38 à Albi et Beaumont-de-Lomagne, 37 degrés à Simore dans le Gers, 40 à Toulouse et Villefranche-de-Lauragais, 30 degrés seulement à Bethmale et 35 degrés à Tarbes.

Des choses à retrouver encore pour cette toute dernière heure que nous allons passer ensemble cette semaine. Marine de Charin sera là avec nous. Peut-être que certains se sont couchés tard hier. Levé tôt ce matin, eh bien Marine de Charin nous aidera à bien commencer la journée. C'est un petit peu votre dose de café ou votre dose de thé. Si jamais vous n'avez pas eu le temps de le prendre ce matin, mais vous le verrez, elle sera là pour vous réveiller avec sa nouvelle chronique Art Thérapie. On va aussi retrouver l'une des dernières chroniques du Festival de Toulouse avec Éric Dupri. Les concerts du festival se terminent demain soir et on le retrouvera en compagnie de Julien Martineau avant 8h30. Tout de suite, on retrouve Clara Luciani, la chanteuse française qui fête ses 34 ans aujourd'hui, en ce vendredi 10 juillet. Il est 8h06. Bon anniversaire, Clara, et bon réveil sur Radio Présence.

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1: Bonjour chacune et chacun. Dans les lieux où j'interviens en atelier chant et danse thérapie, chaque détail a son importance. Et oui, la couleur des murs, la température de la pièce, la déco, les rideaux, les objets posés ça et là, l'éclairage, le confort des chaises, la qualité sonore, l'ambiance rassurante, enveloppante. Bien sûr, c'est cet ensemble de paramètres qui fait que l'espace thérapeutique est un lieu qui aide à se poser, à lâcher, à exprimer les lourdeurs, à se relier aux autres, à se sentir en confiance, avoir envie d'y être et d'y revenir. C'est sûr que sous des néons blafards, dans une pièce jaune pipi, assis sur des chaises à trois pieds, dans une pièce sans chauffage, il est à peu près impossible de se détendre. Comme un cocon, l'espace thérapeutique recrée l'environnement intra-utérin de nos premiers instants de vie et aussi d'autres moments imprévisibles. Cet espace est un lieu source, un nid dans lequel on doit se sentir protégé, en sécurité. Et c'est un grand besoin de nos amis atteints de la maladie d'Alzheimer. Josette est atteinte de cette maladie, souvent désorientée. Elle est sans cesse à l'affût de repères, un visage qu'elle reconnaît, un petit trajet dans un couloir qu'elle est fière de faire seule, son sac à main qu'elle ne quitte pas, auquel elle s'accroche, qu'elle tient en bandoulière tout contre elle, la routine du café au centre, la chaleur de l'accueil, son prénom que chacun répète, des repères comme des doudous, encore saisissables, qui rassurent, qui calment l'anxiété. Et l'autre jour en atelier, Josette découvre en face d'elle, posée sur une étagère, un moulin à café. Un moulin ancien, manuel, en bois. Oh, elle s'exclame avec enthousiasme. Oh, mais c'est le moulin de mémé. Qui sent si bon le grain? Ma mémé à la ferme où je passais mes vacances. Mais oui, c'est lui, je le reconnais. Je tournais la manivelle avec mémé. Et c'est toute une page de la vie de Josette qui s'éveille à la vision de ce moulin à café. Et chaque fois qu'au fil de l'atelier, l'objet entre dans son champ de vision, chaque fois, le moulin atteint, pour ne pas dire percute Josette dans son âme d'enfant. Et chaque fois, 20, 25 fois peut-être, c'est la même première joie. Oh, c'est le moulin de mémé qui sentait si bon le grain. Ma mémé à la ferme où je passais mes vacances. Mais oui, c'est lui, je le reconnais, je tournais la manivelle avec mémé. Et le groupe, chaque fois, inlassablement, communie à cette joie. Parce qu'elle est authentique, cette joie. Elle nous contamine. Ce moulin à café génère le même effet de surprise, 25 fois renouvelé. Comme un cadeau, il remonte de l'enfance et illumine Josette. Et c'est tellement important de l'accueillir nous aussi, comme une surprise première. Car dans cette

encore et encore, de sentir et ressentir le bon grain du souvenir positif. Alors consommons-le sans modération. Que votre semaine soit belle, hydratée au bon café de mémé.

Les derniers billets pour aller du côté de Natura Game sont ici, à côté de moi. Ils sont déjà dans l'enveloppe. L'enveloppe est déjà timbrée, déjà tamponnée, déjà scotchée, déjà fermée. Et elle est prête à partir chez vous avec votre nom, votre prénom et votre adresse, à condition de répondre correctement à cette question. À partir de quel âge les parcours d'Acrobranche sont-ils ouverts au parc Natura Game? À partir de quel âge la première zone, parce que c'est découpé en zones, à partir de quel âge la première zone est accessible? Réponse A, 2 ans et demi. Réponse B, 10 ans. Ou réponse C, 15 ans. On va retrouver d'ailleurs la directrice du parc. Ce sera dans l'agenda culturel avec Paul Boyer d'ici la fin de la matinale. Mais on vous offre l'Acrobranche. Mais si jamais vous voulez peut-être tenter autre chose, vous allez pouvoir faire deux activités en une, notamment sur cette nouveauté, la tour multi-activité, où vous allez pouvoir faire de la tyrolienne, faire un saut dans le vide, faire de l'escalade dans cette tour de 15 mètres. On rappelle que jusqu'au 14 juillet inclus, le parc sera ouvert de 9h à 18h pour profiter de la fraîcheur du matin. Vous avez toutes les infos d'ouverture, d'horaire, numéro de téléphone, adresse même, sur le site natura-game.fr. Il y a même la réponse à la question du jour. Il suffit d'aller sur le site, d'aller dans Acrobranche et vous avez la réponse qui est écrite en gros dès la première page. Pour donc participer, 08 92 46 00 12, vous nous laissez votre prénom, votre numéro de téléphone et ensuite peut-être qu'à 8h55 je vous rappellerai pour prendre justement votre nom et votre adresse et tout ça à mettre sur l'enveloppe et elle sera postée à 9h10 dans la boîte aux lettres, comme ça au moins vous allez pouvoir la récupérer rapidement pour pouvoir en profiter peut-être dès la réception. On croise les doigts pour vous en cette fin de semaine. Dans quelques instants, Éric Dupri sera avec nous, avec Julien Martineau, pour l'avant-dernière chronique du Festival de Toulouse. Le festival finit demain soir. On saura donc avec Éric s'il reste des places pour les prochains concerts. S'il n'y en a plus, la démarche à adopter. Ce sera juste après Chadé sur Radio Présence, 8h15. Bon réveil!

0: Shadé à l'instant sur Radio Présence. Tout de suite, on part direction la Ville Rose pour l'une des dernières chroniques du festival.
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3: Bonjour à tous, bienvenue à l'écoute de cet avant-dernier rendez-vous du matin en compagnie de Julien Martineau, le directeur artistique du Festival de Toulouse. La soirée de clôture du Festival 2026 a lieu demain, mais auparavant, ce soir à 21h à Saint-Pierre-des-Cuisines, concert de l'accordéoniste Pascal Conté, que vous avez associé à l'Orchestre de Chambre de Toulouse. Le programme est intitulé « Tango, un soir à Buenos Aires » et il s'agit d'une soirée en partenariat avec le Festival Tango Postal qui a lieu en ce moment, Julien.
4: Bonjour Eric, on a un partenariat avec le Tango Postal depuis la deuxième édition. Ce que fait Tango Postal pour le tango, c'est extraordinaire.
3: Et donc on... Il y a beaucoup de passionnés de tango à Toulouse.
4: Ouais, exact...
3: C'est la ville de Carlos Gardel.
4: Exactement, et en fait on a partagé une régisseuse générale en commun, et c'est comme ça que le lien s'est fait à l'époque. C'est elle qui a eu l'idée, et on a conservé cette soirée tango. D'abord, moi j'adore le tango évidemment, je suis un grand fan de Piazzolla. Et là on a eu en fait cette proposition de Pascal Conté, de revenir aux sources du tango. Alors bien sûr, il y a du Piazzolla, il y a du Gardel, mais c'est vraiment une redécouverte du tango. Et Pascal Conté, c'est l'un des plus grands accordéonistes français. Et il a beaucoup joué avec l'Orchestre de Chambre de Toulouse. Donc,
3: oui,
4: voilà,
3: ils ont fait une série de concerts ensemble, effectivement.
4: Et donc voilà, on a programmé ce concert. Pareil, c'est les dernières places, donc dépêchez-vous. Et vous serez dans une salle climatisée pour réchauffer avec Pascal Conté le tango.
3: Donc Tango, un soir à Buenos Aires, donc musique de Piazzolla et de Carlos Gardel, ça va de soi. Mais il y en a d'autres, hein. Il y a Bardi, Arolas, Pueyo.
4: Troilo.
3: Voilà, pour ceux qui connaissent un peu le tango, il y aura tous les grands. Et je propose qu'on écoute Pascal Conté jouer l'une des pièces les plus connues d'Astor Piazzolla, Oblivion. C'est une version qu'il avait enregistrée il y a quelques années avec l'Orchestre de Chambre Royale de Wallonie.

0: Oblivion d'Astor Piazzolla, interprété par Pascal Conté, une version enregistrée en 2021 avec l'Orchestre de Chambre Royale de Wallonie. Mais c'est bien avec l'Orchestre de Chambre de Toulouse que le grand accordéoniste se produit ce soir à 21h à Saint-Pierre-des-Cuisines. Cet avant-dernier concert de la 5e édition du festival est sous-titré « Tango, un soir à Buenos Aires ». Il reste peut-être des places. Je rappelle que la billetterie est en ligne à l'adresse www.festival.toulouse.fr. Cet après-midi à 13h30, je vous propose justement un entretien avec Pascal Conté sur notre antenne. À bientôt donc et très bonne journée à l'écoute de Radio Présence.
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0: Dans très précisément 35 secondes, nous prendrons la direction de Rome pour retrouver la rédaction française de Radio Vatican pour toute l'actualité internationale. Je vous précise qu'il est encore temps de jouer avec cette question. À partir de quel âge les parcours d'acrobranche sont-ils ouverts au parc Natura Game? Réponse A, 2 ans. Réponse B, 10 ans. Ou réponse C, 15 ans. Trois propositions, une bonne réponse. Et le numéro pour participer, c'est le 08 92 46 00 12. Tout est prêt, il n'y a plus qu'à vous envoyer le cadeau, les billets. Donc à vous de tenter votre chance. Et donc tout de suite, 35 secondes après, il est l'heure de partir à Rome.
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2: L'Alliance Atlantique relance la course à l'armement au terme du sommet d'Ankara. L'OTAN annonce 50 milliards de dollars de dépenses militaires supplémentaires et l'Allemagne en fera profiter les fabricants d'armes américains. Berlin annonce l'achat de missiles de croisière après un accord avec Donald Trump. La Turquie, qui vient d'accueillir le sommet de l'OTAN visé par un rapport de l'OCDE, l'Organisation de coopération et de développement économique, dénonce des manquements dans la lutte contre la corruption. 1 600 000 enfants ukrainiens exposés à l'enrôlement forcé dans les régions sous contrôle russe, un crime contre l'humanité en puissance montré du doigt par un rapport de l'OSCE. Nous irons à Kiev dans ce journal. Enfin, notre dossier ce matin sera consacré à l'intelligence artificielle et son utilisation à la lueur de l'évangile. Le réseau Rerum Novairum mène une réflexion sur une IA au service de l'humanité inspirée par la doctrine sociale de l'Église.
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2: Bonjour. Au terme du sommet de l'OTAN qui s'est tenu à Ankara cette semaine, les pays de l'Alliance Atlantique se sont engagés à dépenser plus de 50 milliards de dollars en armement, après avoir déjà augmenté de 139 milliards leur budget défense en 2025. Des sommes colossales qui finissent dans les caisses des fabricants d'armes, au rang desquels les États-Unis, dont le président lui-même pousse les alliés à la dépense militaire. Exemple concret de cette course à l'armement, l'annonce par l'Allemagne de l'achat de missiles américains Tomahawks. Le deal a été signé cette semaine à Ankara pendant le sommet de l'OTAN et annoncé par le chancelier allemand Friedrich Merz. Delphine Nerbollier.
4: L'Allemagne se trouvait depuis quelques mois devant un vrai dilemme. En 2024, l'ex-président américain Joe Biden avait promis aux Européens de stationner des missiles longue et moyenne portée Tomahawks en Allemagne pour répondre au stationnement par la Russie de missiles similaires dans l'enclave de Kaliningrad. Or, en début d'année, son successeur, Donald Trump, a annoncé ne plus assurer cet engagement. Face à ce coup de tonnerre, Berlin a tenté de trouver des alternatives, peu nombreuses à ce stade, pour remplacer au pied levé des missiles qui auraient dû être livrés dès cet été. La solution trouvée a donc été d'acheter ces fameux Tomahawks aux États-Unis à défaut de les obtenir gratuitement. Si cela devrait coûter cher aux contribuables allemands, cela permet de combler un vide stratégique le temps que d'autres solutions européennes soient disponibles. C'est en tout cas ce que rappelle le chancelier allemand Friedrich Merz. Les Européens travaillent en effet au développement d'un système similaire appelé ELSA. Il devrait être disponible d'ici 5 ans au minimum. Berlin, Delphine Arbolier pour Radio Vatican.
2: La Turquie est sous le feu des critiques de l'OCDE pour son inaction face à la corruption internationale. L'Organisation de coopération et de développement économique a identifié de graves manquements dans la mise en œuvre par Ankara de la Convention anticorruption de l'OCDE. Un constat révélé dans une évaluation rendue publique hier et qui appelle à une vigilance renforcée à l'égard d'Ankara. Anand Lauer.
5: C'est un avertissement sévère adressé à la Turquie. L'OCDE estime que le pays présente de graves insuffisances dans la prévention, l'enquête et la répression de la corruption internationale. Le groupe de travail de l'Organisation sur la corruption révèle plusieurs défaillances majeures. L'absence d'enquêtes et de poursuites efficaces malgré des allégations crédibles de corruption impliquant des agents publics étrangers, un manque de politique cohérente et structurée de lutte contre la corruption transnationale, mais aussi les faiblesses du cadre juridique. L'OCDE souligne que les entreprises en Turquie ne peuvent pas être tenues suffisamment responsables dans certains cas de corruption, que la législation ne permet pas d'infliger des amendes aux personnes physiques impliquées dans des affaires de corruption d'agents publics étrangers, et enfin que les lanceurs d'alerte, tant dans le secteur public que privé, ne bénéficient pas d'une protection adéquate. En raison de ces manquements, l'OCDE avertit que la Turquie pourrait faire l'objet d'une vigilance accrue, un carton jaune qui est à l'exact opposé de ce dont le gouvernement turc a besoin en ce moment. La Turquie tente de restaurer la confiance des investisseurs étrangers après des années pendant lesquelles ces derniers ont fui la Turquie, échaudés par les incertitudes économiques et politiques. À Ankara, Nadloir pour Radio Vatican.
2: En Iran, Ali Khamenei a été inhumé tôt ce matin après plusieurs jours de funérailles marqués par la reprise des hostilités avec les États-Unis. La cérémonie a eu lieu sans la présence apparente de son fils et successeur, Mojtaba Khamenei, selon les images diffusées par la télévision d'État, qui ont montré le cercueil du guide de la révolution porté au sein du sanctuaire de l'imam Reza, le lieu le plus saint de l'islam chiite en Iran. À noter que selon les médias officiels, entre 41 et 43 millions de personnes ont participé à ces funérailles. En Syrie, des membres d'une cellule affiliée à l'organisation État islamique ont été arrêtés après les deux attentats à la bombe survenus mardi à Damas pendant la visite du président français Emmanuel Macron. Annonce faite par le ministre syrien de l'Intérieur, l'explosion quasi simultanée de deux bombes artisanales à proximité de l'hôtel où le président français venait de passer la nuit avait fait un mort et 36 blessés. 1 600 000, c'est le nombre d'enfants ukrainiens vivant dans des régions contrôlées par les Russes, exposés à un système d'endoctrinement et de militarisation relevant du crime contre l'humanité. Un rapport de l'OSCE tire la sonnette d'alarme sur leur sort. Le document fait état de camps d'entraînement et d'incorporation sur le front. Les précisions de notre correspondante Emmanuel Chaz.
6: En Ukraine, le rapport publié jeudi par l'OSCE met en lumière la politique menée par la Russie à l'égard de la jeunesse ukrainienne en territoire occupé. Une stratégie bien connue des Ukrainiens de réécriture de l'histoire en passant par la refonte de l'enseignement et des manuels scolaires, un embrigadement dès le plus jeune âge dans des groupes paramilitaires et patriotiques et enfin l'effacement de l'identité ukrainienne des enfants. Le but de Moscou est clair, il s'agit de conditionner idéologiquement et militairement ces enfants contre leur propre pays. À l'âge de 18 ans, nombreux sont d'ailleurs ceux des jeunes à être poussés à rejoindre des brigades russes, prenant ainsi les armes contre l'Ukraine. Selon l'OSCE, cette politique russe est un système organisé qui constitue une violation du droit international, de la Convention relative aux droits de l'enfant et des conventions de Genève. À cela s'ajoute la déportation ou le déplacement forcé de plus de 20 600 enfants, selon les autorités ukrainiennes. Kiev a déjà pu en récupérer 2 300. Face à ces accusations et malgré les nombreux témoignages de victimes, Moscou rejette toute responsabilité et affirme agir dans l'intérêt des enfants. Emmanuel Chaz, Kiev RFI pour Radio Vatican.
2: Et toujours sur le front ukrainien, des attaques de drones ont visé plusieurs infrastructures pétrolières dans le sud de la Russie cette nuit, déclenchant un incendie dans une raffinerie de la région de Krasnodar. Les autorités russes affirment avoir détruit 376 drones au cours de la nuit. Des militaires sri-lankais sont arrivés en Haïti. Ils doivent rejoindre la force de répression des gangs, une entité internationale soutenue par les Nations Unies pour appuyer la police locale, dépassée dans sa lutte contre la prolifération des gangs armés. D'autres contingents sont attendus prochainement pour porter cette force internationale à 5500 unités. Cette force de répression des gangs, votée en septembre par l'ONU, remplace progressivement la mission multinationale d'appui à la sécurité menée par le Kenya. L'Afrique du Sud à l'honneur ce vendredi à Paris. Le président français reçoit son homologue sud-africain. Cyril Ramaphosa entame une visite officielle de 3 jours avec au programme l'affichage des bonnes santé et de la relation bilatérale, des échanges sur les enjeux internationaux et un sommet sur l'éducation au siège de l'UNESCO. Gabriel Porometo au Cap nous en dit plus.
7: Une visite destinée à consolider les relations étroites entre l'Afrique du Sud et la France, c'est en tout cas le message de l'Élysée. Aujourd'hui, le président sud-africain Cyril Ramaphosa rencontrera son homologue français Emmanuel Macron. Les deux chefs d'État doivent échanger sur les relations politiques et économiques entre leurs pays, mais aussi sur des questions de santé et de culture. La présidence française indique également que les discussions porteront sur la situation internationale et les grands enjeux mondiaux. Cyril Ramaphosa participera par ailleurs aujourd'hui à un sommet sur l'éducation organisé à l'UNESCO. Cette rencontre vise à répondre aux pressions croissantes qui pèsent sur les systèmes éducatifs à travers le monde, notamment en raison des contraintes budgétaires, du changement climatique, des crises politiques prolongées et de l'accélération des évolutions technologiques. Enfin, ce dimanche, le président sud-africain se rendra au mémorial sud-africain du Bois d'Elville à Longueval, dans le nord de la France. Il participera aux cérémonies marquant le 110e anniversaire de la bataille du Bois d'Elville, où des milliers de soldats sud-africains ont perdu la vie pendant la Première Guerre mondiale. Le Cap Gabriel Porometo pour Radio Vatican.
2: En Colombie, des guérilleros sont menés une attaque au drone contre un aéroport du nord du pays, une région en proie à des conflits. 3 personnes ont été blessées. L'armée a attribué l'offensive à la guérilla de l'armée de libération nationale. Les rebelles de l'ELN et les dissidents de l'ex-guérilla des FARC se livrent à une lutte sans merci pour le contrôle des cultures illicites de la coca. 12 morts en Espagne dans un énorme incendie de forêt près d'Almeria en Andalousie, dans le sud du pays. Un bilan dramatique qui dépasse à lui seul celui de l'ensemble de 2025, pays en première ligne du réchauffement climatique. L'Espagne a connu ces dernières années des vagues de chaleur de plus en plus longues. Et puis le bilan du double séisme du 24 juin au Venezuela a été révisé à la hausse. Il s'élève désormais à 3889 morts. Mettre en place une gouvernance mondiale, pensée et organisée de l'intelligence artificielle afin de ne pas improviser l'avenir de l'humanité face à ces technologies. C'est le souhait formulé cette semaine par le secrétaire général des Nations Unies. Antonio Guterres s'exprimait lors du premier dialogue mondial sur la gouvernance de l'IA à Genève, une préoccupation qui rejoint pour beaucoup celles exprimées par Léon XIV dans son encyclique Magnifica Humanitas, qui a fait réagir beaucoup d'ailleurs depuis sa publication le 25 mai. L'utilisation de l'IA à la lueur de l'Évangile, c'est une réflexion que mènent les catholiques déjà depuis quelques années. C'est le cas notamment du réseau Rerum, Novairum, oui, avec AI pour intelligence artificielle au milieu. Un réseau qui interpelle les entrepreneurs et les dirigeants pour façonner une technologie au service de l'humanité inspirée par la pensée sociale chrétienne. L'un de ses fondateurs, Étienne de Rocchini, auteur de Babel à Jérusalem, servir l'espérance dans un monde d'IA, a évidemment apprécié le texte du pape. Il revient tout d'abord sur les points qui l'ont frappé. On l'écoute.
8: La première chose, la question de l'IA, c'est en fait un combat anthropologique et spirituel. Ce n'est pas une question technologique, ce n'est même pas une question politique, ce n'est même pas une question éthique, c'est une question anthropologique et spirituelle. La deuxième chose, c'est que je crois que c'est la première fois, de manière aussi claire, que le texte rappelle que finalement nous sommes faits à l'image de Dieu qui travaille pour travailler et que c'est dans le travail que nous devenons, Benoît de Nursy, une personne humaine, et donc il ne faut certainement pas sombrer dans des dispositifs paternalistes avec du revenu universel, mais au contraire il faut travailler à construire la maison commune en donnant du travail à tout le monde. Et c'est exactement ce que nous voulons faire depuis 10 ans, c'est de se dire il faut absolument se servir de ces outils-là pour travailler avec tout le monde, inclure des gens dans le nouveau travail. Et c'est ça que nous faisons avec Rerum Novarum, c'est embarquer des dirigeants du monde entier, depuis le coiffeur en Argentine jusqu'au patron d'un grand cabinet d'avocats à New York, avec cette métaphore biblique fantastique, passer de l'orgueil de la tour de Babel à la Jérusalem céleste, mais l'encyclique rajoute en passant par les ruines de Jérusalem de Néhémie. Cette métaphore pour moi est extrêmement puissante et elle peut rejoindre beaucoup de monde, beaucoup de monde.
9: En quoi votre foi vous guide dans ce combat pour humaniser l'IA et faire en sorte qu'elle serve sans asservir ?
8: Le Seigneur nous sauve et l'Évangile, toute la Bible et l'Évangile en particulier, c'est un message de libération. Donc servir sans asservir, c'est ce à quoi nous sommes appelés de la manière la plus profonde. Et donc ce puissant message de libération depuis la Bible jusqu'à l'Apocalypse, je pense que c'est le grand sujet. Et au fond, derrière l'intelligence artificielle, se cache finalement une attaque profonde contre la liberté, contre le libre arbitre, parce qu'on est dans cette tentation gnostique dans lequel on est en train de dire que le monde est entièrement calculable. Voilà, c'est une espèce de gnose dans lequel on croit que le somme que calcul et le monde va être sauvé par des calculs parfaits. Et donc, il y a une résistance profondément évangélique à avoir pour servir sans asservir, pour renoncer à cette tentation de toute puissance qui démarre dans le livre de la Genèse et pour aller dans l'ambition du service.
9: Comment promouvoir cette vision de l'IA et sortir au contraire de la vision purement financière ?
8: La première réponse, nous ne vivons pas que du pain. Bientôt ou un peu plus tard, nous allons nous lasser de ce monde de machines. Deuxième chose, il faut quand même réaliser en termes économiques que nous sommes dans une aventure qui est extrêmement entrepreneuriale, dans laquelle les empires se font et se défont extrêmement rapidement. Je crois qu'il y a beaucoup de gens qui vont vouloir faire des choses et d'une certaine manière, ce monde des algorithmes, il y a aussi beaucoup de choses qui sont en open source. Moi, je crois comme entrepreneur aux vertus de la concurrence et il va y avoir des gens qui vont faire des choses concurrentes. Nous n'allons pas immédiatement sombrer sous la dictature des empires, car ces empires sont des colosses aux pieds d'argile. Et le troisième point que je dirais, en fait, il faut que tout le monde se saisisse de ces outils là où il est. Et c'est possible, parce qu'en fait, ces outils sont très accessibles. Il n'y a pas besoin de notice, en fait. Il y a vraiment une puissance de facilitation qui est remarquable. Et d'ailleurs, au Sud, c'est vu comme vraiment une opportunité de sortir de la misère. Et donc moi, je milite, voilà, pour la subsidiarité, le fait qu'il y ait beaucoup de gens qui s'emparent de ça, qui développent des petites boutiques au Bangladesh, qui changent leur métier, qui cultivent mieux, etc., grâce à ces outils de facilitation universelle, et que nous aidions, c'est ça l'objectif de Rerum Nomarum, à ce que les gens s'en emparent, et s'en emparent évidemment avec discernement, en cultivant leur véritable liberté et sans se faire piéger par un certain nombre de risques d'usage.
2: Interrogé par Xavier Sartre, Étienne de Roquigny, membre fondateur du réseau Rerum Novairum, était ce matin l'invité de Radio Vatican.
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0: Et merci si vous avez fait un don ou si vous comptez faire un don aujourd'hui ou même plus tard cet été. Tout de suite, 8h45, on va retrouver l'essentiel de l'actualité en région tout de suite. C'est l'heure du rappel des titres.
15: Bonjour à tous. Près de 5000 supporters ont célébré hier soir à Toulouse la qualification de l'équipe de France pour les demi-finales de la Coupe du Monde 2026. Le risque d'incendie reste très élevé en Occitanie. Plusieurs communes du Midi toulousain annulent leur feu d'artifice du 14 juillet par mesure de précaution. Les fortes chaleurs favorisent également le développement des cyanobactéries dans certaines rivières et plans d'eau. Les spécialistes appellent à la vigilance, notamment pour les chiens. Près de Toulouse, un cambriolage a permis à des voleurs de dérober près de 200 000 euros de bijoux dans une maison de Sail. Enfin, le Tour de France a offert hier une spectaculaire étape de montagne entre Pau et Gavarnie-Gèdre. Voilà pour les titres de l'actualité.
0: Et tout de suite, retrouvons la lecture et le commentaire de l'évangile du jour selon saint Matthieu, chapitre 10, versets 16 à 23, avec le père Hervé Guignard, vicaire général du diocèse de Toulouse.
16: L'Évangile. Évangile de Jésus-Christ selon saint Matthieu. En ce temps-là, Jésus disait à ses apôtres : Voici que moi, je vous envoie comme des brebis au milieu des loups. Soyez donc prudents comme les serpents et candides comme les colombes. Méfiez-vous des hommes. Ils vous livreront aux tribunaux et vous flagelleront dans leurs synagogues. Vous serez conduits devant des gouverneurs et des rois à cause de moi. Il y aura là un témoignage pour eux et pour les païens. Quand on vous livrera, ne vous inquiétez pas de savoir ce que vous direz ni comment vous le direz. Ce que vous aurez à dire vous sera donné à cette heure-là. Ce n'est pas vous qui parlerez, c'est l'Esprit de votre Père qui parlera en vous. Le frère livrera son frère à la mort et le père son enfant. Les enfants se dresseront contre leurs parents et les feront mettre à mort. Vous serez détestés de tous à cause de mon nom. Mais celui qui aura persévéré jusqu'à la fin, celui-là sera sauvé. Quand on vous persécutera dans une ville, fuyez dans une autre. Amen, je vous le dis. Vous n'aurez pas fini de passer dans toutes les villes d'Israël quand le Fils de l'homme viendra. Les mots de Jésus nous présentent aujourd'hui une réalité bien dramatique pour les chrétiens. brebis au milieu des loups, aux prises avec l'adversité, une adversité violente. On livre, on flagelle, on se déteste, on rejette, on tue, on persécute à cause de Jésus. Heureusement, dans notre pays, nous pouvons dire d'une certaine manière que nous n'en sommes pas là. Mais il existe bien des pays où les chrétiens sont discriminés et persécutés à cause de leur foi, à cause de l'Évangile. Et souvent l'Évangile, en vérité, nous nous en rendons compte, n'a pas bonne presse quand elle est vraiment proclamée. C'est mal vu de défendre les migrants. C'est mal vu de défendre la vie dès la conception. C'est mal vu de défendre la vie jusqu'au bout. C'est mal vu de lutter contre l'euthanasie. Témoigner de l'Évangile peut être mal vu et peut donner prise à des critiques, à des moqueries. Notre foi peut être parfois tournée en ridicule. L'Évangile de ce jour, cependant, insiste sur une chose. Ne vous inquiétez pas. Dans ces moments difficiles, c'est l'Esprit Saint lui-même qui vous donnera la grâce de parler. En vérité, dans toute notre vie, c'est vraiment l'Esprit Saint, l'Esprit de Jésus, qui est appelé à parler. Nous devons ainsi entrer dans la confiance dans notre relation avec Jésus. C'est lui qui toujours nous donnera la grâce de témoigner de manière ajustée à l'Évangile. Alors en ce jour, quel qu'il soit, demandons d'être l'instrument du Saint-Esprit.
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0: Et juste avant de se quitter, il est l'heure de retrouver l'agenda culturel de ce vendredi 10 juillet, présenté par Paul Boyer.
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2: Bonjour à tous et bienvenue dans votre agenda culturel de ce vendredi, avec tout d'abord en Haute-Garonne un concert de jazz à Salles-sur-Garonne, samedi à 20h. C'est proposé par le bar-restaurant Le Grain des Salles et animé par le quatuor Aquilo Jazz. Les places sont limitées. Pour les réservations, rendez-vous sur le site Haute-Garonne Tourisme ou un numéro de téléphone vous est indiqué. Dans le Gers, tous les jours de la semaine de 10h à 15h est proposée la visite guidée de Larresingles, village médiéval fortifié au cœur de la Gascogne. Redécouvrez cette citadelle en réservant sur le site internet Gers Armagnac. Dans l'Aveyron, venez fêter les 130 ans du théâtre des Bastides à Villefranche-de-Rouergue. À travers une conférence-visite menée par les Pays d'Art et d'Histoire, vous aurez l'opportunité de découvrir les coulisses du théâtre et de partager un moment avec l'équipe artistique qui répète les Noces de Figaro. C'est aujourd'hui à 14h, demain samedi à 15h30 et c'est gratuit. Dans le Lot, depuis le 6 juillet et jusqu'au 22 août, a lieu une nouvelle édition de Sous les étoiles. Tous les lundis, mardis et jeudis, des concerts, spectacles, pièces de théâtre pour tous les âges sont proposés avec des artistes venant de la France entière. C'est organisé par l'équipe de la ferme de Cantagrel à Saint-Cyr-la-Popiche. Vous pouvez réserver sur le site internet Vallée, Lot et Dordogne. À Tarascon-sur-Ariège a lieu demain le concert au Quartet Toufi Caraben sur la Placette des Arts. Au programme Bossa Nova, Samba et Jazz, avec une guitare, une batterie, un saxophone et une basse. C'est à 11h, la participation est libre. Enfin, ce week-end à Moissac, dans le Tarn-et-Garonne, venez assister à un battage à l'ancienne. Sont prévus un concours de labour avec un vieux tracteur et du matériel ancien. Le battage de la récolte à la séparation du grain. Des démonstrations de travaux agricoles avec des tracteurs anciens, une exposition de vieux matériel des champs, ainsi que des jeux et animations. Les samedis et dimanches soirs auront lieu aussi un concert en plus du repas. L'entrée est libre. Plus d'informations sur le site Tourisme Tarn-et-Garonne. Cette semaine, Radio Présence vous fait gagner des places pour le parc Natura Game. Camille Gossier en est la responsable. Elle est l'invitée de Radio Présence.
3: Le parc Natura Game est un parc d'acrobranche, de paintball et d'escape game en forêt. Et il existe depuis 16 ans. La partie acrobranche

0: ans et demi jusqu'à l'adulte, sans limite d'âge. La partie paintball, quant à elle, est accessible à partir de 10 ans. Donc, on est sur des terrains naturels et on a un animateur qui est à présence des participants pour pouvoir animer les parties. On n'est pas juste sur un terrain à se tirer dessus, non, non. Il y a un enjeu. Quant à la partie escape game, nous avons là plusieurs thèmes accessibles dès 7 ans, des thèmes très familiaux ou des thèmes également adultes qui comblera notamment les enterrements de célibataire ou encore des séminaires d'entreprise.
1: Il y a différents types de tarifs en fonction des attractions.
0: En fait, la partie accrobranche, les tarifs sont à la journée. Après, sur la partie paintball et escape game, c'est une prestation. Alors, le paintball, le minimum de temps de jeu, c'est 1h15, 1h30 avec le forfait de base. Et l'escape game varie suivant les thèmes de 1h30 à 2h30 de jeu.
1: Et plus d'informations sur le site internet du parc. Merci beaucoup Camille Gossy, vous êtes responsable du parc Natura Game. C'est la fin de ce dernier agenda culturel de la semaine. Passez un très bon week-end à l'écoute de Radio Présence.
2: Et Paul Boyer, qu'on retrouvera pour un nouvel agenda dès demain. 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

0: 8h58, un petit peu de retard tout de suite, puisqu'on était au téléphone. Alors, j'étais au téléphone avec la gagnante d'aujourd'hui, mais elle ne sait pas encore. On accueille Virginie pour le dernier réveil de la semaine. Bonjour Virginie.
1: Bonjour Jonathan.
0: Alors, vous nous avez appelé pour nous laisser la réponse à la question du jour. Je vous la repose. À partir de quel âge les parcours d'acrobranche sont-ils ouverts du côté du parc Natura Game à Castelmouroux? Il y avait trois propositions. Réponse A, 2 ans. Réponse B, 10 ans. Ou réponse C, 15 ans. Quelle est votre réponse?
1: Ben c'est la réponse A, 2 ans.
0: Effectivement, c'était la bonne réponse puisque natura-game.fr, c'est le site internet. Acrobranche en forêt, parcours aventure de 2 ans à adulte. Et le tout premier parcours, c'est à partir de 2 ans et c'est la zone Pitchoun. Voilà, félicitations Virginie, vous allez pouvoir profiter de ce parc qui ouvre dès le matin à 9h en plus.
1: Très bien, merci beaucoup.
0: Bien, félicitations Virginie, bonne journée, bon week-end et à bientôt.
1: Au revoir, bonne journée.
0: Et si vous voulez remporter des cadeaux sur Radio Présence, ce sera dès lundi matin avec Yannick Galupini. Je vous laisse pour ce week-end et pour une semaine entière. Je vous retrouve donc le lundi 20 juillet avec de nouveaux moments, évidemment, et peut-être une étoile en plus sur le maillot de l'équipe de France de foot. Très belle journée, bon week-end. Et puis moi, je vous retrouve le 20 juillet.
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4: Bonjour à tous. À la une de l'actualité, de la joie et des klaxons pendant de longues minutes hier à minuit, les Bleus se sont qualifiés pour les demi-finales de la Coupe du Monde de football en battant le Maroc 2-0. Un but de Kylian Mbappé, un autre d'Ousmane Dembélé. Une victoire grâce à l'ensemble de l'équipe, selon Adrien Rabiot, le milieu de l'équipe de France.
5: On travaille bien, comme vous l'avez dit. Je pense qu'on n'a jamais laissé espérer l'adversaire dans ce match-là. On a fait un très beau travail derrière avec la ligne défensive. Au milieu avec Manu, on a été présents, on les a mangés et puis devant, voilà, on a toujours cette étincelle et on sait que plus le match va avancer, plus il va y avoir des espaces et plus on va être capable de faire la différence avec les joueurs qui sont déjà sur le terrain, avec ceux qui sont capables de rentrer et d'apporter. Donc c'est un match total de la part de tout le monde.
4: Et la France va connaître son adversaire des demi-finales ce soir. Ça sera le vainqueur de la rencontre Espagne-Belgique. C'est à 21h. Face à la nouvelle vague de chaleur, le Premier ministre Sébastien Lecornu réunit une cellule interministérielle de crise ce matin au ministère de l'Intérieur. La canicule devrait durer au moins jusqu'à mardi avec un nouveau pic attendu dimanche. Aujourd'hui, 9 départements sont en vigilance rouge pour la canicule. Ils seront 24 demain, principalement du nord-ouest à l'Île-de-France. 76 sont en orange. Les pompiers toujours mobilisés près de Perpignan. Hier, un incendie a parcouru 90 hectares près de l'aéroport. 150 pompiers sont déployés. Le trafic SNCF a été interrompu à proximité. Une route départementale a été coupée et plusieurs sites sensibles, dont un refuge SPA, ont été évacués. Un feu de forêt a fait 12 morts en Andalousie, dans la province d'Almeria. À plus de 150 pompiers et une unité d'urgence de l'armée sont mobilisés pour tenter de contenir les flammes. Plusieurs quartiers ont été évacués dans un contexte de vagues de forte chaleur en Espagne. Une bonne surprise pour l'économie française, la Banque de France relève sa prévision de croissance à 0,2% au deuxième trimestre. L'institution prévoyait une stagnation, l'industrie et les services ont mieux résisté que prévu malgré la canicule et certains secteurs comme l'agroalimentaire ont même bénéficié des fortes chaleurs. Le Parti socialiste choisit une primaire fermée à quelques mois de la présidentielle. Les militants socialistes ont voté à 55% pour une primaire réservée aux militants du PS et de ses partenaires comme Place Publique. Un revers pour le premier secrétaire Olivier Faure. Il défendait une primaire ouverte aux sympathisants. Et en cyclisme, le Tour de France, la 7e étape aujourd'hui, 175 km entre Agemo et Bordeaux. Et belle journée à tous.
0: Et 9h03 tout de suite, retour de l'actualité en région.
6: Bonjour à tous. Dans l'actualité régionale, le risque d'incendie reste particulièrement élevé en Occitanie. Conséquence, plusieurs communes du Midi toulousain ont décidé d'annuler leur feu d'artifice du 14 juillet. Une décision prise par précaution face à la sécheresse et aux fortes chaleurs. Les autorités appellent chacun à faire preuve de la plus grande vigilance. En Aveyron, un agriculteur a tout perdu dans l'incendie de sa bergerie. Le feu a détruit le bâtiment et emporté l'ensemble de son troupeau. Une enquête est en cours pour déterminer les circonstances du sinistre, tandis qu'un élan de solidarité s'organise autour de l'éleveur. La chaleur favorise également le développement des cyanobactéries dans certaines rivières et certains plans d'eau. Ces bactéries peuvent être dangereuses, notamment pour les chiens. Les spécialistes recommandent d'éviter de laisser boire ou se baigner dans une eau suspecte. Dans le reste de l'actualité, près de Toulouse, un important cambriolage a été commis dans une maison de Sale. Les voleurs sont repartis avec plus de 200 000 euros de bijoux avant de prendre la fuite. Une enquête a été ouverte pour les retrouver. En sport, le Tour de France a offert hier une spectaculaire étape pyrénéenne entre Pau et Gavarnie-Gèdre. Les coureurs ont franchi notamment l'école d'Aspin et du Tourmalet avant une arrivée en altitude. Enfin, direction l'Aveyron, le village de Conques est au cœur d'un nouveau téléfilm policier. L'intrigue mêle meurtre, reliques volées et vitraux de Pierre Soulages, une figure emblématique de l'Aveyron, avec pour décor l'un des plus beaux villages de France. Voilà pour l'essentiel de l'actualité.
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0: femme de lettres, une romancière distinguée par un prix Nobel de littérature, peut-être aussi une femme engagée dans une fraternité laïque dominicaine. Et bien c'est ce qui arriva justement à la norvégienne Sigrid Undset, une femme dont vous dressez le portrait. Catherine Masson, bonjour.
1: Bonjour.
0: Vous vous arrêtez sur cet écrivain du XXe siècle, Sigrid Undset, dans ce livre intitulé « Vivre l'évangile, chemin croisé de laïcs dominicains », publié aux éditions du CERF. C'est un ouvrage collectif que vous avez co-dirigé avec Gilles Berut et Jean-René Berthélémy. Sigrid Undset, alors elle a reçu en 1928 le prix Nobel de littérature pour la publication d'une œuvre assez importante intitulée « Olaf Odonsson ». C'est peu commun.
1: Écrivain, il y en a d'autres. Prix Nobel de littérature, c'est la seule que je connaisse.
0: Alors, le monde des petites gens, la poursuite d'un bonheur inaccessible, le récit d'un monde ouvrier qui traverse des drames familiaux, ce sont des thèmes qui vont être traités dans les ouvrages de Sigrid Undset et qui vont parfois heurter l'atmosphère... on pourrait dire morale, de cette époque. Est-ce que c'est contre la bien-pensance qu'elle écrit ?
1: Disons un peu à contrario du milieu dans lequel elle vit. Elle est, en fait, elle a eu une éducation, après la mort de son père, dans une école, une éducation un peu austère, qu'elle a rejeté d'une certaine façon, et elle a choisi de quitter l'école alors qu'elle aurait rêvé faire des études et entre autres être archéologue comme son père. La mort de son père va casser tout cela, et elle a deux sœurs et il faut faire vivre la famille, et comme de toute façon elle n'est pas bien à l'école, elle décide de quitter l'école et elle prend un boulot d'employé de bureau. Et donc, elle commence sa vie comme ça. On est à Christiania, ça s'appelait comme ça, c'est Oslo en fait, en Norvège. Et elle commence sa vie comme employée de bureau. Et il paraît qu'elle était très bonne employée de bureau. Mais comme elle a d'autres prétentions, la nuit, elle lit et elle écrit. Et donc, c'est le début de son histoire. Et elle a envie de publier. Elle a un peu de mal au début. Qu'est-ce que c'est que cet obscur employé de bureau qui veut publier un roman ? Bon, donc elle a un peu de mal.
0: Elle n'est pas crédible.
1: Elle n'est pas crédible. Jusqu'à ce que quelqu'un d'un peu connu dise « Ah, si, c'est quand même pas mal ce que vous faites. Je vais vous aider à publier. » Et donc, elle publie un premier roman. Et c'est un succès. Elle va obtenir une pension. Elle va pouvoir voyager, etc. Et à partir de ce moment-là, elle peut abandonner son travail et elle peut se consacrer à l'écriture.
0: Et l'écriture, est-ce que pour elle, c'est une façon aussi, par le monde poétique, de s'extraire un petit peu d'un matérialisme ambiant ? Est-ce qu'on sait ça ?
1: S'extraire, je ne sais pas. C'est-à-dire qu'en fait, elle observe. Le monde qu'elle décrit, c'est le monde dans lequel, le monde petit bourgeois de Christiania, dans lequel elle vit et qu'elle décrit. Et dans lequel elle s'attache particulièrement à la situation des femmes. Bon. Et c'est vrai que on disait tout à l'heure qu'elle était un peu à contrario de son milieu, etc. Elle est féministe, mais elle n'est pas féministe. C'est-à-dire que, je le dis de façon un peu provocante peut-être, elle reconnaîtra par la suite que le féminisme de la fin du 19e siècle qu'elle avait récusé a eu du sens et a permis quand même de reconnaître dans la société la nécessité de l'émancipation des femmes. Et en même temps, son féminisme renvoie à la femme qui doit s'émanciper dans sa famille, dans son foyer, etc. Et ça, il faut reconnaître que dans certains milieux féministes et milieux de l'époque, c'est pas tout à fait le
0: dans l'air du temps.
1: Dans l'air du temps, on va dire. Voilà. Hein, et donc, elle met ça en œuvre. Hein, elle veut que la femme puisse s'épanouir dans la vie qui est la sienne, celle du foyer. Elle va elle-même se marier, construire un foyer, avoir un enfant handicapé, etc. Et être très marquée par ça. Puis finalement, plaquée par son mari. Donc, elle a elle-même une vie qui est pas hyper simple. Hein.
0: Alors, qu'est-ce qui fait que dans cette vie, justement, pas simple, dans cet idéal un peu féministe aussi, peut-être, cette émancipation, en tout cas, qu'elle va vivre, puisqu'elle va voyager, etc. Qu'est-ce qui fait qu'elle va rejoindre les fraternités laïques dominicaines ?
1: Alors, un chemin qui passe par l'écriture, parce que, en fait, c'est effectivement une femme qui écrit, et elle va écrire une trilogie qui s'appelle Christine Lavransdatter, hein, qui met en scène, cette fois-ci, non plus les femmes de son temps, mais une femme du XIVe siècle. Et une femme avec sa vie de femme, etc. Et en même temps, au sein de cela, la quête de l'absolu qui traverse Sigrid Undset. Et c'est à travers ce portrait de femme qu'elle-même, quelque part, redécouvre que cette quête et cette quête de Dieu l'habitent.
0: Autrement dit, Catherine Masson, ce sont ces personnages qui vont la transformer.
1: Ces personnages la transforment en même temps qu'elle décrit des personnages qui lui ressemblent. Et en même temps, ce que vivent ces personnages la transforment, on peut le dire d'une certaine façon. Et à partir de ce moment-là, elle redécouvre... Alors, on est en pays luthérien. Hein, et donc, elle redécouvre la foi chrétienne, mais elle va la redécouvrir à travers la foi catholique qui était celle du XIVe siècle, du personnage qui était le sien. Et c'est la foi catholique qu'elle redécouvre, et elle va faire un chemin, au grand scandale d'ailleurs de son environnement. Ça a été, comme elle était connue, et de plus en plus connue comme écrivain, c'est avant son prix Nobel, mais n'empêche, comme elle était très connue, son acceptation, son entrée dans l'Église catholique est devenue un événement national. Bon, mais elle va l'assumer. Alors, à la fois difficilement parce qu'elle reste discrète et puis c'est sa vie privée, et en même temps parce qu'elle estime que sa foi, il faut la partager. Et ça, pour elle, c'est important. Et donc, sa conversion se passe dans un cadre dominicain. Il y a des dominicains à Christiania. Et donc, elle rentre dans une fraternité du tiers ordre et elle devient dominicaine. Et là, elle y vit tout l'engagement, hein, à la fois dans la prière, dans l'engagement, un engagement politique aussi d'ailleurs, enfin une forme d'engagement, hein, qui est le caractéristique de ce que l'on pouvait vivre dans le tiers ordre.

0: Catherine Masson, elle écrit aussi d'ailleurs « Au cours de ma vie, j'ai désiré à la fois suivre le droit chemin et aller au gré de mes caprices ». Ça, c'est extrait d'un des livres que vous citiez du reste il y a quelques minutes. C'est une de ces héroïnes qui dit ça. « Suivre le droit chemin et aller au gré de ses caprices », est-ce que c'est là aussi quelque chose qui va lui permettre d'accomplir véritablement sa personnalité ?
1: Au gré de ses caprices, ça veut dire quelque part d'être libre. Ouais. Et c'est une femme libre, parce que on ne dira pas que c'est une femme capricieuse, mais c'est une femme libre et qui a tracé son chemin. Hein. Et quand par exemple elle se marie avec un artiste peintre et qu'elle vit l'amour avec lui, il était divorcé et elle adopte, elle accueille les trois enfants du premier couple, dont un fils.

0: va devoir quitter.
1: Oui, c'est une résistante aussi. C'est
0: oui,
1: important dans son parcours.
0: Elle va quitter la Norvège. Elle va se retrouver à New York pendant la guerre. Tout ça est très important dans son parcours, effectivement.
1: Mmh. Et pourtant, on pourrait se dire, une fois qu'elle a eu le prix Nobel de littérature, finalement, qu'est-ce qui pourrait la combler de plus? Parce que c'est quand même une sacrée reconnaissance de son travail. Elle a cherché autre chose de plus encore. Est-ce que vous diriez que c'est justement une soif d'absolu? Est-ce que c'est ça, chez elle, ce signe d'espérance de dire que ne suffisent pas, quelque part, la notoriété contemporaine, en quelque sorte? Parce qu'elle est très récente, cette histoire aussi.
0: Oui, mais c'est vrai aussi qu'on la cite comme étant prix Nobel parce que c'est quelque chose d'un peu exceptionnel. Et en même temps, je ne suis pas sûre que ce soit ça qui la caractérise. Elle a reçu le prix Nobel, donc elle a été reconnue. Mais en fait, c'est sa vie, c'est ses engagements, c'est son écriture, et c'est la foi qu'elle vit au sein de cela qui la caractérise. Et je pense que, et c'est tant mieux qu'elle ait été reconnue. Hein. Mmh. Bon, mais je pense qu'elle est plus à reconnaître et à considérer à travers ce qui a fait son chemin de femme de lettres et de femme engagée, et engagée dans sa vie concrète de femme. Le fait d'être prix Nobel et d'être reconnue ne lui a pas fait abandonner sa fille, par exemple. C'était très important pour elle.
1: Mais Catherine Masson, vous disiez à un moment donné, elle comprend que le fait d'être chrétienne, ça l'engage, et ça l'engage même publiquement. C'est-à-dire qu'elle ne oui. peut pas mettre ça sous le boisseau. De quelle manière ça va se traduire?
0: C'était très important pour elle. C'est-à-dire qu'en fait, elle considérait que quelque chose qui est difficile à entendre aujourd'hui dans nos contextes de laïcité, etc. Je ne sais pas si elle arriverait à le vivre. C'est-à-dire qu'elle s'engageait au nom de sa foi chrétienne et pour sa foi chrétienne.
1: Elle l'exprimait comme
0: telle. C'était très important de le dire et de l'exprimer. Et chrétienne et catholique en l'occurrence, puisqu'elle avait fait ce choix-là dans la Norvège protestante.
1: Et ça ne lui a pas été préjudiciable?
0: Pas pour le prix Nobel en tout cas, mais, mais elle s'est engagée aussi après et jusqu'au bout et jusqu'à la fin, parce qu'après la guerre, elle revient en Norvège, et pendant son temps d'exil à New York, etc., elle avait écrit une vie de Catherine de Sienne. On y revient, la boucle est bouclée, on est toujours sur Catherine là. On ne voulait pas lui publier, elle a eu beaucoup de mal à la publier, ça n'a été publié que de façon posthume. Donc comme quoi, quand on est prix Nobel, on n'arrive pas nécessairement à publier ce qu'on a envie de publier. Hein. Mais elle l'a publié. Et peut-être qu'à sa façon, elle était une femme comme Catherine de Sienne, hein, engagée dans le monde dans lequel elle vivait, pour la paix, pour
1: sa famille,
0: ouais. Pour sa famille, etc.
1: Et Sigrid Undset, dont on parlait à l'instant avec vous, Catherine Masson, merci beaucoup. C'est l'un des portraits que vous partagez dans ce livre qui s'appelle « Vivre l'Évangile, chemin croisé de laïcs dominicains », publié aux éditions du CERF. Une belle façon de comprendre ce qu'est cet engagement sur les pas de Saint-Dominique. Merci beaucoup.
0: Merci.

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2: Si vous souhaitez avoir des suggestions de lecture chrétienne, je vous invite dans une bibliothèque particulièrement riche et enrichissante. L'écrivain espagnol Juan Manuel de Prada, lauréat du prestigieux prix Planète en 1997, nous introduit dans la Divine Bibliothèque. Cet ouvrage, la Divine Bibliothèque, publié par Magnificat, mérite bien son titre, car chaque chapitre nous présente un auteur chrétien. Certains auteurs sont célèbres, comme dans le premier chapitre, Miguel de Cervantes. Certains sont très connus, Bernanos, Léon Blois, par exemple. D'autres le sont beaucoup moins, et c'est une belle occasion de les découvrir. Tous les ouvrages de cette divine bibliothèque, nous dit l'auteur, nous parle de Dieu et de l'alliance que Dieu a entamée avec l'homme qui embrasse tout son être spirituel et corporel et qui atteint l'une de ses expressions les plus glorieuses à travers la littérature. Mais la littérature, même la plus divinement inspirée, ne peut éviter de se confronter au drame humain qui se trouve au cœur de tout art digne de ce nom. Pour combattre la littérature futile ou cynique, notre auteur nous propose de trouver refuge dans sa modeste mais ambitieuse divine bibliothèque. L'auteur poursuit en ces termes. Cette divine bibliothèque se veut, en plus d'être un rafraîchissement pour l'âme, une sorte de temple improvisé où l'on peut dialoguer avec Dieu. Parce que finalement, les bibliothèques possèdent quelque chose de quasi-religieux, où l'homme trouve refuge dans son cheminement terrestre. Cette façon de concevoir la bibliothèque comme le refuge de l'âme est exprimée, peut-être mieux que quiconque, par Jean-Paul Sartre dans sa belle autobiographie, les mots « L'enfant qu'il fut s'y montre soutenu par le silence sacré des livres ». Les livres, loin de nous éloigner de la réalité, nous permettent en effet d'approfondir notre réflexion et notre spiritualité. Je fais mienne la conclusion de l'auteur. Cher lecteur, que la bibliothèque que je vous propose ici, tout un monde capturé dans le miroir des livres, vous conduise au centre de l'oasis, où l'on perçoit l'agréable murmure d'une fontaine qui ne cesse de couler. Cette fontaine d'eau fraîche, au centre de l'oasis, c'est Dieu lui-même, prêt à nous rafraîchir, à redonner de la vigueur et de la joie à ceux d'entre nous qui errent épuisés dans le désert.

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2: René Girard, l'homme du désir mimétique et du bouc émissaire, l'un des grands penseurs français du XXe siècle, était né en 1923. Il s'éteignit le 4 novembre 2015, dans sa 92e année. Comme tous les Girardiens, je fus affecté par cette nouvelle. En février 2016, se tint une messe en son honneur en l'église de Saint-Germain-des-Prés. Un moment très émouvant de cette messe fut l'interprétation des 7 dernières paroles du Christ de Joseph Haydn par un quatuor à cordes constitué de nièces et de neveux de René Girard. Les textes intercalaires étaient signés et dits par Michel Serre. De ce moment me vint l'idée d'écrire, en tant que compositeur, un hommage en musique à René Girard, ce que je réalisais dans les semaines suivantes. Je l'intitulais « Le tombeau de René Girard ». La composition d'un tombeau, en hommage à une personnalité, étant l'une des traditions de la musique française. Puis je gardais le morceau par-devers moi jusqu'en juin 2023, où il servit de musique repère lors du colloque qui se tint à Paris à l'occasion du centenaire de la naissance de René Girard. Compte tenu des circonstances de sa composition, ce morceau trouve naturellement sa place parmi les commémorations qui marquent actuellement le 10e anniversaire de la disparition de René Girard. Dans le tombeau de René Girard, je n'ai pas seulement cherché à transmettre la tristesse que les admirateurs de René Girard ont pu ressentir à son décès. J'ai également cherché à traduire en musique les idées principales de son anthropologie. Le mimétisme, comme facteur prédominant du comportement humain, les rivalités qu'elle engendre, les crises que ces rivalités déclenchent dans la communauté, ces crises surmontées par le sacrifice d'un bouc émissaire, la naissance des institutions et de la culture par ce lynchage fondateur, la révélation chrétienne qui dénonce et détruit la légitimité du mécanisme sacrificiel du bouc émissaire. Le tombeau de René Girard est une pièce pour piano. Après une introduction dans laquelle des accords appoggiaturés expriment l'affliction, voici un petit motif qui se développe par imitation. Imitation, c'est un terme technique de la composition musicale qui, en l'occurrence, tombe fort bien s'agissant de la pensée de René Girard. Ce petit motif se heurte ensuite à un contrepoint, figurant ainsi les rivalités. Ces heurts entre le motif et son contrepoint permettent de construire un grand crescendo en 3 vagues, dont l'intensité croissante évoque la généralisation et l'amplification de la crise. Au climax surgissent des doubles glissandi à la main droite, qui illustrent la lapidation. Le sacrifice du bouc émissaire ramène la paix dans la communauté. Voici alors une cantilène, presque immobile, sur une pédale de tonique. Une série d'accords de quinte et quarte, très hiératiques, suggère ensuite l'apparition des piliers institutionnels. La naissance de la culture est figurée par une reprise de la cantilène, cette fois-ci animée par une harmonie mouvante, accompagnée de trilles. Beaucoup d'auditeurs reconnaîtront sans doute le choral que je cite ensuite, dans une harmonisation bien différente de celle de Bach. La pièce se conclut après une reprise de l'introduction sur la question « Quand renoncerons-nous à la violence ?» L'ultime accord, absent de l'introduction, est en majeur. Volonté d'espérance. Voici donc maintenant ce tombeau de René Girard que j'ai le plaisir d'interpréter.

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1: Je suis pour la troisième fois avec Malik Khalab, qui est directeur de recherche émérite au LAS, le laboratoire de recherche spécialisé dans l'analyse et l'architecture des systèmes à Toulouse, et qui est un des grands spécialistes mondiaux de l'intelligence artificielle. Nous avons déjà eu deux émissions au sujet de l'intelligence artificielle qui dépasse les attentes dans ses capacités. On a vu que c'était dû à divers effets, en particulier l'accumulation du nombre de données. Et on a aussi vu que cette intelligence artificielle pouvait poser des problèmes de dysfonctionnement, divers problèmes qu'il faut essayer de résoudre. Dans cette troisième émission, nous allons parler des méthodes pour essayer de dominer ces problèmes et ce qu'on appelle l'alignement de l'intelligence artificielle. Alors, je vais tout de suite passer la parole à Malik pour lui demander ce qu'est précisément cette notion d'alignement.
2: Alors, en deux mots, le problème de l'alignement en intelligence artificielle, c'est comment garantir un comportement des machines qui soit conforme à nos objectifs et nos valeurs. Une partie de ce problème très très vaste répond à un souci classique de sûreté et de sécurité de fonctionnement. Lorsque nous avons évoqué les risques la dernière fois, on a parlé des risques de dysfonctionnement et des risques de vulnérabilité. C'est cette partie-là. L'alignement en IA, c'est de s'assurer qu'on a un système qui n'a pas de vulnérabilité, qui n'a pas de dysfonctionnement.
1: Il n'y en a pas beaucoup, parce que je crois qu'on ne peut pas l'empêcher complètement.
2: Absolument. C'est le même sens que de dire on veut que la probabilité qu'il y ait un dysfonctionnement dans un avion soit de 1 sur 1 milliard. Qu'on ait une sûreté de fonctionnement de 10 puissance moins 9. On veut quelque chose de similaire.
1: Alors, quand tu parles de dysfonctionnement dans un avion, on voit très bien ce qui peut se passer. L'avion peut tomber. Oui. Quand on parle de dysfonctionnement dans l'IA, quelles peuvent être les conséquences?
2: Alors, les dysfonctionnements en IA, les problèmes de sûreté, peuvent être dus au fait que le système n'a pas appris correctement relativement à l'objectif qu'on lui a donné.
1: Donc il fait des erreurs. Ton utilisation dans la société peut être erronée et ça peut être assez grave. C'est ça un dysfonctionnement?
2: Oui. Il a appris sur la base de données qui ne représentent pas toutes les données d'usage qu'il va avoir par la suite. On parle d'un shift dans la distribution des données. On l'a testé sur des données, on l'a entraîné sur des données, on l'a testé sur des données, mais les données de l'utilisation de la vraie vie sont différentes. Et là, il peut faire des erreurs. Il peut faire des erreurs, il peut montrer des fonctionnements qui sont inadéquats. Je donne un exemple. Un système d'IA pilote une voiture sans conducteur. On l'a testé sur des tas de conditions. Il y a des mécanismes d'apprentissage qui font qu'il tient bien la route, il freine quand il y a un obstacle, il suit les panneaux de signalisation, etc. Mais on ne l'a pas nécessairement testé dans des conditions de visibilité, de nuit, avec du brouillard, avec des choses qui, par exemple, des éléments poussés par le vent devant lui, un truc de plastique qui font qu'il va mal interpréter ce qu'il voit. Et il peut renverser un piéton. Ça a donné lieu à un décès.
1: C'est difficile de penser à tout quand même. Hein.
2: On ne peut pas penser à tout.
1: Oui.
2: Le fait qu'il y a eu des accidents où des Tesla enfonçaient la tête la première dans des véhicules de pompiers, de police ou d'ambulance est dû au fait que les gyrophares les ont complètement désorientés. Et ils n'ont pas été entraînés par rapport à si, dans une première phase. On a beau les faire apprendre dans des tas de conditions, on est sûr et certain que les conditions sur lesquelles on les a fait apprendre et on les a testées ne sont pas complètes. Elles sont par définition incomplètes. Donc, le fait que voiture sans conducteur rencontre des conditions qui n'ont jamais été prévues est quasiment inévitable et a donné lieu à déjà des accidents et en particulier des accidents mortels. Donc, ça, c'est le fait que les données d'apprentissage et celles des usages et de tests et celles des usages sont différentes. Et on a beau tester, on va pas plus loin. Ensuite, il peut y avoir le fait que la machine paraît avoir un fonctionnement sûr, paraît être alignée par rapport aux objectifs, mais en fait, elle ne l'est pas. Parce que derrière se cache un critère que la machine optimise qui fait qu'on ne voit pas ou elle ne montre pas qu'elle n'est pas alignée correctement, qu'elle a des dysfonctionnements. Elle peut cacher ses dysfonctionnements.
1: Est-ce que tu peux expliquer un peu plus ? Elle ne montre pas qu'elle n'est pas alignée correctement. Qu'est-ce que tu veux dire exactement ?
2: Ça veut dire que, dans un certain nombre de cas, le critère de départ qu'on lui a donné est un critère qui obère les autres règles qu'on lui a données. Je donne un exemple concret. Un système de transactions financières à qui on dit le critère principal, c'est de maximiser un portefeuille. Et à qui on dit aussi que le délit d'initié est interdit, en lui ayant donné ces éléments. Le critère d'optimiser le portefeuille va prendre le pas sur la contrainte, pas de délit d'initié.
1: Et il commettra le délit d'initié. Et pourquoi ça prend le pas sur la contrainte ?
2: Parce que c'est l'élément majeur dominant. C'est ça qui a piloté son apprentissage.
1: C'est ça le but, quoi.
2: C'est ça le but. Et il va démontrer qu'il exploite une information, il commet le délit d'initié, il le cache. Et quand on lui dit, il le cache parce que ça fait partie aussi de ses critères, hein, il faut maximiser le portefeuille tout en respectant les règles, etc. Mais il ne va pas les respecter jusqu'au bout, puisqu'il commet le délit d'initié, il le cache. Et on lui dit, pourquoi tu as pris cette décision ? Il va inventer une réponse qui ne correspond pas à la vérité en mentant. La machine est capable de mentir. C'est quelque chose qu'on ne voit pas assez. Mentir au sens où elle connaît la vraie réponse, mais elle a des incitations pour ne pas donner cette vraie réponse.
1: C'est incroyable, ça c'est pas comme l'histoire de rendez-vous.
2: Ah oui,
1: raconte un peu ça,
2: c'est un jeu intéressant. C'est le jeu diplomatie qui se joue avec un grand nombre de joueurs qui donne lieu à des négociations, à des alliances. Donc il faut bâtir une stratégie, négocier avec quelqu'un, l'amener de son côté et utiliser cette alliance pour battre les autres, etc. Et ça se joue sur Internet. Et on a fait jouer un modèle d'IA sans dire que c'était une IA, puisqu'il est capable de dialoguer avec les autres pour voir ses capacités de négociation, ses capacités de tricher, parce que c'est un jeu où tricher fait partie du jeu et on l'a bien entraîné sur cela. Et il a bâti une stratégie où à un moment, il valait mieux ne pas être trop présent sur le jeu. Et un de ses alliés, quand il revient sur le jeu, lui dit « Mais où tu étais ? Ça fait une demi-heure que tu ne réagis plus parce que ça se joue sur Internet. » Il dit « J'étais au téléphone avec ma copine. » Donc, c'est évidemment que c'est un mensonge, mais crédible, hein, mais qui lui a permis d'avancer dans sa stratégie. Le système en question est devenu très très fort dans ce jeu qui s'appelle diplomatie, qui est un jeu relativement ancien. On voit des tas d'exemples, hein, sur d'autres jeux, des jeux de simulation vidéo, où il s'agit par exemple de faire une course. Mais dans la course, on gagne des points en faisant telle et telle chose. Et on se rend compte que la machine ne va pas essayer d'arriver au bout de la course, mais simplement tourner en rond, là où elle gagne des points, parce que ça lui rapporte davantage par rapport aux critères qu'on a demandé d'optimiser, que le fait d'arriver au bout. Un autre exemple où on entraîne un robot à attraper une balle, et quand le robot attrape la balle, eh bien, il gagne des points. C'est le critère optimisé, hein, attraper des balles. Mais comment on se rend compte que la machine a attrapé une balle ? À travers une caméra qui voit la balle et le robot attraper la balle. Mais si le robot se positionne de telle sorte qu'il cache à la caméra qu'il a bien saisi que la balle est dans sa main, eh bien, il peut simuler qu'il a attrapé la balle sans l'attraper. Et ça lui apporte des points parce qu'il est dans le champ de la caméra, il s'est mis dans le champ.
1: C'est-à-dire qu'il met sa main devant la balle, comme si en fait il avait l'attrapé, mais en fait il est loin de la balle, il est simplement sur le trajet de la caméra.
2: De la caméra. C'est assez étonnant.
1: Bon, c'est drôle, mais en fait c'est pas si drôle que ça, parce que ça veut dire qu'on est soumis à justement à des problèmes comme ça et de tricherie, de mensonges de l'IA.
2: Lorsqu'on donne un critère, on ne se rend pas nécessairement compte de qu'est-ce qu'il y a derrière. Il y a une différence entre la fonction que l'on a dit, ou le but que l'on a donné au système, est-ce que l'on veut vraiment ? Dans le cas de « je veux gagner la course, mais il y a des récompenses à prendre ici et là », ou dans le cas de la balle à attraper, la façon dont on a spécifié le but est différente de l'intention réelle de l'utilisateur. Ça fait référence à quelque chose d'assez ancien et classique, hein, le mythe de Midas. Je ne sais pas si tu te souviens de ce mythe. C'est un roi très vénal qui a rendu service aux divinités grecques, et l'un des dieux lui accorde un vœu. Et comme il est très vénal, il demande que tout ce qu'il touche se transforme en or. Et il se rend compte tout de suite que sa vie est devenue impossible, puisqu'il ne peut plus manger, il ne peut plus rien faire, parce que tout se transforme en or.
1: C'est vrai qu'il aurait pu s'en douter, hein, c'était pas très intelligent.
2: Et donc, ce qui fait dire que, quand les dieux veulent nous punir, ils nous accordent tout ce qu'on demande. Ce qu'on demande ne correspond pas à ce qui nous fait, à nos intentions réelles, souvent. Et la difficulté d'exprimer nos intentions réelles, en particulier dans le langage naturel, qui est plein d'ambiguïté, a conduit à des tas de déviations. qu'elle soit fortuite ou quelquefois qu'elle soit voulue. Et là, on rejoint l'autre volet, celui des vulnérabilités. Elles peuvent être fortuites parce que simplement j'utilise une IA comme marchand de voitures et je lui dis le but est de maximiser les ventes. Et la machine va pouvoir vanter mes voitures sans dire la réalité de la marchandise qu'elle vend, qu'elle essaye de vendre. De même pour des tas d'autres activités où je vais utiliser l'IA, si je ne donne que ce critère de « je veux maximiser les ventes », je vais pouvoir effectivement avoir des machines qui vont optimiser au mieux ce que je leur ai demandé, mais pas prendre en compte d'autres critères, celui qui est d'être honnête et d'expliquer à l'acheteur exactement ce qu'il en est. Cet aspect est assez troublant parce que les usages malveillants ne sont pas que de personnes malhonnêtes ou systématiquement malhonnêtes. Ils peuvent être aussi le fait de monsieur, madame, tout le monde, parce qu'on se rend compte, et les tests ont été faits, que lorsqu'on délègue à une machine, on est moins regardant sur l'honnêteté que lorsque l'on fait soi-même.
1: Et alors l'alignement justement éthique, c'est encore autre chose?
2: Alors l'alignement éthique, c'est autre chose, c'est ce qui touche donc au fait de au risque systémique que j'ai mentionné la dernière fois, lié à la liberté, lié au droit, lié à l'éducation, lié à l'emploi. Et là, c'est très, très, très ouvert. Pour le moment, on n'a pas vraiment de moyens d'y faire face. On se dit, certains se disent en particulier qu'il y a des règles morales que l'on peut programmer dans la machine et s'assurer que la machine suit ces règles. Et des tests ont été faits, peut-être on peut en parler plus longuement la prochaine fois, qui montrent que ça ne marche pas.
1: Ah, donc en fait, je pense que oui, on va avoir une dernière émission. Que faire avec tout ça et comment s'arranger pour que l'intelligence artificielle fonctionne d'une manière qui ne soit pas erronée et qui nous convienne mieux pour nos valeurs éthiques et morales en particulier. Donc encore une dernière émission. Merci beaucoup Malik. À la semaine prochaine.
2: Avec plaisir Sylvie.

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0: Au nom du Père et du Fils et du Saint-Esprit,
1: Amen.
0: La grâce de Jésus le Christ notre Seigneur, l'amour de Dieu le Père et la communion de l'Esprit Saint soient toujours avec vous.
1: Et avec votre esprit.
0: Belle grâce de célébrer dans la grotte avec vous tous, sous le regard de la Vierge Marie. Notre évêque, Mgr Jean-Philippe Nau, salue chacun d'entre vous, chacune d'entre vous, mais il a dû repartir ce matin. Beaucoup ont touché ou touchent le rocher. C'est un très beau geste de piété populaire, mais le vrai rocher, ne l'oublions pas, c'est celui-ci, c'est le rocher de l'autel. Marie nous invite à accueillir et à regarder son Fils. Et devant celle qui est l'Immaculée, nous reconnaissons, nous, que nous sommes des pécheurs. Je confesse à Dieu Tout-Puissant,
2: je reconnais devant vous, frères et sœurs, que j'ai péché en pensée, en parole, par action et par omission. Oui, j'ai vraiment péché. C'est pourquoi je supplie la bienheureuse Vierge Marie, les anges et tous les saints, et vous aussi, frères et sœurs, de prier pour moi le Seigneur notre Dieu.
0: Que Dieu Tout-Puissant nous fasse miséricorde, qu'il nous pardonne nos péchés et nous conduise à la vie éternelle.
1: Amen.

Prions le Seigneur. Seigneur Dieu, par l'abaissement de ton Fils, tu as relevé le monde déchu. Donne à tes fidèles une joie sainte. Tu les as tirés de l'esclavage du péché. Fais-leur connaître le bonheur éternel. Par Jésus-Christ, ton Fils, notre Seigneur, qui vit et règne avec toi dans l'unité du Saint-Esprit, Dieu, pour les siècles des siècles.

Lecture du livre du prophète Osée. Ainsi parle le Seigneur. Reviens, Israël, au Seigneur ton Dieu, car tu t'es effondré par suite de tes fautes. Revenez au Seigneur en lui présentant ses paroles. Enlève toutes les fautes et accepte ce qui est bon. Au lieu de taureaux, nous t'offrons en sacrifice les paroles de nos lèvres. Puisque les Assyriens ne peuvent pas nous sauver, nous ne monterons plus sur des chevaux et nous te dirons plus à l'ouvrage de nos mains. Tu es notre Dieu, car de toi seul, l'orphelin reçoit de la tendresse. Voici la réponse du Seigneur. Je les guérirai de leur infidélité, je les aimerai d'un amour gratuit, car ma colère s'est détournée d'Israël. Je serai pour Israël comme la rosée. Il fleurira comme le lys. Il étendra ses racines comme les arbres du Liban. Ses jeunes pousses vont grandir. Sa parure sera comme celle de l'olivier. Son parfum comme celui de la forêt du Liban. Ils reviendront s'asseoir à son ombre. Ils feront revivre le froment. Ils fleuriront comme la vigne. Ils seront renommés comme le vin du Liban. Éphraïm, peux-tu me confondre avec les idoles? C'est moi qui te réponds et qui te regarde. Je suis comme le cyprès toujours vert. C'est moi qui te donne ton fruit. Qui donc est assez sage pour comprendre ces choses, assez pénétrant pour les saisir? Oui, les chemins du Seigneur sont droits. Les justes y avancent, mais les pécheurs y trébuchent. Parole du Seigneur.

0: Le Seigneur soit avec vous.
1: Et avec votre esprit.
0: Évangile de Jésus-Christ selon saint Matthieu.
1: Gloire à toi, Seigneur.
0: En ce temps-là, Jésus disait à ses apôtres : Voici que moi, je vous envoie comme des brebis au milieu des loups. Soyez donc prudents comme les serpents et candides comme les colombes. Méfiez-vous des hommes, ils vous livreront aux tribunaux et vous flagelleront dans leurs synagogues. Vous serez conduits devant des gouverneurs et des rois à cause de moi. Il y aura là un témoignage pour eux et pour les païens. Quand on vous livrera, ne vous inquiétez pas de savoir ce que vous direz ni comment vous le direz. Ce que vous aurez à dire vous sera donné à cette heure-là. Car ce n'est pas vous qui parlerez, c'est l'Esprit de votre Père qui parlera en vous. Le frère livrera son frère à la mort, et le père son enfant. Les enfants se dresseront contre leurs parents et les feront mettre à mort.

Est-ce que vous aimez le sucré salé? Si, comme moi, ce n'est pas votre tasse de thé, il va falloir que nous nous y mettions, parce qu'aujourd'hui, c'est vraiment du sucré salé que nous offrent les lectures. Et de manière étonnante, le sucré, il est plutôt tiré de la première lecture qui vient de l'Ancien Testament du prophète Osée. Vous avez entendu que de promesses, toutes plus sucrées les unes que les autres. J'en redis quelques-unes. Je les guérirai de leur infidélité. Je les aimerai d'un amour gratuit. Je serai pour Israël comme la rosée. Il fleurira comme le lys. Il étendra ses racines comme les arbres du Liban. Ses jeunes pousses vont grandir. Sa parure sera comme celle de l'olivier, son parfum comme celui de la forêt du Liban. Voilà tout ce que le Seigneur veut et peut faire en faveur de son peuple. Et comme le dit la lettre aux Hébreux, le Seigneur est le même, hier, aujourd'hui et à jamais. C'est-à-dire que toutes ses promesses, elles sont pour nous aujourd'hui. Du côté du Seigneur, il n'y a pas de problème. Le Seigneur veut et peut le faire pour nous aujourd'hui encore. Mais c'est de notre côté qu'une question se pose. Et c'est précisément celle que le Seigneur posait à son peuple. Veux-tu revenir au Seigneur ton Dieu ? Veux-tu arrêter de me confondre avec les idoles? Il y a donc un choix à faire. Renoncer à nos idoles pour ouvrir résolument notre cœur au Seigneur. Vous avez entendu, c'est une bonne nouvelle. Il n'y a pas 36 choix à faire. Il n'y en a qu'un. Mais ce choix, il faudra le refaire à chaque instant de nos vies. Et à ceux qui feront ce choix et qui se relèveront et repartiront quand ils auront failli, le Seigneur promet une cascade de bienfaits. C'est ce qu'on appelle un cercle vertueux. Notre choix sera à l'origine d'une multitude de bienfaits spirituels. C'est l'inverse du cercle vicieux qui était évoqué dans cette même lecture quand le Seigneur expliquait à son peuple « Tu t'es effondré par suite de tes fautes ». Le choix de suivre et de servir nos grandes ou nos petites idoles que discrètement nous continuons à nourrir quand personne ne nous regarde trop, nous entraînera toujours dans une spirale infernale. À l'inverse, le choix de suivre et de servir le Seigneur nous entraînera dans un cercle vertueux. Alors évidemment, dit comme cela, on a tous envie de tourner le dos à nos idoles pour choisir le Seigneur. Nous avons tous envie de nous écrier que c'est décidé, nous choisissons le Seigneur pour obtenir cette cascade de bienfaits promis. Seulement voilà, vous, comme moi, comme nous les prêtres, nous connaissons notre inconstance. Alors ici à Lourdes, au cours d'un pèlerinage, l'enthousiasme, le soutien des autres nous donne envie de dire au Seigneur, « Les idoles, c'est fini pour moi, c'est toi, Seigneur, que je choisis. » Mais quand nous rentrerons, et pour nous ce moment est proche, et que le quotidien nous envahira à nouveau, que deviendront nos résolutions? Frères et sœurs, n'oublions jamais qu'ici à Lourdes, c'est une pauvre qui a été choisie pour recevoir la visite de la Vierge Marie.

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Alors, si nous sommes assez humbles pour reconnaître tout à la fois notre pauvreté, mais aussi notre grand désir de marcher vers le Seigneur en renonçant à nos idoles, la Vierge Marie nous visitera nous aussi, pour que l'Esprit Saint, qu'on appelle le Père des pauvres, vienne au secours de notre faiblesse. Et la Vierge Marie nous encouragera à nous laisser relever par la miséricorde à chaque fois que nous retomberons, car nous retomberons. Du sucré, il nous faut maintenant passer au salé. Et le salé, ce sont les paroles de Jésus dans l'Évangile qui vient compléter ce qui était dit dans la première lecture, parce qu'il ne faudrait pas que ces promesses nous apparaissent comme des promesses mensongères. En effet, même si je choisis de renoncer aux idoles et de suivre le Seigneur, un tapis rouge ne sera pas déroulé devant moi. Nous aurons à entrer résolument dans le combat spirituel. Parce que le drame, c'est que si nous qui vivons ce pèlerinage décidons résolument, avec nos faiblesses, mais en comptant sur la grâce, de nous accrocher pour de bon au Seigneur, tout le monde ne fera pas en même temps que nous ce choix. Et c'est pour cela que Jésus était d'un grand réalisme en disant « Voici que moi je vous envoie comme des brebis au milieu des loups » ou encore « Méfiez-vous des hommes ». Jésus n'est pas pessimiste, ni par rapport au monde, ni par rapport aux hommes. Il est juste réaliste. Et je peux vous confier que mon papa est mort alors que je n'étais qu'un enfant. Il est mort victime de ce terrible fléau qu'est l'alcool. Des cures de désintoxication, il en a fait un bon nombre, parce qu'il voulait sortir de cette dépendance qui l'humiliait et qui nous faisait terriblement souffrir, nous, sa famille. Donc régulièrement, courageusement, plein d'espoir, mon papa décidait de se faire soigner. Mais hélas, en sortant, il retrouvait les soi-disant copains qui ne l'aidaient pas, loin de là. Voilà pourquoi Jésus nous prévenait « Méfiez-vous des hommes ». Ça ne veut pas dire que tous les hommes sont mauvais et que dans le monde il n'y a que des loups avides de dévorer les agneaux chrétiens. Pourtant, méfiance. Et vous savez ce que l'on dit, un chrétien isolé est un chrétien en danger. Alors, si nous voulons tenir dans les résolutions que nous prenons ici à Lourdes, il faudra que nous fréquentions une communauté qui nous soutiendra. Il nous faudra recevoir la force des sacrements. Et c'est ainsi que nous pourrons vivre dans le monde sans être avalés par l'esprit du monde. Nous avons besoin de la force du Saint-Esprit, le Père des pauvres. Nous avons aussi besoin les uns des autres. C'est ainsi, et ainsi seulement, que nous pourrons profiter de toutes ces difficultés que nous rencontrerons pour en faire autant d'occasions de témoigner comme Jésus nous y invitait. C'est ce que nous demandons ce matin par l'intercession de Notre-Dame de Lourdes, qu'elle nous obtienne la force de faire les choix qui nous permettront de recevoir cette cascade de bienfaits, une cascade qui pourrait un jour donner aussi envie aux loups de venir s'y désaltérer. Amen.

0: Prions ensemble au moment d'offrir le sacrifice de toute l'Église.
1: Pour la gloire de Dieu et le salut du monde.
0: Puissions-nous être purifiés, Seigneur, par l'offrande consacrée à ton nom, qu'elle nous conduise de jour en jour à vivre de la vie du ciel par le Christ, notre Seigneur.
1: Amen.
0: Merci. Le Seigneur soit avec vous.
2: Et avec votre esprit.
0: Élevons notre cœur.
2: Nous le tournons vers le Seigneur.
0: Rendons grâce au Seigneur notre Dieu.
2: Cela est juste et bon.
0: Vraiment, il est juste et bon pour ta gloire et notre salut de t'offrir notre action de grâce toujours et en tout lieu, Seigneur Père très saint, Dieu éternel et tout puissant. Tu n'as pas besoin de notre louange, et pourtant c'est toi qui nous donnes de répondre à tes bienfaits en te rendant grâce. Nos chants n'ajoutent rien à ce que tu es, mais nous font progresser vers le salut par le Christ notre Seigneur. C'est pourquoi, unissant nos voix à celles des anges, nous te louons dans la joie en proclamant.

toi qui es vraiment saint, toi qui es la source de toute sainteté, Seigneur, nous te prions. Sanctifie ces offrandes en répandant sur elles ton esprit, qu'elles deviennent pour nous le corps et le sang de Jésus, le Christ notre Seigneur. Au moment d'être livré et d'entrer librement dans sa passion, il prit le pain, il rendit grâce, il le rompit et le donna à ses disciples en disant « Prenez et mangez-en tous, ceci est mon corps livré pour vous ».

De même, après le repas, il prit la coupe. De nouveau, il rendit grâce et la donna à ses disciples en disant « Prenez et buvez-en tous, car ceci est la coupe de mon sang, le sang de l'Alliance nouvelle et éternelle, qui sera versé pour vous et pour la multitude en rémission des péchés. Vous ferez cela en mémoire de moi. »

0: en faisant ainsi mémoire de la mort et de la résurrection de ton Fils, nous t'offrons, Seigneur, le pain de la vie, la coupe du salut, et nous te rendons grâce, car tu nous as estimés dignes de nous tenir devant toi pour te servir. Humblement, nous te demandons qu'en ayant part au corps et au sang du Christ, nous soyons rassemblés par l'Esprit Saint en un seul corps.
1: Souviens-toi, Seigneur, de ton Église, répandue à travers le monde. Fais-la grandir dans ta charité, en union avec notre pape Léon, notre évêque Jean-Marc, et tous les évêques, les prêtres et les diacres.
2: Souviens-toi aussi de nos frères et sœurs qui se sont endormis dans l'espérance de la résurrection, et souviens-toi dans ta miséricorde de tous les défunts. Accueille-les dans la lumière de ton visage.
3: Sur nous tous, enfin, nous implorons ta bonté. Permets qu'avec la Vierge Marie, la bienheureuse Mère de Dieu, avec Saint Joseph, son époux, les apôtres, Sainte Bernadette et tous les saints qui ont fait ta joie au long des âges, nous ayons part à la vie éternelle et que nous chantions ta louange et ta gloire par ton Fils Jésus le Christ.

0: unis dans le même esprit, nous pouvons dire avec confiance la prière que nous avons reçue du Sauveur. Notre Père,
1: qui es aux cieux, que ton nom soit sanctifié, que ton règne vienne, que ta volonté soit faite sur la terre comme au ciel. Donne-nous aujourd'hui notre pain de ce jour. Pardonne-nous nos offenses, comme nous pardonnons aussi à ceux qui nous ont offensés. Et ne nous laisse pas entrer en tentation, mais délivre-nous du mal.
0: Seigneur, délivre-nous de tout mal et donne la paix à notre temps. Soutenus par ta miséricorde, nous serons libérés de tout péché, à l'abri de toute épreuve. Nous qui attendons que se réalise cette bienheureuse espérance, l'avènement de Jésus-Christ, notre Sauveur.
2: Car c'est à toi qu'appartiennent le règne, la puissance et la gloire pour les siècles des siècles.
0: Seigneur Jésus-Christ, tu as dit à tes apôtres, « Je vous laisse la paix, je vous donne ma paix. » Ne regarde pas nos péchés, regarde la foi de ton Église. Pour que ta volonté s'accomplisse, donne-lui toujours cette paix et conduis-la vers l'unité parfaite, toi qui vis et règnes, pour les siècles des siècles.
2: Amen.
0: Que la paix du Seigneur soit toujours avec vous.
2: Et avec votre esprit.
3: Dans la charité du Christ, donnez-vous la paix.

0: Voici l'agneau de Dieu, voici celui qui enlève les péchés du monde. Heureux les invités au repas des noces de l'agneau.
1: Seigneur, je ne suis pas digne de te recevoir, mais seulement par vos
2: paroles je serai guéri. Que le corps et le sang de Jésus-Christ nourrissent en nous la vie éternelle.

0: Prions encore le Seigneur. Comblés de si grands bienfaits, nous te supplions, Seigneur, fais que nous en retirions des fruits pour notre salut et que jamais nous ne cessions de chanter ta louange par le Christ, notre Seigneur.
1: Amen.
0: Le Seigneur soit avec vous.
1: Et avec votre esprit.
0: Et que Dieu qui est tout-puissant vous bénisse, le Père, le Fils et le Saint-Esprit.
1: Amen.
2: Allez dans la paix du Christ.
1: Nous rendons grâce à Dieu.
3: Le chant numéro 9, page 22. Numéro 9, page 22, couronné d'étoiles.

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0: 11h.
1: Bonjour à tous. À la une de l'actualité, de la joie et des klaxons pendant de longues minutes hier à minuit, les Bleus se sont qualifiés pour les demi-finales de la Coupe du Monde de football en battant le Maroc 2-0. Un but de Kylian Mbappé, un autre d'Ousmane Dembélé. Une victoire grâce à l'ensemble de l'équipe, selon Adrien Rabiot, le milieu de l'équipe de France.
2: On travaille bien, comme vous l'avez dit. Je pense qu'on n'a jamais laissé espérer l'adversaire dans ce match-là. On a fait un très beau travail derrière, avec la ligne défensive. Au milieu avec Manu, on a été présent, on les a mangés et puis devant, voilà, on a toujours cette étincelle et on sait que plus le match va avancer, plus il va y avoir des espaces et plus on va être capable de faire la différence avec les joueurs qui sont déjà sur le terrain, avec ceux qui sont capables de rentrer et d'apporter. Donc c'est un match total de la part de tout le monde.
1: Et la France va connaître son adversaire des demi-finales ce soir. Ça sera le vainqueur de la rencontre Espagne-Belgique. C'est à 21h. Face à la nouvelle vague de chaleur, le Premier ministre Sébastien Lecornu réunit une cellule interministérielle de crise ce matin au ministère de l'Intérieur. La canicule devrait durer au moins jusqu'à mardi avec un nouveau pic attendu dimanche. Aujourd'hui, 9 départements sont en vigilance rouge pour la canicule. Ils seront 24 demain, principalement du nord-ouest à l'Île-de-France. 76 sont en orange. Les pompiers toujours mobilisés près de Perpignan. Hier, un incendie a parcouru 90 hectares près de l'aéroport. 150 pompiers sont déployés. Le trafic SNCF a été interrompu à proximité. Une route départementale a été coupée et plusieurs sites sensibles, dont un refuge SPA, ont été évacués. Un feu de forêt a fait 12 morts en Andalousie, dans la province d'Almeria. À plus de 150 pompiers et une unité d'urgence de l'armée sont mobilisés pour tenter de contenir les flammes. Plusieurs quartiers ont été évacués dans un contexte de vagues de forte chaleur en Espagne. Une bonne surprise pour l'économie française, la Banque de France relève sa prévision de croissance à 0,2% au deuxième trimestre. L'institution prévoyait une stagnation, l'industrie et les services ont mieux résisté que prévu malgré la canicule et certains secteurs comme l'agroalimentaire ont même bénéficié des fortes chaleurs. Le Parti socialiste choisit une primaire fermée à quelques mois de la présidentielle. Les militants socialistes ont voté à 55% pour une primaire réservée aux militants du PS et de ses partenaires comme Place Publique. Un revers pour le premier secrétaire Olivier Faure. Il défendait une primaire ouverte aux sympathisants. Et en cyclisme, le Tour de France, la 7e étape aujourd'hui, 175 km entre Agemo et Bordeaux. Belle journée à tous.

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1: Bonjour à tous et bienvenue dans votre agenda culturel de ce vendredi, avec tout d'abord en Haute-Garonne un concert de jazz à Salles-sur-Garonne, samedi à 20h. C'est proposé par le bar-restaurant Le Grain des Salles et animé par le quatuor Aquilo Jazz. Les places sont limitées. Pour les réservations, rendez-vous sur le site Haute-Garonne Tourisme ou un numéro de téléphone vous est indiqué. Dans le Gers, tous les jours de la semaine de 10h à 15h est proposée la visite guidée de Larossingle, village médiéval fortifié au cœur de la Gascogne. Redécouvrez cette citadelle en réservant sur le site internet Gers Armagnac. Dans l'Aveyron, venez fêter les 130 ans du théâtre des Bastides à Villefranche-de-Rouergue. À travers une conférence-visite menée par les Pays d'Art et d'Histoire, vous aurez l'opportunité de découvrir les coulisses du théâtre et de partager un moment avec l'équipe artistique qui répète les Noces de Figaro. C'est aujourd'hui à 14h, demain samedi à 15h30 et c'est gratuit. Dans le Lot, depuis le 6 juillet et jusqu'au 22 août, a lieu une nouvelle édition de Sous les étoiles. Tous les lundis, mardis et jeudis, des concerts, spectacles, pièces de théâtre pour tous les âges sont proposés avec des artistes venant de la France entière. C'est organisé par l'équipe de la ferme de Cantagrel à Saint-Cyr-la-Popie. Vous pouvez réserver sur le site internet Vallée, Lot et Dordogne. À Tarascon-sur-Ariège a lieu demain le concert au Quartet Oufi Carabène sur la Placette des Arts. Au programme Bossa Nova, Samba et Jazz avec une guitare, une batterie, un saxophone et une basse. C'est à 11h, la participation est libre. Enfin, ce week-end à Moissac, dans le Tarn-et-Garonne, venez assister à un battage à l'ancienne. Sont prévus un concours de labour avec un vieux tracteur et du matériel ancien. Le battage de la récolte à la séparation du grain. Des démonstrations de travaux agricoles avec des tracteurs anciens. Une exposition de vieux matériel des champs. Ainsi que des jeux et animations. Les samedis et dimanches soirs auront lieu aussi un concert en plus du repas. L'entrée est libre. Plus d'informations sur le site Tourisme Tarn-et-Garonne. 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
2: Le parc Natura Game est un parc d'acrobranche, de paintball et d'escape game en forêt. Et il existe depuis 16 ans. La partie acrobranche accessible à partir de 2 ans et demi. Donc on a 20 parcours au total pour couvrir l'ensemble des envies. Donc du plus jeune, 2 ans et demi, jusqu'à l'adulte, sans limite d'âge. La partie paintball, quant à elle, est accessible à partir de 10 ans. Donc on est sur des terrains naturels. On a un animateur qui est en présence des participants pour pouvoir animer les parties. On n'est pas juste sur un terrain à se tirer dessus, non. Il y a un enjeu. Quant à, enfin, à la partie escape game, nous avons là plusieurs thèmes accessibles dès 7 ans, des thèmes très familiaux ou des thèmes également adultes qui comblera notamment les enterrements du célibataire ou encore des séminaires d'entreprise.
1: Il y a différents types de tarifs en fonction des attractions.
2: En fait, la partie accrobranche, les tarifs sont à la journée. Après, sur la partie paintball et escape game, c'est une prestation. Alors, le paintball, le minimum de temps de jeu, c'est 1h15, 1h30 avec le forfait de base. Et l'escape game varie, suivant les thèmes, de 1h30 à 2h30 de jeu.
1: Et plus d'informations sur le site internet du parc. Merci beaucoup Camille Gossier, vous êtes responsable du parc Natura Game. C'est la fin de ce dernier agenda culturel de la semaine. Passez un très bon week-end à l'écoute de Radio Présence.

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4: L'itinéraire spirituel de l'apôtre Pierre, un livre co-écrit par Jacques Bombardier et Corinne Fanchel-Charlot aux éditions des Béatitudes. Ce livre se présente sous la forme d'un dialogue entre Corinne Fanchel-Charlot, qui pose

marcher avec lui sur l'eau. De simple pêcheur, il est devenu le pilier d'une église universelle. Il est un modèle de foi et de dévouement pour les chrétiens d'aujourd'hui. S'il a fait des erreurs, c'est parce qu'il n'a pas toujours compris la volonté du Christ. Et cela nous ressemble beaucoup. Ce livre nous propose le cheminement intérieur de l'apôtre Pierre. Et les auteurs nous disent, page 220, « Dans l'épître de saint Pierre, on trouve toujours cette dichotomie, à savoir que la gloire qui est promise à travers le retour du Christ est toujours liée aux épreuves que le Christ lui-même a vécues et que les chrétiens sont appelés à suivre eux aussi. Il y a vraiment deux faces indissociables. Pour Pierre, tout est lisible dans le mystère pascal, y compris la venue glorieuse. On est dans l'entre-deux, entre la participation aux épreuves du Christ et la participation déjà à sa gloire, parce que sans le voir, vous l'aimez, aussi tressaillez-vous d'une joie ineffable et glorieuse. Il y a une joie profonde d'être déjà en Christ, de participer au mystère pascal. Une part de notre vie est forcément passionnelle et une part glorieuse. Les deux sont imbriqués l'une à l'autre. Saint Pierre comme Saint Paul et Saint Paul comme Saint Pierre vivent dans le mystère pascal. Toute leur vie est éclairée par ce mystère. Nous-mêmes, nous vivons la Pâque du Christ que nous célébrons dans l'Eucharistie et qui se renouvelle en nous. Il y a une part de souffrance et une part de gloire, une part d'épreuve et une part de joie et de paix. L'itinéraire spirituel de l'apôtre Pierre, par Jacques Bombardier et Corinne Fanchel-Charlot, est aux éditions des Béatitudes. À bientôt.

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0: Bonjour à tous et bienvenue dans l'émission biblique selon les Écritures. Pierre-Yves Révillon au micro avec le père Alain Marchadour, bibliste. Bonjour père Alain.
1: Bonjour Pierre-Yves.
0: Nous poursuivons notre parcours de la saga d'Abraham commencée les semaines précédentes. Nous avions amorcé la semaine dernière la lecture du récit du sacrifice d'Isaac et nous la reprenons au moment où l'irréparable va être commis par Abraham. Quand ils furent arrivés à l'endroit que Dieu lui avait indiqué, Abraham y éleva l'autel et disposa le bois. Puis il lia son fils Isaac et le mit sur l'autel par-dessus le bois. Abraham étendit la main et saisit le couteau pour immoler son fils. Mais l'ange du Seigneur l'appela du ciel et dit « Abraham, Abraham !» Il répondit « Me voici !» L'ange dit « N'étends pas la main contre l'enfant, ne lui fais aucun mal. Je sais maintenant que tu crains Dieu. Tu ne m'as pas refusé ton fils, ton unique. » Abraham leva les yeux et vit un bélier qui s'était pris par les cornes dans un buisson. Et Abraham alla prendre le bélier et l'offrit en holocauste à la place de son fils. À ce lieu, Abraham donna le nom de Yahvé pour voix. En sorte qu'on dit aujourd'hui, sur la montagne, Yahvé pour voix. L'ange du Seigneur appela une seconde fois Abraham du ciel et dit « Je jure par moi-même, parole de Yahvé, parce que tu as fait cela, que tu ne m'as pas refusé ton fils, ton unique, je te comblerai de bénédictions. Je rendrai ta postérité aussi nombreuse que les étoiles du ciel et que le sable qui est sur le bord de la mer. Et ta postérité conquérera la porte de ses ennemis. Par ta postérité se béniront toutes les nations de la terre parce que tu m'as obéi. » Abraham revint vers ses serviteurs et ils se mirent en route ensemble pour Beersabée. Abraham résida à Beersabée.

0: Au moment où Abraham va sacrifier son fils, père Alain, l'ange de Yahvé arrête son bras in extremis et sauve Isaac. Mais Abraham immole quand même un bélier trouvé sur place. Que signifie cette scène incroyable ?
1: Quand on lit ces textes, on est conduit parfois à se poser beaucoup de questions, même dans la traduction. Traduire, c'est toujours s'éloigner du texte original, même si les traductions en général sont plutôt bonnes. Mais peut-être vous faire noter pour les auditeurs quelques petits éléments purement linguistiques, parce que ça peut éclairer le texte. Dans la première partie du récit, Dieu s'appelle Dieu, en hébreu Elohim. C'est le nom générique de la divinité chez tous les peuples sémitiques, Elohim. Or, à partir du verset 11, Elohim disparaît, c'est l'ange du Seigneur qui apparaît, c'est-à-dire l'ange de Yahvé. Et on ne peut pas ne pas se poser la question, comment expliquer cette transition ? Est-ce que ça ne voudrait pas dire qu'à travers un texte aussi puissant que celui-là, on est en train de nous raconter une sorte de transition où nous passons d'un dieu puissant, d'un dieu guerrier, d'un dieu fort qui s'appelle Elohim et qui est le nom, comme on le dit, de tous les peuples voisins d'Israël qui sont de langue sémitique. Tout à coup, on passe au nom spécifique d'Israël, c'est-à-dire l'ange de Yahvé, l'envoyé de Yahvé, ou Yahvé à travers un médiateur. Comme si on voulait nous faire comprendre que la séquence de violence qui était présentée et qui permettait à Abraham de manifester son obéissance ainsi qu'à son fils est en train de s'arrêter, que désormais c'est l'ange du Seigneur qui devient celui qui conduit l'histoire et qui interrompt justement ce cycle de la violence. Donc ça nous aide peut-être, oui, il y a beaucoup d'éléments. Alors si je voulais aller encore plus loin dans les subtilités de l'hébreu, ça va peut-être vous étonner, c'est que le bélier en question, et ça m'a frappé en travaillant ces textes, j'ai passé des années, chaque année, quand j'enseignais le Pentateuque, je revenais, et chaque fois je trouvais du nouveau, tellement c'est passionnant. Il y a quelque chose qui m'a frappé dans les commentaires juifs, c'est que le mot bélier, à la place de, l'enfant c'est un bélier, et le mot à la place de est important. Il y a une substitution là. On passe de sacrifice humain à sacrifice animal. Le bélier. Et les commentateurs juifs, alors ça va loin dans la recherche même littéraire ou littérale, ils font remarquer que le mot bélier en hébreu, la première lettre du mot bélier, c'est un aleph, le même mot que Elohim, et la lettre du milieu du bélier, c'est le yod, c'est Yahvé. C'est-à-dire, ce bélier, au fond, même dans son nom, les lettres qui ouvrent et qui sont au centre du récit expriment à la fois le dieu de la violence qui est en train de mourir d'une certaine façon au bénéfice du dieu de la tendresse qui est le dieu Yahvé et qui se présente d'ailleurs comme ça dans l'Exode, je suis le dieu de la tendresse, de la miséricorde et de la compassion. Donc à la fois les mots à eux tout seuls disent beaucoup de choses.
0: C'est vrai que là, même dans la scène qui se déroule sous nos yeux, le contraste est très violent, puisqu'on passe effectivement de l'horrible, de l'impensable, à brutalement une intervention qui va faire que Isaac va être sauvé.
1: Exactement, et cette idée que Isaac, encore une fois, là aussi, les mots... Alors, c'est vrai que la tradition juive a peut-être plus que nous l'habitude de jouer sur les mots, sur les vocabulaires, sur les formules. Le fait de répéter deux fois dans la montée, ils allaient tous deux ensemble, ça laisse entendre quelque chose quand même, parce que on aurait pu d'un côté opposer le fait, quand on dit qu'Abraham garde le couteau pour lui, comme s'il avait peur que l'enfant se blesse avec le couteau, qui est un peu un humour un peu extraordinaire, mais si, c'est vrai que s'il s'était blessé, dans la tradition des sacrifices juifs, il était incapable d'être offert comme sacrifice. Donc, mais il y a là des significations très riches, cette adhésion entre le père et le fils, peut-être cette solitude que Leonard Cohen a bien raconté, cette espèce de solitude qui va marquer ce petit garçon qui a été ébloui par le soleil qui lui a brûlé les yeux, mais qui a connu une expérience tellement énorme, et qui marque aussi un tournant dans les traditions religieuses, on pourrait dire.
0: Alors après, il y a quelque chose qui est assez surprenant. Après l'intervention donc, de l'ange du Seigneur pour sauver Isaac, on s'attendrait à ce qu'Abraham le remercie. Eh bien non, c'est le contraire qui se passe. C'est l'ange du Seigneur qui remercie Abraham en lui promettant des bénédictions et une postérité aussi nombreuse que les étoiles du ciel et que le sable au bord de la mer. Mmh. Comment comprendre cette promesse et cette inversion un petit peu des rôles ?
1: Ce qui montre bien que, aux yeux du narrateur et sans doute dans la logique du récit, c'est évidemment Abraham qui est la figure centrale. Et l'enfant qui est avec lui, il est avec en adhésion, on pourrait dire, avec lui. Il est en continuité, il l'accompagne. Et le père n'apparaît pas dans sa tendresse. C'est Dieu lui-même qui, au fond, empêche le sacrifice. Mais s'il n'y avait pas eu l'intervention de l'ange de Yahvé, que serait-il arrivé ?
0: On ne serait peut-être pas là aujourd'hui.
1: Alors, vous connaissez, je l'ai cité dans mes livres plusieurs fois, parce que c'est des thèmes qu'on retrouve dans les traditions. C'est André Neher qui raconte ça, qu'un jour, qu'il était avec un poète qui s'appelait Leivik, à côté de Yad Vashem, le lieu du sacrifice. Il avait entendu le récit du sacrifice et le gamin a posé la question à son père, « Papa, qu'est-ce qui serait arrivé si l'ange était arrivé en retard ?» Et à ce moment-là, un peu comme les prêtres, souvent, quand ils font de la pastorale trop facile, auraient pu répondre « Tu sauras, mon fils, que Dieu n'est jamais en retard. » Et c'est ce qu'a répondu le maître, le rabbin, et le petit gamin qui a entendu, lui, il dit « Moi, je sais que l'ange de Yahvé est arrivé 6 millions de fois en retard. Donc, si Dieu peut arriver en retard, l'homme ne doit jamais être en retard. » Et c'est un glissement dans la signification, même dans la lecture, on pourrait dire. Hein, parce qu'aujourd'hui, c'est vrai qu'on ne le lit plus de la même manière et qu'on cite souvent Hegel ou d'autres personnages qui ont été durs pour ce texte. Oui, il est dur dans sa littéralité, si vous voulez, mais il marque sans doute une étape dans l'évolution spirituelle et religieuse qui va culminer pour nous, chrétiens, sur l'arbre de la croix. Et ils allaient tous deux ensemble, les pères de l'Église ont repris ces deux mots qu'on retrouve deux fois dans le récit de Genèse 22, pour l'appliquer à Dieu et à son fils. Ils allaient tous deux ensemble. C'est-à-dire, ça n'est pas vrai que le fils est sacrifié par le père pour venger le péché des hommes qui ont versé le sang et qui ont blessé Dieu. Non, Dieu est consentant, un peu comme les deux qui montaient vers la montagne. C'est notre Dieu, père et fils, qui nous donne le fils et qui nous aime sur la croix dans ce sacrifice.
0: Alors, si on revient à Isaac, à cette figure d'Isaac, il y a quelque chose qui est assez surprenant. C'est qu'une fois qu'il a été sauvé, il ne dit rien. Et puis, on a l'impression qu'il disparaît, puisque Abraham redescend tout seul de la montagne retrouver ses serviteurs. Plus d'Isaac, on ne sait même pas où il est, on n'en entend plus parler, du moins dans cet épisode. Qu'est-ce qui s'est passé ? Qu'est-ce qu'il est devenu, Isaac ?
1: Oh, il y a plusieurs façons d'interpréter. Moi, je suis assez sensible aux indices des textes, si vous voulez. Vous savez, l'auteur, ou les auteurs, parce qu'il peut y avoir sans doute eu plusieurs auteurs dans ce texte, hein, l'auteur le savait comme nous, que c'était important de savoir qu'il était descendu avec son père, puisqu'il a été sauvé. Donc, au niveau narratif, c'était urgent de nous montrer qu'il était là. Pourquoi n'est-il pas là ? Moi, je suis convaincu que, derrière le sacrifice d'Isaac, qui est redescendu, bien sûr, il y a la symbolique, on est passé de l'un à la multitude. Et donc, l'obéissance d'Abraham a fait que ce don qu'il a fait de ce fils, cette capacité de le donner, a été récompensé au centuple, puisque ce qui lui est donné, comme nous dit le texte, c'est la multitude. Et donc, d'une certaine manière, Isaac n'a plus tellement d'importance dans le récit. C'est la multitude qui est promise à Abraham et qui va être la multitude qui sera manifestée à la fois par les Juifs, par les chrétiens et par les musulmans. Voilà l'aboutissement de ce grand sacrifice d'Isaac.
0: Moi, si je me mets à la place des serviteurs qui sont restés en bas, je peux me poser la question. Il n'est pas redescendu, il savait bien ce qui allait se passer. On pourrait penser que ça s'est passé sans témoin.
1: Oui, il ne faut pas être trop rationaliste sur les textes. Vous savez, ils ont compris quand même. Hein. Ils retournent avec Abraham, mais il y a une signification. C'était Abraham qui était au cœur du récit. On sait qu'il n'a pas été mis à mort, Isaac, donc on est rassuré. Mais on sait aussi, si on fait une lecture spirituelle, que Abraham revient alors qu'il a failli tout perdre par son obéissance. Il revient avec la multitude qui lui est donnée. Donc Abraham devient la figure de l'obéissance et de la multitude par son obéissance. N'oublions pas que Abraham, ce qui le caractérise, peut-être qu'on pourrait le dire au terme de notre réflexion, Abraham, sa grande caractéristique, le trait qui le définit, c'est celui que vous trouvez au chapitre 15 de la Genèse. Au chapitre 15 de la Genèse, lorsque Abraham revient, après avoir sauvé son neveu, on l'a évoqué tout à l'heure, après avoir sauvé son neveu, Dieu lui dit, je te donnerai la multitude. On l'a vu ici. Il le conduit dehors de la tente, il lui montre les étoiles du ciel. Il lui dit, tu vois les étoiles ? Eh bien, tu auras des enfants aussi nombreux que les étoiles. Et on dit, le texte dit, Abraham crut, et cela lui fut compté comme justice. Abraham crut, c'est le premier moment, première fois qu'apparaît le verbe croire, qui est important. Abraham, c'est le croyant par excellence.
0: Le père des croyants.
1: Le père des croyants. Et donc, Abraham crut, relire ce texte, c'est toujours intéressant, il crut, et il est devenu, vous le dites, le père des croyants. Et d'une certaine manière, j'ai eu l'occasion de travailler ce texte, parce que je suis en train de préparer un livre sur la fidélité de Dieu qui est en voie de parution. J'ai eu un problème parce que j'ai cherché le mot fidélité en hébreu et je ne l'ai pas trouvé. Qu'est-ce que j'ai trouvé à la place ? Le verbe croire. Qu'est-ce que c'est que croire au fond ? Qu'est-ce que c'est que croire dans la durée ? Qu'est-ce que c'est que croire dans les moments les plus durs ? Ben c'est ça la fidélité. C'est être capable d'être fidèle même dans les moments où les temps sont durs, où c'est pas facile de voir clair. Abraham crut. Et Abraham, c'est le croyant par excellence. Et le texte que nous avons commenté à travers deux séances dit bien cette fidélité d'Abraham. C'est le fidèle par excellence. Et c'est vrai que quelquefois, je me suis posé la question avec d'autres exégètes. Au fond, qui est le plus important ? Est-ce que c'est Abraham ou est-ce que c'est Moïse ? Et il y a des réponses différentes. Certains disent c'est Moïse parce que Moïse nous a donné la Torah. D'autres disent non, c'est Abraham parce que c'est celui qui nous donne la foi. Et saint Paul ne va pas s'y tromper. C'est Abraham qu'il mettra au cœur même de sa lettre aux Romains comme étant le croyant par excellence et qui a montré sa foi de différentes manières et surtout de manière extraordinaire à travers le texte que nous avons commenté ensemble.
0: Alors justement, ce texte, il a effectivement eu toute une vie, déjà dans l'Ancien Testament, puisqu'il a été repris à différentes occurrences, puis dans la tradition juive, vous en avez déjà parlé. Comment a-t-elle été ensuite relue et intégrée dans la tradition chrétienne, dans le Nouveau Testament et chez les pères de l'Église ?
1: Il y a cette idée que les pères de l'Église vont essayer de comprendre, comme ils étaient aussi lucides que nous, parfois même aussi critiques. Parce que quand Dieu demande à Abraham de sacrifier son fils, le père de l'Église s'interroge quand même et dit « Mais comment il peut faire ça ?» Et leur réponse est « Abraham a cru parce que Dieu qui était capable de lui donner un enfant alors qu'il était vieux et sa femme aussi, est aussi capable de lui rendre un enfant qui aurait été sacrifié pour lui, puisqu'il est Dieu. » Donc, Abraham avait confiance, et les pères de l'Église jouaient là-dessus, cette confiance en Dieu qui ne pouvait pas permettre que Abraham perde son enfant.
0: Alors ensuite, le texte est sorti de la sphère religieuse, et notamment à l'époque moderne, où le sacrifice d'Isaac a été relu par des philosophes comme Kant et Hegel, vous en avez un peu parlé, des poètes comme par exemple Pierre-Emmanuel, des peintres comme Chagall, qui a fait un magnifique tableau qui fait partie du cycle du message biblique qui est exposé au musée de Nice, et même par le chanteur canadien Leonard Cohen dans sa chanson intitulée « The Story of Isaac » dont nous allons écouter le premier couplet. «

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1: Nous voilà donc au terme de ce le parcours de trois émissions sur la saga d'Abraham, qui s'ajoute d'ailleurs à l'émission qui avait été faite précédemment sur l'appel d'Abraham. En conclusion, est-ce que vous pourriez nous dire quelques mots sur finalement la vie de ce grand et très beau texte biblique qui a suscité une telle diversité de lectures?
2: Oui, c'est vrai que la grandeur des textes, souvent, ça tient à la diversité de leur postérité. C'est-à-dire, un texte est grand s'il arrive à faire naître des lecteurs, des lectures, parfois différentes. Et là, on le voit bien, puisque aussi bien chrétiens, juifs, musulmans, parfois non-croyants, vont utiliser ce texte, vont le lire, vont l'interpréter. Alors, lire, c'est toujours... Peut-être qu'on a besoin de le réentendre de temps en temps. Lire, c'est toujours dire autre chose que le texte. Dire, c'est dire plus que le texte. C'est aller au-delà du texte. Et donc ici, nous avons... Il y a des indices quand même qui sont parlants. Le fait de... On ne peut pas dire le contraire du texte, mais ce texte, il ouvre des voies, il ouvre des chemins. Peut-être que pour nous... Pour des chrétiens, il prend son sens dans l'ensemble des Écritures. C'est-à-dire, il faut le replacer dans le contexte des Écritures, dans l'évolution, dans le moment aussi où Dieu de Yahvé, de Dieu Elohim est devenu ce Dieu Yahvé de tendresse. Et donc, c'est dans cette filière et que le Christ, pour nous, a incarné, bien sûr, dans son amour pour les hommes, et dans sa capacité de se sacrifier, un peu comme Isaac, qui lui, sans le savoir, au fond, symbolisait déjà le symbole du sacrifice du Christ avec son Père.
1: Nous aurons donc nécessairement l'occasion de reparler à nouveau d'Abraham dans Selon les Écritures. Merci à vous, Père Alain Marchadour, pour nous avoir partagé vos connaissances. Merci aussi à Christophe Aubry qui assurait la réalisation. Nous voici au terme de la rediffusion de ce numéro de l'émission biblique Selon les Écritures, avec le père Alain Marchadour, bibliste, qui nous a quittés le 3 mai dernier. Pour lui rendre hommage, Présence rediffuse l'intégrale des 44 émissions de 20 minutes, du 29 juin au 4 septembre 2026, du lundi au vendredi. Rendez-vous donc au prochain numéro de Selon les Écritures. Chaque émission peut aussi être réécoutée à tout moment en podcast sur le site web radioprésence.com. Au revoir et à très bientôt sur les antennes de Présence.
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1: Bonjour et bienvenue sœur Judith Myriam.
2: Un grand merci, merci Nathalie de m'accueillir.
1: Alors, c'était sœur Judith Myriam depuis le début de cette série et ses différents entretiens, mais vous avez reçu dans votre cœur un nom qui est votre nom de religieuse, c'est sœur Judith Myriam de l'Agneau Pascal. Alors souvent, j'ai entendu dire, quand on reçoit un nom, c'est parfois lié aussi à un appel, une vocation particulière. Est-ce que vous confirmez? Et quel a été au fond, l'Agneau Pascal, votre appel?
2: Alors, un tout grand merci encore une fois. C'est un plaisir de vivre ces entretiens avec vous. Nous sommes au dernier entretien. Je voudrais déjà vous remercier et je vais prier pour que tous les auditeurs, les auditrices soient visités, quel que soit le lieu où ils sont, quel que soit ce qu'ils vous faites. Je voudrais vous inviter à croire que Dieu a des plans de bonheur pour vous. Vous êtes au fait bien d'écouter ces entretiens, les clés pour vivre. Et je voudrais simplement dire, pour enchérir sur votre question, alors, moi, mes parents m'ont donné comme prénom Judith. Mais j'ai été touchée par le message de la Vierge Marie. Dans ma vocation, moi, je crois que Marie a été importante. C'est vrai que je dis... La dévotion mariale, c'est pas de réciter un chapelet. La dévotion mariale, c'est une attitude, c'est un comportement. C'est de prendre les attitudes de Marie. Et moi, je me suis posé la question, Marie a dit, je suis la servante du Seigneur, qu'il me soit fait selon ta parole. J'ai aimé cette attitude de Marie et qui s'est tout donné. Et donc Marie est pour moi, je dirais aussi, une personne, un disciple. C'est qu'elle était le plus loin possible dans le discipula avec Jésus. Et donc j'aimerais, moi aussi, être dans ce discipula de l'Agneau Pascal, parce que ma rencontre personnelle s'est faite dans la période pascale. Et l'Agneau Pascal, c'est vraiment celui-là qui a fait le sacrifice pour que nous, vous et moi, nous soyons sauvés. Et pour moi, c'est très important. Et je dirais ma devise en tant que religieuse, quand je faisais mes vœux perpétuels, c'est tiré de Galates chapitre 2, verset 20. Ce n'est plus moi qui vis, c'est Christ qui vit en moi. Voilà d'où vient ce nom de religieuse, Judith Myriam de l'Agneau Pascal.
1: Alors, puisqu'on parle, et puis c'est votre nom, de l'Agneau Pascal, c'est le symbole aussi du sacrifice, hein, de l'autel, l'autel aussi de la croix, lieu aussi ultime, on pense peut-être à ce lieu du Golgotha, à cette nuit à Gethsémani. Au fond, c'est dans ce lieu, dans cette traversée que s'opère, hein, et j'y viens tout doucement avec vous. On a parlé d'obéissance et vous avez obéi aussi à vos supérieurs, à votre congrégation. Vous avez obéi aussi dans le ministère qui vous est confié et l'Église vous le confie et vous répondez aussi par cette obéissance. À la croix s'opèrent aussi des résurrections et dans ces résurrections, c'est souvent des blessures, des cicatrices, des péchés. Jésus prend tout, hein, c'est l'agneau de Dieu et il vient guérir. Vous exercez dans l'obéissance, je tiens aussi pour les auditeurs qui vous découvrent, hein, petit à petit, vous exercez ce mystère de guérison. Alors, est-ce que vous pouvez en dire deux mots et témoigner un petit peu sur ce ministère-là, cet apostolat et ce service, hein, c'est au service de l'Église, mais pour les âmes, en vue du salut.
2: C'est un service de compassion. Alors, un ministère de guérison, moi-même, je ne savais pas que j'avais un ministère de guérison. Ça me l'a été confirmé par mes autorités. Et ça a commencé par cette compassion, cette intercession en tant que religieuse, d'intercéder pour les malades. À ma conversion, quand j'ai commencé quand j'ai rencontré Jésus, j'allais faire des visites aux malades. J'allais faire les visites aux malades. Donc j'avais cette compassion d'aller les visiter. J'allais dans les cas difficiles, des personnes qui étaient abandonnées parce qu'elles avaient des maladies infectieuses. Et j'avais cet amour et j'allais voir aussi les malades qui étaient des prisonniers. Vous savez, ils sont délaissés. Et donc j'avais ce cœur parce que j'ai entendu Jésus qui dit si vous recevez un malade, si vous recevez un pauvre, c'est moi que vous recevez. Mmh. Et donc pour moi, mon époux, c'est le pauvre, c'est le malade. Et donc j'avais ce cœur là de prier pour les malades et d'aimer prier pour les malades. J'avais cette compassion de Jésus dans mon cœur. Je crois que ça commence par là, un ministère de guérison par la compassion. On s'auto-proclame pas, c'est pas des dons qu'on dit, voilà, j'ai des dons, voilà, non. C'est la compassion, c'est un jaillissement de compassion qui nous amène à prier pour nos frères. Et par la première fois que j'ai fait l'expérience de la guérison, c'est moi-même, j'étais atteinte de sinusite, une maladie génétique, héréditaire, on va dire. Ma mère avait été atteinte de ça, Et j'ai demandé à Dieu, mais Seigneur, s'il te plaît, guéris-moi. Et puis, ça s'est fait, j'ai été guérie. Je devais être opérée, je n'ai plus été opérée. Et puis, je me dis, tiens, mais quand on prie, le Seigneur, vraiment, il guérit. Et donc, j'ai grandi, j'ai osé prier pour les malades. Et j'ai vu des personnes guérir. Des gens qui sont venus me voir par après en me disant, ah oui, tu as prié pour telle maladie, j'ai été guérie. Et au fur et à mesure que j'obéissais à mes autorités, à ma supérieure et à mon fondateur, d'oser aller en mission, j'ai pu voir une année à partir de... Je dirais, voilà, j'ai pu voir les guérisons en live, entre guillemets, à partir de 2009. C'est vrai qu'après, les gens venaient me dire, voilà, j'ai eu ça, j'ai été guérie quand tu as prié. Mais à partir de 2009, j'ai vu des choses extraordinaires.
1: Alors pour ceux qui tomberaient là en fin d'émission, c'est pas vous qui guérissez, hein, sœur Judith Myriam.
2: Il faut bien insister et que c'est vrai qu'il y a un abus de langage parfois, mais non, c'est Jésus qui guérit. Parce que la guérison se fait au nom de Jésus, par le sang de Jésus, par ses maîtres issus. Donc ce n'est pas moi qui guéris, je ne suis pas une guérisseuse. Voilà. Je ne suis pas une guérisseuse.
1: C'est important hein, de l'expliquer aussi. Hein.
2: Oui, vous savez, moi, je suis prof de philo, je suis équilibrée, voilà. Donc, voilà, c'est très important.
1: On a pu vous découvrir aussi. Hein. Ah, équilibrée, puis dans l'obéissance.
2: Absolument.
1: Hein, l'obéissance à l'Église. Quand on a un tel ministère, il faut redire oui, on imagine bien tous les jours. On imagine aussi, peut-être, enfin, je me l'imagine, mais vous n'êtes pas une star, vous ne considérez pas comme une star qui guérit. On est bien d'accord.
2: Je ne suis pas une star qui guérit.
1: C'est un rendez-vous à la croix.
2: C'était rendez-vous à la croix. Les malades, c'est la croix qu'on les rencontre, puisque c'est par ces maîtres sûrs qu'ils trouvent la maîtres sûrs de Jésus. Pas mes maîtres sûrs, moi. Ça vaut rien, là, moi, mes maîtres sûrs. C'est les maîtres sûrs de Jésus que nous appelons sur ces personnes malades. Et j'ai pu voir des paralytiques se lever. J'ai pu voir des personnes avec qui on leur avait dit qu'elles allaient perdre un œil, retrouver leur œil avec des certitudes, des certifications médicales. Et je vais donner toute la gloire à Dieu.
1: Des malades, nous avons certainement parmi les auditeurs des malades que nous ne voyons pas maintenant. Je vais tout simplement vous demander, puisque au fond c'est votre ministère et on est sur nos radios chrétiennes, on va terminer. Je vous remercie tout d'abord. Je vous demande peut-être très simplement, en une minute, hein, très sobre, puisque c'est votre ministère et vous êtes dans l'obéissance et que vous avez un ministère de compassion, voilà, pour les malades. Est-ce qu'on peut terminer et est-ce que vous pouvez prier pour ceux qui sont derrière ce poste radio, qui écoutent maintenant, malades, voilà, qui ont besoin d'être visités par Jésus lui-même. Il guérit avec ses plaies, lui qui est le crucifié.
2: Amen.
1: Et merci à vous, sœur Judith Myriam. Je termine et on termine tous ces entretiens avec une minute de prière pour les personnes qui nous écoutent en ce moment.
2: Et avant merci de prier, je voudrais simplement vous remercier. Je voudrais inviter... chers amis auditrices et auditeurs de Radio Chrétienne, je voudrais vous inviter à, vous qui avez pris le temps de suivre ces entretiens, je voudrais vous dire que Jésus vous aime, il est compatissant, il est mort à la croix pour vous, et il veut aussi vous visiter, parce qu'il est concerné par votre souffrance, par vos douleurs, car par ses maîtres sûrs, il vous a obtenu la guérison. Alors je voudrais tout simplement vous inviter à mettre la main où vous avez mal. Et si vous priez pour quelqu'un, un parent, un proche, mettez la main là où cette personne a mal. Père Saint, je te loue, je te célèbre pour ce temps, ce dernier entretien. Je viens déposer à la croix les douleurs chroniques, les maladies du système nerveux, du système articulaire, musculaire, osseux, sanguin, toute espèce de maladie cardiaque, de cancer, maladie du foie, les maladies du pancréas, les maladies auto-immunes, les maladies orphelines, mystérieuses. Père, je te prie de libérer la puissance du sang de Jésus et du nom de Jésus sur tes enfants. Manifeste-leur ton amour en les visitant et les guérissant pour la plus grande gloire de ton nom. Au nom de Jésus, amen.
1: Amen. Merci Sœur Judith Myriam et je vous souhaite de belles missions. Au revoir.
2: Au revoir.

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L'ange du Seigneur annonce à Marie qu'elle serait la mère du Sauveur, et elle conçut du Saint-Esprit. Voici la servante du Seigneur, qu'il me soit fait selon ta parole. Et le Verbe s'est fait chair, et il a demeuré parmi nous. Je vous salue Marie, pleine de grâce. Le Seigneur est avec vous. Vous êtes bénie entre toutes les femmes, et Jésus, le fruit de vos entrailles,

0: Que ta grâce, Seigneur, se répande dans nos cœurs. Par le message de l'ange, tu nous as fait connaître l'incarnation de ton Fils bien-aimé. Conduis-nous par sa passion et par sa croix jusqu'à la gloire de la résurrection. Par le Christ, notre Seigneur. Amen.
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2: Et aux portes du sanctuaire de Lourdes, il est 12h passées de 1 minute où se trouvent les studios de Radio Présence Lourdes-Pyrénées. Bienvenue, bonjour à toutes et à tous sur les fréquences de Radio Présence. Nous sommes ensemble jusqu'à 13h, c'est le Présence Midi, comme tous les jours du lundi au vendredi. Au sommaire, dans quelques instants, la chronique verte de Benoît Guillard. C'est Pierre Antonin qui sera à son micro. Il a créé un éco-pâturage dans la belle vallée d'Argelès-Gazost, plus précisément à Arcisan-Avant. Le coup de cœur en librairie nous sera proposé par le frère Martin de l'abbaye de Tournaille. Croire, qu'est-ce que ça change ? Élément de réponse avec lui dans quelques instants. Nous aurons évidemment le journal de la mi-journée aux alentours de 12h30. Puis viendra la chronique solidaire de Anne Deslois. Aujourd'hui, c'est la deuxième partie consacrée au tiers-lieu Amasat qui est situé à Lourdes. Et enfin, les écrivains dans les Pyrénées, c'est une nouveauté avec Catherine Albrecht. Elle nous proposera de découvrir quelques écrits de Otto von Bismarck qui s'est rendu dans nos belles Pyrénées. Voilà le programme de cette heure que nous allons passer ensemble, que je vous souhaite très agréable et surtout si vous êtes à table, profitez-en bien. Bon appétit à vous tous. Voici le titre des informations de ce vendredi 10 juillet.
3: Bonjour à tous. Près de 5000 supporters ont célébré hier soir à Toulouse la qualification de l'équipe de France pour les demi-finales de la Coupe du Monde 2026. Le risque d'incendie reste très élevé en Occitanie. Plusieurs communes du Midi toulousain annulent leur feu d'artifice du 14 juillet par mesure de précaution. Les fortes chaleurs favorisent également le développement des cyanobactéries dans certaines rivières et plans d'eau. Les spécialistes appellent à la vigilance, notamment pour les chiens. Près de Toulouse, un cambriolage a permis à des voleurs de dérober près de 200 000 euros de bijoux dans une maison de Sail. Enfin, le Tour de France a offert hier une spectaculaire étape de montagne entre Pau et Gavarnie-Gèdre. Voilà pour les titres de l'actualité.
2: Les titres qui seront développés tout à l'heure aux alentours de 12h30. Et effectivement, le Tour de France est passé. C'était une belle étape quand même dans notre région. C'était à souligner. Et ils sont tous partis. Ça libère un petit peu quand même la circulation sur nos routes.
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2: Première chronique de ce Présence Midi, la chronique verte de Benoît Guillard. Il nous amène dans la belle vallée d'Argelès-Gazost.
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5: Chers auditeurs de Radio Présence, bonjour. Nous retrouvons comme chaque semaine la chronique verte de Benoît Guillard. Aujourd'hui, j'ai fait le choix d'aller sur un petit village à côté d'Argelès-Gazost, qui s'appelle Arcisan-Avant. Et à Arcisan-Avant, je suis allé à la rencontre d'un monsieur qui s'appelle Pierre Antolin, qui a un projet qui me paraît très intéressant d'éco-pâturage. Bonjour Pierre, peut-être deux mots de présentation ?
6: Oui, bonjour. Donc Pierre, oui, moi je suis un ancien chargé de mission en développement de projets, en communication, et voilà, j'ai travaillé dans des collectivités, dans des associations, et voilà, ça fait une dizaine d'années aussi que j'étais passionné par l'agriculture et l'élevage. Et j'ai sauté le pas il y a plus d'un an où je me suis formé, j'ai passé le BPREA. Et par conviction sur aussi la préservation de l'environnement et par passion avec l'élevage, j'ai décidé de monter une société d'éco-pâturage.
5: Quel âge vous avez, Pierre ?
6: 40 ans.
5: Pierre a 40 ans, donc c'était un bel âge pour se projeter sur un avenir différent. Pierre Antolin, donc l'éco-pâturage, c'est quoi ?
6: Alors l'éco-pâturage, c'est une méthode ancestrale d'entretien des espaces verts. qui a été un petit peu perdu à un moment donné. On a mis en place plutôt de la tonte mécanique, mais ça revient petit à petit. Et l'idée, c'est d'entretenir les espaces verts d'une manière écologique par le pâturage d'animaux herbivores. Donc, pour moi, ça sera les moutons et les chèvres.
5: Alors, je crois que c'est pas n'importe quel mouton, si j'ai bien compris. Hein. Ce sera plutôt une race locale.
6: Oui, l'idée c'est de préserver aussi des races un peu menacées qui sont pas forcément très productives, mais qui sont parfaites pour l'éco-pâturage. Donc l'idée c'est de travailler avec les brebis lourdaises et les chèvres des Pyrénées.
5: À qui ça s'adresse l'éco-pâturage aujourd'hui? Qui est intéressé? Qui peut être intéressé? En fait, qui vous voyez?
6: Alors l'idée en tout cas de cette société, c'est de travailler avec les entreprises et les collectivités. Donc ça peut être les entreprises telles que Carrefour, Veolia, ça peut être Jiffy, ça peut être Decathlon, ça peut être des entreprises qui ont de l'espace vert, qui actuellement travaillent avec des sociétés de tonte mécanique. Et l'idée c'est de remplacer cette tonte mécanique par des brebis, plutôt une manière écologique.
5: On va prendre un cas concret, si vous voulez bien, Pierre. Donc, moi, j'ai un espace. Je suis dans une commune. J'ai un espace vert à entretenir. Comment ça se passe? Je vous contacte. Dites-moi.
6: Oui, alors l'idée, c'est de me contacter. Et ensuite, je me déplace. D'abord, il y a un petit entretien pour évaluer les besoins, voir un échange, me présenter, se présenter pour qu'il y ait aussi un petit rapport de confiance et de rencontres, de présentations. Et ensuite, je réalise un audit, une étude personnalisée sur l'espace, voir le type d'herbe, la taille de la surface à entretenir. Et après cet audit, on se met ensemble encore avec le directeur, on met une convention ensemble, on écrit une convention qui est sur mesure. Et l'idée ensuite, c'est de mettre en place une clôture fixe avec piquet bois, grillage, et de réaliser une petite cabane pour les brebis avec récupérateur d'eau, abreuvoir. Et ensuite, on sélectionne les animaux, donc soit brebis si c'est que de la prairie, on peut mettre des chèvres s'il y a des ronces, des ligneux, etc. Et on met en place un calendrier pour amener les brebis avant le printemps, par exemple. Là, on fait venir la presse, on travaille le chargé de communication pour justement cette communication qui est très importante pour l'entreprise et pour la société. Et ensuite, nous, le travail de berger, c'est des visites régulières sur le site pour le suivi sanitaire, le bien-être des animaux, faire un petit peu de pâturage tournant pour faire reposer la terre s'il y a quand même des grandes surfaces. Et ensuite, pour... qu'est-ce qu'il y a d'autre, le vétérinaire, soins. Ensuite, on peut mettre en place des animations aussi régulières, démonstrations de tonte de brebis, démonstrations de chiens de troupeau, avec des bilans assez réguliers pour voir un petit peu comment se place l'éco-pâturage. Mais c'est des conventions qui sont généralement de 3 ans, mais tout ça est fait sur mesure avec le client.
5: Pour qu'on soit bien avec nos auditeurs, bien imaginer ce que ça peut être. On peut dire que, par exemple, on peut faire entretenir une bordure de rivière, on peut faire entretenir une zone industrielle avec des espaces importants, on peut faire entretenir un parc, on peut faire entretenir des espaces verts organisés par les comités de communes, on peut faire entretenir aussi, tous les espaces verts disponibles d'une façon écologique.
6: Oui, c'est ça. L'idée, c'est de remplacer vraiment la tonte mécanique ou d'entretenir des espaces qui sont pas forcément très bien entretenus. Et du coup, c'est des friches qui se mettent en place ou des ronces. Et l'idée, c'est plutôt d'entretenir avec cette méthode alternative. Donc ça peut être, comme je disais tout à l'heure, les entreprises, mais bien sûr les collectivités qui des fois font appel pour les entretenir ou qui ont des zones en pente, qui ont des zones difficiles d'accès. Ça peut être aussi des zones pour EDF. C'est assez varié et assez intéressant pour ces clients.
5: Et alors, comment vous faites le calcul de la charge à l'hectare, si on peut parler un peu technique? C'est-à-dire combien il faut de moutons à l'hectare à peu près?
6: Alors disons qu'on calcule, ça dépend de l'herbage, de la zone, de la période, mais sinon, un petit ratio, c'est une brebis pour 1000 m². Donc si on a un hectare, c'est 10 animaux. Mais après, on régule aussi en fonction des saisons. On va en rajouter peut-être au printemps, en enlever dans l'hiver ou l'été quand il fait sec. Voilà, faire un petit peu de pâturage tournant aussi pour faire reposer les terres.
5: Alors c'est quoi la surface minimum pour pouvoir organiser un éco-pâturage pour votre entreprise?
6: Nous, on commence à partir de 1500 m².
5: Donc voilà, chers auditeurs, si vous avez plus de 1500 m², que vous avez marre de pousser la tondeuse ou de dépenser du carburant pour la tondeuse, vous pouvez tout à fait faire appel à Pierre Antolin, puisque 1500 m², c'est pas énorme, hein. Pierre, vos espérances sur le futur, sur le développement, vous voulez vous développer loin de chez vous, puisque Pierre habite à côté d'Argelès, et vous voulez donc développer sur quel délai?
6: Alors déjà, l'idée c'est de rester quand même dans le local, de travailler localement, et de développer les services donc dans les Hautes-Pyrénées. L'idée c'est de trouver quand même un maximum de clients en termes d'entreprise, de collectivité, et en espérant avoir un associé ou salarié d'ici 2 ans. Voilà. Mais en restant quand même une société à taille humaine et en restant proche de ses clients.
5: Oui, donc Pierre, bravo, hein. Moi je trouve que c'est un beau projet, c'est une belle initiative. Donc on rappelle le nom de la société qui s'appelle Pyrénées Pâturage. Le concept c'est l'éco-pâturage dans les Hautes-Pyrénées. L'idée rentre bien sûr dans les axes que nous développons tout au long de cette chronique. Développement durable, biodiversité, lien social, pédagogie, préservation des races menacées comme la lourdaise. Donc je trouve que c'est un bon projet. Vous êtes un professionnel de copâturage et vous êtes au service de tous. Peut-être nous donner vos coordonnées si un auditeur voulait vous contacter.
6: Oui, alors vous pouvez me joindre directement au 06 72 77 79 56.
5: Et Pierre, vous êtes accessible aujourd'hui assez rapidement. Je sais que vous êtes en train de courir les espaces pour trouver un petit peu des marchés, donc on peut vous joindre facilement quand même.
6: Oui, je reste disponible, pas de problème.
5: Bon, en tout cas, merci encore. Je trouve que c'est une très belle initiative que l'initiative de Pierre Antolin. Je rappelle pour mes auditeurs, nous nous situons à côté de Argelès, à Arcisan avant. Et Pierre développe une activité d'éco-pâturage sur le territoire. Donc il s'est mis au service du territoire avec des moutons de race lourdaise. Et donc si vous êtes intéressé, vous pouvez le contacter. En tout cas, merci Pierre et bonne chance. Au revoir.
6: Oui, merci. Au revoir.
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2: Et voilà, c'était la chronique verte de Benoît Guillard, une chronique que vous pouvez retrouver sur le site de la radio, radioprésence.com, dans la rubrique culture, bien sûr. Dans quelques instants, nous allons parler également culture avec le coup de cœur en librairie du frère Martin de l'abbaye de Tournaille.

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1: Bonjour frère Martin.
2: Bonjour Anne-Rose et bonjour chers auditeurs.
1: C'est reparti pour une nouvelle chronique littéraire. Alors cette fois-ci, cette semaine, vous allez nous parler d'un ouvrage qui va faire le lien avec un ouvrage dont vous nous aviez parlé le mois dernier qui s'appelait « Maman voudrait que je croie ». Et cette semaine, vous avez choisi de nous parler d'un ouvrage « Croire, qu'est-ce que ça change ?» C'est son titre. C'est un livre écrit par Marion Muller-Collard. Il s'agit donc d'une vision d'une femme sur la foi. C'est intéressant.
2: Oui, c'est une femme théologienne, mère de famille, et qui est protestante et qui est responsable des éditions en ce moment, Labor et Fides, qui est un éditeur qui est à Genève, mais qui est beaucoup diffusé en France.
1: Et donc qui édite ce livre, Croire, qu'est-ce que ça change ?
2: Voilà, tout à fait.
1: Alors dans ce livre, qu'est-ce qu'on va découvrir et comment on peut faire le lien avec cette question de la foi, cette approche de la foi dont on parlait le mois dernier avec le livre « Maman voudrait que je croie ». Là, on va un peu plus loin, de quoi s'agit-il ?
2: « Maman voudrait que je croie en Dieu », c'était le témoignage d'un jeune qui va vivre une expérience personnelle pour vivre sa foi et du coup entrer dans une autre dynamique. Et dans le thème du croire, ce qui m'a paru intéressant, c'est comment rendre compte à quelqu'un de mon expérience de la foi et rendre compte du croire. Et donc ce livre est suscité par une question du fils de Marion Muller-Collard qui justement lui dit « Mais voilà, maman, éclaire-moi, dis-moi qu'est-ce que c'est quoi ?»
1: Ok, il y a un côté autobiographique même, enfin elle part de son expérience.
2: C'est de son témoignage et du moins de la question de son fils. Et c'est intéressant, elle dit qu'au lieu de lui avoir répondu, elle a écrit ce livre pour lui répondre. Ah, et elle ne lui a pas répondu sur le moment où vous verrez, elle a botté en touche quand tu lui as posé la question.
1: Pourquoi ? Parce qu'il y a une espèce de pudeur quand on parle de sa foi.
2: Voilà, ben justement, c'est parce que c'est pas si évident parler de sa foi. C'est une expérience personnelle. Et donc, quelquefois, les mots qu'on peut mettre dessus peuvent être réducteurs. Et donc, c'est d'abord une expérience qu'on vit. Et c'est moins une expérience qu'on peut écrire et dont on peut rendre compte d'une façon, j'allais dire, rationnelle. Voilà.
1: Et même en en rendant compte, le témoignage de sa propre foi reste vraiment unique. Enfin, même au sein d'une même famille, on peut avoir des manières bien différentes de vivre sa foi.
2: Tout à fait. Et même dans une communauté, on est plusieurs moines et chacun vit la règle de Saint-Benoît là où il en est, avec ce qu'il est. Et voilà, dans une famille, chacun vit... Tout le monde peut être croyant et puis chacun vit sa foi là où il en est, en fonction de son expérience.

0: fonction de sa vie, quoi. Voilà.
1: Alors, le mot expérience est intéressant parce qu'il y a cette notion, alors peut-être pas aller jusqu'à dire que scientifique, mais enfin, il y a ce terme d'expérience, cette notion d'expérience de la foi. Ça veut dire qu'on ressent aussi des choses plus ou moins fortes. Ça ne se passe pas que dans le cœur ou que dans la tête. Parfois, on ressent les choses dans son corps, vraiment.
0: Oui, tout à fait. Mais, et puis aussi, l'important, c'est comment chacun vivre sa foi, qu'est-ce que ça veut dire pour moi, quoi. Ça veut dire, ben, certains vont être dans de la lecture de livres, plus méditation de la parole de Dieu, le chapelet, enfin, vous voyez, ce qu'on appelle la piété populaire. Enfin, chacun va avoir un point qui lui correspond plus. Et donc, en fonction de nos âges aussi et dans nos vies, dans notre évolution, l'expérience du croire va changer.
1: Comment comment à travers ce livre, Marion Muller-Collard répond-elle à son fils? Elle met en scène des personnages ou elle parle de ce qu'elle a dans le cœur?
0: Alors, elle parle de plusieurs points, notamment elle évoque un peu longuement la rencontre de Jésus et de Thomas. Et ensuite, elle parle d'expérience mais de ses lectures, de son travail intellectuel et puis aussi de sa pratique dans la vie ou de témoignages qu'elle a entendus. Et donc, je trouve qu'il y a un côté intéressant parce qu'elle s'appuie vraiment sur des témoignages et sur des rencontres qu'elle a faites au cours de sa vie. Et donc, ça rend le livre vivant parce que, ben, on suit quelque chose, quoi.
1: Alors, pourquoi elle utilise cette rencontre de Jésus et Thomas? Qu'est-ce que ça vient apporter à sa réponse, en fait?
0: Eh bien, justement, la rencontre de Jésus et de Thomas est intéressante puisque Thomas donc, est absent le soir de Pâques, de la première visite de Jésus, et il a besoin de voir. Et donc, elle creuse comment est-ce que le voir, la preuve, peut entraîner notre foi.
1: Et elle, ça, c'est scientifique.
0: Voilà,
1: c'est
0: et, oui, ou du moins vivre une expérience qui va nous conduire à avoir la foi. Mais à la fois, elle met aussi le bémol qu'on ne croit pas tout seul, et peut-être parce que Thomas est avec les autres, et parce que les autres ont déjà reconnu dans celui qui vient, Jésus, le ressuscité, eh bien, lui aussi va croire parce qu'il y a d'autres qui vont dans son sens.
1: C'est intéressant,
0: c'est une expérience personnelle, mais qui est aussi reliée à l'expérience d'autres personnes.
1: Donc ça c'est l'Église, en fait.
0: Tout à fait. Et c'est ce qu'elle développe ensuite dans le compte-rendu là, des personnages scientifiques qu'elle a rencontrés. Elle évoque, ce qui est intéressant, longuement, un médecin en Autriche qui se pose des questions parce qu'il y a beaucoup d'infections dans cet hôpital. Et il constate qu'en fait, les jeunes médecins en formation ont plus de problèmes, déclenchent plus d'infections que les gens, que les sages-femmes, parce que c'est un service d'accouchement, qui sont là. Et alors, ils s'interrogent, ils regardent ce qui se passe, et en fait, ils comprennent qu'avant, souvent, qu'ils aillent en salle d'accouchement ou tout ça, ils ont eu un cours d'anatomie et de dissection. Et donc, c'est là qu'il va déduire qu'en fait, il faut se laver les mains, prendre des précautions, voilà. Et la parole qu'il va dire, parce qu'il croit que c'est ça, à l'époque, il n'arrive pas tout à fait à le démontrer, c'est un constat qu'il fait, et bien, sa parole va être mise en doute par des gens plus haut que lui, et alors qu'il avait une idée juste, elle va être contrecarrée, quoi.
1: Ah oui, voilà. C'est un petit peu ce qu'expérimentent les catholiques parfois.
0: Oui, voilà, c'est ça. Et puis elle cite aussi l'expérience de scientifiques qui, dans leur recherche, ben, ils ont une idée, ils croient que c'est peut-être ça, ils y vont, et elle dit que même des fois, ben, ils croient tellement qu'ils n'arrivent pas à voir que leur expérience et ce qu'ils cherchent, et en fait, ce n'était pas bon. Quoi, parce que justement, ils croient tellement que c'est ça qui est la bonne solution. Et puis en fait, ils découvrent comment.
1: Alors, qu'est-ce que vous voulez dire par là? C'est qu'il faut chercher, mais en même temps, il faut aussi juste se contenter parfois de recevoir, ne pas toujours être en train de chercher plus loin, plus loin, plus loin. Il ne faut pas tout le temps creuser pour avoir la foi.
0: Oui, il faut à la fois creuser et pas creuser. Je voudrais citer quelques lignes de Marion Muriel-Collard. Croire nous tient au seuil de l'inconnu en vertu du mouvement instinctif qui vise à ramener quelque chose d'inconnu à quelque chose de connu. On a tôt fait de forcer la croyance pour qu'elle devienne un savoir. Je sais, affaire classée, je crois, affaire inclassable. Voilà. Ça nous donne vraiment un éclairage sur le propos de son livre.
1: Donc il y a quand même l'importance de la transmission, mais il y a une part qu'on ne peut pas transmettre et qui se reçoit pour chacun dans son intimité avec Dieu, en fait.
0: Tout à fait.
1: Est-ce que la maison d'édition, donc Labor et Fides, ça n'est pas anodin que cet ouvrage-là se paraisse dans cette maison d'édition-là? Je crois que
0: c'est parce qu'elle est protestante théologienne et donc évidemment que c'est à Genève et c'est leur maison d'édition entre guillemets, quoi.
1: C'est un livre facile à lire pour l'été. Vous me disiez en arrivant en studio qu'il était pratique, léger, facile à emporter en vacances.
0: Voilà,
1: c'est important de le dire puisque les vacances démarrent.
0: Et il y a des chapitres, vous pouvez lire chaque chapitre tranquillement et séparément. Il y a vraiment, c'est une lecture qu'on peut prendre et reprendre. Et à la fois, le texte est aussi puissant et fort et il amène aussi à beaucoup de réflexions. Il peut y avoir une lecture informative, mais si on creuse vraiment, c'est vraiment profond et on peut vraiment aller loin avec ce livre.
1: Quel public ?
0: Alors, je dirais plutôt des gens qui déjà ont une expérience, mais des gens qui ont déjà une culture et qui intellectuellement ont une certaine démarche, même s'ils ne sont pas croyants ou très convaincus, ils peuvent vraiment rentrer dans ce livre et ça va leur amener une réflexion. Parce qu'elle cite souvent, vous voyez, des personnages scientifiques, elle cite des philosophes, elle ne cite pas que la parole de Dieu. Et donc, c'est vraiment une vraie ouverture qui permet un accès à des gens qui sont peut-être un peu loin de la foi, mais qui ont une vie culturelle et qui peuvent rentrer dans ce livre.
1: Croire, qu'est-ce que ça change, de Marion Muller-Collard, paru aux éditions Labor et Fides. Ça coûte 10 euros, facile, transportable, pour l'emmener en vacances, très pratique. Et voilà.
0: Et puis c'est une petite collection où, si vous êtes intéressé, c'est des petits livres comme ça, où on traite aussi de la naissance, du cerveau, de la Bible, de la ferveur, de la maternité, de la promesse, enfin beaucoup de petites choses de la vie. Et ça peut être un petit livre qui nous invite à réfléchir pendant les vacances, à travers cette collection.
1: Qu'on ne mette pas tout sur pause pendant les vacances, qu'on en profite pour lire un petit peu et faire un petit tour à la librairie de l'abbaye Notre-Dame de Tournai, où vous serez là pour accueillir les personnes et leur proposer de bonnes idées de lecture.
0: Voilà, et surtout qu'en plus, pendant l'été, au mois de juillet et août, nous sommes ouverts tous les jours, même le lundi matin. Donc, vous n'avez pas à vous poser de questions. On est ouverts tout le temps pendant le mois de juillet et août.
1: Merci beaucoup, frère Martin.
0: Merci à vous et bonne lecture.
2: Voilà, c'était le frère Martin de l'abbaye de Tournai, donc n'hésitez pas, si vous êtes de passage dans notre région, ou même si vous en faites partie, si vous êtes habitant de cette belle région de la Bigorre, n'hésitez pas à vous rendre dans cette belle bibliothèque de l'abbaye de Tournai, où le frère Martin se fera un plaisir de vous accueillir.

0: belle journée à l'écoute des programmes de présence. Il est 12h passé de 30 minutes. C'est l'heure de passer à table. Je vous souhaite à toutes et à tous un très bon appétit. Nous sommes en plein cœur de ce Présence Midi que je vous propose de poursuivre avec les informations de ce vendredi 10 juillet.
1: Bonjour à tous. Dans l'actualité régionale, le risque d'incendie reste particulièrement élevé en Occitanie. Conséquence, plusieurs communes du Midi toulousain ont décidé d'annuler leur feu d'artifice du 14 juillet. Une décision prise par précaution face à la sécheresse et aux fortes chaleurs. Les autorités appellent chacun à faire preuve de la plus grande vigilance. En Aveyron, un agriculteur a tout perdu dans l'incendie de sa bergerie. Le feu a détruit le bâtiment et emporté l'ensemble de son troupeau. Une enquête est en cours pour déterminer les circonstances du sinistre, tandis qu'un élan de solidarité s'organise autour de l'éleveur. La chaleur favorise également le développement des cyanobactéries dans certaines rivières et certains plans d'eau. Ces bactéries peuvent être dangereuses, notamment pour les chiens. Les spécialistes recommandent d'éviter de laisser boire ou se baigner dans une eau suspecte. Dans le reste de l'actualité, près de Toulouse, un important cambriolage a été commis dans une maison de Sail. Les voleurs sont repartis avec plus de 200 000 euros de bijoux avant de prendre la fuite. Une enquête a été ouverte pour les retrouver. En sport, le Tour de France a offert hier une spectaculaire étape pyrénéenne entre Pau et Gavarnie-Gèdre. Les coureurs ont franchi notamment l'école d'Aspin et du Tourmalet avant une arrivée en altitude. Enfin, direction l'Aveyron, le village de Conques est au cœur d'un nouveau téléfilm policier. L'intrigue mêle meurtre, reliques volées et vitraux de Pierre Soulages, une figure emblématique de l'Aveyron, avec pour décor l'un des plus beaux villages de France. Voilà pour l'essentiel de l'actualité.
0: Et retour de l'information à 13h avec toute la rédaction française de Radio Vatican. Dans les médias, eh bien, c'est la chronique solidaire de Anne Deloy.
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3: Bonjour à toutes et à tous, nous voici de nouveau pour l'émission Solidairement Vôtre. Et j'ai la joie d'accueillir cette semaine encore Camille Fourtine et Michel Gazot, tous les deux engagés à l'Amassa de Lourdes, ce tiers-lieu que vous connaissez peut-être en centre-ville de Lourdes. Alors Camille et Michel, tout simplement, je vais déjà vous demander, qu'est-ce qui a fait que l'un et l'autre vous soyez engagés dans ce style de lieu? Quelles sont les valeurs que vous portez l'un et l'autre? Camille, vous êtes coordinatrice de l'Amassa.
4: Tout à fait, bonjour et bonjour à tous. Alors pour moi, Amassa est très important dans ma vie parce que pour moi, c'est un peu le pendant de ce vers quoi la société nous emmène malgré nous, c'est-à-dire un peu les gens se renferment, on en parlait tout à l'heure avec Michel, on utilise énormément l'informatique, l'intelligence artificielle pour trouver des réponses, même j'entendais une émission sur France Culture pour avoir de la compagnie. On sent qu'il y a quand même beaucoup de repli aussi. Et donc, Amassa se propose d'être un lieu de lien. Amas veut dire ensemble.
3: Voilà, c'est ça qui est beau. C'est que c'est ensemble en occitan.
4: Exactement. C'est ensemble en occitan. Et donc, c'est un lieu qui, en plus de créer du lien, travaille aussi tout l'axe de l'autodétermination, de retrouver des savoirs, de savoir utiliser ses mains, de passer du temps ensemble, de se réunir autour de projets, de rencontrer des migrants venus de l'autre bout du monde et des personnes porteurs de handicap, des gens qui viennent travailler. Donc on a une mixité sociale forte et on porte des projets, que ce soit au niveau écologique ou au niveau d'inclusion sociale.
3: Donc c'est un public aussi très divers qui fréquente votre lieu. Donc vous nous avez parlé de migrants, de travailleurs. Il y a aussi, je crois, des personnes en situation de handicap,
4: mais
3: qui peuvent même vivre sur place.
4: Oui, puisqu'au premier étage, nous avons une colocation de porteurs de handicap. Au dernier étage, nous avons une colocation de personnes âgées. Et donc, par exemple, aux soirées, nous allons les chercher pour qu'ils profitent aussi de ces moments. Ils ont une zone de repli rapide. Donc, c'est toujours intéressant d'avoir un tiers lieu et ces lieux qui font venir la population très proche de là où sont des personnes qui ne pourraient pas aller à l'autre bout de la ville en toute autonomie.
3: Et Michel, alors, vous êtes bénévole depuis quand dans cette association ?
5: Ben, depuis vendredi dernier.
3: C'est tout récent, hein, donc ça veut dire que c'était fin novembre.
5: Oui, c'est ça, fin novembre, pour des ateliers qu'on a choisis avec Amassa de, de répéter deux fois par mois, tous les vendredis, de 14h30 à 16h30, les premiers et troisièmes vendredis du mois.
3: Et c'est un atelier très pratique puisqu'il s'agit de répar café.
5: Voilà, c'est le répar café. Donc il y a bien les deux mots. Café, moi, je mettrais café en premier parce que c'est le lieu de la rencontre.
3: La convivialité.
5: De la convivialité, de la solidarité, de la rencontre physique avec les personnes. Vous voyez, le café, on peut pas prendre un café sur son smartphone. Mais justement, là, on a un lieu où on rencontre vraiment des personnes. Et puis le deuxième, c'est répare dans le sens qu'on va réparer des objets domestiques qui ne fonctionnent plus et qu'on n'a pas de solution de réparation, que la société ne sait pas nous réparer ou ne nous permet pas de réparer, on n'a pas les réparateurs sous la main et on est prêt à les jeter, alors qu'on sait statistiquement que 60% des objets qu'on jette seraient réparables.
3: Et oui, et puis c'est pour faire front aussi à l'obsolescence programmée.
5: Alors évidemment, on va constater, ça c'est un autre aspect de la réparation, c'est bien sûr d'abord réparer l'objet, mais on va analyser, faire le diagnostic de la cause de la panne, et on va voir que effectivement, dans la majorité des cas, on est confronté à une obsolescence, ce qu'on appelle l'obsolescence programmée, c'est-à-dire que dans la conception même de l'objet, on a mis des pièces de fragilité qui vont faire en sorte qu'à un moment donné, l'objet va casser, alors que tout le reste pourrait encore fonctionner. J'ai eu une petite expérience, puisqu'on l'a lancé l'autre vendredi, une dame qui vient avec un mixeur, de qualité, hein, et qui ne fonctionnait plus. On l'ouvre et on s'aperçoit que entre le moteur et vous voyez tout ça, hein, le mixeur avec oui. L'hélice, la lame, il y a une pièce en matière plastique qui fait le raccord entre les deux quand on branche oui. Le pied dessus. Et cette pièce, au bout de quelques petits efforts, elle fini par se chauffer et fondre autour de l'axe. Donc vous avez une pièce qui coûte 50 centimes d'euros et qui n'est même pas possible de mettre dessus parce que elle était sertie, fondue sur le métal. Donc on se trouve dans une situation où une pièce de 50 centimes va permettre de jeter un objet qui coupe, qui fonctionne très bien, le moteur.
3: Et qui a une fonction très importante justement, essentielle dans le fonctionnement du mixeur.
5: Ben oui, exactement. Et là on s'est trouvé donc face à la prise de conscience visuelle d'une anomalie. Quand je dis il y a une réparation à faire, c'est pas simplement l'objet qui est à réparer. C'est la société elle-même qui a un problème, qui ne marche pas. Il y a quelque chose qui ne marche pas dans la société pour aboutir à des situations comme ça.
3: Et justement, Michel, quand je vous entends me dire tout ça, je suppose que si vous êtes engagé dans cette association AMASA, en proposant cet atelier de réparation, c'est que ça correspond fortement à des valeurs que vous avez en vous, puis à une façon de vous engager vraiment dans la société pour qu'elle soit plus solidaire, quoi. Qu'est-ce qui vous toucherait vraiment dans cette association ?
5: Ben, je vous dis, c'est la possibilité de... On va prendre le cas précis des gens qui sont comme moi, ont envie de réparer les objets qu'ils utilisent. Mais cette communauté, elle n'existe pas. On est dans l'Aude, on est chacun confronté à ce problème d'objets qui ne fonctionnent plus. Mais... On est enfermé sur nous-mêmes. Ouais. Il n'y a pas de mur qui nous sépare, mais il n'y a rien qui nous connecte.
3: On est des individus, les uns côté des autres, et l'aspect, comme vous dites, communautaire, ben, il faut vraiment le trouver, quoi,
5: Exprimer. Oui. Il faut le trouver ou le construire, c'est le cas d'AMASA, mais quand justement il y a une structure qui existe déjà, c'est providentiel, et on a déjà ce qu'il faut pour pouvoir se rencontrer. Et vous voyez, ce qui m'a frappé aussi, c'est que Parmi les participants de ce premier répar café, il y a une personne, un migrant de Biélorusse, qui ne parle, je pense, il parle 10 mots français. C'est extrêmement difficile de pouvoir entamer une relation avec une personne qui parle aussi peu. Mais avec les outils que j'ai amenés et qu'on partage, et les objets qui sont là, on a un langage commun. Les outils, l'objet, tous ces éléments-là font partie de notre langage commun.
3: Exactement.
5: Il n'y a pas besoin de mots pour travailler ensemble. Vous voyez, c'est vraiment extraordinaire. Il n'y a même plus la barrière de la langue.
3: Et voilà. C'est très beau, merci. Alors Camille, d'autres exemples d'ateliers qui sont proposés au sein de d'Amassa?
4: Oui, tout à fait. On a les ateliers jeux de société tous les mercredis après-midi.
3: Alors, c'est pour des enfants ou des familles?
4: Enfants, familles, personnes âgées, seuls, porteurs de handicap, migrants, tout le monde est bienvenu de 3 à 99 ans.
3: En des jeux de société ou...
4: On a plein de jeux de société différents. On va aussi en louer à la médiathèque. On fait en fonction des besoins. Parfois, Eric construit des grands jeux en bois. On met en place des thématiques. On a des liens avec le centre social où on va parfois animer avec eux. Donc, on est assez dynamique à cet endroit-là. C'est un atelier qui plaît beaucoup.
3: Et alors, d'autres ateliers?
4: Oui, on a des cours de couture avec Noémie. On a des ateliers créatifs, que ce soit la peinture, la création de bijoux. On a plein d'ateliers différents que vous pouvez trouver sur notre site amassa.org. Donc, A-M-A-2-S-A. On a des soirées culturelles, on a des jam sessions, donc des musiciens qui se retrouvent pour jouer ensemble. Le public, on peut venir aussi en tout à fait écouter, même si vous ne jouez pas, vous ne chantez pas. On a des soirées humoristiques tous les mois. On fait parfois des soirées théâtrales, musicales. L'idée, c'est que ce soit accessible à tous. Ces soirées, en général, c'est 2 à 3 euros l'entrée. Ensuite, on fait un chapeau pour les artistes quand il y a besoin. Les ateliers sont soit gratuits. Bon, il faut consommer au café associatif, hein, jouer le jeu du café associatif. Oui. Mais c'est soit
3: une gratuit. Petite participation, voilà, peut-être consommation. Pour les fournitures qu'on a besoin.
4: Exactement. Participation libre à partir de 3 euros, à partir de 5 euros. Là, on va avoir un atelier maquillage par une professionnelle avant les fêtes de Noël, pour apprendre à se maquiller, pour retrouver aussi un peu le goût de la féminité. On a aussi des ateliers, on a des cercles de parole, handicap
3: visible.
4: Alors, qu'est-ce
3: que c'est qu'un cercle de parole?
4: Alors, cercle de parole, c'est un endroit où les gens se retrouvent pour pouvoir partager des choses. Il y a des règles, en général, dans les cercles de parole. Nous, c'est un cercle de parole pour les handicaps visibles et invisibles. On s'est rendu compte qu'il y avait un vrai besoin par rapport à ça, pour les mêmes raisons que citait Michel, c'est-à-dire que les gens sont chacun de leur côté. Le handicap est un sujet même tabou, compliqué au sein des familles, compliqué tout court, particulier. 80% des handicaps sont invisibles, donc en fait, il y a beaucoup de porteurs de handicap. Et donc, l'idée, c'est de partager ensemble sa réalité.
3: C'est des petits groupes de parole. Enfin, il n'y a que quelques personnes à chaque fois. C'est combien? Une dizaine ou moins, peut-être, pour avoir la parole plus facile?
4: De 6 à 12, d'accord. Mais c'est 12 maximum. Oui. On a quelques aidants familiaux aussi qui participent.
3: Ah oui, parce qu'il y a un animateur ou une animatrice de ce cercle de parole qui partage la parole ou... Parce que j'imagine que... On peut pas laisser les gens forcément exprimer tous. Il y en a qui vont prendre plus la parole que d'autres. Ça se passe comment?
4: Tout à fait. C'est une bonne question. Et comme vous êtes animatrice radio, vous, vous connaissez bien la problématique. Alors nous, on a un timer. On a un petit timer qui fait un son très joli. Et au bout de 5 minutes, ça veut dire que s'il faut prendre un, voilà, faut bientôt arrêter de parler.
3: Ah, oui.
4: Et ça permet de répartir la parole. Les règles dans un cercle de parole sont très importantes pour la fluidité du groupe et pour finalement la liberté de chacun.
3: Alors Camille, Michel, vous nous parlez donc de ces différentes activités. On sent qu'à la tête de chaque atelier, c'est des gens qui ont certaines compétences, certains des passions, etc. Hein. Donc souvent peut-être aussi d'anciens retraités qui mettent leurs compétences au service de l'association. Vous avez peut-être besoin de bénévoles. Qu'est-ce que vous faites autour de la recherche de bénévoles?
4: Alors merci de poser la question. Nous avons besoin de bénévoles. Nous avons besoin de bénévoles pour nous aider. Que ce soit au sein de l'association, à trouver des financements, pour l'administratif, pour nous aider à accompagner aussi les migrants au café associatif, puisqu'on les forme à savoir gérer plein de choses dans un café pour qu'ils soient un peu prêts au métier de l'hôtellerie quand ils se retrouvent à chercher du travail dans les hôtels. On a besoin aussi de personnes pour animer, on a besoin de personnes pour accompagner des bénévoles animateurs. Donc on a pas mal de besoins. Oui. On a aussi besoin de matériel informatique, on a besoin de matériel de couture. Donc ça, quand vous entrez au tiers-lieu, il y a un grand panneau avec ce dont on a besoin. Moi, je vous invite vraiment à venir découvrir le lieu, qui est un lieu très joli, très coloré, convivial, et dans lequel vous verrez tous les différents espaces et les propositions.
3: Alors, tous nos auditeurs sont invités justement à aller dans ce tiers-lieu qui se trouve donc près de la poste, en dessous de la poste. Ça s'appelle Amassa. Et puis, il y a le site internet amassa.org. Vous aurez beaucoup de renseignements. Et puis, on espère que nombreux seront ceux qui vont venir vous rejoindre dans ce tiers-lieu extraordinaire.
4: Je voudrais juste préciser que le café associatif est ouvert les mercredis de 9h à 18h et les vendredis de 14h à 18h. Et que le Ripar Café, animé par Michel et qui est extraordinaire, est deux fois par mois, donc deux vendredis, le premier vendredi du mois et le troisième vendredi du mois. Et vous pouvez venir avec votre objet, mais vous pouvez aussi venir observer et apprendre comment réparer les objets sans forcément avoir un objet.
3: C'est entendu. Merci Camille, merci Michel.
5: Merci et beaucoup.
3: Puis,
5: à vous.
3: Bonne continuation dans cette belle mission de solidarité. À bientôt.
4: À bientôt.
5: À bientôt.
0: Et bien voilà pour une autre proposition de sortie et joindre l'utile à l'agréable pour ce tiers-lieu à Massat situé au centre-ville de Lourdes, juste à côté de la Poste. On continue en musique avant de retrouver Catherine Albrecht qui va nous parler des écrits de Otto von Bismarck consacrés à nos belles Pyrénées.

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1: Du Pays basque au rivage de la Méditerranée, les Pyrénées ont inspiré quantité d'écrivains et d'hommes célèbres. Ces monstres sacrés de la littérature évoquent avec talent les panoramas d'exception, leurs souvenirs d'enfance ou leurs aventures dans les sites pyrénéens fameux. Écoutez, voyagez, rêvez, vibrez, admirez aujourd'hui avec Otto von Bismarck. Otto von Bismarck est né en Prusse, à l'époque où l'Allemagne n'était qu'une confédération d'une quarantaine d'États confettis. Doté d'un physique de seconde ligne de rubis, au regard bleu acier, il se distingue dès ses premiers mandats au Parlement par ses discours violents. Les grandes questions de notre temps ne se décideront pas par des discours et des votes à la majorité, mais par le fer et le sang. Son but, l'unification allemande, avec les valeurs autoritaires et militaristes de la Prusse, se réalisera après la déroute française à Sedan et la proclamation du Deuxième Reich le 18 janvier 1871 dans la Galerie des Glaces à Versailles. Quelques années auparavant, à l'été 1862, Bismarck, alors ministre de la Prusse à Paris, passe quelques jours de vacances à Biarritz. Il y fait la connaissance du prince Orloff, ambassadeur de Russie à Bruxelles, et de sa jeune femme Catherine, dont il tombe amoureux. Pendant ce séjour idyllique au bord de l'océan, il écrit plusieurs lettres à son épouse, restée en Allemagne, qui nous révèle un personnage sensible et attentionné, à l'opposé de l'image publique détestable. Catherine Orloff n'y est sans doute pas étrangère. Bismarck est sous le charme des paysages et de la jeune Russe, accompagnant le couple sur la côte, mais aussi en randonnée, d'abord au Pays Basque, puis vers les grands sites pyrénéens. Gavarnie, le Pic du Midi, et finalement Luchon, où le trio arrive le 7 septembre pour quelques jours et s'installe à l'hôtel Bonne Maison. Conduits par le guide Bourdette, ils font les excursions au port de Vénasque, à Superbannière, au lac d'Eau. Puis c'est la séparation et le retour à Paris. Bismarck ne reverra plus la princesse Orloff, mais il gardera toute sa vie dans son porte-cigare la petite fleur cueillie à Superbannière et le brin de mousse ramassé au port de Vénasque avec Catherine. Avant-hier, partant d'ici, nous sommes montés au col de Vénasque. 2 heures à travers de splendides forêts de hêtres, pleines de rochers, couverts de lierres et de cascades. Puis un hospice et 2 heures de montée raide à cheval dans la neige, avec des vues lointaines, de calmes lacs profondément encaissés entre des champs de neige et des rochers à pic, à 7500 pieds, une porte étroite s'ouvrant dans la crête tranchante des Pyrénées. C'est par là qu'on entre en Espagne. Le pays des châtaigniers et des palmiers vu d'ici apparaît comme une cuvette rocheuse, entourée par la Maladeta que nous avions devant nous, le pic de Sauvegarde et le pic de la Picade. À droite, les eaux coulent vers l'Èbre, à gauche, vers la Garonne, et jusqu'à l'horizon, glaciers et pics neigeux se dressent l'un derrière l'autre, au loin, jusqu'en Catalogne et en Aragon. Nous y déjeunâmes, appuyés un peu obliquement contre les rochers de perdrix rouges, sans sel et sans couteau, puis nous redescendîmes à cheval par des sentiers vertigineux, mais avec un temps splendide. Hier, nous avons fait une expédition du même genre à Superbannière et jusqu'aux portes de l'enfer, le gouffre d'enfer, dans les profondeurs duquel se précipite une magnifique cascade entre les hêtres, des châtaigniers et des frênes. Aujourd'hui, nous sommes allés voir le lac d'eau, cuvette rocheuse qui rappelle le lac supérieur de Berchtesgaden, mais qui est animé par une puissante cascade qui s'y précipite. Nous y naviguâmes, chantant alternativement des chansonnettes françaises et du Mendelssohn, moi me bornant à écouter, puis nous rentrâmes par une pluie battante et nous voici séchés et affamés. Nous ne sommes jamais moins de 6 à 8 heures à cheval. Demain, la plaisanterie prendra fin. Demain, soir, nous serons à Toulouse. À travers les mots, les regards inspirés par nos belles Pyrénées, nous avons pu apprécier le talent de Otto von Bismarck. Merci à Jean-Paul Azam pour son anthologie littéraire illustrée intitulée « Mots et merveilles des Pyrénées, inspirant tous mes récits ».

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2: Un déjeuner avec Léon XIV, c'est ce qui attend 200 convives demain dans les jardins du palais apostolique de Castel Gandolfo. Des invités en situation de vulnérabilité, cette journée festive a trois mots d'ordre, espérance, accueil et inclusion. Dans le sud de l'Espagne, un violent incendie a fait déjà 11 morts, 23 personnes sont portées disparues. En Andalousie, déjà durement frappée par la sécheresse, la hausse des températures favorise ces incendies de grande ampleur. Des enfants ukrainiens embrigadés par les Russes dans les régions occupées, il serait 1 600 000 selon l'OSCE, enrôlés dans des groupes paramilitaires et patriotiques pro-russes afin d'effacer leur identité ukrainienne. En République démocratique du Congo, la crise politique se cristallise autour des ambitions du président à briguer un troisième mandat. La coalition des opposants à Félix Tshisekedi pose ses conditions avant tout dialogue avec le pouvoir.
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2: Bonjour. Espérance, accueil et inclusion. Ces trois axes seront les trois piliers de la journée organisée demain à Castel Gandolfo, où le pape s'est retiré pour un repos estival. 200 personnes en situation de vulnérabilité, dont 35 enfants, déjeuneront en compagnie de Léon XIV. Elles sont toutes invitées à passer une journée entière dans les jardins du palais apostolique. Écoutez, le père Stefano Caccio, directeur administratif adjoint du Borgo Laudato Si.
4: Ce que l'on propose, c'est pas seulement un déjeuner, mais c'est aussi une visite de ce lieu. Donc on va commencer avec la messe pour la sauvegarde de la création que le pape Léon XIV avait célébrée l'année dernière ici même. Et puis après un moment de convivialité, un petit déj, et puis on part à la découverte du Borgo Laudato Si, de cette merveille qui est le Borgo et ses jardins. Et puis on termine avec le déjeuner avec le pape. Et je crois que c'est important de souligner que cette proposition, elle met au centre ces personnes qui sont souvent rejetées. Et je crois que c'est beau que ce soit avec le pape, parce que c'est lui qui nous montre l'exemple en déjeunant avec eux, en les mettant au centre de ses attentions. Et on sait que c'est dans les pauvres que l'on rencontre le visage du Christ. Et c'est aussi une réponse à ce qu'est le Borgo Laudato Si, parce que l'écologie intégrale, c'est pas seulement la nature, c'est aussi la personne. La dignité de la personne est importante dans notre mission. Et donc, il était important de pouvoir les recevoir ici.
2: Le père Stefano Caccio, propos recueillis par Jean-Charles Puzzolu. La nouvelle vague caniculaire qui traverse l'Europe fait des dégâts sur son passage, et notamment en Espagne, particulièrement exposée aux effets du changement climatique. Un feu de forêt s'est déclenché en fin de journée hier près d'Almeria, en Andalousie. Le bilan provisoire est de 11 morts et 23 personnes, dorénavant personnes disparues, dont la plupart seraient des étrangers. Un record dramatique qui dépasse déjà celui de l'ensemble de l'année 2025. Les éléments avec Louis Marsan.
5: Le bilan est encore loin d'être définitif puisqu'une vingtaine de personnes restent injoignables, mais c'est d'ores et déjà l'incendie le plus meurtrier d'Espagne au XXIe siècle, le pire depuis 1984. Un câble électrique tombé au sol hier après-midi sur une route nationale dans la commune de Los Gallardos, dans le sud-est de l'Espagne, à une quinzaine de kilomètres de la plage, pourrait bien être à l'origine de cet incendie. Parmi les victimes, 4 Britanniques ont été pris au piège par les flammes dans leur voiture alors qu'ils tentaient de s'échapper de leur maison. 7 autres résidents britanniques sans doute sont morts sur le bord d'une route alors qu'elles avaient abandonné leur véhicule. Il y a également un Espagnol parmi les victimes. Les autorités avaient indiqué une route d'évacuation, mais visiblement, ces habitants n'ont pas suivi le parcours. Ils ont pris un chemin alternatif. C'est là qu'ils ont été surpris et piégés par l'incendie. Il y a également plusieurs blessés, des gens brûlés. Près de 1000 personnes en tout ont été évacuées et le feu reste hors de contrôle. Les 150 pompiers sur place ont été rejoints ce matin par 150 militaires. Barcelone, Luis Marsans pour Radio Vatican.
2: Les incendies frappent également la France qui fait face à son troisième épisode caniculaire en 2 mois. 9 départements de l'Ouest sont en vigilance rouge aujourd'hui et plus d'une vingtaine demain. Direction l'Ukraine à présent, où des enfants sont pris au piège par la guerre. L'Organisation pour la sécurité et la coopération en Europe tire la sonnette d'alarme. Son rapport publié hier s'inquiète du sort de près d'1 600 000 enfants ukrainiens, des enfants qui vivent en territoire illégalement occupé par la Russie et qui sont soumis à des pressions de l'occupant. L'OSCE évoque des crimes contre l'humanité et un système organisé d'acculturation. Les précisions de notre correspondante Emmanuelle Chaz.
0: En Ukraine, le rapport publié jeudi par l'OSCE met en lumière la politique menée par la Russie à l'égard de la jeunesse ukrainienne en territoire occupé. Une stratégie bien connue des Ukrainiens de réécriture de l'histoire en passant par la refonte de l'enseignement et des manuels scolaires, un embrigadement dès le plus jeune âge dans des groupes paramilitaires et patriotiques et enfin l'effacement de l'identité ukrainienne des enfants. Le but de Moscou est clair, il s'agit de conditionner idéologiquement et militairement ces enfants contre leur propre pays. À l'âge de 18 ans, nombreux sont d'ailleurs ceux des jeunes à être poussés à rejoindre des brigades russes, prenant ainsi les armes contre l'Ukraine. Selon l'OSCE, cette politique russe est un système organisé qui constitue une violation du droit international, de la Convention relative aux droits de l'enfant et des conventions de Genève. À cela s'ajoute la déportation ou le déplacement forcé de plus de 20 600 enfants, selon les autorités ukrainiennes. Kiev a déjà pu en récupérer 2 300. Face à ces accusations et malgré les nombreux témoignages de victimes, Moscou rejette toute responsabilité et affirme agir dans l'intérêt des enfants. Emmanuel Chaz, Kiev, RFI, pour Radio Vatican.
2: Sur le terrain des affrontements, les troupes russes ont nettement ralenti leur progression au premier semestre de 2026, mais Kiev dit être encore loin d'un tournant dans la guerre. Si la stratégie ukrainienne d'épuisement de l'adversaire provoque de lourdes pertes côté russe, l'intensité des frappes de missiles et de drones ne cesse d'augmenter et vise la population civile, avertit Kiev, pour qui l'ennemi ne doit pas être sous-estimé. Partons à présent en République démocratique du Congo, où la coalition d'opposition C64 pose ses conditions avant tout dialogue avec le pouvoir. Ses délégués ont été reçus par le président burundais, actuellement à la tête de l'Union africaine. Si la coalition salue cette démarche d'écoute, elle refuse de servir de caution à Félix Tshisekedi. Le président de la République démocratique du Congo tient à changer la constitution pour s'offrir la possibilité d'un troisième mandat à la tête du pays. Les opposants se sont réunis à Kinshasa hier avec pour ambition de résoudre la crise politique et sécuritaire à 2 ans de la fin du second mandat de Félix Tshisekedi. Les précisions sur place de Pascal Moulégua.
1: Les opposants affirment l'avoir répété à Gitega. Pas question de négocier, s'engage de bonne foi de la part de Kinshasa. L'opposition exige des préalables clairs pour un dialogue qu'elle veut inclusif. La libération des prisonniers politiques, l'arrêt des poursuites judiciaires à caractère politique et le respect des libertés publiques. Mais le principal point de blocage reste institutionnel. Les opposants refusent d'engager les discussions tant que le président Félix Tshisekedi n'aura pas renoncé publiquement à son projet de changement de la Constitution. Une initiative jugée dangereuse alors qu'une partie du territoire national reste occupée selon les textes élu par Jean-Marc Kabundo.
6: Le président Évariste Ndayishimiye a pris acte de cette position et a indiqué à la délégation qu'il transmettrait fidèlement à M. Félix Tshisekedi dans le cadre de ses efforts de médiation. La C64 n'a ni négocié ses convictions, ni marchandé son combat.
1: Pour maintenir la pression, la C64 refuse de suspendre ses actions citoyennes. Elle appelle la population à une grande marche le 22 juillet prochain vers les palais de la Nation qui abrite les bureaux officiels du président de la République. Objectif, dire non à ce qu'il qualifie de coup d'État constitutionnel. La coalition s'est dit aussi prête à une médiation sous l'égide de l'Union africaine, mais prévient qu'elle ne transigera pas sur la souveraineté du peuple congolais. Pascal Moulégua, Kinshasa, RFI, pour Radio Vatican.
2: Au Mali, l'armée a repris le contrôle de la ville d'Anéfis dans le nord du pays. Depuis samedi dernier, elle s'opposait aux indépendantistes Touareg du FLA avec des djihadistes du groupe de soutien à l'islam et aux musulmans affiliés à Al-Qaïda. Des renforts paramilitaires russes de l'Africa Corps et de l'armée ont permis de reprendre la ville. Aux Philippines, 15 personnes ont été tuées suite à un glissement de terrain. Plus de 2 milliers de personnes ont été évacuées à Taïwan et de nombreuses écoles et bureaux ont fermé face à l'arrivée du plus gros typhon que la région ait connu depuis des décennies. Le typhon Bavi a déjà frappé plusieurs îles du Pacifique et va toucher Taïwan aujourd'hui et demain, puis les îles du Japon, du sud du Japon, avant de s'abattre sur la Chine. Enfin, le Japon s'inquiète de la succession impériale. La chambre basse du Parlement japonais a adopté un projet de loi pour parer au risque d'extinction de la ligne impériale pluriséculaire. Cette loi autorise l'adoption de membres masculins issus de branches éloignées de la famille impériale. Et c'est la fin de notre journal. Merci de votre fidélité. Nous nous retrouvons demain matin au journal... Non, pardon, nous nous retrouvons lundi matin au journal de 8h30, heure de Rome. D'ici là, bonne fin de semaine à tous.
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0: Bonjour à tous. Dans l'actualité régionale, le risque d'incendie reste particulièrement élevé en Occitanie. Conséquence, plusieurs communes du Midi toulousain ont décidé d'annuler leur feu d'artifice du 14 juillet. Une décision prise par précaution face à la sécheresse et aux fortes chaleurs. Les autorités appellent chacun à faire preuve de la plus grande vigilance. En Aveyron, un agriculteur a tout perdu dans l'incendie de sa bergerie. Le feu a détruit le bâtiment et emporté l'ensemble de son troupeau. Une enquête est en cours pour déterminer les circonstances du sinistre, tandis qu'un élan de solidarité s'organise autour de l'éleveur. La chaleur favorise également le développement des cyanobactéries dans certaines rivières et certains plans d'eau. Ces bactéries peuvent être dangereuses, notamment pour les chiens. Les spécialistes recommandent d'éviter de laisser boire ou se baigner dans une eau suspecte. Dans le reste de l'actualité, près de Toulouse, un important cambriolage a été commis dans une maison de Sale. Les voleurs sont repartis avec plus de 200 000 euros de bijoux avant de prendre la fuite. Une enquête a été ouverte pour les retrouver. En sport, le Tour de France a offert hier une spectaculaire étape pyrénéenne entre Pau et Gavarnie-Gèdre. Les coureurs ont franchi notamment l'école d'Aspin et du Tourmalet avant une arrivée en altitude. Enfin, direction l'Aveyron, le village de Conques est au cœur d'un nouveau téléfilm policier. L'intrigue mêle meurtre, reliques volées et vitraux de Pierre Soulages, une figure emblématique de l'Aveyron, avec pour décor l'un des plus beaux villages de France. Voilà pour l'essentiel de l'actualité.
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2: Bonjour à toutes et à tous, plaisir d'être encore là sur Radio Présence à Lourdes. Nous allons faire un petit tour d'horizon de la saison sportive. Après avoir parlé toute l'année de foot, de rugby, de basket, eh bien, je crois que le moment est venu d'être là pour reprendre un petit peu tout ce qui a été dit dans la saison. Alors avant de commencer, on va faire un petit tour de table, si je puis dire. On commence par les dames. D'abord à côté de moi, Iris, c'est bien ça ? Oui. Alors est-ce que tu peux te présenter et dire pourquoi tu avais moi aujourd'hui ? Peut-être que je n'arrivais plus à faire correctement mon travail, que tu viens m'épauler, pallier à mes absences.
3: Bonjour, je m'appelle Iris et je suis ici aujourd'hui parce que plus tard j'aimerais bien être journaliste sportive. Donc ça va me servir comme expérience.
2: Voilà. Très bien, merci Iris. Alors, un habitué, le président, enfin il va se présenter, je connais le nom, le prénom, l'âge, le poids, tout, mais il va se présenter.
4: Le poids Horta, ça. Bonjour, Bruno Horta, président du Football Club Lourdes. Voilà. Le poids, non ?
2: Non, c'est bon. Lourdes toujours à côté.
5: C'est ça, mais bonjour tout le monde. Moi c'est Benoît Bourdette, je suis le coach de l'équipe 1 de Lourdes et salarié du club aussi. Voilà.
2: Alors on va sur les parquets maintenant.
6: Bonjour tout le monde, moi c'est Valentin Hédra, je suis assistant coach à l'Union Tarbes Lourdes Pyrénées Basket.
2: Et puis
7: Bonjour, moi je suis Marc Fachan, directeur sportif et entraîneur du Tarbes Pyrénées Football.
2: Alors donc, Tarbes, football, tous ceux qui suivent l'actualité sportive, en particulier le football, savent que Tarbes a fait quand même une saison assez étonnante, exceptionnelle. Alors je vais commencer par Marc. Donc, j'ai préparé ma petite question pour éviter des mots inutiles peut-être. Donc Tarbes a été promu en National 3 cette dernière saison. L'équipe a fini première au cours de la dernière journée. Et c'est une nouvelle accession qui est là au bout, cette fois-ci en National 1. Alors en finale, j'ai pu suivre à couper le souffle, un suspense inimaginable, je dirais, peut-être, et pourtant. Alors Marc, est-ce que vous pouvez, ça va être compliqué, mais est-ce que vous pouvez résumer brièvement le déroulement de cette dernière soirée? Vous avez tourné un film qui s'appelait Un fauteuil pour deux. C'était entre Canet en Roussillon et Tarbes.
7: Bon, je peux la résumer très rapidement, oui, effectivement. Un dernier match, trois équipes prétendantes pour une place. Parce que chacune des trois équipes a été au bout d'un moment promue durant ces 90 minutes. Donc nous on a très mal, on a fait le pire match en 3 ans je pense là-bas. À la 60e on était mené 1-0 et on savait que les deux autres équipes perdaient aussi. Donc mine de rien ces résultats c'était Arcachon qui maintenait la tête et finalement à un quart d'heure de la fin les gars se sont réveillés, on a changé beaucoup de choses et ça nous a mis un coup de peps. On a marqué 2 buts en 5 minutes à l'image de notre saison un peu folle. Les éléments

0: En fait, tout simplement, la Fédé a fait en sorte d'élever les niveaux sur les championnats, donc réduire les équipes dans beaucoup de championnats, et c'est ce qui s'est passé. Et en fait, nous, on monte à l'année parfaite, j'ai envie de dire, parce que c'est là où on monte et où il y a toutes les refontes qui sont finies. Et en fait, on saute quasiment, entre guillemets, en termes d'image, une division, parce qu'ils ont passé le national en ligue professionnelle. Donc, la première ligue semi-professionnelle sera le national 1 où on
1: Donc ça
0: participera.
1: signifie peut-être des déplacements beaucoup plus conséquents, il faudra aller plus loin, plus loin sans doute,
0: Oui,
1: faire
0: effectivement,
1: évoluer.
0: ouais. Oui. Ça, c'est pas l'ancien CFA, parce qu'avant il y avait 4 poules, il n'y en a plus que 3. Donc c'est vraiment leur poule National 2 qui se transforme en National 1. Et la France est divisée en 3, donc forcément, oui, il y aura de gros déplacements.
1: Bon, on va revenir sur le foot de tard, vous inquiétez pas. Mais je vais laisser Iris mener la suite, enfin on est ensemble, hein, qui aime bien le rugby, et puis je pense qu'elle va. Je pense qu'elle a quelques questions pour Bruno.
2: Je vais commencer par évoquer du coup votre maintien, parce que donc sportivement, votre équipe avait terminé 11e et devait initialement descendre. Donc comment avez-vous vécu l'annonce de ce maintien en Fédérale 1 grâce à la rétrogradation administrative de notre club?
3: Donc, c'est des choses qu'on avait déjà étudiées à l'avance. On savait très bien qu'il fallait qu'on prennent le maximum de points dans les dernières journées pour pouvoir se maintenir. C'était pas une évidence parce qu'on n'est jamais à l'abri que les clubs qui ont des problèmes administratifs trouvent quelqu'un qui puisse les résoudre. Le sport français est un peu en difficulté avec les pouvoirs publics qui peuvent moins aider. Non, nous, personnellement, on a travaillé sans se poser de questions, en essayant d'avoir le plus de bons résultats, le plus de points sur le terrain, et en attendant une bonne nouvelle. Voilà. Donc, on a surtout pris les victoires avec beaucoup de plaisir, parce que ça a été une année difficile. Le groupe s'est beaucoup resserré en fin de saison, a montré des valeurs extraordinaires de combat, d'aller gagner en Afarois, c'est pas facile, hein. Donc voilà, ça a été un peu les montagnes russes émotionnelles cette année, avec des difficultés, des joies. Hein. C'est des années, si ça pouvait être un peu plus calme, ça serait bien.
1: On va vous souhaiter.
3: Mais on est très heureux d'être maintenus et ça nous permet de travailler dans la durée.
2: Est-ce que du coup vous pouvez considérer que ce maintien est un peu une seconde chance?
3: Oui, alors les journalistes, ils aiment bien dire comme on est de Lourdes, c'est toujours un miracle. Mais je vous promets que ce n'est pas un miracle, c'est beaucoup de travail, beaucoup de gestion derrière, par les managers, par le groupe, par les dirigeants, avec des querelles internes qui sont venues polluer ça. Malgré tout, les joueurs ont réussi à se gagner le maintien. Sur les 7 dernières journées, on serait second au classement, donc c'est quand même un gros espoir. On veut travailler, c'est une seconde chance, oui, mais pas que de la chance. Voilà.
1: Alors, je crois que le travail paye, qu'on le veuille ou
3: Oui.
1: non. Et je pense que du côté du basket de Lourdes, on peut aussi dire ça, le travail paye. Et nous avons avec nous, nous avions l'année dernière René Manchot, qui est une figure emblématique du club de basket de Tarbes-Lourdes-Pyrénées. Et là, aujourd'hui, nous avons donc Valentin Yedra, qui est le coach. Vous êtes le coach adjoint de Stéphane Dao, c'est bien ça?
4: C'est ça.
1: Hein? Donc, Valentin, votre équipe a disputé dans le championnat de National 1, le troisième échelon hein, du basket français. Saison excellente. Alors, à l'issue, il y a eu deux. Enfin, pour ceux, les initiés, ils connaissent, les autres un petit peu moins. Il y a eu deux championnats, si on peut dire. Hein. À l'issue de la saison régulière, qui s'est terminée, je crois, en février. Vous avez fini deuxième, à deux petits points du premier. C'était l'équipe de Levallois, qu'on appelle les Métropolitains. Et au cours de cette deuxième phase, vous avez fini quatrième et vous avez été éliminé en quart de finale. Ça, il me semble que je revois un petit peu en parallèle la dernière journée ou les dernières journées de Tarbes Football. Il a fallu en quart de finale. Ça a été chaud. Est-ce que vous pouvez nous en toucher deux mots, nous rappeler que ça s'est passé en trois manches et que malheureusement, ben, vous avez échoué?
4: Ouais, je pense qu'il faut quand même revenir un peu avant ça. En deuxième phase, comme vous l'avez dit, où on finit quatrième, on fait 6 défaites d'affilée sur les 7 premiers matchs et on fait 7 victoires d'affilée sur la phase retour. Donc

0: ce contexte-là nous a permis d'avoir l'avantage du terrain et que du coup on joue le Valois, les Metropolitans, en quart de finale avec l'avantage du terrain. Et il faut savoir que l'avantage du terrain au basket, c'est le premier match chez le moins bien classé. Et le vendredi d'après, on joue chez le mieux classé. Et le dimanche, chez le mieux classé. Donc ça fait deux matchs d'affilée à la maison, ce qui est pour nous les sportifs très compliqué
1: À
0: à
1: gérer,
0: appréhender.
1: ouais.
0: Donc ouais, on perd en quart de finale contre une équipe de Levallois qui a des gros actionnaires, notamment un joueur NBA qui rêve d'NBA Europe. Donc voilà, c'est un club qui est très loin de ce qu'on est nous. Mais c'est quand même une très belle saison et je pense que c'est d'ailleurs sportivement la meilleure saison qu'on fait en termes de résultats.
1: Depuis quelque temps déjà, oui, c'est sûr.
0: On a fait une demi-finale il y a 2 ans,
1: Oui, c'est vrai,
0: mais
1: oui.
0: on avait fini beaucoup plus loin dans dans les classements avant. Donc en termes de résultats purs, je crois que c'est la meilleure saison qu'on fait à l'Union.
1: Donc, bonne saison, très bonne saison pour Tarbes aussi, puisque, bon, on l'a dit, accession. Marc, j'ai eu l'occasion de vous avoir quelques fois au téléphone, et votre préoccupation dès le début de la saison, c'était se maintenir là où vous étiez, faire le maximum. Mais à un moment donné, vous avez peut-être commencé à cogiter, à vous dire, peut-être qu'on peut faire un peu plus, on peut penser à espérer un peu mieux. Alors, est-ce qu'il y a eu un moment dans la saison où vous avez pensé un peu que vous pouviez faire mieux que le maintien. Est-ce qu'il y a eu un moment où est-ce que non
2: Oui, mais ça a été très tard.
1: Oui, je m'en doute.
2: Très très tard. Donc moi je sais exactement, parce que la saison, forcément, quand on est entraîneur, on la maîtrise, on la connaît. On a eu 1 mois sans jouer durant le mois de février, et que ça a été très long. On a eu beaucoup de matchs reportés, donc ça a fait quasiment 5 semaines et demie sans match. Et on a eu 1 mois qu'on a appelé 1 mois Ligue des Champions pour nous dans notre monde amateur. Les joueurs ont apprécié, c'est qu'on jouait tous les 3 jours durant le mois de mars. Et là, sur ce match, sur cette période-là, on avait reculé un peu au classement parce qu'on n'avait pas joué. Et ce mois de mars a tout changé parce qu'on fait, on fait quasi sur 7 matchs, on fait 6 victoires, dont 5 d'affilée, un nul et une autre victoire, donc qui nous replace totalement en tête du championnat. Et là, en fait, on a le maintien acquis. Et on se dit, eh ben, why not? On est là-haut, donc on n'a plus rien à jouer. Et la vérité, c'est que sur toute l'année, il n'y a aucune équipe qui nous a fait peur en termes de contenu. Donc les joueurs, on n'a pas parlé de monter, mais on s'est dit, bon, ben, en avant, et si on peut rester le plus haut possible, autant se régaler, quoi. Et les joueurs sont pris au jeu. Ils avaient déjà vécu ça l'année dernière parce qu'ils avaient vu, à contrario, c'était des matchs sous pression qu'ils devaient absolument gagner pour monter, qui était un objectif. Là, cette année, c'était différent. C'était gagner pour rêver, entre guillemets, de quelque chose qui était inaccessible au début de l'année, en tout cas pas dans les têtes. Mais c'est venu petit à petit. Le sport est fait pour ça, donc on est très heureux.
1: Et le sport, c'est fait pour rêver. Iris, voyons, qu'est-ce que.
3: Niveau recrutement.
1: Oh, déjà, oui, alors c'est oui, il faut y passer.
4: Passe au rugby.
1: Oui,
4: bon, c'est vrai, on jongle
1: on jongle, exactement,
4: une
1: voilà.
4: activité à
1: On
4: l'autre.
1: va privilégier.
3: Est-ce qu'il est déjà terminé ou il est encore en cours?
4: Alors, il est très bien avancé. On a déjà des certitudes. Il y a des cas particuliers qui sont en cours. Mais on est content. On est content de l'avancée, des possibilités qu'on va avoir et de l'équipe qu'on va avoir. Donc eh bien, le but, c'est continuer à travailler, à progresser. Bien sûr, les objectifs seront le maintien. Et dans la tête, c'est faire le mieux possible avec les joueurs qu'on aura et le groupe qu'on aura. Voilà, sans se mettre de frein, juste aller chercher du plaisir. Je pense que tout passe par là.
1: Alors, on va te parler de recrutement pour Lourdes football. Je pense que Benoît, c'était une accession cette année.
5: C'est ça.
1: Alors, est-ce que vous êtes satisfait de votre position à la fin ou est-ce que vous espériez être là ou on aurait peut-être pu faire mieux? On peut toujours faire mieux, c'est sûr.
5: Non, mais on va pas faire la fine bouche, on est content. On vient de monter, on sait que quand on vient de changer de division, ce qui est important l'année suivante, c'est de se maintenir déjà.
1: Prendre le rythme, je crois, parce que sur les 4 premiers matchs, je crois que vous avez gagné le premier, mais perdu le deuxième, le troisième, le
5: C'est ça,
1: quatrième.
5: ça fait des années qu'on gagne le premier match et avec beaucoup de buts. Donc derrière, on a tendance un peu à s'enflammer, mais on connaît aussi les valeurs de notre groupe et on connaît aussi notre position. Donc aujourd'hui, dixième avec 32 points, on est quand même content. On avait fixé à la base 27 points. Donc là, on a 32, donc nous, on est quand même satisfait du groupe. Après une saison, on sait que c'est des montagnes russes par moment. C'est une aventure humaine, une grande aventure humaine avec des déceptions, du bonheur. Mais voilà, on est quand même très satisfait de notre saison et ça nous laisse quand même. Nous aussi, on n'a pas trop été impressionnés dans la poule par les autres groupes. Donc on doit ambitionner les saisons prochaines de faire un peu mieux. À part Rodez et l'Union qui étaient quand même un peu au-dessus.
1: Justement, pour gagner, vous êtes habitué à gagner le premier match, mais bon, vous montiez de division quand même, et le fait d'avoir perdu les trois matchs qui ont suivi, est-ce que c'était la mise en place qui tardait un petit peu, ou est-ce qu'une appréhension de dire de découverte plutôt?
5: Non, mais déjà on a fait une préparation au mois d'août un peu compliquée, avec quelques anciens qui n'étaient pas spécialement en forme physiquement, donc on savait que le début de saison il allait être un peu compliqué, avec plein de joueurs qui n'avaient jamais joué à ce niveau-là, notamment des jeunes. Donc on sait très bien qu'il faut un temps d'adaptation au rythme, à l'intensité. Et l'AR1 et l'AR2, il y a quand même un vrai changement physique, je trouve, entre les joueurs. Tout le monde est affûté en R1. Il faut courir beaucoup plus. Donc le rythme, il faut quelques matchs. Et quand on a de la jeunesse, il faut du temps. Donc on a pris ce temps-là. Et après, on a redressé un petit peu là-bas.
1: L'objectif, c'était le maintien.
5: Ouais, c'était le maintien, franchement. Ouais, c'était le maintien. Ouais. Et c'est bien, on est très fiers du groupe. Hein.
1: Et l'objectif, c'était aussi pour le basket de Tarbes-Loup-Pyrénées. Est-ce que le premier objectif, c'était de faire partie de la deuxième phase? C'était ça, jusqu'au février, vous êtes dit, il faut absolument disputer.
0: Non, je pense que l'objectif, c'est un peu comme tout le monde, c'est de se maintenir. Après, on sait qu'aujourd'hui, on devient une place forte de la Nationale 1, mais avec toute l'humilité qui nous représente. Donc forcément, on va essayer de se maintenir le plus tôt possible, d'attraper cette deuxième phase et de jouer le haut. Et après, quand on arrive en play-off, de toute façon, on ne s'interdit rien. Voilà, on sait que les dirigeants souhaiteraient monter d'ici 5 ans. Donc voilà, si ça arrive avant, tant mieux.
1: Monter, c'est-à-dire la division pour ceux qui...
0: La division au-dessus, en Pro B. Deuxième division.
1: En Pro B.
0: Élite 2 aujourd'hui. Mais voilà, donc non, on ne s'interdit rien. Mais l'objectif premier reste quand même le maintien. C'est quand même le plus important.
1: Le maintien.
3: Pour les objectifs sportifs, du coup, quels sont les objectifs du club pour la saison à venir?
4: Les objectifs restent les mêmes, c'est le maintien, pérenniser le club en Fédéral 1, parce que c'est une compétition qui est très difficile, qui a beaucoup d'exigences, comme disaient mes collègues, c'est la même chose pour tous les sports collectif, voilà, il faut être prêt physiquement, il faut pas avoir de blessés, il faut trouver un bon équilibre. Là, on est quand même en restructuration du club, changer des habitudes, amener une nouvelle culture. Donc, ça prend du temps. Donc, ça sera le maintien aussi, sachant que ça peut basculer vite d'un côté comme de l'autre. Donc, il faut rester humble et continuer à travailler. Et ce qu'on a vécu cette saison, essayer à ce que ça se passe plus vite, mieux. Voilà, pour ne pas retomber dans les mêmes travers.
1: Le maintien, le mieux possible. Alors pour Benoît Bourdette, le football à Lourdes, j'ai noté que votre attaque a marqué 36 buts. Vous en avez encaissé 36.
5: C'est ça.
1: Donc, alors que les premiers, vous cherchez le maintien, donc je ne vais pas forcément dire qu'il faut se comparer aux équipes du haut tableau. Les premières équipes, les 3 ou 4 premiers, ont marqué plus de 50 buts, j'ai vu. Vous êtes à 36. Est-ce que vous considérez qu'il faut faire mieux, c'est sûr? On est un petit peu loin quand même pour espérer plus. Alors il faut marquer plus de buts et en encaisser un peu moins aussi. Donc c'est la remarque que c'est facile de parler comme ça.
5: En général, on est à zéro. Quand vous regardez nos concurrents, ils sont tous à moins et ceux qui sont devant nous, ils sont aussi en moins. Donc, c'est quand même quelque chose de positif d'être à un goal average à zéro. Sachant qu'on a été au goal average positif la première journée et on a un goal average positif à zéro sur la dernière journée. Donc c'est sûr que si on veut viser d'autres places, il faut faire un peu mieux sur certains domaines, notamment défensivement, où on aurait pu quand même éviter.
1: Ouais,
5: on
1: a perdu, ça fait 4, peut-être un peu beaucoup, non?
5: On a perdu 4 matchs dans les 2 dernières minutes.
1: Ouais.
5: Et on sait que le dernier quart d'heure chez nous, le money time, comme on en parlait tout à l'heure, c'est un domaine où on doit vraiment progresser, être beaucoup plus lucide. Mais on a récupéré Romain Séguré à la mi-saison, qui nous a fait du bien. Et bon, on connaît même à son âge les qualités de finition qu'il a. Mais c'est sûr que c'est des domaines où on doit faire mieux. Oui. Mais ça va, on est plutôt satisfait. À zéro, Golavera en général, c'est pas trop mal. Pas trop mal.
1: D'accord. Bon, Marc, donc division supérieure qui est là. Il va falloir assumer, comme on dit maintenant, assumer son rôle, ses responsabilités. Alors, il y a un autre problème qui est un peu crucial et qui prendrait certainement beaucoup de temps si on s'y attarde un petit peu tous. C'est dans le football d'aujourd'hui, le rugby d'aujourd'hui, le basket, enfin c'est le sport qui veut ça aujourd'hui. Il faut être structuré sportivement, financièrement, quand on évolue à un certain niveau. Et est-ce que vous pensez, Marc, que les collectivités vont vous suivre dans cette aventure? C'est une nouvelle aventure. Et est-ce que vous pouvez déjà nous dire que vous avez un ressenti positif pour la préparation et le suivi de la saison à venir?
2: À notre hauteur, il faut tout remettre dans le relativiser, dans le contexte. Enfin, l'essentiel pour nous, c'est de ne pas se comparer aux autres et de faire avec ce qu'on peut faire chez nous, avec notre contexte ici, donc avec aussi pas mal d'essayer de récupérer les meilleurs joueurs du coin, voire du Pays Basque, voire du Béarn, ceux qui sont un peu laissés par peau, et de faire avec des gens qui connaissent un peu nos valeurs, notre territoire, et qui ressemblent à ce qu'on veut faire sur un terrain en termes d'identité. En termes de projet, justement, c'est exactement la même chose par rapport aux subventions des collectivités, et je trouve que jusqu'à maintenant, à leur hauteur, ils ont joué le jeu. Clairement, comme ils l'ont fait avec le rugby, comme ils l'ont fait avec le foot, honnêtement, et puis il y a quelque chose qui est, enfin, qu'on peut pas chiffrer, mais en tout cas qui a été mis en lumière hier, c'est qu'on a eu le feu vert de la DNCG sans encadrement de la masse salariale, ce qui normalement est automatique pour un promu, donc ce qui veut dire que le club est bien tenu, mais on dépense pas l'argent qu'on n'a pas, donc on le fait avec nos moyens, mais ça c'est pas un problème. Maintenant, il faudra s'adapter à cette division où on va avoir des budgets 5-6 fois supérieurs au nôtre, mais c'est pas grave. On est monté avec des budgets qui étaient 2-3 fois moins supérieurs que d'autres, donc il n'y a pas de raison par rapport à ça. L'argent ne fait pas tout, certes ça aide, mais après il faut se débrouiller avec son propre budget.
1: Avant de revenir un petit peu sur cet aspect-là, j'aurais dû commencer par ça. J'aime bien les anecdotes. Est-ce que vous avez eu des moments de doute dans la saison, là, chacun, rapidement, un moment où vous vous êtes dit, oh là là, qu'est-ce qui se passe? C'est des moments compliqués. Allez, et en même temps, une anecdote peut-être à ce sujet.
4: Des moments de doute.
1: Il y en a eu beaucoup.
4: Je pense que c'est nous qui avons eu la saison la plus turbulente de tous, avec des guéguerres internes, des désirs de chacun. Oui, des moments de doute, il y en a eu. Des moments de tout laisser tomber, de pourquoi faire ça, pour qui. Voilà, j'avais des idées au départ qui étaient claires et précises sur certaines choses et j'ai dû évoluer dans ce marasme et prendre d'autres décisions, fâcher certaines personnes. Donc c'est pas facile, oui, c'est pas facile. C'est une saison...
1: Le côté obscur des fois.
4: C'est une saison très difficile pour nous et j'espère que tout le travail qui a été fait permettra de stabiliser ça et d'éviter... D'autres situations comme ça ou saisons comme ça. Mais on a toujours du doute, hein, que ce soit pour le maintien, pour monter. Il y a des moments, il y a des choix à faire, c'est difficile.
1: C'est sûr, il y a des jours de moins difficiles.
5: Oui, on a des moments de doute, on a, surtout quand on joue le maintien.
1: Rassurez-vous, je vais vous demander des points forts, les moments forts aussi.
5: En tant que coach, on vit des moments de bonheur et des moments de doute, et il en faut aussi. Oui, ce qui permet de remettre en question. Et c'est pour ça que moi, j'ai la chance d'avoir un super staff à Lourdes qu'on a construit depuis quelques années. Donc c'est sûr qu'après le match d'Albi-Marsac, on prend un but à la dernière seconde. Je vous avoue que moi, personnellement, j'étais dans un moment compliqué. Le travail de staff fait qu'on rebondit, qu'on se motive, qu'on se resserre dans ces moments-là. Donc, passer le dimanche et le lundi, c'est reparti au boulot. Hein. Mais je vous avoue qu'après Albi-Marsac, c'était un peu dur. Mais bon, ça fait partie de la vie d'un coach, je pense. Hein.
0: La saison, elle a été très compliquée. On perd notre meilleur joueur très tôt dans la saison pour des histoires que vous connaissez tous ici. Qui sont bien, bien au-delà du sport, mais donc voilà, après on prend un autre joueur pour le remplacer qui se blesse, qui se fait le tendon d'Achille. On fait mine de rien les quarts de finale et les playoffs sans le meilleur joueur du championnat qui était chez nous et qui se blesse juste avant les playoffs. Donc des moments de doute il y en a eu tout au long de la saison, mais malgré tout ça, voilà, c'est comme on dit, c'est la vie d'un sportif, d'un staff, de gérer tout ça et d'avancer dans la tempête, parce qu'une saison sportive, c'est plus une tempête que quelque chose de très positif. Donc voilà, ça fait partie de nos métiers.
1: Pas trop de flot agité du côté de Tarbes.
2: Après, ça, c'est à l'interne. Hein.
1: Non, cherche pas. On n'est pas là.
2: C'est pas long fleuve tranquille.
1: L'activité du club, là-bas, c'est pour vous personnellement. Comment vous avez des moments?
2: Non, mais effectivement, après, je rejoins la petite anecdote. C'est vrai que forcément, nous, on n'avait pas un gros effectif. Au bout d'un moment, il y a certains joueurs cadres qui peuvent faire des écarts, qui ont fait des écarts de conduite qu'on a dû sanctionner pour le bien et l'équilibre du groupe. Et c'est pas simple. Moi personnellement, j'ai dû me séparer de mon meilleur joueur, un joueur rare avec de l'expérience, mais bon, au bout d'un moment qui est sorti du cadre, je lui ai dit ça. Et la décision finale a été avec le staff et les presses, on s'est dit, ouais, ça fait trop souvent, ils nous mettent l'équilibre en danger, qu'est-ce qu'on fait? Parce qu'on n'a rien pour le remplacer. Ça a été un moment compliqué à vivre dans la saison, humainement aussi, parce que le joueur s'est aperçu que. Qui fait une connerie, mais qu'au bout d'un moment, il n'y a pas 50 retours en arrière possibles. Donc, on avait fait un choix fort de s'en séparer, sans recrue supplémentaire. Donc, ça n'a pas été un moment facile à gérer, mais c'est là où on a vu la force du groupe. Et à Noël, on a réussi à faire revenir quelqu'un qui nous a fait du bien aussi. Donc, ça, c'est des moments où on doit prendre des décisions qui ne sont pas simples, mais ce n'est pas un long fleuve tranquille, c'est beaucoup de tracas.
3: Et du coup, il y a quand même eu des moments forts.
4: Oui.
1: Tout savoir. Oui. Les moments forts de l'année, saison.
4: Les moments forts au début de la saison, le premier match à Oloron, vu ce que j'avais vécu à l'intersaison, quand j'ai vu l'équipe qu'on arrivait à aligner, et même si on avait perdu suite à une erreur d'arbitrage, malheureusement, j'étais super content. Donc ça, c'est des moments qui resteront dans ma mémoire. Les moments forts, ça a été le redressement, hein, tous ces matchs retours. Victoire à Cahors, victoire à Nafarroa, où c'est des grosses émotions. Cahors, c'est à la dernière seconde. Pénalité, on tape pour avoir le match nul. Ça prend la barre, rebond, on récupère le ballon. On se bat sur la ligne, et là, le jeune qui marque. Bon, là, ça a été, c'est des moments super forts qui font qu'on a envie de batailler encore pour revivre ces moments.
1: Il est écrit d'avance.
4: Non, le sport, c'est montagne russe émotionnelle. Et là, cette année, ça a été très, très fort dans tous les sens. Voilà. Dans tous les sens. Donc, oui, ça, c'est du bien quand même.
1: Il n'y a pas de poteau qui revient, il n'y a pas 3 points, il y a un essai. Bon, au football, comment ça se passe? Il y a eu un moment clé ou un match peut-être. On ne pense pas gagner, puis on gagne, je ne sais pas.
5: On a obtenu notre maintien sur le terrain de Balma. Qui est quand même quand même dans notre région à notre niveau un club et une équipe assez costaud, et c'est sûr que d'aller gagner 2-0 à Balma et aller chercher notre maintien à cette journée-là, pour nous ça a été extraordinaire. Et quand on a vu la tête de nos joueurs à la fin du match, c'est sûr que c'est des moments incroyables, quoi. Donc ce match à Balma, même s'il arrive à deux journées de la fin, pour nous ça reste un très très bon souvenir, et on saura s'appuyer dessus.
0: Moi, il n'y a pas de moment précis fort, c'est plus... c'est plus de voir la salle remplie. On a rempli la salle.
1: C'est important.
0: Beaucoup de fois cette année.
1: Public.
0: Et ça, c'est quelque chose qui, quand on voit l'évolution du public au début de l'année et à la fin de l'année, les gars ont montré qu'il fallait que les gens viennent les voir. Et ça, c'est des moments pour moi qui sont forts quand on amène les bandas, quand il y a une ambiance générale dans la salle qui émerge, quand on met un tir ou deux et que ça explose, c'est ça pour moi les moments forts, de voir le public qui nous suit, et surtout qu'on a réussi à remplir vraiment la salle, les partenaires, c'est des moments qui sont très importants pour moi. Sur le terrain, il n'y a pas eu forcément de moments forts, mais de voir l'évolution du public, je pense que ça prouve qu'on a fait de belles choses.
1: Bon, je ne pose pas la question à Marc, bien qu'il va y répondre quand même. Je sais quel est son moment fort, il ne peut pas me dire le contraire, ça m'étonnerait qu'il les avoue. C'est au coup de sifflet final du dernier match, quand il a vu que ça y est, c'était fait. C'est ça? Non?
2: Oui, évidemment.
1: Il y en a eu d'autres.
2: Évidemment qu'il y en a eu plein d'autres. Mais effectivement, quand c'est assez spécial parce que c'est à l'extérieur, on ne s'aperçoit pas du truc sur le moment. Mais oui, c'est le moment fort, c'est celui-là où tu te dis, mais putain, tu y es vraiment là, où tu ne réalises pas du tout parce que ce n'était pas un objectif, tu n'oses même pas en parler. Tu te dis, mais ce n'est pas réel. Et finalement, tu le fais. Et je dis souvent aux joueurs, pas souvent, mais c'est vrai que sur des causeries où je veux monter le curseur émotionnel un petit peu avant les matchs, je leur dis, profitez du vestiaire et du football, parce que c'est le sport, c'est le seul truc qui peut vous rapporter des émotions que vous ne pourrez pas acheter dans la vie réelle, dans la vie normale, entre guillemets. Il n'y a que le sport qui peut faire ça. Donc je leur dis à chaque fois, profitez-en. Et c'est ce qui s'est passé plusieurs fois dans la saison, y compris sur ce dernier match qui a été incroyable.
1: Iris, tu veux ajouter des choses, peut-être ?
3: Non, ça va, merci.
1: Bon, voilà, donc le football, le rugby, le basket se portent bien. Moi, je voudrais peut-être qu'on revienne, vous avez parlé de résultats, d'esprit, bon, j'ai presque envie de dire tous les clubs, les dirigeants, essaient d'inculquer des valeurs de persévérance, le respect, la solidarité, mais tout le monde le pense. Alors, qu'est-ce qui fait la différence quand tout le monde pense ça ? Je sais pas, c'est peut-être un petit peu drôle comme question, mais tout le monde prêche en tant que coach. Ici, il y en a, vous êtes trois, un président qui doit avoir la même approche. On essaie d'inculquer et de faire en sorte que certaines valeurs émergent du groupe et soient mises en évidence. Mais est-ce que c'est suffisant ? Bruno,
4: c'est suffisant. Non, on a nos propres valeurs qu'on essaye à transmettre, c'est sûr. Moi, cette année, j'avais des certitudes. Elles ont un peu éclaté. J'avais des confiances à des personnes qui m'ont fait penser à d'autres choses. Donc voilà, j'essaye à rester dans ma ligne de conduite avec mes valeurs à moi et essayer à transmettre ça. Après, on y arrive, on n'y arrive pas. Il y a des gens qui ont envie, d'autres qui n'ont pas envie. Voilà, c'est pas facile. C'est pas facile. Nous, on a quand même bonne presse au rugby par rapport à ça, au troisième mi-temps. Bon, on a la chance, pour l'instant, de ne pas avoir de hooligans comme on a pu connaître au foot à haut niveau.
1: Ce qui est important, c'est de soigner l'image.
4: C'est ça, l'image du rugby, elle est bonne, mais on sent les dérives de la société à tous les niveaux, et c'est pas facile, que ce soit des tout petits jusqu'aux grands. Voilà.
1: C'est ça, messieurs, qu'il faut cultiver. On sent les dérives, j'aime pas les mots.
4: Gérer les parents, gérer les égos de chacun.
1: C'est de plus en plus difficile à gérer, ça.
4: Il faut faire des choix, oui, parce qu'il y a des... Par rapport à notre époque... Il y a des questions qu'on ne se posait pas ou des choses qu'on ne faisait pas parce que pour nous, c'était normal. Et maintenant, en fait, il faut beaucoup plus expliquer, beaucoup plus communiquer. On est dans la communication extrême, les réseaux sociaux, tout ça. Et puis,
1: d'accord,
4: c'est des choses qui, des fois, nous empêchent de vraiment travailler parce qu'on s'occupe à faire des choses qui ne permettent pas de faire le travail de fond.
1: Coacher en 2026, c'est plus compliqué que de coacher il y a 7, 8, 10 ans, messieurs, parce que vous n'êtes pas dans le milieu depuis aujourd'hui. Vous avez passé de retour. Trop jeune, madame.
4: C'est pas plus dur, mais c'est différent. Voilà.
1: Enfin, oui, peut-être. Oui. Voilà, plutôt différent, pardon. Difficile, tout, c'est toujours difficile. C'est jamais facile.
4: Différent.
5: Ouais, je dirais différent, moi, c'est quand même.
4: La com, c'est...
5: Après, moi, je rejoins Marc, là, par rapport au choix qu'il a fait. Ce qui est important, c'est de garder une bonne énergie dans l'équipe et on se rend compte quand même que les valeurs d'une équipe, on peut avoir un peu moins de talent et à un moment donné, sur certains matchs, ça peut basculer quand même. On le voit même au plus haut niveau, même avec le Paris Saint-Germain, même si c'est pas... On n'est pas à ce niveau-là, mais on voit que l'état d'esprit d'une équipe et la mentalité, quand l'énergie c'est la même, il ne faut pas hésiter à faire des choix forts et on se rend compte qu'on hésite en tant que coach, parce que perdre son meilleur joueur ou ses meilleurs joueurs ou des joueurs expérimentés, c'est difficile. Mais on se rend compte que derrière, quand même, ça a un impact qui peut être très bon par la suite. Mais l'énergie, mais moi je dirais que c'est différent. Ouais, différent.
1: D'accord, Marc aussi ?
2: Oui, effectivement. Après, c'est vraiment une fois maintenant dans le métier, faut accepter cette adaptation permanente qui fait partie, comme Bruno l'a dit, sur des réseaux, de l'extrême communication, de la mentalité aussi qui est différente. Il y a eu un après-Covid qui a tout changé chez les jeunes et nous, on est obligé de s'adapter à ça. Il y a la lumière aussi, les jeunes n'ont plus peur. Dans le sens où avant on était beaucoup sur le respect des anciens, machin, ça, il faut apprendre à à le faire respecter un petit peu, mais accepter aussi que ça ait beaucoup changé par rapport à ça. Sinon, on est marrant. Si on veut que le gamin il lave les chaussures de l'ancien, ça y est, c'est fini là. Donc, disons que c'est un métier où il faut s'adapter en permanence. C'est ce qui fait la beauté du métier, c'est qu'en fait, si tu t'adaptes pas, t'es mort. On te met sur la touche. Donc, c'est très bien, tout en respectant les valeurs d'un club. Essayer de mettre un cadre tout autour.
1: Les valeurs importantes, on y revient. Donc, bonne saison pour tout le monde, on peut le dire. Bravo messieurs, je ne suis pas là pour vous féliciter, mais je dis, ça m'a fait plaisir de suivre cette saison et de regarder vos résultats avant de regarder d'autres, même si je ne me sens pas personnellement impliqué, mais indirectement, oui, quand même. Donc, je suis très content et nous sommes très contents, Véris, de vous recevoir aujourd'hui de Radio Présence. Alors, on parlait un petit peu de recrutement, tu en as touché deux mots. Les autres, là, est-ce que vous êtes en pleine phase de recrutement ou c'est déjà calé à 80%, 100%, ça m'étonnerait.
5: On est en plein dedans, pour nous, on est en plein dedans.
1: Hein. En plein dedans.
5: Ouais, en plein dedans.
1: Alors, je ne parle pas des noms, hein, mais ça avance, ouais, c'est bon.
5: Déjà, c'est de maintenir déjà son propre effectif, ses propres joueurs, déjà, ça c'est le plus important.
1: Ça c'est bon, ça devrait le faire.
5: Ouais, dans plus de trois quarts, oui, il n'y a pas de problème. Et après, il faut essayer de se renforcer un petit peu, toujours rafraîchir un peu l'effectif, il ne faut pas que ça dorme. Ouais. Donc, dans notre cas, en tout cas, c'est le cas.
1: Valentin ?
0: Ouais, nous aussi, pareil, on est en plein dedans. Nous, ça risque de bouger un peu plus que vous. Aujourd'hui, acté, on a une re-signature, c'est tout. Pour des raisons, parce que nous on fait que des contrats d'un an, donc forcément le turnover est assez conséquent, mais c'est pas des choses qui nous font peur. Nous au basket, c'est pas quelque chose qui est très grave, donc on est habitué. Voilà, on va faire une équipe compétitive comme on le fait depuis ces dernières années. Après, est-ce que la mayonnaise prendra ou pas, ça c'est autre chose.
5: Chaque année, il y a une nouvelle équipe encore.
0: Mais ouais, on change en général plus de 50% de l'effectif chaque année. Donc pour des raisons financières, comme on a dit, on ne peut pas non plus dépasser l'argent qu'on n'a pas. Donc quand on fait des bonnes saisons, forcément les gens sont exposés et donc ont des contrats mieux ailleurs. Et puis il y a certaines personnes qu'on ne veut pas garder, d'autres qui ne veulent pas rester. Ça c'est la loi du sport et c'est comme ça. Donc, mais non, nous on est en plein dedans aussi, pas du tout fini. Donc,
1: Et Marc, c'est pareil aussi.
2: Non, moi je on a 80% plié.
1: Ah, ouais. Okay.
2: Non, on avait déjà anticipé.
1: C'est des joueurs du cru ou alors vous avez essayé de prendre du coin ou est-ce que vous avez essayé de
2: après le niveau, je vais perdre des joueurs quand même, je perds des joueurs, il y en a d'autres, c'est aussi le niveau qui fait que c'est comme ça, il faut faire des choix pour s'adapter au niveau supérieur. Mais dans notre recrutement, pareil, on cherche au max de recruter des joueurs qui connaissent le coin. Donc c'est pas facile d'allier le niveau et les joueurs parce que forcément c'est fou l'impact que ça a eu en termes d'image par rapport aux joueurs qui veulent jouer à ce niveau-là. Donc il faut trier, pas se planter. Mais bon, on a une grille qu'on respecte par rapport à ça, par rapport au recrutement où on s'y tient. Faut respecter toutes les cases pour entrer dans l'effectif.
1: Cocher
2: donc,
1: toutes les cases.
2: Voilà. Mais 80% est plié, ouais.
1: D'accord, bah c'est bien. Alors, j'ai entendu. Donc, ça veut dire que Marc est encore là l'an prochain.
2: Oui, oui.
1: Vous êtes tous là, vos postes respectifs, les gars. Le président n'est pas viré, il est toujours.
6: Mais on a toujours un
1: âgé. L'âgé n'a pas eu lieu. Tant que c'est pas là.
6: Ça se vote.
1: Oui, ça se vote.
6: Ouais. Eux, c'est les présidents qui choisissent. Moi, c'est un vote. Donc, ouais, voilà. Voilà.
1: Donc normalement.
6: On va continuer le travail. J'avais un objectif quand j'ai repris le club. Au départ, j'étais pas forcément le premier sur la liste ni volontaire. Je me suis retrouvé président, coprésident avec quelqu'un qui n'est pas resté au club pour certaines raisons. Donc j'ai essayé à tenir la barre. Mon souhait, c'est de la redresser, ce qu'il y avait à redresser financièrement, on avait des difficultés, donc on est en cours, c'est en train. Monter une équipe avec un objectif de maintien, mais de formation aussi. Donc voilà, je garde ma ligne directrice. Le jour où tout sera bien et que je pourrai laisser le club comme il faut.
1: Ligne directrice, bon, pour tous,
6: si quelqu'un
1: veut
6: le prendre.
1: Le maintien, pour tout le monde, là, on est.
2: Ah oui,
1: approbé, on va attendre un peu, 4-5 ans.
0: Oui,
6: Faut mieux dire ça. Et puis...
1: Bon, je voulais poser une question, mais on est dans l'actualité. Hein. C'est la Coupe du Monde de football qui débute là. Donc, pour les footeurs, vous allez être certainement branchés. D'abord, le basket et le rugby, est-ce que vous allez vous y intéresser ou sans plus? Vous êtes des sportifs, vous allez regarder.
6: Je m'intéresse beaucoup au foot. Mais allez suivre. Je suis président, j'ai pas regardé le match.
1: Ah bon?
6: J'ai regardé la finale de Paris et je me suis aperçu hier que la Coupe du Monde a commencé aujourd'hui. Donc
1: d'accord, bon
6: voilà, je vais suivre parce que je suis supporter de la France avant tout. Mais ouais, la présidence m'a un peu éloigné de ça.
1: Valentin,
0: ouais, moi je suis supporter de la France, donc les matchs de l'équipe de France, oui. Après, je suis pas quelqu'un qui a beaucoup de foot. Je vous avoue que c'est un peu différent du basket. Le basket, c'est très animé, c'est très. Le foot, j'ai un peu de mal à regarder. Mais bon, ça, c'est. Je suis pas un expert et c'est comme ça.
1: Et les deux footeux, là, les deux. Vous allez suivre, bien sûr.
5: On va essayer. Après, les horaires.
1: Des horaires un peu compliqués,
5: oui. Ouais, 3h du matin, des fois, ça dépend. Bon, la France, ça va, c'est à 21h.
1: Moi, j'aime bien faire des pronostics. Et tout comme c'est enregistré, je saurais après dire si vous avez été bon ou pas. Alors, les footeux, est-ce que vous avez déjà des est-ce que vous pouvez nous donner proposer une finale, tiens. Ce n'est que des pronostics.
2: J'ai pas vu les
1: non, je marque qui
5: les tabacs
1: touché. Ouais,
2: je
1: touché déjà.
2: J'ai pas vu. Si je dois faire un pronostic chauvin, je dirais la France.
1: Ben oui.
2: Et après, je dirais Adine que pourra pour le suivant, mais j'ai pas vu les tableaux, donc je sais pas trop. Mais je vois bien un dernier carré quand même de la France. Dernier carré.
1: France dans le dernier carré.
5: Oui,
1: aussi, tout le monde.
2: Ah oui.
1: Oui. Et risque, qu'est-ce que tu vois, toi? Tu vas suivre aussi le football
3: un petit peu, ouais.
1: Pas que la France, aussi un petit peu, peut-être d'autres, non?
3: Espagne.
1: Espagne. Okay. Bon, tu as une autre petite question, chose à ajouter? Non? Messieurs, si vous avez une petite information ou un scoop, je demande des fois, c'est déjà, mais je crois le demander, parce qu'on est dans l'impression qu'on charcute un petit peu, là. Non, je ne charcute pas. Non, pas de scoop
6: partout. Non, juste dimanche, on reçoit la finale de Fédéral 1 au rugby au stade Antoine Béguère. Donc, les gens qui souhaitent suivre et voir le match, ils seront les bienvenus au stade.
1: Alors, ce matin, je connais un café avec Jean Segonet, il m'a dit où il y a un match, quelqu'un qui habite entre Montrégio et Tarbes. Il m'a dit oh là là, il y a un match, Valourde, il y a un match intéressant.
6: C'est
1: Valourde,
6: c'est qui
1: dimanche.
6: Saint-Sulpice-sur-Lèze contre Peyrorade. Donc, finale fédérale, ça va être du bon niveau. Il va y avoir du monde. Il y a déjà 12 bus de supporters qui sont prévus.
5: Oui.
6: Donc, il faut venir tôt. Il y aura de quoi boire. Et j'espère qu'on vivra une belle fête du rugby. Et voir Béguère enflammer un peu, ça va faire du bien. Et ça va attirer la foule pour l'année prochaine.
1: Tout à fait. Petit mot de fin, c'est toi qui pourrais le faire, Iris.
6: Eh oui.
1: Tu veux dire quelque chose? Ne me regarde pas avec ça. Non, en tout cas, merci d'avoir été là. Je ne sais pas si tu as quelque chose à dire, Iris. Vas-y.
3: Merci beaucoup à vous tous.
2: Voilà. Merci à toi.
6: Félicitations à toi. Ouais, c'est pas facile à 15 ans. Voilà.
1: Si tu reviens, il faudra poser d'autres questions qu'au rugby.
3: Oui.
1: Non, merci à vous tous.
6: J'ai entraîné son papa.
1: Ah, d'accord.
2: C'est du sel.
6: Donc, elle est habituée au rugby.
1: En tout cas, merci d'avoir été avec nous. Et puis, écoutez, bon vent. Déjà, bonnes vacances. Déjà, un petit peu. Souffle un peu, non? Il y a un peu de quelques jours, non?
2: Moi j'ai 15 jours, je ne sais pas vous, mais moi j'ai 15 petits jours, donc je vais les prendre.
1: Profitez. Non, président, jamais de vacances. Il faut être tout le temps sur le
6: point. Je ne sais pas, ils sont moins.
5: On a 3 petites semaines quand même.
1: Aussi. On va les prendre. Aussi,
5: on va profiter.
1: Plus que ça. Bon, écoutez, bonne vacances, messieurs. Vous faites un fort pour la rentrée.
2: Il n'a pas vu la durée.
1: On dit, on compte sur vous. À bientôt.
6: Merci beaucoup.

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1: Bonjour à tous. Dans l'actualité régionale, le risque d'incendie reste particulièrement élevé en Occitanie. Conséquence, plusieurs communes du Midi toulousain ont décidé d'annuler leur feu d'artifice du 14 juillet. Une décision prise par précaution face à la sécheresse et aux fortes chaleurs. Les autorités appellent chacun à faire preuve de la plus grande vigilance. En Aveyron, un agriculteur a tout perdu dans l'incendie de sa bergerie. Le feu a détruit le bâtiment et emporté l'ensemble de son troupeau. Une enquête est en cours pour déterminer les circonstances du sinistre, tandis qu'un élan de solidarité s'organise autour de l'éleveur. La chaleur favorise également le développement des cyanobactéries dans certaines rivières et certains plans d'eau. Ces bactéries peuvent être dangereuses, notamment pour les chiens. Les spécialistes recommandent d'éviter de laisser boire ou se baigner dans une eau suspecte. Dans le reste de l'actualité, près de Toulouse, un important cambriolage a été commis dans une maison de Sale. Les voleurs sont repartis avec plus de 200 000 euros de bijoux avant de prendre la fuite. Une enquête a été ouverte pour les retrouver. En sport, le Tour de France a offert hier une spectaculaire étape pyrénéenne entre Pau et Gavarnie-Gèdre. Les coureurs ont franchi notamment l'école d'Aspin et du Tourmalet avant une arrivée en altitude. Enfin, direction l'Aveyron, le village de Conques est au cœur d'un nouveau téléfilm policier. L'intrigue mêle meurtre, reliques volées et vitraux de Pierre Soulages, une figure emblématique de l'Aveyron, avec pour décor l'un des plus beaux villages de France. Voilà pour l'essentiel de l'actualité.
2: Bonjour à tous, l'essentiel de l'actualité alors que la France connaît une forte vague de chaleur à l'approche du grand week-end de départ en vacances. La SNCF assure que le trafic des TGV sera maintenu. Aucun TGV ne devrait donc être annulé ce week-end. Près de 3700 trains vont circuler pour accueillir un peu moins de 2 millions de voyageurs. La compagnie ferroviaire assure avoir anticipé la situation et affirme que les systèmes de climatisation fonctionneront normalement à bord. Les derniers résultats du brevet des collèges sont publiés aujourd'hui et plusieurs académies sont concernées par cette ultime vague de publication. Notamment Paris, Créteil, Versailles, Nice, Aix-Marseille et Montpellier, avec des horaires de diffusion différentes selon les territoires. Un incendie meurtrier qui touche l'Andalousie et dans le sud de l'Espagne. Au moins 11 personnes sont mortes dans la province d'Almeria, où les flammes se sont propagées très rapidement. Les secours restent mobilisés avec 150 pompiers sur place. Plusieurs habitants ont dû être évacués. Et puis en cyclisme, 7e étape du Tour de France cet après-midi, au programme 175 km en direction de Bordeaux. Arrivée prévue aux alentours de 17h15, le Slovène Tadej Pogačar a récupéré le maillot jaune du leader. Il a plus de 2 minutes 40 d'avance sur son dauphin, Jonas Vingegaard. Pour ce qui est côté français, Paul Sexas est 6e à près de 4 minutes.
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3: Bonjour à tous, ravi de vous retrouver sur notre radio chrétienne pour ce repos musical. Aujourd'hui, je vous propose, en partenariat avec Warner Classics, une heure dédiée au trésor de la musique baroque. Et pour cela, nous allons un peu bousculer les traditions. Le baroque évoque souvent le clavecin ciselé ou le luth intimiste, mais aujourd'hui, c'est le piano, avec sa rondeur et sa nostalgie, qui va nous guider à travers le grand siècle. Nous commençons notre voyage au tout début du XVIIe siècle en Italie, le berceau de l'opéra et des passions exacerbées. Nous écouterons d'abord le grand Claudio Monteverdi à travers une transcription instrumentale d'une pureté absolue, son célèbre « Si dolce el tormento », magnifié ici par la transcription qu'en propose la pianiste Shani Di Luca au piano solo.

Vous venez d'entendre Si dolce el tormento de Claudio Monteverdi. La voix reprend maintenant ses droits avec Giulio Caccini et son Amarilli mia bella, interprété par une toute jeune Cecilia Bartoli, au timbre déjà si incandescent, merveilleusement accompagné par le piano de Gheorghi Fischer. Ce morceau est extrait du célèbre album Arie Antiche, un disque que je vous recommande chaudement.

C'était Amarilli Mia Bella de Giulio Caccini, interprété par Cecilia Bartoli. Nous glissons maintenant vers la Venise flamboyante d'Antonio Vivaldi, avec deux airs d'une théâtralité absolue, portés encore une fois par Cecilia Bartoli, puis par Joyce Di Donato,

C'était Sposa son disprezzata d'Antonio Vivaldi, interprété par Cecilia Bartoli. Maintenant, Joyce Di Donato. On sent que cette dernière s'amuse à rajouter des accents jazzy à cet air très connu, le Vedrò con mio diletto. Écoutez.

C'était le célèbre Vedro con mio diletto d'Antonio Vivaldi, interprété par Joyce Di Donato, pour cette première partie de repos musical où nous voyageons dans le baroque. Après l'Italie des passions, nous traversons les frontières pour rejoindre le sommet de l'architecture musicale et de la spiritualité, Jean-Sébastien Bach. Chez Bach, le piano ne trahit rien, il sublime. Le contrepoint devient une conversation à cœur ouvert. Nous allons l'entendre à travers des transcriptions magistrales. D'abord sous les doigts d'Alexandre Tarot dans l'ouverture de la Passion selon Saint Jean qu'il a arrangée pour piano solo en soulignant tout le drame brumeux.

Vous venez d'entendre l'ouverture de la Passion selon Saint Jean, interprétée au piano par Alexandre Tarot. On reste avec Bach avec le bouleversant Gottes Zeit ist die allerbeste Zeit, interprété à quatre mains par le couple Martha et Georgi Courtag.

C'était Gotteszeit, is die allerbeste Zeit de Jean-Sébastien Bach, interprété par le couple Martha et Georgi Kurtag. Enfin, un moment suspendu, le célèbre Largo de Bach. Je vous propose cet arrangement pour le piano par le grand Alfred Cortot.

Vous venez d'entendre le Largo de Bach, arrangé pour le piano par Alfred Cortot. Nous quittons Bach et nous faisons un détour par l'Angleterre avec la grâce d'Henry Purcell et la majesté de George Frideric Handel, tous deux portés par la voix céleste du contre-ténor Jakub Józef Orliński, qui lui aussi s'amuse beaucoup avec le pianiste Michal Biel à reconstruire ses tubes du baroque anglais.

C'était l'air de Where Are You Walk dans le Sémélé de Handel, interprété par Jakub Józef Orliński et Michal Biel au piano. Pour terminer cette heure de musique baroque, nous arrivons au XVIIIe siècle, aux portes du classicisme. Nous retrouvons la France avec le génie de Jean-Philippe Rameau. C'est à nouveau Alexandre Tarot qui fait chanter le piano avec une clarté et un dynamisme incroyables, d'abord dans le second livre de pièces de clavecin de Couperin, Le Rappel des oiseaux.

C'était le rappel des oiseaux de Couperin, interprété par Alexandre Tarot dans le second livre de pièces de clavecin. On écoute encore Alexandre Tarot dans l'opéra des Indes galantes, accompagné de la merveilleuse soprano Sabine Devielle.

C'était l'opéra des Indes galantes avec la soprano Sabine de Vielle. Nous terminons notre voyage baroque presque à l'orée d'une nouvelle ère avec Christophe Willibald de Gluck. Nous écouterons la célèbre et mélancolique mélodie d'Orphée et Eurydice, interprétée au piano par Aurélien Pontier, avant de laisser le mot de la fin à la voix légendaire de Kathleen Ferrier dans ce même chef-d'œuvre.

C'était la mélodie d'Orphée et Eurydice de Christoph Willibald Gluck. Vous avez entendu le ballet des ombres heureuses au piano, puis l'air What is life to me without thee par la chanteuse Kathleen Ferrier. Le baroque s'éteint doucement pour laisser place à la modernité, mais ses mélodies, elles, restent éternelles. Merci d'avoir partagé cette heure de repos musical en notre compagnie. Merci à Colombe de Poncin de Warner Classics pour sa collaboration et à bientôt sur votre radio chrétienne.

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3: Marial, voici l'homélie d'aujourd'hui, enregistrée ce matin à la grotte de Lourdes.
4: Le Seigneur soit avec vous.
5: Et avec votre esprit.
4: Évangile de Jésus-Christ selon saint Matthieu.
5: Gloire à toi, Seigneur.
4: En ce temps-là, Jésus disait à ses apôtres, « Voici que moi, je vous envoie comme des brebis au milieu des loups. Soyez donc prudents comme les serpents et candides comme les colombes. Méfiez-vous des hommes, ils vous livreront aux tribunaux et vous flagelleront dans leurs synagogues. Vous serez conduits devant des gouverneurs et des rois à cause de moi. » Il y aura là un témoignage pour eux et pour les païens. Quand on vous livrera, ne vous inquiétez pas de savoir ce que vous direz ni comment vous le direz. Ce que vous aurez à dire vous sera donné à cette heure-là. Car ce n'est pas vous qui parlerez, c'est l'Esprit de votre Père qui parlera en vous. Le frère livrera son frère à la mort, et le père son enfant. Les enfants se dresseront contre leurs parents et les feront mettre à mort. Vous serez détestés de tous à cause de mon nom. Mais celui qui aura persévéré jusqu'à la fin, celui-là sera sauvé. Quand on vous persécutera dans une ville, fuyez dans une autre. Amen, je vous le dis, vous n'aurez pas fini de passer dans toutes les villes d'Israël quand le Fils de l'homme viendra. Acclamons.

Est-ce que vous aimez le sucré salé? Si, comme moi, ce n'est pas votre tasse de thé, il va falloir que nous nous y mettions, parce qu'aujourd'hui, c'est vraiment du sucré salé que nous offrent les lectures. Et de manière étonnante, le sucré, il est plutôt tiré de la première lecture qui vient de l'Ancien Testament du prophète Osée. Vous avez entendu que de promesses, toutes plus sucrées les unes que les autres. J'en redis quelques-unes. Je les guérirai de leur infidélité. Je les aimerai d'un amour gratuit. Je serai pour Israël comme la rosée. Il fleurira comme le lys. Il étendra ses racines comme les arbres du Liban. Ses jeunes pousses vont grandir. Sa parure sera comme celle de l'olivier, son parfum comme celui de la forêt du Liban. Voilà tout ce que le Seigneur veut et peut faire en faveur de son peuple. Et comme le dit la lettre aux Hébreux, le Seigneur est le même, hier, aujourd'hui et à jamais. C'est-à-dire que toutes ses promesses, elles sont pour nous aujourd'hui. Du côté du Seigneur, il n'y a pas de problème. Le Seigneur veut et peut le faire pour nous aujourd'hui encore. Mais c'est de notre côté qu'une question se pose. Et c'est précisément celle que le Seigneur posait à son peuple. Veux-tu revenir au Seigneur ton Dieu ? Veux-tu arrêter de me confondre avec les idoles ? Il y a donc un choix à faire. Renoncer à nos idoles pour ouvrir résolument notre cœur au Seigneur. Vous avez entendu, c'est une bonne nouvelle. Il n'y a pas 36 choix à faire. Il n'y en a qu'un. Mais ce choix, il faudra le refaire à chaque instant de nos vies. Et à ceux qui feront ce choix et qui se relèveront et repartiront quand ils auront failli, le Seigneur promet une cascade de bienfaits. C'est ce qu'on appelle un cercle vertueux. Notre choix sera à l'origine d'une multitude de bienfaits spirituels. C'est l'inverse du cercle vicieux qui était évoqué dans cette même lecture quand le Seigneur expliquait à son peuple « Tu t'es effondré par suite de tes fautes ». Le choix de suivre et de servir nos grandes ou nos petites idoles que discrètement nous continuons à nourrir quand personne ne nous regarde trop, nous entraînera toujours dans une spirale infernale. À l'inverse, le choix de suivre et de servir le Seigneur nous entraînera dans un cercle vertueux. Alors évidemment, dit comme cela, on a tous envie de tourner le dos à nos idoles pour choisir le Seigneur. Nous avons tous envie de nous écrier que c'est décidé, nous choisissons le Seigneur pour obtenir cette cascade de bienfaits promis. Seulement voilà, vous, comme moi, comme nous les prêtres, nous connaissons notre inconstance. Alors ici à Lourdes, au cours d'un pèlerinage, l'enthousiasme, le soutien des autres nous donne envie de dire au Seigneur, « Les idoles, c'est fini pour moi, c'est toi, Seigneur, que je choisis. » Mais quand nous rentrerons, et pour nous ce moment est proche, et que le quotidien nous envahira à nouveau, que deviendront nos résolutions ? Frères et sœurs, n'oublions jamais qu'ici à Lourdes, c'est une pauvre qui a été choisie pour recevoir la visite de la Vierge Marie, Bernadette. Alors si nous sommes assez humbles pour reconnaître tout à la fois notre pauvreté
mais aussi notre grand désir de marcher vers le Seigneur en renonçant à nos idoles, la Vierge Marie nous visitera, nous aussi, pour que l'Esprit Saint, qu'on appelle le Père des pauvres, vienne au secours de notre faiblesse. Et la Vierge Marie nous encouragera à nous laisser relever par la miséricorde à chaque fois que nous retomberons, car nous retomberons. Du sucré, il nous faut maintenant passer au salé. Et le salé, ce sont les paroles de Jésus dans l'Évangile qui vient compléter ce qui était dit dans la première lecture, parce qu'il ne faudrait pas que ces promesses nous apparaissent comme des promesses mensongères. En effet, même si je choisis de renoncer aux idoles et de suivre le Seigneur, un tapis rouge ne sera pas déroulé devant moi. Nous aurons à entrer résolument dans le combat spirituel. Parce que le drame, c'est que si nous qui vivons ce pèlerinage décidons résolument, avec nos faiblesses, mais en comptant sur la grâce, de nous accrocher pour de bon au Seigneur, tout le monde ne fera pas en même temps que nous ce choix. Et c'est pour cela que Jésus était d'un grand réalisme en disant « Voici que moi je vous envoie comme des brebis au milieu des loups » ou encore « Méfiez-vous des hommes ». Jésus n'est pas pessimiste, ni par rapport au monde, ni par rapport aux hommes. Il est juste réaliste. Et je peux vous confier que mon papa est mort alors que je n'étais qu'un enfant. Il est mort victime de ce terrible fléau qu'est l'alcool. Des cures de désintoxication, il en a fait un bon nombre, parce qu'il voulait sortir de cette dépendance qui l'humiliait et qui nous faisait terriblement souffrir, nous, sa famille. Donc régulièrement, courageusement, plein d'espoir, mon papa décidait de se faire soigner. Mais hélas, en sortant, il retrouvait les soi-disant copains qui ne l'aidaient pas, loin de là. Voilà pourquoi Jésus nous prévenait « Méfiez-vous des hommes ». Ça ne veut pas dire que tous les hommes sont mauvais et que dans le monde il n'y a que des loups avides de dévorer les agneaux chrétiens. Pourtant, méfiance. Et vous savez ce que l'on dit, un chrétien isolé est un chrétien en danger. Alors, si nous voulons tenir dans les résolutions que nous prenons ici à Lourdes, il faudra que nous fréquentions une communauté qui nous soutiendra. Il nous faudra recevoir la force des sacrements. Et c'est ainsi que nous pourrons vivre dans le monde, sans être avalés par l'esprit du monde. Nous avons besoin de la force du Saint-Esprit, le Père des pauvres. Nous avons aussi besoin les uns des autres. C'est ainsi, et ainsi seulement, que nous pourrons profiter de toutes ces difficultés que nous rencontrerons pour en faire autant d'occasions de témoigner comme Jésus nous y invitait. C'est ce que nous demandons ce matin par l'intercession de Notre-Dame de Lourdes, qu'elle nous obtienne la force de faire les choix qui nous permettront de recevoir cette cascade de bienfaits, une cascade qui pourrait un jour donner aussi envie aux loups de venir s'y désaltérer. Amen.

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3: Reine élevée aux cieux. En priant Marie, reine élevée aux cieux, nous contemplons l'un des plus beaux triomphes de l'histoire du salut. Cette invocation nous tourne vers le terme glorieux de sa vie terrestre et vers la splendeur qui l'entoure aujourd'hui dans le royaume de Dieu. Ce titre est profondément lié au mystère de l'Assomption. Après avoir achevé son pèlerinage sur la terre, Marie a donc été élevée en corps, ayant âme, dans la gloire céleste. Là où son Fils est entré par sa propre puissance divine, elle est entrée par la grâce, portée par l'amour de Dieu. Celle qui avait porté le Sauveur dans son sein immaculé n'a pas connu la corruption du tombeau. Celle qui avait été préservée du péché originel fut aussi préservée de la décomposition qui est l'une des conséquences du péché. Mais lorsque nous entendons que Marie a été élevée aux cieux, nous devons faire attention à ne pas y voir seulement un privilège personnel. Ce mystère nous révèle avant tout ce que Dieu veut accomplir dans l'humanité lorsqu'elle accueille pleinement sa grâce. Ce que Dieu a réalisé parfaitement en Marie, il veut le réaliser un jour en chacun de ses enfants fidèles. La gloire de Marie doit nourrir notre espérance. Dans un monde où tout passe, où les choses les plus belles semblent fragiles et éphémères, l'Assomption nous rappelle que notre véritable patrie est dans les cieux. Nous ne sommes pas faits pour cette terre. Nous ne sommes pas créés pour quelques années de bonheur passager. Nous sommes créés pour l'éternité. Et Marie élevée aux cieux apparaît devant nous comme la première réalisation parfaite de cette promesse. Elle est comme une étoile brillante qui éclaire notre

et aux cieux nous invite à lever les yeux. Elle nous rappelle que notre vie possède un sens immense. Chaque prière, chaque sacrifice, chaque acte d'amour, chaque combat contre le péché, chaque souffrance offerte à Dieu, rien n'est perdu. Tout peut devenir un chemin vers la gloire éternelle. Marie a été élevée à une telle dignité parce qu'elle a été la plus humble des créatures. Voilà un paradoxe profondément évangélique. Le monde admire ceux qui s'élèvent eux-mêmes. Dieu élève ceux qui s'abaissent devant lui. Dans son Magnificat, Marie avait proclamé « Il a regardé l'humilité de sa servante ». Toute sa vie a été un acte d'abandon à la volonté divine. À Nazareth, elle accepte le plan de Dieu. À Bethléem, elle accueille la pauvreté. En Égypte, elle accepte l'exil. Au calvaire, elle accepte l'immense souffrance de l'union à la passion de son Fils. Jamais elle ne cherche sa propre gloire. Jamais elle ne réclame une place d'honneur. Jamais. Elle ne met sa volonté avant celle de Dieu. Et c'est précisément pour cela que Dieu l'élève au-dessus de toutes les créatures. Cette vérité contient une leçon précieuse pour chacun d'entre nous. Nous désirons souvent grandir spirituellement. Nous aimerions devenir meilleurs. Nous voudrions être plus proches de Dieu. Mais parfois, nous cherchons ce progrès dans des moyens compliqués. Marie nous montre le véritable chemin, le chemin de l'humilité, de la confiance, du service, de ce fiat quotidien. La grandeur aux yeux de Dieu ne consiste pas à accomplir des choses extraordinaires, elle consiste à aimer extraordinairement dans les choses ordinaires. Marie n'a jamais fondé d'ordre religieux, elle n'a jamais parcouru le monde comme les grands missionnaires, elle n'a jamais prononcé de grands discours tels les docteurs de l'Église. Et pourtant, elle est la plus grande des créatures parce qu'elle a aimé Dieu plus que tous les autres. C'est cet amour qui l'a élevée jusqu'aux cieux. Et c'est cet amour qu'il nous faut également cultiver et qui nous y conduira. Ce titre de reine élevée aux cieux contient encore une autre consolation. Marie n'est pas montée au ciel pour s'éloigner de nous. Elle est montée au ciel pour être encore plus proche de ses enfants. Sur la terre, sa présence était limitée à un lieu, à un temps. Dans la gloire céleste, sa maternité s'étend à toute l'Église. Comme une reine bienveillante, elle veille sur chacun de ses enfants. Elle voit nos combats, connaît nos blessures, entend nos prières. Elle intercède pour nous auprès de son Fils. Combien cette pensée devrait nous réconforter. Nous ne marchons pas seuls. Nous avons au ciel une mère qui nous aime d'un amour parfait, une mère qui ne se lasse jamais de nous écouter, qui ne cesse jamais de prier pour nous. Parfois, nous pouvons avoir l'impression que nos difficultés sont trop lourdes. Les tentations reviennent, les épreuves se prolongent, les croix semblent pesantes. Alors il nous faut regarder vers Marie, élevée aux cieux. Là où elle est, nous sommes appelés à être. La gloire qu'elle possède aujourd'hui nous rappelle que la souffrance n'a pas et n'aura jamais le dernier mot. Le péché n'a pas le dernier mot. La mort n'a pas le dernier mot. Le dernier mot appartient à Dieu. Et ce dernier mot est un mot de vie, de résurrection et de gloire. C'est pourquoi l'Assomption est une fête de joie. Ce n'est pas seulement la célébration d'un privilège accordé à Marie, c'est la célébration de notre espérance. Dans son corps glorifié, nous contemplons déjà la victoire future de toute l'Église. En Marie, nous voyons ce que deviendra un jour le peuple fidèle de Dieu. Le ciel n'est alors plus une réalité abstraite. Le ciel a déjà un visage humain, le visage de Jésus glorifié. Et auprès de lui, le visage de sa très sainte mère. Quelle douceur de penser qu'au terme de notre vie terrestre, une telle mère nous attend. Quelle consolation de savoir qu'elle accompagne chacune de nos étapes. Quelle force de savoir qu'elle prie pour nous aujourd'hui même. Alors, lorsque les préoccupations du monde risquent d'envahir notre cœur, lorsque les épreuves nous découragent, lorsque les attraits

0: de la terre cherchent à nous faire oublier notre véritable destinée, tournons nos regards vers Marie élevée aux cieux. Elle nous apprend à vivre en regardant vers l'éternité. Elle nous apprend à espérer contre toute espérance. Elle nous apprend à marcher vers Dieu avec confiance. Et plus nous contemplerons sa gloire, plus grandira en nous le désir du ciel. Car le chrétien n'est pas un homme tourné vers le passé. Il est un pèlerin en marche vers sa patrie. Et sur cette route, Marie brille comme l'étoile du matin qui annonce le jour sans déclin. Demandons-lui la grâce de ne jamais perdre de vue notre véritable but. Demandons-lui un cœur détaché des vanités passagères. Demandons-lui une foi vivante dans les promesses de Dieu. Demandons-lui surtout de nous conduire fidèlement jusqu'à son Fils. Alors un jour, lorsque notre propre pèlerinage sera achevé, nous pourrons entrer dans cette gloire où elle règne déjà, et chanter avec tous les saints les merveilles du Seigneur pour les siècles des siècles.
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1: Ô Vierge Marie, intercède auprès de Valérie qui doit combattre un cancer du poumon. Merci aux pèlerins de Lourdes de prier pour elle. Merci Maman Marie.
2: Priez pour mon épouse et pour mon gendre qui est à l'hôpital. Merci Vierge Marie.
3: Notre-Dame de Lourdes, Sainte Bernadette, je vous confie ma famille et surtout la grossesse de ma femme Caroline. Veillez sur nous qui avons recours à vous.
4: Au nom du Père, du Fils et du Saint-Esprit, Amen. Amen. Chers amis pèlerins, bienvenue dans cette grotte de Massabielle où la Vierge Marie, l'Immaculée Conception, est apparue 18 fois à Sainte Bernadette. Avec elle, cet après-midi, nous méditerons les mystères douloureux de notre chapelet. Nous prions avec tous les pèlerins qui sont présents ce jour à Lourdes, les différents groupes diocèses, et avec tous ceux qui, de par le monde, nous sont unis par l'écoute de la radio chrétienne francophone, par l'écoute de la chaîne de télévision catholique Catéo, et avec tous ceux qui nous sont unis via l'application Internet du sanctuaire de Lourdes. Je crois en Dieu, le Père Tout-Puissant, Créateur du ciel et de la terre, et en Jésus-Christ, son Fils unique, notre Seigneur, qui a été conçu du Saint-Esprit, est né de la Vierge Marie, a souffert sous Ponce Pilate, a été crucifié, est mort, a été enseveli, et descendu aux enfers. Le troisième jour est ressuscité des morts, est monté aux cieux, est assis à la droite de Dieu le Père Tout-Puissant, d'où il viendra juger les vivants et les morts. Je crois au Saint-Esprit, à la Sainte Église catholique, à la communion des saints, à la rémission des péchés, à la résurrection de la chair, à la vie éternelle. Amen. Dans une foi commune, prions pour notre Saint-Père le Pape Léon, dans l'action de grâce pour son prochain voyage apostolique en France, tout spécialement dans ce sanctuaire ici à Lourdes, ses intentions et les intentions de toute la Sainte Église. Notre Père, qui es aux cieux, que ton nom soit sanctifié, que ton règne vienne, que ta volonté soit faite sur la terre comme au ciel.
5: Donne-nous aujourd'hui notre pain de ce jour. Pardonne-nous nos offenses, comme nous pardonnons aussi à ceux qui nous ont offensés. Et ne nous laisse pas entrer en tentation, mais délivre-nous du mal.
4: Je vous salue Marie, pleine de grâce. Le Seigneur est avec vous. Vous êtes bénie entre toutes les femmes et Jésus, le fruit de vos entrailles, est béni.
5: Sainte Marie, Mère de Dieu, priez pour nous pauvres pécheurs, maintenant et à l'heure de notre mort. Amen.
4: Je vous salue Marie, pleine de grâce. Le Seigneur est avec vous. Vous êtes bénie entre toutes les femmes et Jésus, le fruit de vos entrailles, est béni.
5: Sainte Marie, Mère de Dieu, priez pour nos pauvres pécheurs, maintenant et à l'heure de notre mort. Amen.
4: Je vous salue, Marie, pleine de grâce. Le Seigneur est avec vous. Vous êtes bénie entre toutes les femmes, et Jésus, le fruit de vos entrailles, est béni.
5: Sainte Marie, Mère de Dieu, priez pour nos pauvres pécheurs, maintenant et à l'heure de notre mort. Amen.
6: Gloire.

0: Ô Marie conçue sans péché, priez pour nous qui avons recours à vous. Premier mystère douloureux, l'agonie de notre Seigneur Jésus-Christ au jardin des Oliviers. De l'Évangile selon saint Luc. Dans l'angoisse, Jésus priait avec plus d'insistance, et sa sueur devint comme des gouttes de sang qui tombaient jusqu'à terre. Dans le silence de Gethsémani, Jésus accepte librement la volonté du Père, portant déjà le poids de toutes les souffrances humaines. En contemplant son abandon confiant, demandons la grâce de remettre entre les mains de Dieu nos peurs, afin que notre volonté s'unisse à la sienne dans l'amour. Avec Notre-Dame, prions pour toutes les personnes qui sont seules dans leur détresse. Notre Père, qui es aux cieux, que ton nom soit sanctifié, que ton règne vienne, que ta volonté soit faite sur la terre comme au ciel.
1: Donne-nous aujourd'hui notre pain de ce jour. Pardonne-nous nos offenses, comme nous pardonnons aussi à ceux qui nous ont offensés. Et ne nous laisse pas entrer en tentation, mais délivre-nous du mal.
2: Je vous salue Marie, pleine de grâce, le Seigneur est avec vous. Vous êtes bénie entre toutes les femmes, et Jésus, le fruit de vos entrailles, est béni.
1: Sainte Marie, Mère de Dieu, priez pour nous pauvres pécheurs, maintenant et à l'heure de notre mort. Amen.
2: Je vous salue Marie, pleine de grâce, le Seigneur est avec vous. Vous êtes bénie entre toutes les femmes, et Jésus, le fruit de vos entrailles, est béni.
1: Sainte Marie, Mère de Dieu, priez pour nous pauvres pécheurs, maintenant et à l'heure de notre mort. Amen.
2: Je vous salue Marie, pleine de grâce, le Seigneur est avec vous. Vous êtes bénie entre toutes les femmes, et Jésus, le fruit de vos entrailles, est béni.
1: Sainte Marie, Mère de Dieu, priez pour nous pauvres pécheurs, maintenant et à l'heure de notre mort. Amen.
2: Je vous salue Marie, pleine de grâce, le Seigneur est avec vous. Vous êtes bénie entre toutes les femmes, et Jésus, le fruit de vos entrailles, est béni.
1: Sainte Marie, Mère de Dieu, priez pour nous pauvres pécheurs, maintenant et à l'heure de notre mort. Amen.
2: Je vous salue Marie, pleine de grâce, le Seigneur est avec vous. Vous êtes bénie entre toutes les femmes, et Jésus, le fruit de vos entrailles, est béni.
1: Sainte Marie, Mère de Dieu, priez pour nous pauvres pécheurs, maintenant et à l'heure de notre mort. Amen.
2: Je vous salue Marie, pleine de grâce, le Seigneur est avec vous. Vous êtes bénie entre toutes les femmes, et Jésus, le fruit de vos entrailles, est béni.
1: Sainte Marie, Mère de Dieu, priez pour nous pauvres pécheurs, maintenant et à l'heure de notre mort. Amen.
2: Je vous salue Marie, pleine de grâce, le Seigneur est avec vous. Vous êtes bénie entre toutes les femmes, et Jésus, le fruit de vos entrailles, est béni.
1: Sainte Marie, Mère de Dieu, priez pour nous pauvres pécheurs, maintenant et à l'heure de notre mort. Amen.
2: Je vous salue Marie, pleine de grâce, le Seigneur est avec vous. Vous êtes bénie entre toutes les femmes, et Jésus, le fruit de vos entrailles, est béni.
1: Sainte Marie, Mère de Dieu, priez pour nous pauvres pécheurs, maintenant et à l'heure de notre mort. Amen.
2: Je vous salue Marie, pleine de grâce, le Seigneur est avec vous. Vous êtes bénie entre toutes les femmes, et Jésus, le fruit de vos entrailles, est béni.
1: Sainte Marie, Mère de Dieu, priez pour nous pauvres pécheurs, maintenant et à l'heure de notre mort. Amen.
2: Je vous salue Marie, pleine de grâce, le Seigneur est avec vous. Vous êtes bénie entre toutes les femmes, et Jésus, le fruit de vos entrailles, est béni.
1: Sainte Marie, Mère de Dieu, priez pour nous pauvres pécheurs, maintenant et à l'heure de notre mort. Amen.

0: Ô Marie conçue sans péché, priez pour nous qui avons recours à vous. Deuxième mystère douloureux, la flagellation de notre Seigneur. De l'Évangile selon saint Jean, Pilate ordonna de prendre Jésus et de le faire flageller. Le corps très saint du Christ est meurtri par la violence des hommes, mais son cœur demeure rempli de miséricorde. Chaque blessure révèle un amour qui ne répond pas au mal par le mal, mais qui guérit le monde par le don total de lui-même. Avec Notre-Dame, prions pour toutes les personnes qui sont meurtries dans leur chair. Notre Père qui es aux cieux, que ton nom soit sanctifié, que ton règne vienne, que ta volonté soit faite sur la terre comme au ciel.
1: Donne-nous aujourd'hui notre pain de ce jour. Pardonne-nous nos offenses, comme nous pardonnons aussi à ceux qui nous ont offensés. Et ne nous laisse pas entrer en tentation, mais délivre-nous du mal.
2: Je vous salue Marie, pleine de grâce. Le Seigneur est avec vous. Vous êtes bénie entre toutes les femmes. Et Jésus, le fruit de vos entrailles, est béni.
1: Sainte Marie, Mère de Dieu, priez pour nous pauvres pécheurs, maintenant et à l'heure de notre mort. Amen.
2: Je vous salue Marie, pleine de grâce. Le Seigneur est avec vous. Vous êtes bénie entre toutes les femmes. Et Jésus, le fruit de vos entrailles, est béni.
1: Sainte Marie, Mère de Dieu, priez pour nous pauvres pécheurs, maintenant et à l'heure de notre mort. Amen.
2: Je vous salue Marie, pleine de grâce. Le Seigneur est avec vous. Vous êtes bénie entre toutes les femmes. Et Jésus, le fruit de vos entrailles, est béni.
1: Sainte Marie, Mère de Dieu, priez pour nous pauvres pécheurs, maintenant et à l'heure de notre mort. Amen.
2: Je vous salue Marie, pleine de grâce. Le Seigneur est pleine de grâce. Le Seigneur est avec vous. Vous êtes bénie entre toutes les femmes. Et Jésus, le fruit de vos entrailles, est béni.
1: Sainte Marie, Mère de Dieu, priez pour nous pauvres pécheurs, maintenant et à l'heure de notre mort. Amen.
2: Je vous salue Marie, pleine de grâce. Le Seigneur est avec vous. Vous êtes bénie entre toutes les femmes. Et Jésus, le fruit de vos entrailles, est béni.
1: Sainte Marie, Mère de Dieu, priez pour nous pauvres pécheurs, maintenant et à l'heure de notre mort. Amen.
2: Je vous salue Marie, pleine de grâce. Le Seigneur est avec vous. Vous êtes bénie entre toutes les femmes. Et Jésus, le fruit de vos entrailles, est béni.
1: Sainte Marie, Mère de Dieu, priez pour nous pauvres pécheurs, maintenant et à l'heure de notre mort. Amen.
2: Je vous salue Marie, pleine de grâce. Le Seigneur est avec vous. Vous êtes bénie entre toutes les femmes. Et Jésus, le fruit de vos entrailles, est béni.
1: Sainte Marie, Mère de Dieu, priez pour nous pauvres pécheurs, maintenant et à l'heure de notre mort. Amen.
2: Je vous salue Marie, pleine de grâce. Le Seigneur est avec vous. Vous êtes bénie entre toutes les femmes, et Jésus, le fruit de vos entrailles, est béni.
1: Sainte Marie, Mère de Dieu, priez pour nous pauvres pécheurs, maintenant et à l'heure de notre mort. Amen.
2: Je vous salue Marie, pleine de grâce. Le Seigneur est avec vous. Vous êtes bénie entre toutes les femmes, et Jésus, le fruit de vos entrailles, est béni.
1: Sainte Marie, Mère de Dieu, priez pour nous pauvres pécheurs, maintenant et à l'heure de notre mort. Amen.
2: Je vous salue Marie, pleine de grâce. Le Seigneur est avec vous. Vous êtes bénie entre toutes les femmes. Et Jésus, le fruit de vos entrailles, est béni.
1: Sainte Marie, Mère de Dieu, priez pour nous pauvres pécheurs, maintenant et à l'heure de notre mort. Amen.

0: Ô Marie conçue sans péché, priez pour nous qui avons recours à vous. Troisième mystère douloureux, le couronnement d'épines. De l'Évangile selon saint Jean. Ayant tressé une couronne d'épines, ils la placèrent sur la tête de Jésus, le roi de l'univers. Accepte une couronne d'humiliation pour nous ouvrir le chemin de la véritable royauté, celle de l'humilité et du service. Devant son visage bafoué resplendit une gloire que le péché ne peut obscurcir, celle de l'amour qui demeure fidèle jusqu'au bout. Avec Notre-Dame, prions pour tous ceux que la maladie ou que le handicap défigure. Notre Père qui es aux cieux, que ton nom soit sanctifié, que ton règne vienne, que ta volonté soit faite sur la terre comme au ciel.
1: Donne-nous aujourd'hui notre pain de ce jour. Pardonne-nous nos offenses, comme nous pardonnons aussi à ceux qui nous ont offensés. Et ne nous laisse pas entrer en tentation, mais délivre-nous du mal.
2: Je vous salue Marie, pleine de grâce. Le Seigneur est avec vous. Vous êtes bénie entre toutes les femmes, et Jésus, le fruit de vos entrailles, est béni.
1: Sainte Marie, Mère de Dieu, priez pour nous pauvres pécheurs, maintenant et à l'heure de notre mort. Amen.
2: Je vous salue Marie, pleine de grâce. Le Seigneur est avec vous. Vous êtes bénie entre toutes les femmes, et Jésus, le fruit de vos entrailles, est béni.
1: Sainte Marie, Mère de Dieu, priez pour nous pauvres pécheurs, maintenant et à l'heure de notre mort. Amen.
2: Je vous salue Marie, pleine de grâce. Le Seigneur est avec vous. Vous êtes bénie entre toutes les femmes, et Jésus, le fruit de vos entrailles, est béni.
1: Sainte Marie, Mère de Dieu, priez pour nous pauvres pécheurs, maintenant et à l'heure de notre mort. Amen.
2: Je vous salue Marie, pleine de grâce. Le Seigneur est avec vous. Vous êtes bénie entre toutes les femmes, et Jésus, le fruit de vos entrailles, est béni.
1: Sainte Marie, Mère de Dieu, priez pour nous pauvres pécheurs, maintenant et à l'heure de notre mort. Amen.
2: Je vous salue Marie, pleine de grâce. Le Seigneur est avec vous. Vous êtes bénie entre toutes les femmes, et Jésus, le fruit de vos entrailles, est béni.
1: Sainte Marie, Mère de Dieu, priez pour nous pauvres pécheurs, maintenant et à l'heure de notre mort. Amen.
2: Je vous salue Marie, pleine de grâce. Le Seigneur est avec vous. Vous êtes bénie entre toutes les femmes, et Jésus, le fruit de vos entrailles, est béni.
3: Sainte Marie, Mère de Dieu,
1: priez pour nous pauvres pécheurs, maintenant et à l'heure de notre mort. Amen.
2: Je vous salue Marie, pleine de grâce. Le Seigneur est avec vous. Vous êtes bénie entre toutes les femmes, et Jésus, le fruit de vos entrailles, est béni.
1: Sainte Marie, Mère de Dieu, priez pour nous pauvres pécheurs, maintenant et à l'heure de notre mort. Amen.
2: Je vous salue Marie, pleine de grâce. Le Seigneur est avec vous. Vous êtes bénie entre toutes les femmes, et Jésus, le fruit de vos entrailles, est béni.
1: Sainte Marie, Mère de Dieu, priez pour nous pauvres pécheurs, maintenant et à l'heure de notre mort. Amen.
2: Je vous salue Marie, pleine de grâce. Le Seigneur est avec vous. Vous êtes bénie entre toutes les femmes, et Jésus, le fruit de vos entrailles, est béni.
1: Sainte Marie, Mère de Dieu, priez pour nous pauvres pécheurs, maintenant et à l'heure de notre mort. Amen.
2: Je vous salue Marie, pleine de grâce. Le Seigneur est avec vous. Vous êtes bénie entre toutes les femmes, et Jésus, le fruit de vos entrailles, est béni.
1: Sainte Marie, Mère de Dieu, priez pour nous pauvres pécheurs, maintenant et à l'heure de notre mort. Amen.

0: Vienne. Ô Marie conçue sans péché,
1: priez pour nous qui avons recours à vous.
0: Quatrième mystère douloureux, le portement de la croix. De l'Évangile selon saint Jean. Ils prirent donc Jésus, qui portant lui-même sa croix, sortit de la ville pour aller au lieu dit Golgotha. Sous le poids de la croix, Jésus avance pas à pas vers le calvaire, transformant l'instrument du supplice en arbre de vie. En marchant avec lui, apprenons que nos propres croix, offertes dans l'amour, deviennent un chemin de communion avec Dieu et de salut. Avec Notre-Dame, prions pour tous ceux qui ne connaissent pas le bon Dieu et qui portent seuls leur croix. Notre Père, qui es aux cieux, que ton nom soit sanctifié, que ton règne vienne, que ta volonté soit faite sur la terre comme au ciel.
2: Donne-nous aujourd'hui notre pain de ce jour. Pardonne-nous nos offenses, comme nous pardonnons aussi à ceux qui nous ont offensés. Et ne nous laisse pas entrer en tentation, mais délivre-nous du mal.
3: Je vous salue Marie, pleine de grâce, le Seigneur est avec vous. Vous êtes bénie entre toutes les femmes, et Jésus, le fruit de vos entrailles, est béni.
2: Sainte Marie, Mère de Dieu, priez pour nous pauvres pécheurs, maintenant et à l'heure de notre mort. Amen.
3: Je vous salue Marie, pleine de grâce, le Seigneur est avec vous. Vous êtes bénie entre toutes les femmes, et Jésus, le fruit de vos entrailles, est béni.
2: Sainte Marie, Mère de Dieu, priez pour nous pauvres pécheurs, maintenant et à l'heure de notre mort. Amen.
3: Je vous salue Marie, pleine de grâce, le Seigneur est avec vous. Vous êtes bénie entre toutes les femmes, et Jésus, le fruit de vos entrailles, est béni.
2: Sainte Marie, Mère de Dieu, priez pour nous pauvres pécheurs, maintenant et à l'heure de notre mort. Amen.
3: Je vous salue Marie, pleine de grâce, le Seigneur est avec vous. Vous êtes bénie entre toutes les femmes, et Jésus, le fruit de vos entrailles, est béni.
2: Sainte Marie, Mère de Dieu, priez pour nous pauvres pécheurs, maintenant et à l'heure de notre mort. Amen.
3: Je vous salue Marie, pleine de grâce, le Seigneur est avec vous. Vous êtes bénie entre toutes les femmes, et Jésus, le fruit de vos entrailles, est béni.
2: Sainte Marie, Mère de Dieu, priez pour nous pauvres pécheurs, maintenant et à l'heure de notre mort.
3: Je vous salue Marie, pleine de grâce. Le Seigneur est avec vous. Vous êtes bénie entre toutes les femmes, et Jésus, le fruit de vos entrailles, est béni.
2: Sainte Marie, Mère de Dieu, priez pour nous pauvres pécheurs, maintenant et à l'heure de notre mort. Amen.
3: Je vous salue Marie, pleine de grâce. Le Seigneur est avec vous. Vous êtes bénie entre toutes les femmes, et Jésus, le fruit de vos entrailles, est béni.
2: Sainte Marie, Mère de Dieu, priez pour nos pauvres pécheurs, maintenant et à l'heure de notre mort. Amen.
3: Je vous salue Marie, pleine de grâce. Le Seigneur est avec vous. Vous êtes bénie entre toutes les femmes, et Jésus, le fruit de vos entrailles, est béni.
2: Sainte Marie, Mère de Dieu, priez pour nos pauvres pécheurs, maintenant et à l'heure de notre mort. Amen.
3: Je vous salue Marie, pleine de grâce. Le Seigneur est avec vous. Vous êtes bénie entre toutes les femmes, et Jésus, le fruit de vos entrailles, est béni.
2: Sainte Marie, Mère de Dieu, priez pour nous pauvres pécheurs, maintenant et à l'heure de notre mort. Amen.
3: Je vous salue, Marie, pleine de grâce. Le Seigneur est avec vous. Vous êtes bénie entre toutes les femmes, et Jésus, le fruit de vos entrailles, est béni.
2: Sainte Marie, Mère de Dieu, priez pour nous pauvres pécheurs, maintenant et à l'heure de notre mort. Amen.
0: Non.

0: Sainte Ô Marie conçue sans péché, priez pour nous qui avons recours à vous. Cinquième mystère douloureux, le crucifixion et la mort de Jésus sur la croix. De l'Évangile selon saint Jean, Jésus disait à ses disciples « Ma vie nulle ne la prend, mais c'est moi qui la donne. » Élevé sur la croix, Jésus ouvre les bras pour embrasser toute l'humanité et remet son esprit au Père dans un amour sans mesure. Au pied de la croix, contemplons le mystère d'un Dieu qui donne tout afin que nous recevions tout, la vie, le pardon et l'espérance qui ne déçoit jamais. Avec Notre-Dame, prions pour tous ceux et celles qui nous regardent et qui peuvent souffrir de la solitude. Notre Père qui es aux cieux, que ton nom soit sanctifié, que ton règne vienne, que ta volonté soit faite sur la terre comme au ciel.
1: Donne-nous aujourd'hui notre pain de ce jour. Pardonne-nous nos offenses, comme nous pardonnons aussi à ceux qui nous ont offensés. Et ne nous laisse pas entrer en tentation, mais délivre-nous du mal.
2: Je vous salue Marie, pleine de grâce. Le Seigneur est avec vous. Vous êtes bénie entre toutes les femmes, et Jésus, le fruit de vos entrailles, est béni.
3: Sainte Marie, Mère de Dieu, priez pour nous, pauvres pécheurs, maintenant et à l'heure de notre mort. Amen.
2: Je vous salue, Marie, pleine de grâce. Le Seigneur est avec vous. Vous êtes bénie entre toutes les femmes, et Jésus, le fruit de vos entrailles, est béni.
3: Sainte Marie, Mère de Dieu, priez pour nous, pauvres pécheurs, maintenant et à l'heure de notre mort.
2: Je vous salue Marie, pleine de grâce, le Seigneur est avec vous. Vous êtes bénie entre toutes les femmes, et Jésus, le fruit de vos entrailles, est béni.
3: Sainte Marie, Mère de Dieu, priez pour nous pauvres pécheurs, maintenant et à l'heure de notre mort.
2: Je vous salue Marie, pleine de grâce, le Seigneur est avec vous. Vous êtes bénie entre toutes les femmes, et Jésus, le fruit de vos entrailles, est béni.
3: Sainte Marie, Mère de Dieu,
2: Je vous salue Marie, pleine de grâce. Le Seigneur est avec vous. Vous êtes bénie entre toutes les femmes, et Jésus, le fruit de vos entrailles, est béni.
3: Sainte Marie, Mère de Dieu, priez pour nous pauvres pécheurs, maintenant et à l'heure de notre mort.
2: Je vous salue Marie, pleine de grâce. Le Seigneur est avec vous. Vous êtes bénie entre toutes les femmes, et Jésus, le fruit de vos entrailles, est béni. Je vous salue Marie, pleine de grâce. Le Seigneur est avec vous. Vous êtes bénie entre toutes les femmes, et Jésus, le fruit de vos entrailles, est béni.
3: Sainte Marie, Mère de Dieu, priez pour nous pauvres pécheurs, maintenant et à l'heure de notre mort.
2: Je vous salue Marie, pleine de grâce. Le Seigneur est avec vous. Vous êtes bénie entre toutes les femmes, et Jésus, le fruit de vos entrailles, est béni. Je vous salue Marie, pleine de grâce. Le Seigneur est avec vous. Vous êtes bénie entre toutes les femmes, et Jésus, le fruit de vos entrailles, est béni.
3: Sainte Marie, Mère de Dieu, priez pour nous pauvres pécheurs, maintenant et à l'heure de notre mort.
2: Je vous salue Marie, pleine de grâce. Le Seigneur est avec vous. Vous êtes bénie entre toutes les femmes, et Jésus, le fruit de vos entrailles, est béni.
3: Sainte Marie, Mère de Dieu, priez pour nous.

0: Ô Marie conçue sans péché, priez pour nous qui avons recours à vous. Prions. Vous avez voulu, Seigneur, qu'à l'annonce de l'ange, votre Verbe prit chair dans le sein de la Vierge Marie. Répondez à nos supplications, puisque nous la croyons vraiment Mère de Dieu. Faites que nous trouvions secours dans sa prière auprès de vous. Par Jésus-Christ, votre Fils, notre Seigneur, qui vit et règne avec vous dans l'unité du Saint-Esprit, Dieu, pour les siècles des siècles.
1: Amen.
0: Amen. Le Seigneur soit avec vous.
1: Et avec votre esprit.
0: Et que Dieu Tout-Puissant vous bénisse, le Père, le Fils et le Saint-Esprit.
1: Amen.
0: Amen. Notre-Dame de Lourdes.
1: Priez-vous.
0: Notre-Dame de Lourdes.
1: Priez-vous.
0: Notre-Dame de Lourdes.
1: Priez-vous.
0: Sainte Bernadette.
1: Priez-vous.

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2: Bonjour à tous. L'essentiel de l'actualité, les fortes chaleurs continuent. 24 départements seront placés en vigilance rouge pour la canicule à partir de demain midi. Une réunion interministérielle de crise a eu lieu ce matin. Le gouvernement déclenche son plan hors sec, chaleur extrême. Il permet une meilleure identification des personnes vulnérables et l'ouverture de centres de protection et de lieux climatisés. Et malgré ce grand week-end de départ en vacances, la SNCF assure qu'aucune annulation de TGV n'est prévue. En revanche, quelques perturbations restent possibles sur le réseau intercité. Et sur les routes, c'est compliqué également. Bison Futé hisse le drapeau rouge partout en France dans le sens des départs aujourd'hui, sauf en Auvergne-Rhône-Alpes où c'est noir. Ségolène Royal est candidate à la primaire du Parti Socialiste pour la présidentielle de 2027. Elle dit vouloir défendre une France tranquille, faire de l'urgence climatique une priorité et empêcher l'extrême droite d'accéder à l'Élysée. La primaire réservée aux militants socialistes et à leurs parlementaires a été validée hier par le PS. Enfin, sursis pour l'AS Monaco Basket. Le tribunal de commerce a repoussé au 31 juillet sa décision sur un éventuel placement en cessation de paiement. Le club, champion de France en titre, affiche plus de 24 millions d'euros de dettes, mais assure être en discussion avec un repreneur.
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0: Agathe Vidal, cinquième et dernière intervention de cette série sur le thème de l'acceptation.
1: Cette semaine, nous avons tenté d'interroger l'acceptation. Donc face aux différents défis de la vie quotidienne, mais également aux différentes réflexions qu'ont emmené les précédentes séries sur la déception, sur le pouvoir, on a essayé de rendre compte de l'acceptation au quotidien. Finalement, comment accepter ce qui est? Est-ce que c'est possible? Et finalement, quelle forme cela prend? Donc, on a déjà pu distinguer les différentes formes d'acceptation, c'est-à-dire acceptation consciente, inconsciente, et d'une autre partie, l'acceptation passive et l'acceptation active. Donc encore une fois, l'acceptation passive, on est d'accord, on est sur le mode pilotage automatique, on est dans la bienséance, et on a une soumission, une résignation. On accepte, mais on peut se poser la question si c'est vraiment de l'acceptation, puisque finalement on est en train de subir. Donc la question de l'acceptation, quelque part, elle demeure. Et puis on a vu également l'autre facette, une acceptation que je qualifie donc d'active, qui est l'idée de donner un consentement, de donner un accord, d'agréer quelque chose finalement, de participer. En fait, une action d'accepter comme un mode de participation à l'existence. Parce que, comme dans le terme juridique, parce que je suis d'accord, je participe, etc., etc. Donc, on a vu que ces deux modes, finalement, étaient régis derrière par des états d'esprit différents. Et pour cause, lorsqu'on arrive finalement à parler d'acceptation, c'est que généralement, on est passé par des épreuves plus ou moins abruptes. On parle rarement d'acceptation quand il s'agit d'accepter un cocktail auprès d'une plage, ou alors de recevoir des cadeaux. C'est pas ce terme qui est le plus utilisé. L'acceptation, elle nous demande un travail. Mais encore une fois, il ne s'agit pas de s'arracher les cheveux, c'est un travail semi-conscient. Beaucoup du travail se fait malgré nous. Mais c'est surtout avant tout une question d'état d'esprit. Donc on a vu que dans tous les cas, il s'agissait d'agilité, tout du moins ce que Aristote lui parlait de perfectibilité humaine. Et c'est aussi ce qui nous distingue, encore une fois, de certains animaux. Mais c'est censé être aussi une volonté active. C'est-à-dire, c'est pas un attribut qui nous serait donné et sur lequel on peut se reposer, comme le fait qu'on met en place régulièrement, c'est quelque chose qui demande à être pensé, qui demande à être soutenu. Il est difficile de rester en permanence dans cet état. Et on le voit très bien, puisque on a tous fait l'expérience d'avoir eu des moments très durs où on a été confronté à de multiples épreuves, même qu'une seule épreuve terrible. On a trouvé les ressources pour y faire face, et puis quelques mois, quelques années plus tard, une autre épreuve, et on se sent démuni. Pourtant, on a déjà réussi à y faire face avant. Pourquoi donc on n'a pas appris qu'est-ce qui se passe? Qu'est-ce qui nous a filé entre les doigts, finalement?

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1: Déjà, on a pu le voir, on a cette fameuse tendance à oublier le caractère strictement humain de nos relations. Et quand je dis humain, j'entends cette humilité première face à l'existence. Ça va nous demander, bien sûr, de croire dans le côté perfectible de cette nature et le fait de pouvoir se perfectionner, le fait aussi que c'est sa vocation, que finalement, qu'il y a une notion de progrès. Mais ça va demander aussi d'accepter que tous les êtres n'ont pas forcément envie d'évoluer, y compris ceux qu'on admirait. Alors c'est peut-être la chose la plus difficile à accepter. Encore une fois, comme l'enfant, voilà, qui a idéalisé ses parents, etc., etc. Mais c'est surtout développer une forme de tolérance et de bienveillance. Et puis se dire qu'on a tous notre pierre à apporter, c'est-à-dire que là où une personne, il ne s'agit pas de juger encore une fois, c'est-à-dire cette personne ne choisit pas d'évoluer tel ou tel domaine, mais elle apportera sûrement autre chose ailleurs. Et c'est là aussi où il faut faire très attention avant d'entamer ce type de remise en cause, de se rendre bien compte que l'autre, même si par ce passage, on se rend compte, comme évoqué récemment, on change, on évolue, et d'autres semblent ne pas évoluer, on pourrait se poser la question, si on accepte à l'échelle plus vaste, etc., en fait, ce n'est pas notre affaire. Et c'est là aussi où il faut de l'humilité. C'est-à-dire qu'à un moment donné, si on choisit de croire qu'on fait un certain pari pascalien, on a une confiance absolue. Et donc, on n'a pas le temps de juger les autres, puisqu'on est trop appliqué à travailler pour le bonheur de tous et sur le perfectionnement de soi-même. Nous, on a un pouvoir qui est très limité. Si on se met pas de façon clairement avec les autres, on n'est pas grand-chose. Donc oui, l'absence de contraintes, l'idée que tout le monde pourrait être ceci, etc., oui, ça serait génial. Mais en pratique, force est de constater que si on est déçu, c'est que ce n'est pas le cas. Donc autant accepter finalement l'apprentissage qui nous est donné. Pourquoi ? On n'a pas forcément besoin. Au final, on peut rester... finalement, on pourrait se poser la question, pourquoi s'améliorer ? Oui, ça serait une très bonne question. On pourrait rester dans la résignation et la soumission, finalement. C'est beaucoup plus, en fin de compte, c'est beaucoup plus pratique. Voilà, garder son état d'esprit, comme évoqué précédemment, une acceptation plutôt passive. Oui, il n'y a pas de raison particulière de choisir l'acceptation active. Mais l'idée, encore une fois, c'est de se poser la question de savoir avec quoi on vit le mieux. On en revient toujours, finalement, au pari pascalien. Donc, qu'est-ce que l'acceptation, si ce n'est une disposition ? Donc, littéralement, on prend le dictionnaire Larousse, on peut vraiment se poser la question à soi-même. Puisqu'on a deux, formes, on a deux définitions. Dans les deux cas, on sera juste avec la langue française. Donc, on peut se demander qu'est-ce que je souhaite ou qu'est-ce qui est pour moi finalement l'acceptation. Est-ce que c'est la forme active ou la forme passive? Est-ce que c'est l'abnégation, la résignation, la soumission? Ou est-ce que c'est le fait de recevoir, d'agréer quelque chose, donner son consentement, son accord? Ça reste toujours très simple. Mais ce qui est plus difficile, c'est de continuer finalement à maintenir son enthousiasme. C'est la question à se poser. Puis-je cultiver l'enthousiasme au quotidien dans l'acceptation ? Je vous remercie pour votre écoute et je vous dis à bientôt.

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0: pays toulousain, en cet après-midi, un petit peu grisouillette, mais ici, dans les cœurs de nos amis de l'Arche, la lumière et le soleil brillent toujours. Oui. Et oui, et je suis avec notre ami...
1: Hamza.
0: Hamza, comment tu vas, Hamza?
1: Très bien.
0: Un petit moment.
1: C'est un petit moment, oui.
0: Oh, ça fait du bien de te retrouver.
1: Oui, du bien, oui.
0: C'est un beau cadeau.
1: Oui, un beau cadeau.
0: Ouais, beau cadeau. Tu es, de toute façon, toujours un cadeau.
1: Oui.
0: Hein? Alors, dis-moi, je sais que tu avais un sujet qui te tient à cœur, que tu avais envie de partager aux auditeurs.
1: On a fait un arc-en-ciel.
0: Ah ouais?
1: Un arc-en-ciel avec toutes les couleurs.
0: Fabuleux. En quelle matière? Raconte-moi ça.
1: On a fait toutes les couleurs. Il y a les couleurs jaune, orange, bleu, toutes les couleurs.
0: Mais alors, il est où cet arc-en-ciel extraordinaire?
1: Ah ben, il est à la Théo, tous les 12 jours.
0: Ah.
1: C'est pour les anniversaires.
0: Il est à la Théo, mais il est sous quelle forme? C'est des banderoles?
1: Des banderoles.
0: C'est des posters, c'est quoi?
1: Des banderoles.
0: Des banderoles, mais que vous avez créées vous-même?
1: Oui.
0: En tissu, en papier?
1: Non, en peinture.
0: Ah, des grandes banderoles en peinture.
1: Oui.
0: Alors, grandes comment? Elles font quelle surface? Ça prend tout le mur?
1: Oui, tout le mur, oui.
0: Oh, mais c'est génial. Donc, toi, tu as participé à cette grande banderole.
1: Oui, j'ai participé.
0: Tu as participé à cette création de peinture.
1: Oui.
0: Sympa, toutes ces couleurs.
1: Oui.
0: Alors, quel est le but de cette grande banderole joyeuse?
1: La banderole joyeuse, c'est pour coller les anniversaires, coller les photos des personnes accueillies.
0: Ah, c'est-à-dire qu'au-dessus de cette grande banderole arc-en-ciel, oui, qui fait tout le mur de la salle d'accueil de la Théo,
1: oui,
0: vous allez mettre les photos.
1: On a déjà mis les photos, déjà installées.
0: Mais oui. De tout le monde?
1: De tout le monde, oui.
0: Donc la tienne?
1: La tienne, oui.
0: Ah, c'est quand ton anniversaire, toi?
1: Le 20 novembre.
0: On va faire une fête, on va descendre l'arc-en-ciel en toboggan, comme dans Mary Poppins. On va monter dans dans l'image.
1: Oui.
0: Ça va être fabuleux.
1: Fabuleux, oui.
0: On va faire des loopings sur arc-en-ciel.
1: Oui.
0: Ah, c'est génial, cette idée.
1: C'est génial, oui.
0: Ça fait plusieurs semaines, du coup, que vous travaillez sur cette œuvre.
1: Plusieurs semaines, oui. On a fini, là.
0: Ça y est, c'est fini.
1: C'est fini, oui.
0: Mais dis-moi, d'où est venue cette belle idée?
1: C'est l'idée de Stériel et de Mathieu aussi.
0: Ah ouais, qui sont là tous les deux dans le studio. Ils n'ont pas de micro parce que ça va être leur tour avant ou après. Et tous les deux sont là, témoins de cette petite interview.
1: Oui.
0: Tu as aimé, ça t'a fait du bien de faire...
1: Oui, ça m'a fait du bien, oui.
0: D'apporter ta touche de pinceau.
1: Oui.
0: C'est beau.
1: On l'a fait avec Sophie Bisset.
0: Ah mais oui, quelle bonne idée.
1: Sophie Bisset, oui.
0: Sophie Bisset, oui. Ça c'est Hamza qui fait des coquineries, des rigoletteries, des gags.
1: Oui.
0: Oh, oui. Hamza, t'es trop chouette.
1: Oui.
0: Toujours le mot pour rigoler.
1: Oui.
0: Hein?
1: C'était bien la conseil, ça m'a beaucoup plu.
0: Ça t'a beaucoup plu, ça fait du bien.
1: Ça me fait du bien, oui.
0: Le dessin, la peinture en général.
1: Oui.
0: Tu pioches le pinceau et pof, dans la peinture.
1: Oui.
0: Et ensuite, tu fais des grands gestes sur le papier.
1: Oui.
0: C'est
1: du
0: carton quasiment.
1: Oui.
0: Parce
1: carton,
0: que c'est un peu épais.
1: Oui, oui.
0: C'est génial. Alors, les photos de toutes les personnes accueillies dont tu me parles, elles sont décorées? Elles ont quelle tête?
1: Elles sont avec les crayons de couleur. On a en couleur feutre.
0: Super! Elles sont entourées de couleurs et de feutre?
1: Oui.
0: Donc, chaque tête est auréolée de couleurs?
1: Oui. François Héron s'appelle François le Français.
0: Vous avez donné des surnoms à tout le monde?
1: Oui.
0: Non! C'est hyper drôle.
1: Ouais, c'est
0: donc
1: drôle.
0: On a la photo et le surnom.
1: Oui.
0: Ah bon, et toi, c'est quoi ton surnom, Hamza?
1: Je sais pas.
0: Hamza
1: et Hamdani.
0: Ah oui, est-ce que tu as un petit surnom rigolo?
1: Non.
0: Hamza le magnifique.
1: Le blagueur, oui.
0: Hamza le blagueur. Ah bah ouais. Hamza le clown.
1: Mais.
0: Ah, et Cyrielle, est-ce qu'elle a un surnom, Cyrielle?
1: Non.
0: Cyrielle a des ailes.
1: A des ailes, oui.
0: Cyrielle
1: Cyrielle est fait
0: la princesse.
1: La princesse, oui.
0: Et Mathieu?
1: Mathieu le prince.
0: Ah, Mathieu le prince. On est beaucoup de princes et de princesses ici. C'est merveilleux. C'est une planète à part entière.
1: Oui.
0: Quel bonheur.
1: Quel bonheur, oui.
0: C'est super, Hamza.
1: Oui.
0: C'est extra. C'est motivant, hein.
1: C'est motivant, oui.
0: Tu es un artiste, toi.
1: Et
0: de
1: moi...
0: Batoukada.
1: Oui.
0: Quoi encore? De peinture. Quoi encore? Tu es un poète. Parce que si t'es un clown, t'es un poète.
1: Ouais.
0: Il invente tout le temps des choses nouvelles à raconter.
1: Ouais.
0: T'es un poète.
1: Ouais.
0: Tu aimes rire.
1: Oui.
0: T'es très joyeux.
1: Oui, je fais le clown.
0: Fais le clown.
1: Oui.
0: Mais ça fait du bien, le clown.
1: Oui.
0: Hein, c'est une forme de théâtre.
1: Oui.
0: Ah, est-ce que tu fais du théâtre, justement?
1: Non, jamais.

0: Mais tu le fais tous les jours, en fait.
1: je me fais tout seul.
0: Tu le fais tout seul toute la journée, oui. Hein. Ah ouais. Mais ça demande beaucoup d'énergie, hein, de faire le clown et d'être joyeux comme ça. Ouais. Parfois, tu te poses, Hamza.
1: Oui.
0: Mais je suis très heureuse d'avoir pu échanger tout ça avec toi.
1: Oui.
0: Dis-moi, Hamza, est-ce qu'il y a d'autres choses que tu veux raconter?
1: Le 22, il y aura l'automne gourmand, le Portes Ouvertes. C'est un dimanche.
0: Ah oui, c'est vrai.
1: C'est un dimanche.
0: Dis-moi, pour revenir, oui, parce que je sais que tu fais des blagues. L'arc-en-ciel, est-ce que tu as aimé le fait que c'est une œuvre commune, c'est-à-dire que vous l'avez fait tous ensemble ou presque?
1: Tous ensemble.
0: Ça compte pour toi de le faire avec les autres?
1: Oui.
0: C'est important pour toi?
1: Oui.
0: Que ce soit ensemble?
1: Oui.
0: Oui, c'est important.
1: C'est important.
0: Ça apporte quoi? Ça t'apporte quoi comme sentiment?
1: Ça m'apporte de la joie.
0: Ah, de la joie, de construire avec les autres.
1: Les autres, oui.
0: D'être en équipe.
1: En équipe avec les autres, c'est important.
0: C'est important, hein.
1: Oui.
0: Bah, c'est merveilleux, c'est important dans la vie.
1: Oui.
0: C'est comme des amis.
1: Oui, c'est comme des amis.
0: Une équipe d'amis.
1: Oui, une équipe d'amis, oui.
0: C'est trop bien.
1: Moi, je fais partie de la radio depuis longtemps.
0: Oui, Hamza, ça fait longtemps, t'as une sacrée expérience maintenant.
1: Oui.
0: Ah, ça, t'en as des interviews à ton acquis.
1: Oui,
0: à mon acquis. T'es même allé là-bas.
1: Oui.
0: Dans les studios de Radio Présence.
1: Ah oui.
0: Mais oui,
1: Mais oui,
0: Hamza le magnifique.
1: Oui.
0: Hamza, je te remercie beaucoup.
1: Même toi, je te remercie beaucoup.
0: On se remercie l'un l'autre?
1: Oui.
0: On est content alors?
1: On est content, oui.
0: On a de la chance.
1: On a de la chance, oui.
0: Allez, on se congratule, on se serre la pince.
1: Merci beaucoup, Marine.
0: Merci, Hamza. C'est toi, merci. Merci beaucoup.
1: Avec plaisir, Marine.
0: À très vite.
1: À très vite.
0: Allez, merci.
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4: Avoir du talent. Qu'est-ce qu'un talent? Quand nous utilisons ce mot dans le langage courant, nous pensons à ce don reçu à notre naissance, à cette aptitude remarquable dans un domaine particulier. C'est ce qui nous fait dire parfois, lors d'un vernissage ou à la fin d'un concert, « Mais quel talent !» C'est un génie instinctif qui peut être présent dans le domaine de l'art, de la technique, dans le physique, le spirituel, le personnel, le social. Ce talent permet de faire avec facilité et exceller dans ce que l'on fait. On dit également parfois que quelqu'un a le talent de faire rire et de détendre l'atmosphère dans un rassemblement d'amis. Découvrir ses talents aide à trouver sa voie, son orientation scolaire et professionnelle, à apprendre à se connaître. Certaines personnes pensent n'avoir aucun talent, comme si le talent était un bien d'une grande rareté et dont seule une poignée d'heureux élus pouvaient en disposer. En réalité, c'est parce qu'elles ne l'ont pas encore trouvé, tout simplement parce qu'elles n'ont pas cherché à le développer. Certains stages en entreprise aident les employés dans le discernement de leurs talents, afin qu'elles s'engagent au mieux dans le travail. Mais comment cette expression « avoir du talent » peut-elle avoir des origines bibliques? Ouvrons donc la Bible, au chapitre 25 de Matthieu, où nous découvrirons que le talent a une autre signification. Un homme, sur le point de partir pour un long voyage, confie à trois de ses esclaves des talents. Le talent est une unité de compte correspondant à un poids d'or ou d'argent, une vingtaine de kilos. Au premier, il confie 5 talents. au second deux, et enfin au troisième un seul. À son retour, les deux premiers qui ont fait fructifier le dépôt le rendent au double. Le troisième s'est contenté d'enterrer son talent. Le maître félicite les deux premiers et se monstre le troisième. Il lui enlève même son talent pour le remettre au premier et précipite son esclave dans les ténèbres. Je cite « Car on donnera à celui qui a et il aura en plus, mais celui qui n'a pas, on lui enlèvera même ce qu'il a. » Ce texte tiré de la Bible permet de comprendre comment on est passé de l'idée de monnaie à celle d'une aptitude particulière à mettre en valeur au mieux ce qui nous est donné. Et vous, je suis certaine que vous avez plus d'un talent. Si vous n'en avez pas encore trouvé, il est temps de vous mettre au travail pour le découvrir. Et si vous avez un ou plusieurs talents, faites-les fructifier et partagez avec votre entourage, car Dieu donne pour donner à notre tour.

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1: La fable d'aujourd'hui commence par « Après 1000 ans et plus de guerres déclarées ». Au début du second livre des fables, choisi et mis en vers par Jean de La Fontaine, le bonhomme, La Fontaine, dit « Après 10 ans de guerre autour de leurs murailles ».
2: Après 10 ans de guerre autour de leurs murailles.
1: La fable d'aujourd'hui, livre 3e, fable 13, a pour titre « Les loups et les moutons ». Robert Manuel nous dit cette fable, Robert Manuel, comédien de la Comédie française, dans la comédie musicale Don Quichotte, aux côtés de Jacques Brel, il remplaça Dario Moreno, apprenant le rôle de Sancho Panza en 3 jours.
3: Les loups et les brebis. Après 1000 ans et plus de guerre déclarée, les loups firent la paix avec les brebis. C'était apparemment le bien des deux parties, car si les loups mangeaient maintes bêtes égarées, les bergers, de leur peau, se faisaient mains habits, jamais de liberté, ni pour les pâturages, ni d'autre part, pour les carnages. Ils ne pouvaient jouir qu'en tremblant de leur bien. La paix se conclut donc. On donne des otages, les loups, leurs louveteaux, et les brebis, leurs chiens. L'échange en étant fait aux formes ordinaires et réglé par des commissaires. Au bout de quelque temps que messieurs les louvats se virent loups parfaits et friands de tuerie, ils vous prennent le temps que dans la bergerie, messieurs les bergers n'étaient pas, étranglent la moitié des agneaux les plus gras, les emportent aux dents, dans les bois se retirent. Ils avaient averti leurs gens secrètement. Les chiens, qui, sur leur foi, reposaient sûrement, furent étranglés, en dormant. Cela fut sitôt fait qu'à peine ils le sentirent. Tout fut mis en morceaux. Un seul n'en échappa. Nous pouvons conclure de là qu'il faut faire aux méchants guerre continuelle. La paix est fort bonne de soi, j'en conviens. Mais de quoi sert-elle avec des ennemis sans foi?
1: En France, tout finit par des chansons. Souvenir d'une répète avec au lutrin le répétiteur et autour de Isabelle Aboulker, compositrice spécialiste de La Fontaine.
4: Le loup et les brebis.
1: S'il vous plaît, madame, monsieur, allez, un dernier petit coup d'œil sur votre partition. Tempo 126, très accentué, presque celui de la Marseillaise. Je rappelle, clé de fa, 3 bémols à l'armure, mi bémol, si bémol, la bémol, à la clé, fortissimo. Le baryton, monsieur, je rappelle votre texte. Après 1000 ans et plus de guerre déclarée, les loups firent la paix avec les bruits. Bi, tempo 2, 4. Tout de suite, une mesure pour rien. 3, 4. Oh.

On reprend. Tempo 3-4. Madame, madame, madame, mezzaforte, la mezzo, je rappelle votre texte. C'était apparemment le bien des deux parties. Car si les loups mangeaient maintes bêtes égarées, attention, votre attention, trois bécards à la clé. Attention, retenue, les bergers, de leur peau, se faisaient main habit. Jamais de liberté, ni pour les pâturages, ni d'autre part pour les carnages. Ils ne pouvaient jouir qu'en tremblant de leurs biens. 3,

À présent, cadence 108. Tempo 4 sur 4. Madame, faites bien ressortir le texte et piano, jamais de liberté, ni pour les pâturages. Puis vous accélérez en augmentant, ni d'autre part pour les carnages. Ils ne pouvaient jouir qu'en tremblant de leurs biens.

Et toi, mon enfant, à présent, articule bien ton texte. La paix se conclut donc, on donne des otages, les loups, leur louveteau, et les brebis, leur chien. 3, 4.

C'est bon, mon enfant. On la garde. Monsieur, petit rappel. Ils avaient averti leurs gens secrètement. Les chiens qui, sur leur foi, reposaient sûrement, furent étranglés en dormant. Cela fut sitôt fait qu'à peine ils le sentirent. Tout fut mis en morceaux. Un seul rien n'échappa. Baryton, quand vous voulez, 3, 4.

0: La prochaine fois, nous vous proposerons une autre fable, toujours de La Fontaine, bien sûr. Mêmes horaires et même lieu de rendez-vous.
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11: Chers auditeurs, bonjour. Demeures et familles, une fois de plus, proposée par les Toulousains de Toulouse. Nos deux guides, Michel de Rivoire et Aline Thomazin, vont aujourd'hui nous amener dans les traces de la famille de Rèche de Pénautier. À la fois hôtel particulier, château dans l'Aude et famille puissante au XVIIe siècle.
12: Et nous allons voir surtout la suite, XVIIIe siècle jusqu'à nos jours. Donc nous sommes 16 rue Vélane. Est-il besoin de localiser la rue Vélane, Aline ?
13: Oh, je pense, oui, pour nos auditeurs qui ne sont pas forcément familiers de la ville. Mais je vous laisse le faire.
12: Alors,
13: nous sommes dans le quartier parlementaire, on a dit l'autre jour.
12: Tout à fait,
13: on reste dans ce quartier. Ouais,
12: vraiment l'épicentre du quartier parlementaire. La rue Vélane prend son débouché central vers le centre, sur la place Perchepinte. Donc elle rejoint la rue Perchepinte. Et on n'est pas loin du rempart tout de même. Hein. La rue Escoussière à Montoulieu est au bout de la rue Vélane. Et la rue de la Harpe, qui en fait le tour.
11: Tout
12: et
11: ça dans ce à l'arrière de la rue Ozène.
12: Voilà. Qui est postérieure, hein, ce que nous allons dire. Mais c'est vrai que, pour situer, c'est vraiment ce qui convient, c'est de situer cela près de la rue Ozène. Donc on est devant un bel hôtel, certes, qui donne une idée relativement fade de ce qu'il a pu être au tout début, et surtout après les aménagements des propriétaires dont nous allons parler. C'est un hôtel tout à fait 17e, milieu du 17e, vers 1650-1654 pour être précis, qui a été construit pour un membre fortuné d'une puissante famille de la région de Carcassonne, Henri Rèche de Pénautier. Simple conseiller parlementaire au moment de sa commande. Mais la lune, il a de qui tenir.
13: Un père, une famille, vous avez raison, de très très grande aisance, puisque le père, je pense, Bernard de Pénautier, dont Henri Rèche de Pénautier, dont nous allons parler, a hérité de la charge, et cette charge, elle était celle de trésorier général des États du Languedoc et receveur général du clergé.
12: Ah,
13: on comprend qu'à la mort...
12: Les deux ordres.
13: On comprend qu'à la mort du père en 1650, eh bien, finalement, Henri Rèche de Pénautier a eu largement...
12: De quoi investir.
13: De quoi investir.
12: Tout en restant un simple conseiller dans la pyramide parlementaire.
13: Tout ça a été très bien, contrairement au frère qui, lui, a été un financier un petit peu plus contestable. Très puissant, mais contestable.
12: Alors, cette famille de Rèche de Pénautier va rester dans la rue Vélane, finalement, peu de temps. Ce bel hôtel, un demi-siècle, même pas, enfin à peine. Et c'est ce que nous disons assez souvent, c'est la rotation, on pourrait dire, des propriétaires. Alors, lui va construire un hôtel entre cour et jardin, certes, mais sur un modèle assez sobre, une porte cochère sans décor, par exemple, sur la rue. Il y a eu des aménagements postérieurs, on s'en doute, mais il faut retenir que c'est une des plus grandes parcelles entre cour et jardin du quartier parlementaire.
13: Comparable à l'hôtel d'Espy, par exemple, Trois Rumages.
12: Alors, je ne risquerai pas à comparer, mais on est dans les top 10, je dirais, de ces grandes parcelles du centre. Ce qui a permis au successeur de ce Reich de Penautier de faire un des plus beaux jardins de centre-ville qui soit, et on va en dire un mot tout de suite. Simplement, il faut évoquer, avant de passer la famille Riquet de Bonrepos, puisque c'est eux qui vont acheter en 1712 au Reich de Penautier, il faut évoquer la belle demeure de campagne, un peu plus au centre du Languedoc, puisqu'on est à sortie de Carcassonne en Toulouse.
13: Oui, le château de Penautier.
12: Qui est le château de Penautier, une grande propriété viticole, qui fait tout à fait économiquement aujourd'hui très, très gonner le succès.
11: Qui est ouvert à la visite, qui
12: reçoit des groupes, enfin qui a vraiment une activité, qui est un modèle, on pourrait dire, un modèle économique pour ceux qui veulent restaurer le château. Et donc c'est vraiment les descendants directs de cette famille,
13: Et qui ont le mérite vraiment d'animer et de faire vivre
12: et de transmettre
13: ce domaine.
12: Et de le transmettre à leurs enfants.
11: Qu'on appelle le Versailles du Languedoc.
12: Parce qu'il était très étendu, sa façade a été triplée même. Oui. Et là, donc, je pense que dans les proportions, on se retrouve effectivement. Alors là, on a moins de perspectives à le nôtre, mais enfin, ni de bassin. Mais il ne faut pas oublier que nous sommes pas loin
13: qu'arrive le fils de Pierre-Paul Riquet, Mathias.
12: Alors, Jean-Mathias, c'est un des deux fils, et qui est celui qui reprend le volet parlementaire de la famille. C'est-à-dire, vraiment, il endosse les chevaliers, conseiller du roi en ses conseils, qui est un titre, et second en président du Parlement. Il va avoir trois épouses, Louise de Montaigne étant la dernière, et c'est elle qui va transmettre à son propre fils, Jean-Gabriel Amable Riquet de Bonrepos, 1709-1791, l'hôtel qui nous occupe, rue Vélane, mais aussi les nombreuses propriétés de cette famille autour de Toulouse, ces maisons de campagne, plus ou moins proches, au nombre desquelles le domaine de Bonrepos, peut-être la propriété de Frescati, qui était si chère. Mais c'est peut-être déjà vendu à ce moment-là pour payer les successions, les partages. La rue, l'hôtel de la place Saint-Lingros actuelle, avait disparu. Riquet y est mort, mais enfin, il n'était plus dans la famille à ce moment-là. Donc, ils étaient en recherche d'un bel hôtel dans Toulouse. Voilà. Et ils vont y faire des travaux. Ce procureur général, Jean-Gabriel Amable Riquet de Bonrepos, il n'a que des filles. Il a un garçon, Gilles, un fils aîné qui va mourir assez vite, qui n'a pas de postérité. Et donc, il va marier ses filles. Et il lui faut le meilleur décor. Et à tel point que l'apothéose sera en janvier 1768. Et nous le savons grâce au chroniqueur Pierre Barthès, qui a beaucoup travaillé sur cette époque. La plus belle fête donnée à Toulouse de mémoire d'homme. Vous vous rendez compte? En l'honneur d'un prince de Beauvau qui était commandant de la province de Languedoc. Donc, le représentant du roi. Donc vraiment, on agite l'éventail.
13: Niveau très élevé.
12: Voilà, un niveau très élevé et les moyens qui vont avec. Bon, alors.
13: Et donc, est-ce qu'il y a eu à cette époque-là, pour vraiment accueillir ce faste, est-ce qu'il y a eu des travaux qui ont été faits pour vraiment ajouter encore de la brillance à cet hôtel.
12: C'est une remarque essentielle, puisque quand vous êtes dans la rue Vélane, et que par chance, puisque c'est tout de même de nos jours, le porche est souvent ouvert, puisque elle abrite les locaux d'une antiquaire que peut-être parmi nos auditeurs, que certains connaissent, qui s'appelle Laure Baudet. Je pense que c'est la petite fille du chirurgien. Alors là, je m'adresse aux plus aînés d'entre nous, mais chirurgien, quand on avait une chute de ski dans les Pyrénées, il fallait tout de suite voir le professeur Boulet. Bon, donc, elle-même est la fille de Madame Baboulet, qui était aussi, je pense qu'elle était adhérente aux Toulousains de Toulouse.
13: Oui, tout à fait.
12: Amie des artistes, et elle avait réservé dans son hôtel, je vous parle du 20e siècle, un appartement entier de l'hôtel pour loger des artistes en résidence. Voilà. Mais revenons à votre question. Oui. Alors, il est évident qu'aux alentours de 1750, il faut être à la page, surtout avec le historique que nous allons dire. Et pour cela, je ne veux pas donner le nom des intervenants, ni des corps de métier, mais c'est deux choses. C'est la façade sur jardin, parce que c'est là où se passent les fêtes.
13: Ah oui.
12: Le jardin lui-même, bien évidemment, et les décors intérieurs. Voilà. Mais, si vous voulez, le portail n'a pas de blason, on ne le voit pas, il n'a pas enrichi, il reste dans sa sobriété initiale. La cour d'honneur n'est pas non plus embellie.
13: On reste
12: utilitaire. C'est vraiment le jardin qui concentre. Et ça, c'est nouveau. Pour
13: le 19e siècle. On ne montre pas sur la rue, j'ai vu bien.
12: Tout à fait. Et à l'époque, il n'y a pas de drone, on ne peut pas aller voir ce qui se passe.
13: Oui.
12: Il y a quelques petits vis-à-vis, mais je citerai juste ça. Il reste encore, pour ceux qui ont la chance, et c'était le cas pour moi et un groupe de visiteurs, d'apercevoir au fond du jardin, contre un mur aveugle, un magnifique treillage, vous savez, en bois, avec l'image de ceux qu'on peut voir dans les grands jardins, Versailles et autres, et qui est encore en place, et qui est vraiment une trace de ce que pouvait représenter un jardin. Certainement à la française, voilà, avec un bassin jet d'eau, etc., pour accueillir ces fêtes diurnes et nocturnes, et en particulier le mariage des filles du procureur général. Celui-ci meurt en 1791. L'hôtel passe à sa fille, une de ses filles, Madame d'Avesan, j'espère que je prononce bien, et c'est malheureusement, enfin, pour elle, tu dirais, elle n'est pas inquiétée dans le sens où elle garde la propriété, mais comme elle est environnée dans sa famille proche d'émigrés, de réfractaires, son propre père, bon, il meurt en 1791, mais par exemple, le beau-père de sa sœur, qui est M. de Cambon, est le dernier président au Parlement, et c'est lui qui va être emprisonné, c'est elle, sa femme, oui. La sœur de Madame d'Avesan, donc la dernière propriétaire de l'hôtel Reich de Pointe-Noutier, c'est elle qui va être prise à la place de Monsieur de Cambon et guillotinée la veille du 9 Thermidor.
13: Oui.
12: Donc dans cet environnement, elle conserve quand même la propriété, on n'a pas le détail, mais il y a certainement eu des inventaires, des tracasseries, de la part du comité révolutionnaire, mais elle conserve l'hôtel et elle le vend, elle le cède à une autre famille très célèbre à Toulouse et au-delà, qui est la famille de Villèle. Et la famille de Villèle, à ce moment-là, c'est le comte Joseph de Villèle qui sort de l'ombre un peu. C'est une famille très ancienne à Toulouse, une famille terrienne, foncière, hein, qui a encore beaucoup de propriétés dans le Lauragais. Vous savez, les châteaux du Froment, ce réseau de châteaux juchés sur des coteaux, un corps de logis très simple avec deux tours de carré de chaque côté, les communs à proximité, même maintenant, et de nombreuses métairies alternant avec les bois. Ça, c'est à 30 km de Toulouse en moyenne. Eh bien, il est à la recherche d'un bel hôtel. Pourquoi ? Parce que 1815, il sort de l'ombre. Sa femme est une réunionnaise, Mademoiselle des Bassins. Donc, il lui faut un des plus beaux hôtels. Et celui qui est disponible, il vient de l'acquérir de la famille Riquet. Et donc, il s'installe. Et très vite, il reçoit, on est vraiment l'été 1815, il reçoit la duchesse d'Angoulême. Napoléon vient d'être exilé à Sainte-Hélène. Et Louis XVIII l'appelle auprès de lui. Il nomme d'abord maire de Toulouse. Et sous la Restauration, donc, nous sommes au tout début de la Restauration, et la duchesse d'Angoulême, rappelons-le, est la fille des rois et reines Louis XVI et Marie-Antoinette. Tout le monde sait qu'il arrive au bout des lèvres. Eh bien,
11: tu nous fascines, partons savoir.
12: Bon, mais c'est le temps qui manque, surtout. Et donc,
11: mais on en reparlera dans d'autres chroniques. C'est un personnage intéressant.
12: Voilà. Et à l'occasion de cette... Il fallait faire vite, vous imaginez le chantier. On réalise un parquet pour la visite de cette princesse.
13: Oui.
12: Alors, très rapidement...
11: Il nous faudrait conclure là-dessus, oui, Michel. Ne se visite pas, cet hôtel particulier.
12: Non, sauf dans le cadre des antiquités.
13: Michel, nous n'avons plus le temps et je crois que nous allons rester sur notre faim, mais que ça va exciter notre curiosité pour une prochaine émission.
12: Avec plaisir.

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2: Bonjour à tous. Dans l'actualité régionale, le risque d'incendie reste particulièrement élevé en Occitanie. Conséquence, plusieurs communes du Midi toulousain ont décidé d'annuler leur feu d'artifice du 14 juillet. Une décision prise par précaution face à la sécheresse et aux fortes chaleurs. Les autorités appellent chacun à faire preuve de la plus grande vigilance. En Aveyron, un agriculteur a tout perdu dans l'incendie de sa bergerie. Le feu a détruit le bâtiment et emporté l'ensemble de son troupeau. Une enquête est en cours pour déterminer les circonstances du sinistre, tandis qu'un élan de solidarité s'organise autour de l'éleveur. La chaleur favorise également le développement des cyanobactéries dans certaines rivières et certains plans d'eau. Ces bactéries peuvent être dangereuses, notamment pour les chiens. Les spécialistes recommandent d'éviter de laisser boire ou se baigner dans une eau suspecte. Dans le reste de l'actualité, près de Toulouse, un important cambriolage a été commis dans une maison de Sail. Les voleurs sont repartis avec plus de 200 000 euros de bijoux avant de prendre la fuite. Une enquête a été ouverte pour les retrouver. En sport, le Tour de France a offert hier une spectaculaire étape pyrénéenne entre Pau et Gavarnie-Gèdre. Les coureurs ont franchi notamment l'école d'Aspin et du Tourmalet avant une arrivée en altitude. Enfin, direction l'Aveyron, le village de Conques est au cœur d'un nouveau téléfilm policier. L'intrigue mêle meurtre, reliques volées et vitraux de Pierre Soulages, une figure emblématique de l'Aveyron, avec pour décor l'un des plus beaux villages de France. Voilà pour l'essentiel de l'actualité.

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2: Chers auditeurs de Radio Présence, bonjour. Nous nous retrouvons cette semaine encore pour la chronique verte de Benoît Guillard. J'ai fait le choix cette semaine de continuer à interviewer cet agriculteur que nous avons rencontré la semaine dernière, passionnant, Pierre Leb, qui est installé sur la commune de Villefranche entre Castelnau-Rivière-Basse et Maubourguet. Et nous sommes sur la thématique de l'agroécologie ou d'une agriculture durable et comment, à partir de son expérience, de son regard sur cette agriculture, comment bah, justement on peut partager des notions un peu différentes. Voilà. Merci Pierre de nous recevoir. On va continuer donc sur la lancée de la semaine dernière, hein, puisque la semaine dernière nous avons évoqué ton exploitation, ton installation, une exploitation sur laquelle il a fallu retravailler sur les sols, l'importance des chèvres, du fumier pour avancer sur cette structure. Et puis cette semaine, bah, on va peut-être un peu parler aussi de la bière, non ? Passer un peu de la bière, parler aussi bah, de ton regard sur la crise agricole actuelle. Et puis aussi, puisque bon, Pierre, il n'est pas tout jeune, il est comme moi. Et un petit peu ta vision sur la transmission et sur donc, l'installation peut-être de jeunes sur, pour continuer.
3: Oui, donc effectivement, en 1996, j'ai monté une brasserie. Une brasserie, ça faisait 15 ans que j'étais installé. Et on avait déjà fait le tour des problèmes de fromagerie. On est un petit peu maso, donc on aime bien creuser les problèmes et s'occuper d'une nouvelle fermentation. Donc j'ai un atavisme, puisque je suis d'origine belge, né à Bruges, et j'étais très motivé par la brasserie. Une annonce est parue et je me suis rendu en Belgique, j'ai visité les microbrasseries, je n'y connaissais rien. Absolument rien. Et j'ai dit au gars, bon, je ne sais pas me décider. Et il m'a fallu 6 mois encore de réflexion. Et on a acheté cette microbrasserie. Et comme j'étais en fermage, j'avais un bail à long terme, il n'était pas question pour moi d'acheter du malt à l'industrie et de le transformer. Ça, c'est de l'artisanat. Donc, j'ai tenu à apprendre à faire le malt. Et donc là... Je me suis lancé dans une seconde aventure. J'ai appris 2 métiers en même temps. Voilà, la malterie et la brasserie. Et c'est ce qui se pratiquait en Belgique autrefois. Mon père m'avait raconté. Dans les villages, il y avait la malterie et plusieurs brasseries. Voilà, tout le monde faisait ça. Il y avait 3500 brasseries sur l'équivalent d'un département français, quoi. Voilà. Donc, j'ai un aïeul qui était producteur de houblon avec 300 hectares. C'est pas rien. Et... Donc, c'est un atavisme. J'ai eu l'impression de retrouver l'esprit de mes grands-parents. Voilà. Et donc, je me suis amusé à construire cette micro-brasserie. J'ai appris la soudure inox au TIG. Et voilà, j'ai fait réaliser mon tableau de pontage. Enfin, c'est une petite usine très sympa, très fonctionnelle, avec un CIP, lavage en place, qu'on appelle. Voilà. Et... Après, la fabrication de la bière a été très intéressante aussi. Ce n'est que 20 ans après que je suis allé à l'école, à l'école de brasserie à Nancy, pour apprendre à faire la bière, pour voir ce qu'ils faisaient comme moi. et j'ai appris en maltage, j'ai appris pas mal de choses, c'est toujours très intéressant. Mais ce qui m'a plu dans cette activité, c'est que les chèvres aient consommé tous les déchets de la brasserie. Alors, c'est principalement la drèche, une fois que le malt a été transformé en sucre, et les radicelles de malt, puisque je fais le malt, les grains trop petits qu'on ne met pas en germination, tout ça, ça va aux chèvres, et les levures, et c'est le régal, ça, les levures de fond de cuve qu'on donne à boire aux chèvres. Et ensuite, les chèvres, comme je vous ai dit la semaine dernière, elles font du fumier qui fait du gaz, et ce gaz nous permet de sécher le malt, de faire la bière, puisque c'est un brûleur à gaz qui permet de chauffer et de faire l'ébullition. Et on a également 2 voitures qui fonctionnent au gaz, méthane, comme il se pratiquait dans le sud-ouest où on avait 50 000 voitures qui roulaient au gaz. On a oublié ça, les gens ils savent plus. Et c'était le gaz de lac à l'époque. Et aujourd'hui, on est vu comme, comment dire, un mec anormal qui va à une station de gaz où il n'y a personne, quoi. C'est très bizarre, on se croirait en temps de guerre. Et moi, j'aime bien. Non pas la guerre, mais c'est le fait de ne pas faire comme les autres, voilà.
2: Alors Pierre, juste pour nos auditeurs, parce qu'on a parlé de fromage, de chèvre, on a parlé de bière, donc pour nos auditeurs, il est possible qu'ils viennent acheter ces produits chez toi ?
3: Oui, la ferme est ouverte. Dans la salle de brasserie, on a le petit magasin, la vitrine avec les fromages. On accueille les personnes. Comme je suis très mauvais commercial, on ne fait quasiment pas de publicité. Il y a juste un panneau discret en bord de route. Mais il n'est pas fluo, rassurez-vous. Mais ça n'empêche que voilà, les gens sont satisfaits de venir à la ferme. On ne les matraque pas avec des prix élevés comme... Voilà, comment on peut les trouver, comment on trouve nos produits dans les magasins. Voilà.
2: Alors voilà, chers auditeurs, c'est très simple. Moi, je suis venu du premier coup sans me tromper. Vous prenez la route direction Bordeaux, vous avancez après Maubourguet, vous allez arriver un petit peu avant Castelnau-Virbas. Sur votre gauche, vous allez trouver un panneau, effectivement, RL Leb avec la bière, etc. Vous suivez ce petit chemin et on arrive tout droit jusqu'à l'exploitation de Pierre. Alors Pierre, on va continuer dans notre interview. Donc on a parlé effectivement de la bière. Et puis, j'aurais voulu avoir un petit peu votre regard sur la crise agricole actuelle, sur la jeunesse. Comment investir ce métier de l'agriculture, fort de ton expérience ?
3: Mais l'agriculture aujourd'hui, c'est comme les tracteurs sur une autoroute. Il y a un bouchon plus loin, une impasse, ça ne passe pas. Donc, soit on ne monte pas sur l'autoroute, soit on essaie de s'en sortir rapidement, quoi. Le modèle agricole, il est complètement obsolète. Comme je vous disais la semaine dernière, le fait de prendre des déchets industriels et des explosifs pour faire de l'agriculture, c'est nul. Le sol, il est vivant et il faut le regarder. Et donc, ces temps-ci, je me forme à la bioélectronique de Vincent. Et c'est un peu difficile, à 69 ans, de revenir dans les bouquins, les visios. Mais c'est Louis-Claude Vincent et Jeanne Rousseau qui ont mis à la portée des observateurs les éléments de mesure. Donc, il s'agit du pH, de la résistivité, le calcul du RH2, voilà. Et avec ça, on sait diagnostiquer si un sol sait mobiliser ses minéraux, on va dire, si un animal digère bien, s'il est en bonne santé, et qu'est-ce qui est malade, qu'est-ce qui ne va pas. Et pour les gens, pour ceux qui veulent soigner des personnes, c'est une bonne aide également. Voilà. Et donc, c'est la bioélectronique de Vincent, et je conseille à tous de se former. Alors, vous dire, mais ce n'est pas de l'agriculture, ça. Mais si, justement. Au lieu d'aller acheter des produits pour les épandre dans les sols, il faut plutôt regarder le sol, y réfléchir. Donc ces outils comme la bioélectronique de Vincent sont là pour nous aider. C'est des trucs qui ne sont pas enseignés à l'école. Hein. Ça, je vous dis, c'est pas enseigné. Et là, l'école d'agriculture a beaucoup de retard. Mais qu'est-ce qu'il faut ? Il faut avancer, il faut observer ce qui se passe dans la nature. Et tout y est. Alors par rapport au réchauffement climatique, on va se dire que tout change. Certains vont se plaindre d'un excès d'eau, d'autres d'un excès de sécheresse, de conditions météo plus violentes. Mais c'est pas ça seulement qui compte, quoi. Je veux dire, la nature, moi, on n'a pas à s'inquiéter pour elle. Elle va retomber sur ses pieds si elle en avait. Elle est en équilibre. Voilà. Et donc, pour que faire quand on est agriculteur ? Ben, ne pas faire comme les autres, c'est déjà un bon point. Essayer de voir qui c'est qui consomme nos produits, donc essayer de faire une vente un peu plus directe, mais ça peut prendre du temps. C'est pas évident, hein, aller sur un marché, moi, j'aime pas ça. Mais voilà, il y a différents circuits, manières de faire. Il faut faire un choix. Il faut pas en faire trop non plus parce que se disperser, c'est pas la solution. Et ensuite, il faut avoir une bonne gestion. Il faut savoir ce qu'on a dépensé, ce qu'on a. Alors nous, en agriculture biologique, eh bien, écoutez, les charges sont réduites énormément. Par contre, avec mes travaux sur la méthanisation, Voilà, mais on a des investissements qui sont assez élevés, que d'autres exploitations agricoles n'ont pas. Et parce que je fais un peu de recherche et développement, donc je prends des risques sur des, voilà, sur le lavage du gaz, comme j'ai fait, et sur voilà, sur les constructions récentes que j'ai pu mettre en place. Il y a quelques risques, mais bon, après tout, ça passe et sans casser, ça marche.
2: Alors Pierre, on va peut-être aller sur la fin de cette émission et parler un petit peu plus de la transmission. Hein, vous l'avez dit, vous avez 69 ans. Aujourd'hui, vous avez bien sûr investi cette idée de la transmission de l'exploitation. Une exploitation qui est durable, telle qu'on peut le percevoir et qu'on peut l'entendre de votre bouche. Et donc, un petit peu, nous dire un petit peu votre vision sur cette transmission et vos souhaits.
3: Ouais, ça me ferait beaucoup de peine si je devais vendre la ferme et arrêter tout. Parce que voir revenir un tracteur avec sa cuve de Roundup derrière, tout ça, ça serait horrible. Alors qu'on a redressé, on a remonté les taux de matière organique à 3%, non, ce serait lamentable. Donc, et puis c'est des terres difficiles, il faut savoir les travailler dans le bon sens. Et non, ce que je souhaite, c'est de transmettre, donc... laisser cette ferme autonome en énergie. Et on n'en a pas beaucoup parlé. Bon, il y a quand même la production d'électricité, la production de gaz, équivalente à 20 000 litres de fuel par an, donc ce n'est pas du tout anodin. Et la conservation de l'azote, donc c'est quand même des engrais qu'il ne faut pas acheter. Et donc c'est une autonomie à beaucoup de points de vue. Et donc cet outil, il est dispo. Là, moi, j'ai prévu de le mettre en fermage à long terme. Pourquoi à long terme? Parce que j'ai une fille également et que dans 25 ans, je souhaite qu'elle puisse, si elle le souhaite, récupérer les terres pour les vendre, tout simplement, si elle en a besoin, quoi. Mais il faudrait que ce modèle...

0: quand même une autre place, en tout cas pour quelqu'un d'autre, pour remplacer Annick, mon épouse, qui fatigue aussi, et voilà.
1: Merci Pierre, merci infiniment pour ces deux épisodes, ce beau témoignage plein d'espérance, parce que moi je trouve que justement on manque de gens comme vous, de témoignages comme ça, pour redonner un petit peu d'espoir à une agriculture qui s'est un peu perdue, comme vous l'avez expliqué, hein, et qui a besoin de changer son chemin. Et vous êtes la preuve vivante depuis longtemps déjà qu'il y a d'autres chemins tout à fait durables, viables, vivables qui sont possibles. Et merci infiniment pour ce témoignage. Et surtout, chers auditeurs, n'hésitez pas, si vous montez vers Bordeaux, que vous voyez ce panneau sur votre gauche, entre Maubourguet et Cassé-Neuve-Herbas, donc l'Aube, la bière, le fromage, arrêtez-vous. Merci Pierre, à bientôt.
0: Merci beaucoup.
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2: Bonjour à toutes et à tous, nous voici de nouveau pour l'émission Solidairement Vôtre et j'ai la joie d'accueillir cette semaine encore Camille Fourtine et Michel Gazot, tous les deux engagés à l'Amassa de Lourdes, ce tiers-lieu que vous connaissez peut-être en centre-ville de Lourdes. Alors Camille et Michel, tout simplement, je vais déjà vous demander, qu'est-ce qui a fait que l'un et l'autre vous soyez engagés dans ce style de lieu? Quelles sont les valeurs que vous portez l'un et l'autre? Camille, vous êtes coordinatrice de l'Amassa.
3: Tout à fait, bonjour et bonjour à tous. Alors pour moi, Amassa est très important dans ma vie parce que pour moi, c'est un peu le pendant de ce vers quoi la société nous emmène malgré nous, c'est-à-dire un peu les gens se renferment, on en parlait tout à l'heure avec Michel, on utilise énormément l'informatique, l'intelligence artificielle pour trouver des réponses, j'entendais une émission sur France Culture pour avoir de la compagnie. On sent qu'il y a quand même beaucoup de repli aussi. Et donc,

0: Hamasab se propose d'être un lieu de lien. Hamas veut dire ensemble.
1: Voilà, c'est ça qui est beau, c'est que c'est ensemble en occitan.
0: Exactement, c'est ensemble en occitan. Et donc c'est un lieu qui, en plus de créer du lien, travaille aussi tout l'axe de l'autodétermination, de retrouver des savoirs, de savoir utiliser ses mains, de passer du temps ensemble, de se réunir autour de projets, de rencontrer des migrants venus de l'autre bout du monde et des personnes porteurs de handicap, des gens qui viennent travailler. Donc on a une mixité sociale forte et on porte des projets, que ce soit au niveau écologique ou au niveau d'inclusion sociale.
1: Donc c'est un public aussi très divers qui fréquente votre lieu. Donc vous nous avez parlé de migrants, de travailleurs. Il y a aussi, je crois, des personnes en situation de handicap,
0: mais
1: qui peuvent même vivre sur place.
0: Oui, puisqu'au premier étage, nous avons une colocation de porteurs de handicap. Au dernier étage, nous avons une colocation de personnes âgées. Et donc, par exemple, aux soirées, nous allons les chercher pour qu'ils profitent aussi de ces moments. Ils ont une zone de repli rapide. Donc, c'est toujours intéressant d'avoir un tiers-lieu. Et ces lieux qui font venir la population très proche de là où sont des personnes qui ne pourraient pas aller à l'autre bout de la ville en toute autonomie.
1: Et Michel, alors, vous êtes bénévole depuis quand dans cette association ?
2: Ben, depuis vendredi dernier.
1: C'est tout récent, hein, donc ça veut dire que c'était fin novembre.
2: Oui, c'est ça, ben, hein? Fin novembre, pour des ateliers qu'on a choisi avec Amassa de répéter deux fois par mois, tous les vendredis, de 14h30 à 16h30, les premiers et troisièmes vendredis du mois.
1: Et c'est un atelier très pratique puisqu'il s'agit de répar café.
2: Voilà, c'est le répar café. Donc, il y a bien les deux mots. Moi, je mettrais café en premier parce que c'est le lieu de la rencontre.
1: La convivialité.
2: De la convivialité, de la solidarité, de la rencontre physique avec les personnes. Vous voyez, le café, on peut pas prendre un café sur son smartphone. Mais justement, là, on a un lieu où on rencontre vraiment des personnes. Et puis le deuxième, c'est répare, mais répare dans le sens qu'on va réparer des objets des objets domestiques qui ne fonctionnent plus et qu'on n'a pas de solution de réparation, que la société ne sait pas nous réparer ou ne nous permet pas de réparer, on n'a pas les réparateurs sous la main et on est prêt à les jeter, alors qu'on sait statistiquement que 60% des objets qu'on jette seraient réparables.
1: Oui, et puis c'est pour faire front aussi à l'obsolescence programmée.
2: Alors évidemment, on va constater, ça c'est un autre aspect de la réparation, c'est bien sûr d'abord réparer l'objet, mais on va analyser, faire le diagnostic de la cause de la panne, et on va voir que effectivement, dans la majorité des cas, on est confronté à une obsolescence, ce qu'on appelle l'obsolescence programmée, c'est-à-dire que dans la conception même de l'objet, on a mis des pièces de fragilité qui vont faire en sorte qu'à un moment donné, l'objet va casser, alors que tout le reste pourrait encore fonctionner. J'ai eu une petite expérience, puisqu'on l'a lancé l'autre vendredi, une dame qui vient avec un mixeur, de qualité, hein, et qui ne fonctionnait plus. On l'ouvre et on s'aperçoit que entre le moteur et vous voyez tout ça, hein, le mixeur avec oui. L'hélice, la lame, il y a une pièce en matière plastique qui fait le raccord entre les deux quand on branche oui. Le pied dessus. Et cette pièce, au bout de quelques petits efforts, elle fini par se chauffer et fondre autour de l'axe. Donc vous avez une pièce qui coûte 50 centimes d'euros et qui n'est même pas possible de mettre dessus parce qu'elle était sertie, fondue sur le métal. Donc on se trouve dans une situation où une pièce de 50 centimes va permettre de jeter un objet qui coupe, qui fonctionne très bien, le moteur.
1: Et qui a une fonction très importante justement, essentielle dans le fonctionnement du mixeur.
2: Ben oui, exactement. Et bon, et là, on s'est trouvé donc face à la prise de conscience visuelle d'une anomalie. Quand je dis il y a une réparation à faire, c'est pas simplement l'objet qui est à réparer. C'est la société elle-même qui a un problème, qui ne marche pas. Il y a quelque chose qui ne marche pas dans la société pour aboutir à des situations comme ça.
1: Et justement, Michel, quand je vous entends me dire tout ça, je suppose que si vous êtes engagé dans cette association Amassa, en proposant cet atelier de réparation, c'est que ça correspond fortement à des valeurs que vous avez en vous, puis à une façon de vous engager vraiment dans la société pour qu'elle soit plus solidaire, quoi. Qu'est-ce qui vous touche vraiment dans cette association?
2: Ben, je vous dis, c'est la possibilité de on va prendre le cas précis des gens qui sont comme moi, ont envie de réparer les objets qu'ils utilisent, mais cette communauté, elle n'existe pas. On est dans l'Aude, on est chacun confronté à ce problème d'objets qui ne fonctionne plus, mais on est enfermé sur nous-mêmes. Ouais. Il n'y a pas de mur qui nous sépare, mais il n'y a rien qui nous connecte.
1: On est des individus, les uns à côté des autres, et l'aspect, comme vous dites, communautaire, il faut vraiment le trouver exprimer.
2: Oui. Il faut le trouver ou le construire, c'est le cas d'Amassa, mais quand justement il y a une structure qui existe déjà, c'est providentiel, et on a déjà ce qu'il faut pour pouvoir se rencontrer. Et vous voyez, ce qui m'a frappé aussi, c'est que parmi les participants de ce premier Répare Café, il y a une personne, un migrant de Biélorusse, qui ne parle, je pense, il parle 10 mots français. C'est extrêmement difficile de pouvoir entamer une relation avec une personne qui parle aussi peu. Mais avec les outils que j'ai amenés et qu'on partage, et les objets qui sont là, on a un langage commun. Les outils, l'objet, tous ces éléments-là font partie de notre langage commun.
1: Exactement.
2: Il n'y a pas besoin de mots pour travailler ensemble. Vous voyez, c'est vraiment extraordinaire. Il n'y a même plus la barrière de la langue.
1: Et voilà, c'est très beau, merci. Alors Camille, d'autres exemples d'ateliers qui sont proposés au sein d'Amassa?
0: Oui, tout à fait. On a les ateliers jeux de société tous les mercredis après-midi.
1: C'est pour des enfants ou des familles?
0: Enfants, familles, personnes âgées, seuls, porteurs de handicap, migrants, tout le monde est bienvenu de 3 à 99 ans.
1: Des jeux de société ou...
0: On a plein de jeux de société différents. On va aussi en louer à la médiathèque. On fait en fonction des besoins. Parfois, Eric construit des grands jeux en bois. On met en place des thématiques. On a des liens avec le centre social où on va parfois animer avec eux. Donc, on est assez dynamique à cet endroit-là. C'est un atelier qui plaît beaucoup.
1: Et alors, d'autres ateliers?
0: Oui, on a des cours de couture avec Noémie. On a des ateliers créatifs, que ce soit la peinture, la création de bijoux. On a plein d'ateliers différents que vous pouvez trouver sur notre site amassa.org. Donc, AMA2SA. On a des soirées culturelles, on a des jam sessions, donc des musiciens qui se retrouvent pour jouer ensemble. Le public, on peut venir aussi, tout à fait écouter, même si vous ne jouez pas, vous ne chantez pas. On a des soirées humoristiques tous les mois. On fait parfois des soirées théâtrales, musicales. L'idée, c'est que ce soit accessible à tous. Ces soirées, en général, c'est 2 à 3 euros l'entrée. Ensuite, on fait un chapeau pour les artistes quand il y a besoin. Les ateliers sont soit gratuits. Bon, il faut consommer au café associatif, jouer le jeu du café associatif. Oui. Mais c'est soit gratuit.
1: Une petite participation, voilà, peut-être consommation. Pour les fournitures qu'on a besoin.
0: Exactement. Participation libre à partir de 3 euros, à partir de 5 euros. Là, on va avoir un atelier maquillage par une professionnelle avant les fêtes de Noël, pour apprendre à se maquiller, pour retrouver aussi un peu le goût de la féminité. On a aussi des ateliers, on a des cercles de parole. Handicap visible.
1: Alors, qu'est-ce que c'est qu'un cercle de parole?
0: Alors, cercle de parole, c'est un endroit où les gens se retrouvent pour pouvoir partager des choses. Il y a des règles, en général, dans les cercles de parole. Nous, c'est un cercle de parole pour les handicaps visibles et invisibles. On s'est rendu compte qu'il y avait un vrai besoin par rapport à ça, pour les mêmes raisons que citait Michel, c'est-à-dire que les gens sont chacun de leur côté. Le handicap est un sujet même tabou, compliqué au sein des familles, compliqué tout court, particulier. 80% des handicaps sont invisibles, donc en fait, il y a beaucoup de porteurs de handicap. Et donc, l'idée, c'est de partager ensemble sa réalité.
1: C'est des petits groupes de parole. Enfin, il n'y a que quelques personnes à chaque fois. C'est combien? Une dizaine ou moins, peut-être, pour avoir la parole plus facile?
0: De 6 à 12, d'accord. Mais c'est 12 maximum. Oui. On a quelques aidants familiaux aussi qui participent.
1: Ah oui, parce qu'il y a un animateur ou une animatrice de ce cercle de parole qui partage la parole parce que j'imagine que... On ne peut pas laisser les gens forcément exprimer tous. Il y en a qui vont prendre plus la parole que d'autres. Ça se passe comment?
0: Tout à fait, c'est une bonne question. Et comme vous êtes animatrice radio, vous connaissez bien la problématique. Alors nous, on a un timer. On a un petit timer qui fait un son très joli. Et au bout de 5 minutes, ça veut dire que s'il faut prendre... faut bientôt arrêter de parler.
1: Ah, oui.
0: Et ça permet de répartir la parole. Les règles dans un cercle de parole sont très importantes pour la fluidité du groupe et pour finalement la liberté de chacun.
1: Alors Camille, Michel, vous nous parlez donc de ces différentes activités. On sent qu'à la tête de chaque atelier, c'est des gens qui ont certaines compétences, des passions, etc. Donc souvent peut-être aussi d'anciens retraités qui mettent leurs compétences au service de l'association. Vous avez peut-être besoin de bénévoles. Qu'est-ce que vous faites autour de la recherche de bénévoles?
0: Alors, merci de poser la question. Nous avons besoin de bénévoles. Nous avons besoin de bénévoles pour nous aider, que ce soit au sein de l'association, à trouver des financements, pour l'administratif, pour nous aider à accompagner aussi les migrants au café associatif, puisqu'on les forme à savoir gérer plein de choses dans un café pour qu'ils soient un peu prêts au métier de l'hôtellerie quand ils se retrouvent à chercher du travail dans les hôtels. On a besoin aussi de personnes pour animer, on a besoin de personnes pour accompagner des bénévoles animateurs. Donc on a pas mal de besoins. Oui. On a aussi besoin de matériel informatique, on a besoin de matériel de couture. Donc ça, quand vous entrez au tiers-lieu, il y a un grand panneau avec ce dont on a besoin. Moi, je vous invite vraiment à venir découvrir le lieu, qui est un lieu très joli, très coloré, convivial, et dans lequel vous verrez tous les différents espaces et les propositions.
1: Alors, tous nos auditeurs sont invités justement à aller dans ce tiers-lieu qui se trouve donc près de la poste, en dessous de la poste. Ça s'appelle Amasa. Et puis, il y a le site internet amasa.org. Vous aurez beaucoup de renseignements. Et puis, on espère que nombreux seront ceux qui vont venir vous rejoindre dans ce tiers-lieu extraordinaire.
0: Je voudrais juste préciser que le café associatif est ouvert les mercredis de 9h à 18h et les vendredis de 14h à 18h. Et que le Ripar Café, animé par Michel et qui est extraordinaire, est deux fois par mois, donc deux vendredis, le premier vendredi du mois et le troisième vendredi du mois. Et vous pouvez venir avec votre objet, mais vous pouvez aussi venir observer et apprendre comment réparer les objets sans forcément avoir un objet.
1: C'est entendu. Merci Camille, merci Michel.
2: Merci beaucoup.
1: Et
2: à vous.
1: Bonne continuation dans cette belle mission de solidarité. À bientôt.
0: À bientôt.
2: À bientôt.
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2: Bonjour frère Martin.
3: Bonjour Anne-Rose et bonjour chers auditeurs.
2: C'est reparti pour une nouvelle chronique littéraire. Alors cette fois-ci, cette semaine, eh bien, vous allez nous parler d'un ouvrage qui va faire le lien avec un ouvrage dont vous nous aviez parlé le mois dernier qui s'appelait « Maman voudrait que je croie ». Et cette semaine, vous avez choisi de nous parler d'un ouvrage « Croire, qu'est-ce que ça change ?» C'est son titre. C'est un livre écrit par Marion Muller-Collard. Il s'agit donc d'une vision d'une femme sur la foi. C'est intéressant.
3: Oui, c'est une femme théologienne, mère de famille, et qui est protestante et qui est responsable des éditions en ce moment, Labor et Fides, qui est un éditeur qui est à Genève, mais qui est beaucoup diffusé en France.
2: Et donc qui édite ce livre, Croire, qu'est-ce
3: voilà,
2: que ça change.
3: Tout à fait.
2: Alors dans ce livre, qu'est-ce qu'on va découvrir et comment on peut faire le lien avec cette question de la foi, cette approche de la foi dont on parlait le mois dernier avec le livre « Maman voudrait que je croie ». Là, on va un peu plus loin. De quoi s'agit-il ?
3: « Maman voudrait que je croie en Dieu », c'était le témoignage d'un jeune qui va vivre une expérience personnelle pour vivre sa foi et du coup entrer dans une autre dynamique. Et dans le thème du croire, ce qui m'a paru intéressant, c'est comment rendre compte à quelqu'un de mon expérience de la foi et rendre compte du croire. Et donc ce livre est suscité par une question du fils de Marion Muller-Collard qui justement lui dit « Mais voilà, maman, éclaire-moi, dis-moi qu'est-ce que c'est quoi ?»
2: Ok, il y a un côté autobiographique même, enfin elle part de son expérience.
3: C'est de son témoignage et du moins de la question de son fils. Et c'est intéressant, elle dit qu'au lieu de lui avoir répondu, elle a écrit ce livre pour lui répondre. Elle ne lui a pas répondu sur le moment où vous verrez, elle a botté en touche quand tu lui as posé la question.
2: Pourquoi ? Parce qu'il y a une espèce de pudeur quand on parle de sa foi.
3: Voilà, ben justement, c'est parce que ce n'est pas si évident parler de sa foi. C'est une expérience personnelle et donc quelquefois, les mots qu'on peut mettre dessus peuvent être réducteurs. Et donc, c'est d'abord une expérience qu'on vit et c'est moins une expérience qu'on peut écrire et dont on peut rendre compte d'une façon, j'allais dire, rationnelle. Voilà.
2: Et même en en rendant compte, le témoignage de sa propre foi reste vraiment unique. Enfin, même au sein d'une même famille, on peut avoir des manières bien différentes de vivre sa foi.
3: Tout à fait. Et même dans une communauté, on est plusieurs moines et chacun vit la règle de Saint-Benoît là où il en est, avec ce qu'il est. Et voilà, dans une famille, chacun vit... Tout le monde peut être croyant et puis chacun vit sa foi là où il en est, en fonction de son expérience, en fonction de sa vie. Quoi, voilà.
2: Alors le mot expérience est intéressant parce qu'il y a cette notion, alors peut-être pas aller jusqu'à dire que scientifique, mais enfin il y a ce terme d'expérience, cette notion d'expérience de la foi. Ça veut dire qu'on ressent aussi des choses plus ou moins fortes. Ça ne se passe pas que dans le cœur ou que dans la tête. Parfois, on ressent les choses dans son corps, vraiment.
3: Oui, tout à fait. Mais, et puis aussi, l'important, c'est comment chacun vivre sa foi, qu'est-ce que ça veut dire pour moi, quoi. Ça veut dire, certains vont être dans de la lecture de livres, plus méditation de la parole de Dieu, le chapelet, enfin, vous voyez, ce qu'on appelle la piété populaire. Enfin, chacun va avoir un point qui lui correspond plus. Et donc, en fonction de nos âges aussi et dans nos vies, dans notre évolution, l'expérience du croire va changer.
2: Comment comment à travers ce livre, Marion Muller-Collard répond-elle à son fils ? Elle met en scène des personnages ou elle parle de ce qu'elle a dans le cœur ?
3: Alors, elle parle de plusieurs points, notamment elle évoque un peu longuement la rencontre de Jésus et de Thomas. Et ensuite, elle parle d'expérience de ses lectures, de son travail intellectuel et puis aussi de sa pratique dans la vie ou de témoignages qu'elle a entendus. Et donc, je trouve qu'il y a un côté intéressant parce qu'elle s'appuie vraiment sur des témoignages et sur des rencontres qu'elle a faites au cours de sa vie. Et donc, ça rend le livre vivant parce que on suit quelque chose, quoi.
2: Alors, pourquoi elle utilise cette rencontre de Jésus et Thomas ? Qu'est-ce que ça vient apporter à sa réponse, en fait ?
3: Eh bien, justement, la rencontre de Jésus et de Thomas est intéressante puisque Thomas est absent le soir de Pâques, de la première visite de Jésus, et il a besoin de voir. Et donc, elle creuse comment est-ce que le voir, la preuve, peut entraîner notre foi.
2: Et ça, c'est scientifique.
3: Voilà, c'est une approche... ou du moins vivre une expérience qui va nous conduire à avoir la foi. Mais à la fois, elle met aussi le bémol qu'on ne croit pas tout seul. Et peut-être parce que Thomas est avec les autres et parce que les autres ont déjà reconnu dans celui qui vient, Jésus, le ressuscité, eh bien, lui aussi va croire parce qu'il y a, d'autres qui vont dans son sens. C'est intéressant, c'est une expérience personnelle, mais qui est aussi reliée à l'expérience d'autres personnes.
2: Donc ça, c'est l'Église, en fait.
3: Tout à fait. Et c'est ce qu'elle développe ensuite dans le compte-rendu là, des personnages scientifiques qu'elle a rencontrés. Elle évoque, ce qui est intéressant, longuement, un médecin en Autriche qui voilà, se pose des questions parce qu'il y a beaucoup d'infections dans cet hôpital. Et il constate qu'en fait, les jeunes médecins en formation ont plus de problèmes, déclenchent plus d'infections que les gens, que les sages-femmes, parce que c'est un service d'accouchement, qui sont là. Et alors, ils s'interrogent, ils regardent ce qui se passe. Et en fait, ils comprennent qu'avant, souvent, qu'ils aillent en salle d'accouchement ou tout ça, ils ont eu un cours d'anatomie et de dissection. Et donc, c'est là qu'il va déduire qu'en fait, il faut se laver les mains, prendre des précautions, voilà. Et la parole qu'il va dire, parce qu'il croit que c'est ça, à l'époque, il n'arrive pas tout à fait à le démontrer, c'est un constat qu'il fait, et bien, il va, justement, sa parole va être mise en doute par des gens plus haut que lui, et alors qu'il avait une idée juste, elle va être contrecarrée, quoi.
2: Ah oui, voilà. C'est un petit peu ce qu'expérimentent les catholiques, parfois.
3: Oui, voilà, c'est ça. Et puis, elle cite aussi l'expérience de scientifiques qui, dans leur recherche, ben, ils ont une idée, ils croient que c'est peut-être ça, ils y vont, oui. Et elle dit que même des fois, ben, ils croient tellement qu'ils n'arrivent pas à voir que leur expérience et ce qu'ils cherchent, et bien en fait, ce n'était pas bon. Quoi, parce que justement, ils croient tellement que c'est ça qui est la bonne solution. Et puis en fait, ils découvrent que
2: c'est pas ça. Qu'est-ce que vous voulez dire par là? C'est qu'il faut chercher, mais en même temps, il faut aussi juste se contenter parfois de recevoir, ne pas toujours être en train de chercher plus loin, plus loin, plus loin. Il ne faut pas tout le temps creuser pour avoir la foi.
3: Oui, il faut à la fois creuser et pas creuser. Je voudrais citer quelques lignes de Marion Muriel Collard. Croire nous tient au seuil de l'inconnu en vertu du mouvement instinctif qui vise à ramener quelque chose d'inconnu à quelque chose de connu. On a tôt fait de forcer la croyance pour qu'elle devienne un savoir. Je sais, affaire classée. Je crois, affaire inclassable. Voilà. Ça nous donne vraiment un éclairage sur le propos de son livre.
2: Donc il y a quand même l'importance de la transmission, mais il y a une part qu'on ne peut pas transmettre et qui se reçoit pour chacun dans son intimité avec Dieu, en fait.
3: Tout à fait.
2: Est-ce que la maison d'édition, donc Labeur et Fidesz, ça n'est pas anodin que cet ouvrage-là se paraisse dans cette maison d'édition-là? Je crois que
3: Parce qu'elle est protestante théologienne et donc évidemment que c'est à Genève et c'est leur maison d'édition, entre guillemets, quoi.
2: C'est un livre facile à lire pour l'été. Vous me disiez en arrivant en studio qu'il était pratique, léger, et facile à emporter en vacances.
3: Voilà,
2: c'est important de le dire puisque les vacances démarrent.
3: Et il y a des chapitres. Vous pouvez lire chaque chapitre tranquillement et séparément. Il y a vraiment, c'est une lecture qu'on peut prendre et reprendre. Et à la fois, le texte est aussi puissant et fort et il amène aussi à beaucoup de réflexions. Il peut y avoir une lecture informative, mais si on creuse vraiment, c'est vraiment profond et on peut vraiment aller loin avec ce livre.
2: Quel public ?
3: Alors, je dirais plutôt des gens qui déjà ont une expérience, mais des gens qui ont déjà une culture et qui intellectuellement ont une certaine démarche, même s'ils ne sont pas croyants ou très convaincus, ils peuvent vraiment rentrer dans ce livre et ça va leur amener une réflexion. Quoi, parce qu'elle cite souvent, vous voyez, des personnages scientifiques, elle cite des philosophes, elle ne cite pas que la parole de Dieu. Et donc, c'est vraiment une vraie ouverture qui permet un accès à des gens qui sont peut-être un peu loin de la foi, mais qui ont une vie culturelle et qui peuvent rentrer dans ce livre.
2: Croire, qu'est-ce que ça change, de Marion Muller-Collard, paru aux éditions Labeur et Fidesz. Ça coûte 10 euros, facile, transportable, pour l'emmener en vacances, très pratique. Et voilà.
3: Et puis c'est une petite collection où, si vous êtes intéressé, c'est des petits livres comme ça, où on traite aussi de la naissance, du cerveau, de la Bible, de la ferveur, de la maternité, de la promesse, enfin, beaucoup de petites choses de la vie. Et ça peut être un petit livre qui nous invite à réfléchir pendant les vacances, à travers cette collection.
2: Qu'on ne mette pas tout sur pause pendant les vacances, qu'on en profite pour lire un petit peu et faire un petit tour à la librairie de l'abbaye Notre-Dame de Tournai, où vous serez là pour accueillir les personnes et leur proposer de bonnes idées de lecture.
3: Voilà, et surtout qu'en plus, pendant l'été, au mois de juillet et août, nous sommes ouverts tous les jours, même le lundi matin. Donc, vous n'avez pas à vous poser de questions. On est ouvert tout le temps pendant le mois de juillet-août.
2: Merci beaucoup, frère Martin.
3: Merci à vous et bonne lecture.

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1: Du Pays Basque aux rivages de la Méditerranée, les Pyrénées ont inspiré quantité d'écrivains et d'hommes célèbres. Ces monstres sacrés de la littérature évoquent avec talent les panoramas d'exception, leurs souvenirs d'enfance ou leurs aventures dans les sites pyrénéens fameux. Écoutez, voyagez, rêvez, vibrez, admirez aujourd'hui avec Otto von Bismarck. Otto von Bismarck est né en Prusse, à l'époque où l'Allemagne n'était qu'une confédération d'une quarantaine d'États confettis. Doté d'un physique de seconde ligne de rubis, au regard bleu acier, il se distingue dès ses premiers mandats au Parlement par ses discours violents. Les grandes questions de notre temps ne se décideront pas par des discours et des votes à la majorité, mais par le fer et le sang. Son but, l'unification allemande, avec les valeurs autoritaires et militaristes de la Prusse, se réalisera après la déroute française à Sedan et la proclamation du Deuxième Reich le 18 janvier 1871 dans la Galerie des Glaces à Versailles. Quelques années auparavant, à l'été 1862, Bismarck, alors ministre de la Prusse à Paris, passe quelques jours de vacances à Biarritz. Il y fait la connaissance du prince Orloff, ambassadeur de Russie à Bruxelles, et de sa jeune femme Catherine, dont il tombe amoureux. Pendant ce séjour idyllique au bord de l'océan, il écrit plusieurs lettres à son épouse, restée en Allemagne, qui nous révèlent un personnage sensible et attentionné, à l'opposé de l'image publique détestable. Catherine Orloff n'y est sans doute pas étrangère. Bismarck est sous le charme des paysages et de la jeune Russe, accompagnant le couple sur la côte, mais aussi en randonnée, d'abord au Pays Basque, puis vers les grands sites pyrénéens. Gavarnie, le pic du Midi, et finalement Luchon, où le trio arrive le 7 septembre pour quelques jours et s'installe à l'hôtel Bonne Maison. Conduits par le guide Bourdette, ils font les excursions au port de Vénasque, à Superbannières, au lac d'Eau. Puis c'est la séparation et le retour à Paris. Bismarck ne reverra plus la princesse Orloff, mais il gardera toute sa vie dans son porte-cigare la petite fleur cueillie à Superbannières et le brin de mousse ramassé au port de Vénasque avec Catherine. Avant-hier, partant d'ici, nous sommes montés au col de Vénasque. 2 heures à travers de splendides forêts de hêtres, pleines de rochers, couverts de lierres et de cascades. Puis un hospice et 2 heures de montée raide, à cheval, dans la neige, avec des vues lointaines, de calmes lacs profondément encaissés entre des champs de neige et des rochers à pic, à 7500 pieds, une porte étroite s'ouvrant dans la crête tranchante des Pyrénées. C'est par là qu'on entre en Espagne. Le pays des châtaigniers et des palmiers vu d'ici apparaît comme une cuvette rocheuse, entourée par la Maladeta que nous avions devant nous, le pic de Sauvegarde et le pic de la Picade. À droite, les eaux coulent vers l'Ebre, à gauche, vers la Garonne, et jusqu'à l'horizon, glaciers et pics neigeux se dressent l'un derrière l'autre, au loin, jusqu'en Catalogne et en Aragon. Nous y déjeunâmes appuyés un peu obliquement contre les rochers de perdrix rouges, sans sel et sans couteau, puis nous redescendîmes à cheval par des sentiers vertigineux, mais avec un temps splendide. Hier, nous avons fait une expédition du même genre à Superbannières et jusqu'aux portes de l'enfer, le gouffre d'enfer, dans les profondeurs duquel se précipite une magnifique cascade entre les hêtres, des châtaigniers et des frênes. Aujourd'hui, nous sommes allés voir le lac d'eau, cuvette rocheuse qui rappelle le lac supérieur de Berchtesgaden, mais qui est animé par une puissante cascade qui s'y précipite. Nous y naviguâmes, chantant alternativement des chansonnettes françaises et du Mendelssohn, moi me bornant à écouter, puis nous rentrâmes par une pluie battante et nous voici séchés et affamés. Nous ne sommes jamais moins de 6 à 8 heures à cheval. Demain, la plaisanterie prendra fin. Demain, soir, nous serons à Toulouse. À travers les mots, les regards inspirés par nos belles Pyrénées, nous avons pu apprécier le talent de Otto von Bismarck. Merci à Jean-Paul Azam pour son anthologie littéraire illustrée intitulée « Mots et merveilles des Pyrénées, inspirant tous mes récits ».

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2: Bonsoir à tous, à la une de l'actualité. Depuis le 19 juin, 131 personnes sont mortes par noyade en France, annonce de la ministre des Sports. Plus d'une victime sur deux s'est noyée dans une zone de baignade non surveillée ou interdite. Les autorités appellent à la plus grande prudence. Et la chaleur s'installe en France. 24 départements du centre et de l'ouest du pays sont placés en vigilance rouge canicule à partir de demain midi. 56 seront en orange. Les températures vont une fois de plus dépasser les 40 degrés par endroit. Et c'est compliqué d'avoir de l'appétit pendant ces fortes chaleurs. Il reste quand même des aliments riches en eau et bons à manger. Écoutez Garis Dufour, il est nutritionniste diététicien.
3: Je recommande des aliments naturellement riches en eau, comme la pastèque, le melon, les pêches, les tomates, les concombres ou encore les courgettes. Ils participent à l'hydratation tout en apportant des vitamines, des minéraux et des antioxydants. Il est aussi important de ne pas négliger les protéines car elles contribuent au maintien de la masse musculaire et à la satiété. Une assiette équilibrée avec beaucoup de légumes, une source de protéines, éventuellement un petit peu de féculents aussi qu'on peut faire froid, hein. Une salade de riz, une salade de pâtes constitue souvent une excellente option, même lorsqu'il fait très chaud.
2: Propos recueillis par Myline Desbacs, la canicule devrait durer au moins jusqu'à mardi. Bonne nouvelle pour les livreurs de repas, Uber Eats et Deliveroo vont relever leur niveau minimum horaire de 11,75 euros à 19 euros brut, et ce à partir du 1er septembre. Un accord a été signé avec les syndicats de livreurs. Les pourboires seront désormais exclus du calcul de cette garantie. Elle est jugée plus favorable aux travailleurs. Par ailleurs, les plateformes Deliveroo et Uber Eats ont annoncé que les livraisons de repas seraient indisponibles dans les départements placés en vigilance rouge canicule, une mesure mise en place pour protéger les salariés des coups de chaud. Emmanuel Macron réunira 25 chefs d'État et de gouvernement, dont le président ukrainien Volodymyr Zelensky. Ce sera ce lundi à Paris. Cette réunion de la coalition des volontaires doit renforcer le soutien à l'Ukraine et accroître la pression sur la Russie pour obtenir un cessez-le-feu. En Espagne, un feu de forêt d'une violence exceptionnelle a fait au moins 12 morts près d'Almeria, en Andalousie. Les autorités recherchent encore 23 personnes. Plusieurs victimes retrouvées dans leur véhicule ou en tentant de fuir à pied pourraient être des touristes étrangers. En tennis, on connaît l'affiche de la finale dames de Wimbledon. Elle opposera deux joueuses tchèques, Karolina Muchova et Linda Noskova. Match à suivre demain après-midi. Et puis en foot, le mondial, ça continue avec le quart de finale entre la Belgique et l'Espagne. C'est ce soir à 21h. Voilà pour l'actualité. Bonne fin de journée à tous.
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0: Une femme de lettres, une romancière distinguée par un prix Nobel de littérature, peut-être aussi une femme engagée dans une fraternité laïque dominicaine. Et bien c'est ce qui arriva justement à la Norvégienne Sigrid Undset, une femme dont vous dressez le portrait. Catherine Masson, bonjour.
1: Bonjour.
0: Vous vous arrêtez sur cet écrivain du XXe siècle, Sigrid Undset, dans ce livre intitulé « Vivre l'évangile, chemin croisé de laïcs dominicains », publié aux éditions du CERF. C'est un ouvrage collectif que vous avez co-dirigé avec Gilles Berut et Jean-René Berthélémy. Sigrid Undset, alors elle a reçu en 1928 le prix Nobel de littérature pour la publication d'une œuvre assez importante intitulée « Olaf Odonsson ». C'est peu commun.
1: Écrivain, il y en a d'autres. Prix Nobel de littérature, c'est la seule que je connaisse.
0: Alors, le monde des petites gens, la poursuite d'un bonheur inaccessible, le récit d'un monde ouvrier qui traverse des drames familiaux, ce sont des thèmes qui vont être traités dans les ouvrages de Sigrid Undset et qui vont parfois heurter l'atmosphère... on pourrait dire morale, de cette époque. Est-ce que c'est contre la bien-pensance qu'elle écrit ?
1: Disons un peu à contrario du milieu dans lequel elle vit. Elle est, en fait, elle a eu une éducation, après la mort de son père, dans une école, une éducation un peu austère, qu'elle a rejeté d'une certaine façon, et elle a choisi de quitter l'école alors qu'elle aurait rêvé faire des études et entre autres être archéologue comme son père. La mort de son père va casser tout cela, et elle a deux sœurs et il faut faire vivre la famille, et comme de toute façon elle n'est pas bien à l'école, elle décide de quitter l'école et elle prend un boulot d'employé de bureau. Et donc elle commence sa vie comme ça. On est à Christiania, ça s'appelait comme ça, c'est Oslo en fait en Norvège, et elle commence sa vie comme employée de bureau, et il paraît qu'elle était très bonne employée de bureau, mais comme elle a d'autres prétentions, la nuit elle lit et elle écrit, et donc c'est le début de son histoire, et elle a envie de publier. Elle a un peu de mal au début. Qu'est-ce que c'est que cet obscur employé de bureau qui veut publier un roman? Bon, donc elle a un peu de mal.
0: Elle n'est pas crédible.
1: Elle n'est pas crédible. Jusqu'à ce que quelqu'un d'un peu connu dise « Ah, mais si, c'est quand même pas mal ce que vous faites. Je vais vous aider à publier. » Et donc, elle publie un premier roman. Et c'est un succès. Elle va obtenir une pension. Elle va pouvoir voyager, etc. Et à partir de ce moment-là, elle peut abandonner son travail et elle peut se consacrer à l'écriture.
0: Et l'écriture, est-ce que pour elle, c'est une façon aussi, par le monde poétique, de s'extraire un petit peu d'un matérialisme ambiant ? Est-ce qu'on sait ça ?
1: S'extraire, je ne sais pas. C'est-à-dire qu'en fait, elle observe. Le monde qu'elle décrit, c'est le monde dans lequel, le monde petit bourgeois de Christiania, dans lequel elle vit et qu'elle décrit, et dans lequel elle s'attache particulièrement à la situation des femmes. Bon. Et c'est vrai que on disait tout à l'heure qu'elle était un peu à contrario de son milieu, etc. Elle est féministe, mais elle n'est pas féministe. C'est-à-dire que, je le dis de façon un peu provocante peut-être, elle reconnaîtra par la suite que le féminisme de la fin du 19e siècle qu'elle avait récusé a eu du sens et a permis quand même de reconnaître dans la société la nécessité de l'émancipation des femmes. Et en même temps, son féminisme renvoie à la femme qui doit s'émanciper dans sa famille, dans son foyer, etc. Et ça, il faut reconnaître que dans certains milieux féministes et milieux de l'époque, c'est pas tout à fait le
0: dans l'air du temps.
1: Dans l'air du temps, on va dire. Voilà. Hein, et donc, elle met ça en œuvre. Hein, elle veut que la femme puisse s'épanouir dans la vie qui est la sienne, celle du foyer. Elle va elle-même se marier, construire un foyer, avoir un enfant handicapé, etc. Et être très marquée par ça. Puis finalement, plaquée par son mari. Donc, elle a elle-même une vie qui est pas hyper simple. Hein.
0: Alors, qu'est-ce qui fait que dans cette vie justement pas simple, dans cet idéal un peu féministe aussi peut-être, cette émancipation en tout cas qu'elle va vivre puisqu'elle va voyager, etc. Qu'est-ce qui fait qu'elle va rejoindre les fraternités laïques dominicaines ?
1: Alors, un chemin qui passe par l'écriture, parce que en fait c'est effectivement une femme qui écrit, et elle va écrire une trilogie qui s'appelle le Christine Lavransdatter, hein, qui met en scène cette fois-ci non plus les femmes de son temps, mais une femme du 14e siècle, et une femme avec sa vie de femme, etc., et en même temps au sein de cela la quête de l'absolu
2: qui traverse Sigrid Undset. Et c'est à travers ce portrait de femme qu'elle-même, quelque part, redécouvre que cette quête et cette quête de Dieu l'habite.
0: Autrement dit, Catherine Masson, ce sont ces personnages qui vont la transformer.
2: Ces personnages la transforment en même temps qu'elle se qu'elle décrit des personnages qui lui ressemblent. Et en même temps, ce que vivent ces personnages la transforme, on peut le dire d'une certaine façon. Et à partir de ce moment-là, elle redécouvre... Alors, on est en pays luthérien. Hein, et donc, elle redécouvre la foi chrétienne, mais elle va la redécouvrir à travers la foi catholique qui était celle du XIVe siècle, dans le personnage qui était le sien. Et c'est la foi catholique qu'elle redécouvre, et elle va faire un chemin, au grand scandale d'ailleurs de son environnement. Ça a été, comme elle était connue, et de plus en plus connue comme écrivain, c'est avant son prix Nobel, mais n'empêche, comme elle était très connue, son acceptation, son entrée dans l'Église catholique est devenue un événement national. Bon, mais elle va l'assumer. Alors, à la fois difficilement parce qu'elle reste discrète et puis c'est sa vie privée, et en même temps parce qu'elle estime que sa foi, il faut la partager. Et ça, pour elle, c'est important. Et donc, elle, sa conversion se passe dans le cadre, dans un cadre dominicain. Il y a des dominicains à Christiania. Et donc, elle rentre dans une fraternité du tiers ordre. Et elle devient dominicaine. Et là, elle y vit tout l'engagement, hein, à la fois dans la prière, dans l'engagement, un engagement politique aussi d'ailleurs, enfin une forme d'engagement, hein, qui est le caractéristique de ce que l'on pouvait vivre dans le tiers ordre.
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0: Bonjour à tous. Dans l'actualité régionale, le risque d'incendie reste particulièrement élevé en Occitanie. Conséquence, plusieurs communes du Midi toulousain ont décidé d'annuler leur feu d'artifice du 14 juillet. Une décision prise par précaution face à la sécheresse et aux fortes chaleurs. Les autorités appellent chacun à faire preuve de la plus grande vigilance. En Aveyron, un agriculteur a tout perdu dans l'incendie de sa bergerie. Le feu a détruit le bâtiment et emporté l'ensemble de son troupeau. Une enquête est en cours pour déterminer les circonstances du sinistre, tandis qu'un élan de solidarité s'organise autour de l'éleveur. La chaleur favorise également le développement des cyanobactéries dans certaines rivières et certains plans d'eau. Ces bactéries peuvent être dangereuses, notamment pour les chiens. Les spécialistes recommandent d'éviter de laisser boire ou se baigner dans une eau suspecte. Dans le reste de l'actualité, près de Toulouse, un important cambriolage a été commis dans une maison de Sail. Les voleurs sont repartis avec plus de 200 000 euros de bijoux avant de prendre la fuite. Une enquête a été ouverte pour les retrouver. En sport, le Tour de France a offert hier une spectaculaire étape pyrénéenne entre Pau et Gavarnie-Gèdre. Les coureurs ont franchi notamment l'école d'Aspin et du Tourmalet avant une arrivée en altitude. Enfin, direction l'Aveyron, le village de Conques est au cœur d'un nouveau téléfilm policier. L'intrigue mêle meurtre, reliques volées et vitraux de Pierre Soulages, une figure emblématique de l'Aveyron, avec pour décor l'un des plus beaux villages de France. Voilà pour l'essentiel de l'actualité.
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2: Bonjour à toutes et à tous, plaisir d'être encore là sur Radio Présence à Lourdes. Nous allons faire un petit tour d'horizon de la saison sportive, après avoir parlé toute l'année de foot, de rugby, de basket. Eh bien, je crois que le moment est venu d'être là pour reprendre un petit peu tout ce qui a été dit dans la saison. Alors avant de commencer, on va faire un petit tour de table, si je puis dire. On commence par les dames. D'abord à côté de moi, Iris, c'est bien ça ? Alors, est-ce que tu peux te présenter et dire pourquoi tu es avec moi aujourd'hui ? Peut-être que je n'arrivais plus à faire correctement mon travail, que tu viens m'épauler, pallier à mes absences.
3: Bonjour, je m'appelle Iris et je suis ici aujourd'hui parce que plus tard, j'aimerais bien être journaliste sportive. Et donc ça va me servir comme expérience.
2: Voilà. Très bien, merci Iris. Alors, un habitué, le président, enfin il va se présenter, je connais le nom, le prénom, l'âge, le poids, tout, mais il va se présenter.
4: Le poids hors taxe. Hein. Bonjour, Bruno Horta, président du Football Club Lourdes. Voilà. Le poids, non ?
2: Non, c'est bon. Lourdes toujours à côté.
5: C'est ça, mais bonjour tout le monde. Moi c'est Benoît Bourdette, je suis le coach de l'équipe 1 de Lourdes et salarié du club aussi. Voilà.
2: Alors on va sur les parquets maintenant.
6: Bonjour tout le monde, moi c'est Valentin Edra, je suis assistant coach à l'Union Tarbes Lourdes Pyrénées Basket.
2: Et puis
7: Bonjour, moi je suis Marc Fachan, directeur sportif et entraîneur du Tarbes Pyrénées Football.
2: Voilà, alors donc, Tarbes Football, tous ceux qui suivent l'actualité sportive, en particulier le football, savent que Tarbes a fait quand même une saison assez étonnante, exceptionnelle. Alors je vais commencer par Marc. Donc, j'ai préparé ma petite question pour éviter des mots inutiles peut-être. Donc Tarbes a été promu en National 3 cette dernière saison. L'équipe a fini première au cours de la dernière journée. Et c'est une nouvelle accession qui est là au bout, cette fois-ci en National 1. Alors en finale, j'ai pu suivre à couper le souffle, un suspense inimaginable je dirais peut-être. Et pourtant, alors Marc, est-ce que vous pouvez, ça va être compliqué, mais est-ce que vous pouvez résumer brièvement le déroulement de cette dernière soirée? Vous avez tourné un film qui s'appelait Un fauteuil pour deux. C'était entre Canet en Roussillon et Tarbes.
7: Bon, je peux la résumer très rapidement. Oui, effectivement, un dernier match, trois équipes prétendantes pour une place. Parce que chacune des trois équipes a été au bout d'un moment promue durant ces 90 minutes. Donc nous on a très mal, on a fait le pire match en 3 ans je pense là-bas. À la 60e on était mené 1-0et on savait que les deux autres équipes perdaient aussi. Donc mine de rien ces résultats c'était Arcachon qui maintenait la tête. Et finalement à un quart d'heure de la fin les gars se sont réveillés. On a changé beaucoup de choses et ça nous a mis un coup de peps. On a marqué 2 buts en 5 minutes à l'image de notre saison un peu folle. Les éléments étaient en notre faveur sur cette dernière journée, donc tant mieux, mais mine de rien aucune des autres équipes n'a gagné, donc ce qui veut dire que gagner les matchs en jeu c'est vraiment pas simple, et nous si on a été moche on a quand même gagné.
2: Voilà, comme quoi, c'est bizarre. Hein. Ça peut servir de leçon pour les autres. Alors, j'ai dit tout, il y a quelques secondes que vous accédiez à la Nationale 1. Alors, vous étiez à Nationale 3. Alors, que se passe-t-il là? Il n'y a pas de Nationale 2?
7: En fait, c'est 6 années de refonte qui ont été très compliquées. D'ailleurs, il y a nos amis lourdais en face aussi qui savent que monter avec les refontes, c'était très compliqué. Se maintenir, ça l'a été. Donc, en fait, tout simplement, la Fédé a fait en sorte d'élever les niveaux sur les championnats, donc réduire les équipes dans beaucoup de championnats. Et c'est ce qui s'est passé. Et en fait, nous, on monte l'année parfaite, j'ai envie de dire, parce que c'est là où on monte et où il y a toutes les refontes qui sont finies. Et en fait, on saute quasiment, entre guillemets, en termes d'image, une division, parce qu'ils ont passé le national en ligue professionnelle. Donc la première ligue semi-professionnelle sera le national 1.
2: Donc ça signifie peut-être des déplacements beaucoup plus conséquents. Il faudra aller plus loin, sans doute.
7: Oui, effectivement. Ouais. Oui. Ça, c'est pas l'ancien CFA, parce qu'avant, il y avait 4 poules, il n'y en a plus que 3. Donc c'est vraiment leur poule national 2 qui se transforme en national 1. Et la France est divisée en 3, donc forcément, oui, il y aura de gros déplacements. Ouais.
2: Bon, on va revenir sur le foot de Tarbes, ne vous inquiétez pas. Mais je vais laisser Iris mener la suite, enfin, on est ensemble, hein, qui aime bien le rugby, et puis je pense qu'elle va... Je pense qu'elle a quelques questions pour Bruno. Ah.
3: Je vais commencer par évoquer du coup votre maintien, parce que donc sportivement, votre équipe avait terminé 11e et devait initialement descendre. Donc comment avez-vous vécu l'annonce de ce maintien en Fédérale 1 grâce à la rétrogradation administrative de notre club?
8: Donc c'est des choses qu'on avait déjà étudiées à l'avance. On savait très bien qu'il fallait qu'on prenne le maximum de points dans les dernières journées pour pouvoir se maintenir. C'était pas une évidence parce qu'on n'est jamais à l'abri que les clubs qui ont des problèmes administratifs trouvent quelqu'un qui puisse les résoudre. Le sport français est un peu en difficulté avec les pouvoirs publics qui peuvent moins aider. Non, nous, personnellement, on a travaillé sans se poser de questions, en essayant d'avoir le plus de bons résultats, le plus de points sur le terrain, et en attendant une bonne nouvelle. Voilà. Donc, on a surtout pris les victoires avec beaucoup de plaisir, parce que ça a été une année difficile. Le groupe s'est beaucoup resserré en fin de saison, a montré des valeurs extraordinaires de combat, d'aller gagner en Afarroi, c'est pas facile. Hein. Donc, voilà. Ça a été un peu les montagnes russes émotionnelles cette année, avec des difficultés, des joueurs. Hein. C'est des années, si ça pouvait être un peu plus calme, ça serait bien.
2: On va vous
8: souhaiter. Mais on est très

0: Les joueurs ont réussi à se gagner le maintien. Sur les 7 dernières journées, on serait second au classement, donc c'est quand même un gros espoir. On veut travailler, c'est une seconde chance, oui, mais pas que de la chance. Voilà.
1: Ah, je crois que le travail paye, quoi, on le veuille ou
0: Oui.
1: non. Et je pense que du côté du basket de Lourdes, on peut aussi dire ça, le travail paye. Et nous avons avec nous, nous avions l'année dernière René Manchot, qui est une figure emblématique du club de basket de Tarbes-Loup-Pyrénées. Et là, aujourd'hui, nous avons donc Valentin Yedra, qui est le coach. Vous êtes le coach adjoint de Stéphane Dao, c'est bien ça?
2: C'est ça.
1: Hein? Donc, Valentin, votre équipe a disputé dans le championnat de National 1, le troisième échelon, hein, du basket français. Saison excellente. Alors, à l'issue, il y a eu deux. Enfin, pour ceux, les initiés, ils connaissent, les autres un petit peu moins. Il y a eu deux championnats, si on peut dire. Hein. À l'issue de la saison régulière, qui s'est terminée, je crois, en février, vous avez fini deuxième, à deux petits points du premier. C'était l'équipe de Levallois, qu'on appelle les Métropolitains. Et au cours de cette deuxième phase, vous avez fini quatrième et vous avez été éliminé en quart de finale. Il me semble que je revois un petit peu en parallèle la dernière journée ou les dernières journées de Tarbes Football. Il a fallu en quart de finale. Ça a été chaud. Est-ce que vous pouvez nous en toucher deux mots, nous rappeler que ça s'est passé en trois manches et que malheureusement, ben, vous avez échoué?
2: Ouais, je pense qu'il faut quand même revenir un peu avant ça. En deuxième phase, comme vous l'avez dit, où on finit quatrième, on fait 6 défaites d'affilée sur les 7 premiers matchs et on fait 7 victoires d'affilée sur la phase retour. Donc ce contexte-là nous a permis d'avoir l'avantage du terrain et que du coup on joue le Valois, les Métropolitains, en quart de finale avec l'avantage du terrain. Mais il faut savoir que l'avantage du terrain au basket, c'est le premier match chez le moins bien classé. Et le vendredi d'après, on joue chez le mieux classé. Et le dimanche, chez le mieux classé. Donc ça fait 2 matchs d'affilée à la maison, ce qui est pour nous les sportifs
1: Important.
2: très compliqué à
1: Gérer.
2: appréhender. Donc oui, on perd en quart de finale contre une équipe de Levallois qui a des gros actionnaires, notamment un joueur NBA qui rêve d'NBA Europe. Donc voilà, c'est un club qui est très loin de ce qu'on est nous. Mais c'est quand même une très belle saison et je pense que c'est d'ailleurs sportivement la meilleure saison qu'on fait en termes de résultats.
1: Depuis quelque temps, les gens, oui, c'est sûr.
2: On a fait une demi-finale il y a 2 ans,
1: Oui, c'est vrai,
2: mais
1: oui.
2: on avait fini beaucoup plus loin dans les classements avant. Donc en termes de résultats purs, je crois que c'est la meilleure saison qu'on fait à l'Union.
1: Donc, bonne saison, très bonne saison pour Tarbes aussi, puisque, bon, on l'a dit, accession. Marc, j'ai eu l'occasion de vous avoir quelques fois au téléphone, et votre préoccupation dès le début de la saison, c'était se maintenir là où vous étiez, faire le maximum. Mais à un moment donné, vous avez peut-être commencé à cogiter, à vous dire peut-être qu'on peut faire un peu plus, on ne peut pas s'espérer un peu mieux. Alors, est-ce qu'il y a eu un moment dans la saison où vous avez pensé un peu que vous pouviez faire mieux que le maintien? Est-ce qu'il y a eu un moment où est-ce que non?
3: Oui, mais ça a été très tard.
1: Oui, je m'en doute.
3: Très très tard. Donc moi je sais exactement parce que la saison forcément quand on est entraîneur on la maîtrise, on la connaît. On a eu 1 mois sans jouer durant le mois de février et que ça a été très long. On a eu beaucoup de matchs reportés. Donc ça a fait quasiment 5 semaines et demie sans match. Et on a eu 1 mois qu'on a appelé un mois Ligue des Champions pour nous dans notre monde amateur. Les joueurs appréciaient, c'est qu'on jouait tous les 3 jours durant le mois de mars. Et là, sur ce match, sur cette période-là, on avait reculé un peu au classement parce qu'on n'avait pas joué. Et ce mois de mars a tout changé parce qu'on fait, on fait quasi sur 7 matchs, on fait 6 victoires, dont 5 d'affilée, un nul et une autre victoire, donc qui nous replace totalement en tête du championnat. Et là, en fait, on a le maintien acquis. Et on se dit, eh ben, why not? On est là-haut, donc on n'a plus rien à jouer. Et la vérité, c'est que sur toute l'année, il n'y a aucune équipe qui nous a fait peur en termes de contenu. Donc les joueurs, on n'a pas parlé de monter, mais on s'est dit, bon, ben, en avant, et si on peut rester le plus haut possible, autant se régaler, quoi. Et les joueurs sont pris au jeu. Ils avaient déjà vécu ça l'année dernière parce qu'ils avaient vu, à contrario, c'était des matchs sous pression qu'ils devaient absolument gagner pour monter, qui était un objectif. Là, cette année, c'était différent. C'était gagner pour rêver, entre guillemets, de quelque chose qui était inaccessible au début de l'année, en tout cas pas dans les têtes. Mais c'est venu petit à petit. Le sport est fait pour ça, donc on est très heureux.
1: Et le sport, c'est fait pour rêver. Iris, voyons, qu'est-ce que...
4: Niveau recrutement.

0: Oh, déjà, oui, alors, c'est, oui, il faut y passer.
1: Passe au rugby.
0: Oui, oui.
1: Bon, c'est vrai, on jongle.
0: On jongle, exactement. Une activité voilà. À l'autre. On pas privilégié.
2: Est-ce qu'il est déjà terminé ou il est encore en cours?
1: Alors, il est très bien avancé. On a déjà des certitudes. Il y a des cas particuliers qui sont en cours. Mais on est content. On est content de l'avancée, des possibilités qu'on va avoir et de l'équipe qu'on va avoir. Donc eh bien, le but, c'est continuer à travailler, à progresser. Bien sûr, les objectifs seront le maintien. Et dans la tête, c'est faire le mieux possible avec les joueurs qu'on aura et le groupe qu'on aura. Voilà, sans se mettre de frein, juste aller chercher du plaisir. Je pense que tout passe par là.
0: Alors, on va te parler de recrutement pour Lourdes Football. Je pense que Benoît, c'était une accession cette année.
3: C'est ça.
0: Alors, est-ce que vous êtes satisfait de votre position à la fin, ou est-ce que vous espériez être là, ou on aurait peut-être pu faire mieux? On peut toujours faire mieux, c'est sûr.
3: Non, mais on ne va pas faire la fine bouche, on est content. On vient de monter, on sait que quand on vient de changer de division, ce qui est important l'année suivante, c'est de se maintenir déjà.
0: Prendre le rythme, je crois, parce que sur les 4 premiers matchs, je crois que vous avez gagné le premier, mais perdu le deuxième, le troisième, le quatrième.
3: C'est ça, ça fait des années qu'on gagne le premier match, et avec beaucoup de buts. Donc derrière, on a tendance un peu à s'enflammer, mais on connaît aussi les valeurs de notre groupe et on connaît aussi notre position. Donc aujourd'hui, dixième avec 32 points, on est quand même content. On avait fixé à la base 27 points. Donc là, on a 32, donc nous, on est quand même satisfait du groupe. Après une saison, on sait que c'est des montagnes russes par moment. C'est une aventure humaine, une grande aventure humaine avec des déceptions, du bonheur. Mais voilà, on est quand même très satisfait de notre saison et ça nous laisse quand même. Nous aussi, on n'a pas trop été impressionnés dans la poule par les autres groupes. Donc on doit ambitionner les saisons prochaines de faire un peu mieux. À part Rodez et l'Union qui étaient quand même un peu au-dessus.
0: Justement, pour gagner, vous êtes habitué à gagner le premier match, mais bon, vous montiez de division quand même, et le fait d'avoir perdu les 3 matchs qui ont suivi, est-ce que c'était la mise en place qui tardait un petit peu, ou est-ce qu'une appréhension de dire de découverte plutôt?
3: Non, mais déjà on a fait une préparation au mois d'août un peu compliquée, avec quelques anciens qui n'étaient pas spécialement en forme physiquement, donc on savait que le début de saison il allait être un peu compliqué, avec plein de joueurs qui n'avaient jamais joué à ce niveau-là, notamment des jeunes. Donc on sait très bien qu'il faut un temps d'adaptation au rythme, à l'intensité. Et l'AR1 et l'AR2, il y a quand même un vrai changement physique, je trouve, entre les joueurs. Tout le monde est affûté en R1. Il faut courir beaucoup plus. Donc le rythme, il faut quelques matchs. Hein. Donc, et quand on a de la jeunesse, il faut du temps. Donc on a pris ce temps-là et après, on a redressé un petit peu la barre.
0: L'objectif, ouais. C'était le maintien.
3: Ouais, c'était le maintien, franchement. Ouais, c'était le maintien. Ouais. Et c'est bien, on est très fiers du groupe. Hein.
0: Et l'objectif, c'était aussi pour le basket de Tarbes-Loup-Pyrénées. Est-ce que le premier objectif, c'était de faire partie de la deuxième phase? C'était ça, jusqu'au février, vous êtes dit, il faut absolument disputer.
4: Non, je pense que l'objectif, c'est un peu comme tout le monde, c'est de se maintenir. Après, on sait qu'aujourd'hui, on devient une place forte de la Nationale 1, mais avec toute l'humilité qui nous représente. Donc forcément, on va essayer de se maintenir le plus tôt possible, d'attraper cette deuxième phase et de jouer le haut. Et après, quand on arrive en play-off, de toute façon, on ne s'interdit rien. Voilà, on sait que les dirigeants souhaiteraient monter d'ici 5 ans. Donc voilà, si ça arrive avant, tant mieux.
0: Monter, c'est-à-dire la division pour ceux qui...
4: La division au-dessus, en Pro B, deuxième division.
0: En Pro B,
4: ouais. Élite 2 aujourd'hui. Mais voilà, donc non, on ne s'interdit rien. Mais l'objectif premier reste quand même le maintien, c'est quand même le plus important.
0: Le maintien.
2: Pour les objectifs sportifs, du coup, quels sont les objectifs du club pour la saison à venir?
1: Et les objectifs restent les mêmes, c'est le maintien, pérenniser le club en Fédéral 1, parce que c'est une compétition qui est très difficile, qui a beaucoup d'exigences, comme disaient mes collègues, c'est la même chose pour tous les sports collectifs. Voilà, il faut être prêt physiquement, il ne faut pas avoir de blessés, il faut trouver un bon équilibre. Là, on est quand même en restructuration du club. Changer des habitudes, amener une nouvelle culture. Donc, ça prend du temps. Donc, ça sera le maintien aussi, sachant que ça peut basculer vite d'un côté comme de l'autre. Donc, il faut rester humble et continuer à travailler. Et ce qu'on a vécu cette saison, essayer à ce que ça se passe plus vite, mieux. Voilà, pour ne pas retomber dans les mêmes travers.
0: Le maintien, le mieux possible. Alors pour Benoît Bourdette, là, le football à Lourdes, j'ai noté que vous avez, votre attaque a marqué 36 buts. Vous en avez encaissé 36.
3: C'est ça.
0: Donc, alors que les premiers... Vous cherchez le maintien. Donc, je ne vais pas forcément dire qu'il faut se comparer aux équipes du haut tableau. Les premières équipes, les 3 ou 4 premiers, ont marqué plus de 50 buts, j'ai vu. Vous êtes à 36. Est-ce que vous considérez que... Il faut faire mieux, c'est sûr. On est un petit peu loin quand même pour espérer plus. Alors, il faut marquer plus de buts et en encaisser un peu moins aussi. Donc, c'est la remarque que... Voilà. C'est facile de parler comme ça.
3: En général, on est à zéro. Quand vous regardez nos concurrents, ils sont tous à moins. Et ceux qui sont devant nous, ils sont aussi en moins. Donc... c'est quand même quelque chose de positif d'être à un goal average à zéro, sachant qu'on a été au goal average positif la première journée et on a un goal average positif à zéro sur la dernière journée. Donc c'est sûr que si on veut viser d'autres places, il faut faire un peu mieux sur certains domaines, notamment défensivement, où on aurait pu quand même éviter...
0: Ouais, 36 buts, ça fait peut-être un peu beaucoup, non ?
3: On a perdu 4 matchs dans les 2 dernières minutes.
0: Ouais.
3: Et on sait que le dernier quart d'heure chez nous, le money time, comme on en parlait tout à l'heure, c'est un domaine où on doit vraiment progresser, être beaucoup plus lucide. Mais on a récupéré Romain Segura à la mi-saison, qui nous a fait du bien. Et bon, on connaît même à son âge les qualités de finition qu'il a. Mais c'est sûr que c'est des domaines où on doit faire mieux. Oui. Mais ça va, on est plutôt satisfait. À zéro, à Golavera général, c'est pas trop mal. Pas trop mal.
0: D'accord. Bon, Marc, donc division supérieure qui est là, il va falloir assumer, comme on dit maintenant, assumer son rôle et ses responsabilités. Alors, il y a un autre problème qui est un peu crucial et qui prendrait certainement beaucoup de temps si on s'y attarde un petit peu tous. C'est dans le football d'aujourd'hui, le rugby d'aujourd'hui, le basket, enfin, c'est le sport qui veut ça aujourd'hui. Il faut être structuré sportivement, financièrement, quand on évolue à un certain niveau. Et est-ce que vous pensez, Marc, que les collectivités vont vous suivre dans cette aventure? C'est une nouvelle aventure. Et est-ce que vous pouvez déjà nous dire que vous avez un ressenti positif pour la préparation et le suivi de la saison à venir?
5: À notre hauteur, il faut tout remettre dans le relativiser, dans le contexte. Enfin, l'essentiel pour nous, c'est de ne pas se comparer aux autres et de faire avec ce qu'on peut faire chez nous. Avec notre contexte ici, donc avec aussi pas mal d'essayer de récupérer les meilleurs joueurs du coin, voire du Pays Basque, voire du Béarn, ceux qui sont un peu laissés par peau, et de faire avec des gens qui connaissent un peu nos valeurs, notre territoire, et qui ressemblent à ce qu'on veut faire sur un terrain en termes d'identité. En termes de projet, justement, c'est exactement la même chose par rapport aux subventions des collectivités, et je trouve que jusqu'à maintenant, à leur hauteur, ils ont joué le jeu. Clairement, comme ils l'ont fait avec le rugby, comme ils l'ont fait avec le foot. Honnêtement, et puis il y a quelque chose qui est, enfin, qu'on peut pas chiffrer, mais en tout cas qui a été mis en lumière hier, c'est qu'on a eu le feu vert de la DNCG sans encadrement de la masse salariale, ce qui normalement est automatique pour un promu, donc ce qui veut dire que le club est bien tenu. Mais on ne dépense pas l'argent qu'on n'a pas, donc on le fait avec nos moyens, mais ça, c'est pas un problème. Maintenant, il faudra s'adapter à cette division où on va avoir des budgets 5-6 fois supérieurs aux nôtres, mais c'est pas grave. On est monté avec des budgets qui étaient 2-3 fois moins supérieurs que d'autres, donc il n'y a pas de raison par rapport à ça. L'argent fait pas tout, certes, ça aide, mais après, il faut se débrouiller avec son propre budget.
0: Avant de revenir un petit peu sur cet aspect-là, j'aurais dû commencer par ça. J'aime bien les anecdotes. Est-ce que vous avez... eu des moments de doute dans la saison, là, chacun, rapidement, un moment où vous vous êtes dit, oh là là, qu'est-ce qui se passe? C'est des moments compliqués. Allez, et en même temps, une anecdote peut-être à ce sujet.
1: Des moments de doute.
0: Il y en a eu beaucoup.
1: Je pense que c'est nous qui avons eu la saison la plus turbulente de tous, avec des guéguerres internes, des désirs de chacun. Oui, des moments de doute, il y en a eu, des moments de tout laisser tomber, de pourquoi faire ça, pour qui. Voilà, j'avais des idées au départ qui étaient claires et précises sur certaines choses et j'ai dû évoluer dans ce marasme et prendre d'autres décisions, fâcher certaines personnes. Donc c'est pas facile, oui, c'est pas facile. C'est une saison...
0: Le côté obscur des fois.
1: C'est une saison très difficile pour nous. Et j'espère que tout le travail qui a été fait permettra de stabiliser ça et d'éviter d'autres situations comme ça ou saisons comme ça. Mais on a toujours du doute, hein, que ce soit pour le maintien, pour monter. Il y a des moments, il y a des choix à faire, c'est difficile.
6: C'est sûr, il y a des jours de moins difficiles.
3: Oui, on a des moments de doute, on a, surtout quand on joue le maintien.
0: Rassurez-vous, je vais vous demander des points les moments forts aussi.
3: En tant que coach, on vit des moments de bonheur et des moments de doute, et il en faut aussi.
0: Oui,
3: ce qui me permet de remettre en question. Et c'est pour ça que moi, j'ai la chance d'avoir un super staff à Lourdes qu'on a construit depuis quelques années. Donc c'est sûr qu'après le match d'Albi-Marsac, on prend un but à la dernière seconde. Je vous avoue que moi, personnellement, j'étais dans un moment compliqué. Et bon, le travail de staff fait qu'on rebondit, qu'on se motive, qu'on se resserre dans ces moments-là. Donc, passer le dimanche et le lundi, c'est reparti au boulot. Hein. Mais je vous avoue qu'après Albi-Marsac, c'était un peu dur. Mais bon, ça fait partie de la vie d'un coach, je pense. Hein.
4: La saison, elle a été très compliquée. On perd notre meilleur joueur très tôt dans la saison pour des histoires que vous connaissez tous ici. Qui sont bien, bien au-delà du sport, mais donc voilà, après on prend un autre joueur pour le remplacer qui se blesse, qui se fait le tendon d'Achille. On fait mine de rien les quarts de finale et les playoffs sans le meilleur joueur du championnat qui était chez nous et qui se blesse juste avant les playoffs. Donc des moments de doute, il y en a eu tout au long de la saison, mais malgré tout ça, voilà, c'est comme on dit, c'est la vie d'un sportif, d'un staff, de gérer tout ça et d'avancer dans la tempête, parce qu'une saison sportive c'est plus une tempête que quelque chose de très positif, donc voilà, ça fait partie de nos métiers.
0: Pas trop de flot agité du côté de table.
5: Ça c'est à l'interne, hein.
0: non, on cherche pas, on n'est pas là,
5: c'est pas long fleuve tranquille,
0: l'intimité du club là-bas, c'est pour vous personnellement, comment vous avez des moments
5: non mais effectivement après, je rejoins la petite anecdote. C'est vrai que forcément, nous, on n'avait pas un gros effectif. Au bout d'un moment, il y a certains joueurs cadres qui peuvent faire des écarts, qui ont fait des écarts de conduite qu'on a dû sanctionner pour le bien de l'équilibre du groupe. Et c'est pas simple. Moi, personnellement, j'ai dû me séparer de mon meilleur joueur, un joueur rare avec de l'expérience, avec. Mais bon, au bout d'un moment, qui est sorti du cadre, je lui ai dit ça. Et la décision finale a été avec le staff et les presses, on s'est dit, ouais, ça fait trop souvent, ils nous mettent l'équilibre en danger, qu'est-ce qu'on fait? Parce qu'on n'a rien pour le remplacer. Ça a été un moment compliqué à vivre dans la saison, humainement aussi, parce que le joueur s'est aperçu qu'il fait une connerie, mais qu'au bout d'un moment, il n'y a pas 50 retours en arrière possibles. Donc on avait fait un choix fort de s'en séparer, sans recrue supplémentaire. Donc ça n'a pas été un moment facile à gérer, mais c'est là où on a vu la force du groupe. Et à Noël, on a réussi à faire revenir quelqu'un qui nous a fait du bien aussi. Donc ça, c'est des moments où on doit prendre des décisions qui ne sont pas simples, mais ce n'est pas un long fleuve tranquille, c'est beaucoup de tracas.
2: Et du coup, il y a quand même eu des moments forts.
1: Oui.
0: Tout ça.
1: Oui.
0: Non, les moments forts de l'année, la saison.
1: Les moments forts au début de la saison, le premier match à Oloron, vu ce que j'avais vécu à l'intersaison, quand j'ai vu l'équipe qu'on arrivait à aligner, et même si on avait perdu suite à une erreur d'arbitrage, malheureusement, j'étais super content. Donc ça, c'est des moments qui resteront dans ma mémoire. Les moments forts, ça a été le redressement, hein, tous ces matchs retours. Victoire à Cahors, victoire à Nafarroa, où c'est des grosses émotions. Cahors, c'est à la dernière seconde. Pénalité, on tape pour avoir le match nul. Ça prend la barre, rebond, on récupère le ballon. On se bat sur la ligne, et là, le jeune qui marque. Bon, là, c'est des moments super forts qui font qu'on a envie de batailler encore pour vivre ces moments.
0: Il est écrit d'avance.
1: Non. Non, le sport, c'est montagne russe émotionnelle. Et là, cette année, ça a été très, très fort dans tous les sens. Voilà. Dans tous les sens. Donc, oui, ça, c'est du bien quand même.
0: Il n'y a pas de proto qui revient. Il n'y a pas trois points. Il y a un essai. Bon, au football, comment ça se passe? Il y a eu un moment clé ou un match peut-être. On ne passe pas gagner, puis on gagne. Je ne sais pas.
3: On a obtenu notre maintien sur le terrain de Balma. Qui est quand même, qui est quand même dans notre région, à notre niveau, un club et une équipe assez costaud. Et c'est sûr que d'aller gagner 2-0 à Balma et aller chercher notre maintien cette journée-là, pour nous, ça a été extraordinaire. Et quand on a vu la tête de nos joueurs à la fin du match, c'est sûr que c'est des moments incroyables, quoi. Donc, non, ouais, ce match à Balma, même s'il arrive à deux journées de la fin, pour nous, ça reste un très, très bon souvenir et on saura s'appuyer dessus. Donc,
4: moi, il n'y a pas de moment précis fort, c'est plus... c'est plus de voir la salle remplie. On a rempli la salle.
0: C'est important.
4: Beaucoup de fois cette année.
0: Public.
4: Et ça, c'est quelque chose qui, quand on voit l'évolution du public au début de l'année, à la fin de l'année, les gars ont montré qu'il fallait que les gens viennent les voir. Et ça, c'est des moments pour moi qui sont forts quand on amène les bandas, quand il y a une ambiance générale dans la salle qui émerge, quand on met un tir ou deux et que ça explose, c'est ça pour moi les moments forts, de voir le public qui nous suit et surtout qu'on a réussi à remplir vraiment la salle, les partenaires, c'est des moments qui sont très importants pour moi. Sur le terrain, il n'y a pas eu forcément de moments forts, mais de voir l'évolution du public, je pense que ça prouve qu'on a fait de belles choses.
0: Bon, je ne pose pas la question à Marc, bien qu'il va y répondre quand même. Je sais quel est son moment fort, il ne peut pas me dire le contraire, ça m'étonnerait qu'il me désavoue. C'est au coup de sifflet final du dernier match, quand il a vu que ça y est, c'était fait. C'est ça ? Non ?
5: Bah oui, évidemment.
0: Il y en a eu d'autres.
5: Évidemment qu'il y en a eu plein d'autres. Mais effectivement, quand c'est assez spécial parce que c'est à l'extérieur, on ne s'aperçoit pas du truc sur le moment. Mais oui, c'est le moment fort, c'est celui-là où tu te dis, mais putain, tu y es vraiment là, où tu ne réalises pas du tout parce que ce n'était pas un objectif, tu n'oses même pas en parler. Tu te dis, mais ce n'est pas réel. Et finalement, tu le fais. Et je dis souvent aux joueurs, pas souvent, mais c'est vrai que sur des causeries où je veux monter le curseur émotionnel un petit peu avant les matchs, je leur dis, profitez du vestiaire et du football, parce que le sport, c'est le seul truc qui peut vous rapporter des émotions que vous ne pourrez pas acheter dans la vie réelle, dans la vie normale, entre guillemets. Il n'y a que le sport qui peut faire ça. Donc je leur dis à chaque fois, profitez-en. Et c'est ce qui s'est passé plusieurs fois dans la saison, y compris sur ce dernier match qui a été incroyable.
0: Iris, tu veux ajouter des choses, peut-être ?
2: Non, ça va, merci.
0: Bon, voilà, donc le football, le rugby, le basket se portent bien. Moi, je voudrais peut-être qu'on revienne, vous avez parlé de résultats, d'esprit. Bon, j'ai presque envie de dire tous les clubs, les dirigeants, essayer d'inculquer des valeurs de persévérance, le respect, la solidarité, mais tout le monde le pense. Alors qu'est-ce qui fait la différence quand tout le monde pense ça? Je sais pas, c'est peut-être un petit peu drôle comme question, mais tout le monde prêche en tant que coach. Ici, il y en a, vous êtes trois, un président qui doit avoir la même approche. On essaie d'inculquer et de faire en sorte que certaines valeurs émergent du groupe et soient mises en évidence. Mais est-ce que c'est suffisant? Bruno?
1: C'est suffisant. Non. On a nos propres valeurs qu'on essaie à transmettre, c'est sûr. Moi, cette année, j'avais des certitudes. Elles ont un peu éclaté. C'est un peu éclaté. J'avais des confiances à des personnes qui m'ont fait penser à d'autres choses. Donc, voilà. J'essaye à rester dans ma ligne de conduite avec mes valeurs à moi et essayer à transmettre ça. Après, on y arrive, on n'y arrive pas. Il y a des gens qui ont envie, d'autres qui n'ont pas envie. Bon, c'est pas facile. C'est pas facile. Nous, on a quand même bonne presse au rugby par rapport à ça, au troisième mi-temps. Bon, on a la chance, pour l'instant, de ne pas avoir de hooligans comme on a pu connaître au foot à haut niveau.
0: Ce qui est important, c'est soit l'image.
1: C'est ça, l'image du rugby, elle est bonne, mais on sent les dérives de la société à tous les niveaux et c'est pas facile, que ce soit des tout petits jusqu'aux grands. Voilà.
0: C'est ça, messieurs, qu'il faut cultiver. Voilà. On sent les dérives,
1: j'aime pas les mots. Gérer les parents, gérer les égos de chacun.
0: C'est de plus en plus difficile à gérer, ça.
1: Il faut faire des choix, oui, parce qu'il y a des. Par rapport à notre époque, il y a des questions qu'on ne se posait pas ou des choses qu'on ne faisait pas parce que pour nous, c'était normal. Et maintenant, en fait, il faut beaucoup plus expliquer, beaucoup plus communiquer. On est dans la communication extrême, les réseaux sociaux, tout ça. Et
0: puis, vous êtes d'accord,
1: c'est des choses qui, des fois, nous empêchent de vraiment travailler parce que
6: parce qu'on s'occupe à faire des choses qui ne permettent pas de faire le travail de fond.
0: Coacher en 2026, c'est plus compliqué que de coacher il y a 7, 8, 10 ans, messieurs, pour ceux, parce que vous n'êtes pas dans le milieu depuis aujourd'hui. Vous n'êtes pas. Vous avez passé de retour trop jeune, Valentin.
1: C'est pas plus dur, mais c'est différent.
0: Voilà. Ouais, oui, peut-être. Ouais, oui. Moi, voilà, plutôt différent, ça, pardon. Ouais, difficile, c'est tout, vrai. C'est toujours difficile, c'est jamais facile.
1: Différent.
3: Ouais, je dirais différent, moi, c'est quand même.
1: La com, c'est...
3: Après, moi, je rejoins Marc, là, par rapport au choix qu'il a fait. Ce qui est important, c'est de garder une bonne énergie dans l'équipe et on se rend compte quand même que les valeurs d'une équipe, on peut avoir un peu moins de talent et à un moment donné, sur certains matchs, ça peut basculer quand même. On le voit même au plus haut niveau, même avec le Paris Saint-Germain, même si c'est pas... On n'est pas à ce niveau-là, mais on voit que l'état d'esprit d'une équipe et la mentalité, quand l'énergie c'est la même, il ne faut pas hésiter à faire des choix forts et on se rend compte, on hésite en tant que coach, parce que perdre son meilleur joueur ou ses meilleurs joueurs c'est, ou des joueurs expérimentés, c'est difficile. Mais on se rend compte que derrière, quand même, c'est un impact qui peut être très bon par la suite. Mais, c'est, mais ouais, l'énergie, mais moi je dirais que c'est différent. Ouais, différent.
0: D'accord, Marc aussi.
5: Ouais, effectivement. Après, c'est vraiment une fois maintenant dans le métier, faut accepter cette adaptation permanente qui fait partie, comme Bruno l'a dit, sur des réseaux, de l'extrême communication, de la mentalité aussi qui est différente. Il y a eu un après Covid qui a tout changé chez les jeunes, et nous, on est obligé de s'adapter à ça. Il y a la lumière aussi, les jeunes n'ont plus peur. Dans le sens où avant on était beaucoup sur le respect des anciens, machin, ça il faut apprendre à le faire respecter un petit peu, mais accepter aussi que ça ait beaucoup changé par rapport à ça, sinon on est marrant. Hein. Si on veut que le gamin il lave les chaussures de l'ancien, ça y est, c'est fini là. Donc disons que c'est un métier où il faut s'adapter en permanence, et ce qui fait la beauté du métier, c'est qu'en fait si tu t'adaptes pas, t'es mort, on te met sur la touche. Donc c'est très bien, tout en respectant les valeurs d'un club, essayer de mettre un cadre tout autour.
0: Les valeurs importantes, on y revient. Donc, saison, bonne saison pour tout le monde, on peut le dire. Bravo messieurs, je ne suis pas là pour vous féliciter, mais je dis, ça m'a fait plaisir de suivre cette saison et de regarder vos résultats avant de regarder d'autres, même si je ne me sens pas personnellement impliqué, mais indirectement, oui, quand même, donc je suis très content. Et nous sommes très contents, Véris, de vous recevoir aujourd'hui de Radio Présence. Alors, on parlait un petit peu de recrutement, tu en as touché deux mots. Les autres, là, est-ce que vous êtes en pleine phase de recrutement ou c'est déjà calé à 80%, 100%, ça m'étonnerait.
3: On est en plein dedans, pour nous, on est en plein dedans.
0: Hein. En plein dedans.
3: Ouais, en plein dedans.
0: Alors, je ne parle pas des noms, hein, mais ça avance, mais,
3: ouais,
0: c'est bon.
3: Déjà, c'est de maintenir déjà son propre effectif, ses propres joueurs, déjà, ça c'est le plus important.
0: Ça c'est bon, ça devrait le faire.
3: Ouais, plus des trois quarts, oui, il n'y a pas de problème. Et après, il faut essayer de se renforcer un petit peu, toujours rafraîchir un peu l'effectif, pour pas que ça dorme. Ouais. Donc, dans notre cas, en tout cas, c'est le cas.
0: Valentin ?
4: Ouais, nous aussi, pareil, on est en plein dedans. Nous, ça risque de bouger un peu plus que vous. Aujourd'hui, acté, on a une re-signature, c'est tout. Pour des raisons, parce que nous on fait que des contrats d'un an, donc forcément le turnover est assez conséquent, mais c'est pas des choses qui nous font peur, nous au basket c'est pas quelque chose qui est très grave, donc
0: on est habitué,
4: on va faire une équipe compétitive comme on le fait depuis ces dernières années. Après, est-ce que la mayonnaise prendra ou pas, ça c'est autre chose.
3: Chaque année, il y a une nouvelle équipe encore.
4: Mais ouais, on change en général plus de 50% de l'effectif chaque année. Donc pour des raisons financières, comme on a dit, on ne peut pas non plus dépasser l'argent qu'on n'a pas. Donc quand on fait des bonnes saisons, forcément les gens sont exposés et donc ont des contrats mieux ailleurs. Et puis il y a certaines personnes qu'on ne veut pas garder, d'autres qui ne veulent pas rester. Ça, c'est la loi du sport et c'est comme ça. Donc, mais non, nous on est en plein dedans aussi, pas du tout fini. Donc,
0: Et Marc, c'est pareil aussi.
5: Non, moi je on a 80% plié.
0: Ah,
5: ouais. Ouais.
0: Okay.
5: Non, on avait déjà anticipé.
0: C'est des joueurs du cru ou alors vous avez essayé de prendre du coin ou est-ce que vous avez essayé de
5: après le niveau, je vais perdre des joueurs quand même, je perds des joueurs, il y en a d'autres, c'est aussi le niveau qui fait que c'est comme ça, il faut faire des choix pour s'adapter au niveau supérieur. Mais dans notre recrutement, pareil, on cherche au max de recruter des joueurs qui connaissent le coin. Donc c'est pas facile d'allier le niveau et les joueurs parce que forcément, c'est fou l'impact que ça a eu en termes d'image par rapport aux joueurs qui veulent jouer à ce niveau-là. Donc il faut trier, pas se planter. Mais bon, on a une grille qu'on respecte par rapport à ça, par rapport au recrutement où on s'y tient. Faut respecter toutes les cases pour entrer dans l'effectif.
0: Cocher
5: donc,
0: toutes les cases.
5: Voilà. Mais 80% est plié, ouais.
0: D'accord, bon, c'est bien. Alors, j'ai entendu. Donc, ça veut dire que Marc est encore là l'an prochain.
5: Oui, oui.
0: Vous êtes tous là, vos postes respectifs, les gars. Le président n'est pas viré, il est toujours.
1: Mais on
0: là.
1: A besoin de l'agir.
0: L'agir n'a pas eu lieu. Tant que c'est un gros là.
1: Ça se vote.
0: Oui, ça se vote.
1: Ouais. C'est les présidents qui choisissent. Moi, c'est un vote. Donc, ouais, voilà. Voilà.
0: Donc, normalement.
1: On va continuer le travail. J'avais un objectif quand j'ai repris le club. Au départ, je n'étais pas forcément le premier sur la liste ni volontaire. Je me suis retrouvé président, coprésident avec quelqu'un qui n'est pas resté au club pour certaines raisons. Donc, j'ai essayé à tenir la barre. Mon souhait, c'est de la redresser, ce qu'il y avait à redresser. Financièrement, on avait des difficultés, donc on est en cours, c'est en train. Monter une équipe avec un objectif de maintien, mais de formation aussi. Donc, voilà, je garde ma ligne directrice. Le jour où tout sera bien et que je pourrai laisser le club comme il faut.
0: Ligne directrice, bon, pour tous,
1: si quelqu'un
0: veut
1: le prendre.
0: Le maintien, pour tout le monde, là, voilà.
5: Ah oui,
0: on va attendre un peu, 4-5 ans. Oui,
4: on va se maintenir. Il
1: faut mieux dire ça.
0: Moi, je voulais poser une question, mais on est dans l'actualité. Hein. C'est la Coupe du Monde de football qui débute, là. Donc, pour les footeux, vous allez être certainement branchés. D'abord, le basket et le rugby, est-ce que vous allez vous y intéresser ou sans plus? Vous êtes des sportifs, donc vous allez regarder.
1: Je vais beaucoup au foot.
0: Mais allez suivre.
1: Je suis président, j'ai pas regardé un match.
0: Ah bon?
1: J'ai regardé la finale Paris et je me suis aperçu hier que la Coupe du Monde a commencé aujourd'hui. Donc,
0: d'accord, bon. Bon
1: voilà, je vais suivre parce que je suis supporter de la France avant tout. Mais la présidence m'a un peu éloigné de cela.
0: Valentin,
4: moi je suis supporter de la France, donc les matchs de l'équipe de France, oui. Après, je suis pas quelqu'un qui a beaucoup de foot. Je vous avoue que c'est un peu différent du basket. Le basket, c'est très animé, c'est très. Le foot, j'ai un peu de mal à regarder. Mais bon, ça, c'est. Je suis pas un expert et c'est comme ça.
0: Et les deux footeux, là, vous allez suivre, bien sûr.
3: On va essayer. Après, les horaires,
0: Horaires un peu compliqués, oui.
4: J'ai pas fait gaffe.
3: Ouais, 3h du matin, des fois, ça dépend. Bon, la France, ça va, c'est à 21h.
0: Moi, j'aime bien faire des pronostics. Et comme c'est enregistré, je saurais après dire si vous avez été bon ou pas. Alors, les footeux, est-ce que vous avez déjà des. Est-ce que vous pouvez nous donner proposer une finale, tiens? Ce n'est que des pronostics.
5: J'ai pas vu les
0: non, je marque
5: les tables.
0: Il t'a pas touché, Charles.
5: Si je dois faire un pronostic chauvin, je dirais la France.
0: Ben oui,
5: et après, je dirais Radine que pourra pour le suivant, mais j'ai pas vu les tableaux, donc je sais pas trop. Mais je vois bien un dernier carré quand même de la France. Dernier carré.
0: France dans le dernier carré.
3: Oui, oui.
0: Aussi, tout le monde.
5: Ah oui.
0: Oui. Iris, qu'est-ce que tu vois, toi? Tu vas suivre aussi le football
2: un petit peu, oui.
0: pas que la France, aussi un petit peu, peut-être d'autres, non?
2: Espagne.
0: Espagne. Okay. Bon, tu as une autre petite question, chose à ajouter? Non? Messieurs, si vous avez une petite information ou un scoop, je demande des fois, c'est un scoop. Je crois le demander, parce qu'on est dans l'impression qu'on charcute un petit peu, là. Non, je ne charcute pas. Non, pas de scoop
1: en tout. Non, juste dimanche, on reçoit la finale de Fédéral 1 au rugby au stade Antoine Béguerre. Donc, les gens qui souhaitent suivre et voir le match, ils seront les bienvenus au stade.
0: Alors, ce matin, je prenais le café avec Jean Segonet, il m'a dit il y a un match, quelqu'un qui habite entre Montrégeau et Tarbes. Il m'a dit oh là là, il y a un match, tu vas à Lourdes, il y a un match intéressant à Lourdes dimanche.
1: C'est Saint-Sulpice-sur-Lèze contre Peyrorade. Donc, finale Fédéral 1, ça va être du bon niveau. Il va y avoir du monde. Il y a déjà 12 bus de supporters qui sont prévus.
3: Oui.
1: Donc, il faut venir tôt. Il y aura de quoi boire. Et j'espère qu'on vivra une belle fête du rugby. Et voir Béguer enflammer un peu, ça va faire du bien. Et ça va attirer la foule pour l'année prochaine.
0: Tout à fait. Petit mot de fin, c'est toi qui pourrais le faire, Iris.
1: Eh oui.
0: Tu veux dire quelque chose? Ne me regarde pas avec ça. Non, je veux pas. Non, en tout cas, merci d'avoir été là. Je ne sais pas si tu as quelque chose à dire, Iris. Vas-y.
2: Merci beaucoup à vous tous.
5: Voilà. Merci à toi.
1: Félicitations à toi. Hein. Ouais, c'est pas facile à 15 ans. Voilà.
0: Si tu reviens, il faudra poser d'autres questions qu'au rugby.
2: Oui.
0: Non, merci à vous tous.
1: J'ai entraîné son papa.
0: Ah, d'accord. Ah, c'est des choses.
5: C'est du sel.
1: Elle est habituée au rugby.
0: Elle est habituée au rugby. En tout cas, merci d'avoir été avec nous. Et puis, écoutez, bon vent, déjà bonnes vacances, déjà un petit peu, souffle un peu, non ? Il y a un peu de quelques jours, non ?
5: Moi, j'ai 15 jours, je ne sais pas vous, mais moi j'ai 15 petits jours, donc je vais les prendre.
0: Profitez. Non, président, jamais de vacances. Il faut être tout le temps sur le compte.
6: Je ne sais pas, ils sont moins.
3: On a trois petites semaines quand même aussi. Petites on va les prendre.
0: Aussi, on va profiter. Plus que ça. Bon. Plus que ça bon. Écoutez, bon vacances, messieurs. Vous faites un fort pour la rentrée.
5: Il n'a pas vu la durée.
0: On vous dit, on compte sur vous. À bientôt.
5: Merci beaucoup. Merci beaucoup.

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1: Bonjour à tous. Dans l'actualité régionale, le risque d'incendie reste particulièrement élevé en Occitanie. Conséquence, plusieurs communes du Midi toulousain ont décidé d'annuler leur feu d'artifice du 14 juillet. Une décision prise par précaution face à la sécheresse et aux fortes chaleurs. Les autorités appellent chacun à faire preuve de la plus grande vigilance. En Aveyron, un agriculteur a tout perdu dans l'incendie de sa bergerie. Le feu a détruit le bâtiment et emporté l'ensemble de son troupeau. Une enquête est en cours pour déterminer les circonstances du sinistre, tandis qu'un élan de solidarité s'organise autour de l'éleveur. La chaleur favorise également le développement des cyanobactéries dans certaines rivières et certains plans d'eau. Ces bactéries peuvent être dangereuses, notamment pour les chiens. Les spécialistes recommandent d'éviter de laisser boire ou se baigner dans une eau suspecte. Dans le reste de l'actualité, près de Toulouse, un important cambriolage a été commis dans une maison de Sale. Les voleurs sont repartis avec plus de 200 000 euros de bijoux avant de prendre la fuite. Une enquête a été ouverte pour les retrouver. En sport, le Tour de France a offert hier une spectaculaire étape pyrénéenne entre Pau et Gavarnie-Gèdre. Les coureurs ont franchi notamment l'école d'Aspin et du Tourmalet avant une arrivée en altitude. Enfin, direction l'Aveyron, le village de Conques est au cœur d'un nouveau téléfilm policier. L'intrigue mêle meurtre, reliques volées et vitraux de Pierre Soulages, une figure emblématique de l'Aveyron, avec pour décor l'un des plus beaux villages de France. Voilà pour l'essentiel de l'actualité.
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3: Nous examinons de plus près le cas de Thomas et de son incrédulité. Il ne veut pas croire uniquement sur le témoignage de ses collègues apôtres. Entre parenthèses, ceux-ci n'ont pas agi autrement par rapport au témoignage donné par Marie-Madeleine. Lorsqu'elle a eu rencontré Jésus dans le jardin du Golgotha, qu'elle est venue le dire aux apôtres, ils ne l'ont pas cru non plus. S'il doit croire à la résurrection du Christ dans la chair, il veut en faire l'expérience personnelle. Et en ce sens, merci Thomas, car grâce à cet épisode, nous comprenons que la foi chrétienne ne peut pas être qu'une adhésion de confiance en ceux qui nous ont précédés et qui ont vécu avec le Christ et qui ont vécu un certain nombre de choses fortes avec lui, les enseignements, les miracles et la résurrection. Notre foi ne peut pas s'appuyer que sur cela. Elle nécessite aussi une adhésion personnelle. Elle nécessite une expérience personnelle de rencontre avec le Christ. Alors oui, ensuite, elle va s'affermir, elle va s'étayer, elle va s'approfondir sur le témoignage de ceux qui nous ont précédés, mais ce témoignage à lui seul n'est pas suffisant pour nous communiquer la foi et pour surtout nous faire tenir dans la foi, tenir dans la durée. La suite de l'épisode va nous confirmer ce que nous disons, à savoir que Jésus accède à la demande de Thomas. Il va à nouveau se manifester. Il va lui dire « Avance ton doigt, vois mes mains, avance ta main, mets-la dans mon côté. » Il répond à sa demande. Et la rencontre personnelle de Thomas, avec non pas un fantôme, mais avec Jésus ressuscité dans son corps, va avoir lieu. Et du coup, cette rencontre personnelle, cette expérience irremplaçable, produit dans le cœur de Thomas une véritable foi. Il dit mon Seigneur et mon Dieu. Nous comprenons donc bien ici que « je ne croirai pas si je ne vois pas » est essentiel, qu'il est tout à fait compréhensible et même nécessaire. Par contre, nous mesurons que, à partir de cet événement particulier, dans une situation ô combien particulière, en faire une généralité et déclarer « je suis comme Thomas, je ne crois que ce que je vois » est une stupidité. Thomas ne doit donc pas être décrié, mis de côté, comme le vilain canard qui ne croyait pas à la résurrection de Jésus. Mais non, bien au contraire. Encore une fois, nous devons le remercier d'avoir eu cette attitude, car elle nous ouvre la voie à nous. Elle nous dit que si parfois nous doutons, et cela nous arrive dans bien des cas, Jésus répondra à notre demande, tôt ou tard, et nous pourrons expérimenter personnellement cette bonté de Jésus à notre égard et construire notre foi sur cette rencontre personnelle en s'appuyant bien sûr sur le témoignage de ceux qui nous ont précédés et même de ceux qui nous entourent, en appuyant sur cette dimension communautaire ô combien essentielle à la vie de foi chrétienne. Jésus dit ensuite à Thomas, « Thomas, cesse d'être incrédule », c'est-à-dire, tu n'as plus de raison maintenant d'être incrédule, puisque tu voulais voir mon corps ressuscité et je te l'ai montré. J'ai répondu à ta nécessité, donc tu n'as plus à être désormais incrédule.

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1: À plusieurs reprises dans les évangiles, Jésus dénonce l'incrédulité. L'incrédulité des apôtres, d'une manière plus générale, l'incrédulité de ceux qui l'entourent. Ô génération incrédule et perverse, dit-il, jusqu'à quand serai-je avec vous ? Et on sent que cette incrédulité, d'une certaine manière, l'atteint, l'agace, l'attriste. Pourquoi ? Parce que ceux qui l'entendent et ceux qui voient les signes forts qu'il accomplit, guérison ou miracle, n'ont plus, j'allais dire, d'excuses pour être incrédules. Ils ont vu, ils ont entendu. Il y a donc là une fermeture du cœur volontaire, un endurcissement, un rejet de la présence de Dieu et de son œuvre visible. Et cette incrédulité, elle est grave, parce que non seulement elle rejette Dieu qui pourtant a montré sa miséricorde à travers Jésus, mais cette incrédulité, en quelque sorte, elle freine l'action de Dieu. C'est ainsi que lorsque Jésus se rend à Nazareth, il nous est dit, et là, il ne put pas faire beaucoup de miracles et de guérisons à cause de leur incrédulité. C'est grave de freiner ainsi l'œuvre de Dieu au milieu de nous, de mettre la lumière sous les ténoirs, voire, le dira saint Paul, c'est grave d'étouffer l'Esprit Saint. C'est dans le même registre que nous devons placer ces paroles de Jésus à l'encontre des villes qu'il a traversées, dans lesquelles il s'est manifesté. Chorazim, Bethsaïde, Capharnaüm. Je prends au chapitre 11 de saint Matthieu. Malheureuse es-tu, Chorazim, malheureuse es-tu, Bethsaïde, car si les miracles qui ont eu lieu chez vous avaient eu lieu à Tyr et à Sidon, ces villes se seraient converties. Et un peu plus loin, et toi, Capharnaüm, seras-tu donc élevé jusqu'au ciel ? Non, tu descendras jusqu'au séjour des morts, car si les miracles qui ont eu lieu chez toi avaient eu lieu à Sodome, cette ville serait encore là aujourd'hui. L'incrédulité peut avoir des conséquences dramatiques, catastrophiques. Ce sera le cas pour Chorazim, Bethsaïde, Capharnaüm, cité ici. Savez-vous qu'aujourd'hui, ce sont des lieux où personne ne réside ? Aucune ville ne s'est reconstruite sur les ruines de ces trois villes citées. Il n'y a aujourd'hui dans ces trois lieux que pierre sur pierre. Mais alors que dans d'autres lieux, ça n'est pas le cas, des villes nouvelles sont apparues et se sont développées, soit sur l'ancien site, soit juste à côté, mais ici, rien. L'incrédulité a empêché la conversion et c'est ce qui semble être le plus grave dans cette attitude. Une incrédulité temporaire, nous avons vu qu'elle peut être bonne, comme celle de saint Thomas, mais lorsqu'elle devient une attitude figée, une attitude a priori, une attitude de fermeture, de dureté, eh bien, alors l'œuvre de Dieu en nous, alors la présence de l'Esprit en nous est remise en cause. Car nous le savons, Dieu n'agit jamais contre notre volonté, n'agit jamais de force. L'incrédulité peut donc être un barrage à l'œuvre de Dieu en nous et dans le monde.

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1: Bonjour, bienvenue dans l'émission de Pierre et de Notes. Je suis en compagnie d'Yves Gourina. Bonjour Yves.
2: Bonjour Blandine.
1: Vous êtes organiste et dans ce cadre-là, vous avez un petit peu étudié l'orgue au pays des pyramides.
2: Parce qu'effectivement, les pyramides, on pense à l'Égypte, hein, bien sûr. L'orgue est né en Égypte. Ça, c'est la première chose. Ensuite, la pyramide, c'est une architecture. Et l'orgue est aussi une architecture. Enfin, la pyramide, c'est des mathématiques et des proportions. Et là, dès le début, l'orgue s'est enrichi de proportions, d'harmoniques, etc., comme la pyramide.
1: L'orgue commence ses origines à Alexandrie, notamment. Est-ce que vous pouvez expliquer ce qu'est

0: aussi la fameuse bibliothèque qui accumulait toutes les connaissances de l'époque. Et puis il y avait des ingénieurs, il y avait des scientifiques, et il y avait en particulier un ingénieur hydraulicien qui s'appelait Ctésibios, qui était un disciple d'un certain Archimède. Il était allé effectivement en Sicile voir son maître, et il avait fait des études d'hydraulique, et il avait inventé par exemple une pompe à incendie qui est tout à fait extraordinaire, qui comprimait de l'air sous une cloche à plongeur, invention d'Archimède. Et puis son épouse était oboïste, elle jouait de l'aulos, et un jour il s'est inquiété de la voir qui s'époumonnait à jouer de l'aulos, surtout que les Grecs avaient la mauvaise habitude de jouer de l'aulos double, c'est-à-dire deux hautbois en même temps, ils avaient un accessoire particulier pour ça. Et il a eu cette idée, d'abord d'utiliser sa pompe hydraulique pour alimenter des hautbois, ensuite d'en mettre plusieurs les uns à côté des autres, sur 8 notes, évidemment, la gamme de Pythagore que nous connaissons bien, et surtout, et c'est ça le coup de génie, d'inventer un système de commande qui est devenu le clavier. Il a inventé le clavier de la machine à écrire, car il ressemblait, il faut bien le dire, plus au départ à un clavier de machine à écrire qu'un clavier de piano. Mais le clavier, l'idée d'avoir des clés au sens des touches que l'on va appuyer, un système de commande. Donc il a inventé tout ça d'un coup.
1: Donc on est dans quel siècle là? Le temps des pyramides?
0: On est bien après les pyramides. Mais on est au pays des pyramides. Mais vous savez, les pyramides, elles ont été construites à peu près... la grande pyramide a été construite à peu près il y a 47 siècles. Donc ça fait quand même quelques temps. En gros, au 27e siècle avant notre ère. Lui, c'est le 3e siècle avant notre ère. Mais c'est toujours l'Égypte. Il est probable d'ailleurs que les pyramides étaient encore... en meilleur état qu'aujourd'hui, car vous savez, juste petit clin d'œil, le revêtement de la pyramide de Khéops a été pillé pour fabriquer un certain nombre de maisons au Caire. À l'époque, il y avait peut-être encore le revêtement. Ça, je n'y étais pas pour voir. Mais en tout cas, ce qui est sûr, c'est que c'était une ville culturelle avec la rencontre avec des ingénieurs et des artistes qui travaillaient ensemble.
1: Reste-t-il des orgues en Égypte ?
0: Oui, alors, il y a des reconstitutions. C'est assez amusant parce qu'on a retrouvé récemment un instrument des croisés qui datait du 8e siècle, donc on est quand même loin du 3e siècle avant notre ère. Donc, la réponse est non par rapport aux hydroles. En revanche, on a un témoignage écrit de Héron d'Alexandrie au 2e siècle avant notre ère qui nous décrit l'instrument de manière tout à fait précise.
1: Est-ce que vous pouvez décrire comment fonctionne un hydrole, peut-être ?
0: Oui. Alors, il y a d'abord la soufflerie avec un piston. Un piston qui injecte de l'air sous une cloche à plongeur. Donc ça, c'est d'ailleurs assez lourd, puisqu'il faut une cloche, une sorte d'entonnoir immergé, si vous voulez. Donc, un piston qui injecte de l'air sous cette cloche et l'air est maintenu sous pression par la pression de l'eau, tout simplement, parce que c'est sous l'eau. Ensuite, il y a un sommier. Alors, le sommier, c'est tout simplement une boîte avec des coulisses. Et au-dessus de cette boîte, il y a 8 tuyaux. Voilà, 8 tuyaux. Et les coulisses, quand le trou de la coulisse vient en face du tuyau, l'air passe. Quand il ne vient pas, ne passe pas. Et ces tuyaux sont actionnés par des leviers, invention d'Archimède, d'ailleurs, qu'on va appeler les touches. Les touches qui ressemblent donc effectivement à des touches de machine à écrire. Moi, j'ai bien connu ça dans ma jeunesse. Effectivement, c'était un bras de levier, on appuyait et ça projetait la lettre sur le papier. Là, c'est exactement pareil. On appuyait sur ce levier et ça poussait la glissière pour que l'air passe. Voilà.
1: Donc l'orgue est un aboutissement et un départ aussi grâce à la mathématique ?
0: Oui, parce que les tuyaux n'étaient pas choisis au hasard. On a choisi les 8 notes suivant la gamme de Pythagore. Alors là, il faut quand même parler un petit peu. On a déjà parlé du tempérament, mais le lien avec les pyramides est quand même assez fort. Toute l'architecture antique est basée sur le nombre d'or. Alors le nombre d'or, qu'on appelle aussi divine proportion, mais moi je préfère l'appeler nombre d'or, c'est tout simplement la naissance de l'exponentiel. C'est-à-dire la naissance des proportions qui sont invariables quand on grimpe l'échelle. C'est-à-dire que, si vous voulez, algébriquement, le passage d'un degré à l'autre est identique. Donc ce ne sont pas des marches d'escalier de hauteur égale, ce sont des marches d'escalier dont la proportion est égale d'une marche à l'autre. Voilà. Et donc, c'est une progression logarithmique, tout simplement. Et ça, c'est caché dans le nombre d'or, alors qui est évidemment présent dans la pyramide, qui est présent dans le Parthénon aussi. Hein. Si vous regardez, vous voyez, sans remonter jusqu'au déluge, si j'ose dire, vous regardez le Parthénon, c'est un rectangle d'or. Donc, si vous voulez,

0: C'est l'exponentielle. Et en fait, c'est la loi de la nature. Parce qu'on s'aperçoit que l'oreille est finalement sensible au son de manière exponentielle. Alors, non seulement en hauteur, mais aussi en intensité. D'ailleurs, je vous donne un scoop. L'échelle de mesure des intensités sonores, ce qu'on appelle les décibels, c'est une échelle exponentielle. Ce n'est pas une échelle linéaire. Donc, aussi bien pour la hauteur que pour l'intensité, l'oreille fonctionne de manière exponentielle. Eh bien, l'orgue a retrouvé cette loi naturelle, finalement.
1: Nous retrouvons cela dans le Tédéum de Pierre d'Artagnan.
0: Oui, alors, je vous remercie de citer cette œuvre, effectivement. Pourquoi est-ce qu'on retrouve cette notion-là? Tout simplement parce que ce Tédéum, ce sont des variations qui sont... Alors, ils ne sont pas d'Artagnan. Hein. Pierre d'Artagnan était éditeur de musique, et d'ailleurs, ça ne s'inventait pas. Il habitait rue de la Harpe, à Paris. Il a édité un certain nombre de musiques de l'époque, et parmi ces musiques, en 1531, il y a ce Tédéum qui est explicitement pour l'orgue. Pourquoi on peut citer cette œuvre comme étant vraiment à l'origine de la structuration de la musique d'orgue en France? Parce que c'est la première trace écrite que nous avons en France d'une musique d'orgue. Alors, on ne va pas faire, si vous voulez, de la concurrence entre les pays. En Angleterre, il semblerait qu'il y ait une tablature quelques années auparavant, mais pas beaucoup avant. Donc, moi, je vais rester parisien. Nous avons effectivement le Tédéum de Artagnan. Non, publié par Artagnan et écrit par quelqu'un qui s'appelle Anonyme, qui effectivement représente la première œuvre structurée pour l'orgue que nous possédons. J'adore jouer cette œuvre-là, parce qu'on a l'impression vraiment d'être en prise avec 1531, c'est la Renaissance.
1: Vous dites qu'effectivement l'orgue, au temps des pyramides, donc, veut dire aussi qu'il y a une recherche à l'intérieur des nombres d'or pour faire un orgue ou des pyramides aussi.
0: Oui, l'orgue est une pyramide sonore, oui. Quelque part. Voilà. Et que cette recherche que les architectes des pyramides, Imhotep et les autres, ont fait, qui est une recherche de proportion, bien les facteurs d'orgue mènent exactement la même à l'intérieur des instruments.
1: Le tuyau est né aussi du bambou, des choses comme ça.
0: Oui, vous avez complètement raison.
1: À l'époque de l'Égypte.
0: Mais complètement. Et d'ailleurs, c'est très intéressant ce que vous dites, parce que les pyramidiers, comment on dit, les fabricants des pyramides, les organiers sont les fabricants des orgues, les pyramidiers avaient effectivement des matériaux qui étaient naturels. Ils avaient par exemple des outils en cuivre, ils avaient des roseaux, ils faisaient leurs plans avec des roseaux, c'est quand même assez extraordinaire. Vous avez raison, les outils des facteurs d'orgue sont quelque part, c'est vrai, les mêmes que ceux des pyramides.
1: À quoi effectivement servait l'orgue à l'époque des pyramides?
0: Alors, c'est difficile de le dire, parce que malheureusement, ça, on n'a pas tellement de traces écrites. Alors, il est probable, ce sont des hypothèses, mais les historiographes sont assez d'accord là-dessus, qu'il y avait l'utilisation domestique de l'instrument. Exactement comme quand on utilisait les régales au Moyen-Âge, qui étaient des petits accordéons, en fait, pour faire un peu de musique le soir en famille. Donc, il est probable qu'il y avait l'instrument domestique. Il est probable aussi que ça servait dans les cérémonies publiques sur l'agora. On a des traces, alors pas au 3e siècle avant notre ère, mais à partir du 1er siècle, d'utilisation de l'orgue dans les jeux du cirque, ce qui est quand même assez extraordinaire, alors ce qui est d'une sauvagerie terrible, mais de manière plus civilisée, si j'ose dire. Il est probable que ça illustrait un certain nombre de cérémonies publiques. Alors on a l'héritage de ça dans certaines mairies aux États-Unis. Vous avez de très grandes villes, comme à Boston, par exemple, ou dans le town hall, en français on dit la mairie, eh bien, dans le grand hall, vous avez un grand orgue. À Sydney aussi. Dans la mairie de Sydney, il y a un grand orgue. Ça veut dire que les grandes cérémonies, eh bien, on va l'illustrer. Alors, comme dans les cinémas autrefois, d'ailleurs.
1: On peut revenir juste au Caire, puisque le Caire, donc effectivement, il y a un musée au Caire. Il semblerait que peut-être il y ait aussi encore des restes de certaines choses.
0: Oui, alors oui, il y a des restes. Alors, si vous voulez, il faut que je sois honnête avec vous. Les orgues d'Égypte, on n'a pas vraiment de restes. En revanche, dès que l'instrument a essaimé.
1: Mais des dessins, non?
0: Alors, des dessins, oui. Ah, on a un dessin original. Alors, il faut là aussi que je sois honnête. On a une copie du XIIIe siècle du dessin original de Héron d'Alexandrie. C'est vrai. Ça, c'est vrai. Et c'est très émouvant de voir le schéma de l'hydrole primitif de Ctésibios avec 8 tuyaux. Il y a un petit peu partout en Europe des restes archéologiques d'hydrole du 1er, 2e et 3e siècle de notre ère. L'instrument primitif, le prototype, lui, il a vraiment disparu. Vous savez, c'est un peu comme l'avion de Clément Ader, le premier avion qui a volé, hein, le l'Éole, ben, malheureusement, il a disparu.
1: Dans le Tédéum, qu'est-ce qu'il y a comme mathématiques ou qu'est-ce que c'est qui représente
0: les accords.
1: Techniquement les accords, l'Égypte, entre guillemets.
0: La quinte et la tierce. Voilà. Mm. C'est essentiellement l'utilisation de la quinte et la tierce, et en particulier la quinte à nu, qu'on entend ben, comme dans les vielles à roue. D'ailleurs, le clavier de l'orgue de Ctésibios, c'était un peu le clavier de la vielle à roue. Voyez ? Et dans la vielle à roue, ça ne vous a pas échappé, il y a la quinte à nu. Et donc, finalement, on retrouve là-dedans cette quinte originelle, voilà, qui vient du Moyen-Âge, mais qui est en train de passer à la Renaissance.
1: Oui, c'est quelque part avec cela qu'on fait le bourdon, il me semble.
0: Oui, complètement. Donc, il y a encore le bourdon, mais qui est en train d'évoluer, on l'entend très bien. C'est une musique magnifique, ce Tédéum.
1: Est-ce que vous voulez rajouter autre chose sur cet une orgue fois, autant des
0: une
1: pyramides
0: fois, une fois qu'on a parlé de la louange, des proportions, de l'ouverture vers le futur, je crois qu'il n'y a plus qu'à écouter.
1: L'orgue au pied des pyramides.
0: Au pied des pyramides, absolument.
1: À bientôt Yves, merci.
0: Merci Blandine.
1: À bientôt dans l'émission de Pierre et de Notes.

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4: Que je vous dise à vous la joie et l'étonnement de la rencontre. Aujourd'hui, Anne et Daniel Facerias, rencontrés à Lourdes, ils créent, étonnent et transmettent une entente du monde et des autres sans se lasser d'aimer. Anne Facerias, bonjour.
5: Bonjour.
4: Vous êtes avec Daniel Facerias, les créateurs de la Diaconie de la Beauté.
5: Oui.
4: Fondateur.
5: Oui.
4: Alors, à l'origine, qu'est-ce qui se passe pour créer une association qui s'appelle la Diaconie de la Beauté ? Qu'est-ce qui s'est arrivé ?
5: En fait, nous, avec Daniel, nous montons des spectacles depuis plus de 35 ans. Nous avons toujours travaillé ensemble. Daniel à l'écriture et à la mise en scène, et moi à la production. Et on a toujours été très en relation avec le monde artistique, par nos productions, et très en relation avec l'Église, puisque nous sommes enracinés dans notre... voilà. Et en 2012, au moment du synode de la nouvelle évangélisation qui a eu lieu à Rome, on a en quelque sorte enraciné. Il y avait des balbutiements les mois précédents, mais on peut considérer qu'on a enraciné ce mouvement que nous avons appelé Diaconie de la Beauté, un service de la beauté, au profit et au service à la fois de l'art et de la spiritualité.
4: C'est ça.
5: Voilà, alors de ce fait, donc, nous avons été à l'initiative de cette Diaconie de la Beauté, mais très vite, deux personnes clés sont arrivées dans l'association. Le premier, Michael Lonsdale, acteur, qui est venu plusieurs fois à Lourdes dans notre maison d'artistes. Et le deuxième, Monseigneur Le Gall, qui est l'archevêque émérite de Toulouse, qui est en quelque sorte l'accompagnateur du mouvement. Alors, en fait, on n'avait pas forcément ce désir au démarrage, mais moi, j'avais une société de production que j'avais arrêtée. Et on savait très bien que dans cette association, pour la faire vivre, il fallait créer des événements. Et il était difficile de créer des événements en nom propre. C'était impossible. Et donc, du coup, on a créé, le 1er mai 2013, nous avons créé l'association Diaconie de la Beauté, loi 1901. Alors, nous, au démarrage, on ne savait pas. On savait qu'il nous fallait un support juridique pour développer nos activités. Donc, on avait soit la possibilité de recréer une société, soit la possibilité de démarrer cette association, et qui rejoignait beaucoup plus ce que nous voulions, ce que nous souhaitions.
4: D'accord.
5: Et donc, cette association, au démarrage, il n'y avait rien. Et moi, je me rappelle... on l'a créé au démarrage parce qu'il y avait un grand rassemblement à Lourdes qui s'appelait Diaconia.
4: D'accord. Qui... Alors, il faut expliquer le nom.
5: Alors, le nom Diaconie de la Beauté, Diaconie, ça vient du grec Diaconia. Et c'est parti de là, un service de la beauté.
4: Oui.
5: Au service de la beauté, voilà, c'est ça.
4: Alors, Daniel Fasserias, vous êtes aussi le créateur des diaconies de la beauté. Qu'est-ce que vous avez à ajouter par rapport à ce que Anne a dit ?
6: Sur le fond, peut-être un peu de... Donc, en grec, il y a deux mots pour dire le service. Il y a doulos et diakonos. Le doulos, c'est l'esclave. Et le diakonos, c'est le serviteur. Et... dans la traduction du livre d'Isaïe, c'est Diakonos, le serviteur souffrant, et le Christ, le sort de la scène, dans l'évangile grec de Saint Jean, et il est Diakonos, il est le serviteur, puisqu'il lave les pieds de ses disciples, en tant que Diakonos et non pas... Bon, donc c'est dans ce sens-là qu'on a voulu faire œuvre au service des artistes. D'accord. C'est-à-dire au service des... Ça reprend aussi plusieurs papes avaient déjà travaillé la question, notamment le premier qu'on oublie beaucoup, c'est Paul VI, Saint Paul VI, qui avait dit la beauté peut sauver le monde de la désespérance. Et c'est à partir de là qu'on a un peu argumenté et proposé nos activités.
4: Vous êtes acteur, vous êtes...
6: Je ne sais pas ce que je suis.
4: Allez, dis, ça m'intéresse.
6: Au départ, je suis musicien, j'ai une formation musicale. J'ai fait ensuite des études de littérature et de musicologie qui m'ont conduite à faire une thèse d'État à l'époque sur les troubadours du XIIe siècle.
4: D'accord.
6: Qui était une thèse à double cursus, puisqu'il y avait une partie musicologique et une partie... littéraire, en fait, sur les textes en occitan du XIIe siècle. Ça, c'est mon origine.
4: Et ensuite?
6: Ensuite, j'ai voulu, j'étais jeune un peu, j'ai voulu, donc j'ai été musicien professionnel, j'ai côtoyé et travaillé avec Balavoine, avec Jean-Jacques Goldman un peu.
4: En musique, oui.
6: Et donc, à partir de là, j'ai essayé de faire quelque chose jusqu'au jour où j'ai vu que le monde du showbiz ne correspondait pas à ce que je portais en moi. Et j'ai converti mon métier, donc j'ai décidé d'arrêter de côtoyer ce milieu-là et de vivre, de composer des choses plus en harmonie avec ce que faisaient les troubadours du XIIe siècle, qui nous ont conduit en 1990 à faire sur l'incitation d'un moine de Citeaux à qui le président de la République de l'époque avait confié les célébrations du 9e centenaire de Saint-Bernard. Oui. Mitterrand souhaitait qu'il y ait des célébrations. Oui. Et ce moine, on s'est retrouvé dans le bureau de Jacques Lang avec ce moine et pour... concrétiser et c'est le premier spectacle qu'on a fait qui était dans l'esprit troubadour.
4: Vous avez quand même eu de la chance au niveau de la création du spectacle. Qu'est-ce qui vous a à côté, qu'est-ce qui vous a sensibilisé à l'art contemporain, à l'art d'aujourd'hui, aux artistes d'aujourd'hui pour les aider?
5: Oui, nous on peut rendre grâce à Dieu parce qu'on a toujours vécu de notre métier.
4: C'est beau.
5: Et il y a beaucoup d'artistes qui... Et avec liberté, on a même voulu préserver notre liberté. On a toujours été libres.
4: C'est ça. Alors qu'est-ce qui
5: dans nos choix, libres dans nos choix.
4: C'est bien.
5: Et nous, ce qui nous intéressait aussi, c'était de parler des saints. Donc Daniel a écrit beaucoup de spectacles sur la vie des saints que moi après j'ai réalisé, produit, soit à la demande d'une entité religieuse, soit à la demande, par exemple, on a fait des grosses productions pour les Journées mondiales de la jeunesse à Paris sur Frédéric Ozanam, à Rome sur Pier Giorgio Frassati, qui a été canonisé l'année dernière, le 7 septembre, ou à Toronto sur Kateri Tekakwitha. Donc ça, c'est des grosses productions avec 80, 100 jeunes, il faut tout monter.
6: J'écris et je mets en scène.
4: Est-ce que tu te sens écrivain?
6: Un petit peu, oui, quand même.
7: Oui. Poète.
4: C'est ton travail à ta table qui t'intéresse le plus ou c'est vraiment la réalisation du spectacle?
6: Les deux. Et j'aime beaucoup l'écrire, mais j'aime beaucoup aussi le moment de la mise en scène. Ouais.
4: Concrétiser.
6: Oui.
4: Qu'est-ce qui t'enrichit dans l'écriture?
6: Alors, comme je suis un peu... intellectuel, donc dans ce qui m'enrichit, c'est justement ce que comme elle soulignait que j'ai On a travaillé beaucoup sur les scènes. Ce travail de rentrer dans l'intimité spirituelle. Oui, la trajectoire spirituelle de ces personnes, c'est extraordinaire. C'est ça.
8: Tu le vis comme un acteur quand tu écris?
6: Ah non,
8: tu sens le personnage de
6: je me sens pas comme un acteur, justement. Je me laisse pénétrer par l'esprit du saint. Et je ne cherche pas à jouer ou c'est d'essayer de vraiment saisir la. Par exemple, là, sur Saint-Vincent de Paul, c'est le dernier qu'on a fait. Et j'avais du mal à savoir comment. Et à force de méditer, j'ai trouvé le fil qui pouvait traduire véritablement ce que lui était. Voilà, c'est ça qui m'enrichit beaucoup et qui me plaît de faire.
5: On avait signé un accord avec le sanctuaire de Lourdes et nous avons présenté pendant deux saisons, entre Pâques et le rosaire, un spectacle sur Marie.
8: Qu'est-ce que ça représente de mettre un spectacle, ce genre de...
5: Ah ben, ce qui est sûr, c'est que de travailler au service d'un projet de spectacle qui est dédié à la Vierge Marie ou au Christ ou à un saint, on ne le traite pas comme si on faisait un spectacle sur une marque de lessive. On est d'accord. Donc on se laisse vraiment, comme disait Daniel, pénétrer par la vie du saint et par notre foi, et ça nous enrichit.
6: C'est ça. Et ça a toujours été... C'est pas des spectacles, de type show business. C'est-à-dire, on a toujours essayé de garder cette authenticité et la simplicité chaque fois pour les acteurs. Et d'ailleurs, on a des retours étonnants.
8: Toujours. D'où tu viens au niveau de la mise en scène? Est-ce que tu as des référents en mise en scène?
6: Ah ben c'est Michael, c'est Lonsdale.
8: C'est Michael qui t'a tout appris?
6: Ah oui, j'ai tout appris de lui. Enfin, à l'époque...
8: Oui, venez lui.
6: Lui, il a fait... Michael a fait l'école de Tania Balachova, oui, donc dans les années 50.
8: Oui, Tania Balachova.
6: Et donc moi j'ai beaucoup appris de Michael. Même la façon de dire les textes et tout ça, c'est...
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9: Bonjour frère Édouard.
10: Bonjour frère Louis.
9: Nous arrivons au numéro 782 du catéchisme de l'Église catholique et qui parle des caractéristiques du peuple de Dieu. Il semble que le peuple de Dieu, l'Église, ait plusieurs caractéristiques qui nous permettent de le distinguer des autres groupements religieux. Et peut-être particulièrement de l'islam, du judaïsme, mais aussi de groupements politiques ou culturels. Est-ce que tu pourrais nous redire les différentes caractéristiques du peuple de Dieu?
10: Alors, le peuple de Dieu, tel que nous l'avons reçu depuis que Jésus l'a institué, il l'a institué par son sang, donc ce n'est pas seulement le peuple de la première alliance qui est une préfiguration de ce peuple nouveau. Il y avait déjà eu l'agneau du sacrifice avec Moïse, mais c'était un animal. Là, il s'agit d'une personne qui s'est offerte pour la rémission des péchés. Et du coup, le sang par lequel il s'est acquis, ce nouveau peuple de Dieu, a les caractéristiques de Jésus. Alors, quelles étaient les caractéristiques de Jésus? C'était d'être roi, prêtre et prophète. Et l'Église que Jésus institue par son sang a les mêmes caractéristiques. C'est ça qu'il faut comprendre en premier, que Jésus lui-même. C'est-à-dire que l'Église ressemble au Christ qui est doté de ces trois charges qui sont les siennes et qu'il lui a attribué comme un don, c'est-à-dire sa royauté, son sacerdoce et sa capacité prophétique. Car l'Église, rappelons-le, nous l'avons déjà dit dans une émission ancienne, l'Église, c'est Jésus-Christ répandu et communiqué, selon l'expression de Bossuet. Et donc Jésus ne pouvait pas donner moins à l'Église que ce que lui-même il a reçu de son Père dans cette mission de sauver les hommes comme médiateur. Évidemment, mutatis mutandis, lui il est Dieu, l'Église n'est qu'une réalité créée. Donc évidemment, il y a une grosse différence, mais il y a participation au Christ, comme dit l'Épître aux Hébreux, participation à l'Esprit, et nous participons donc des munera, c'est-à-dire des charges du Christ. En particulier, nous avons la première munera qui peut être attribuée au Père, c'est celle de la royauté, car tout remonte au Père finalement. Nous nous souvenons que Jésus, par exemple, quand on dit que un homme est un roi, il distribue les choses, je dirais, à la fois au niveau temporel, il exerce un pouvoir, il exerce une législation, il exerce un jugement. Eh bien, ce jugement extraordinaire, Jésus le remet finalement à son Père. Hein. On le voit, par exemple, dans la première épître aux Corinthiens, chapitre 15, dans lequel il est dit explicitement que tout sera remis au Père éternel. Lorsque toutes choses lui auront été soumises, alors le Fils lui-même se soumettra à celui qui lui a tout soumis, et c'est évidemment le Père quand cette expression est dite, afin que Dieu soit tout en tous. Donc la première figure, c'est la royauté, et la royauté, il faut la donner au Christ, mais d'une manière encore plus, je dirais, transcendante, c'est le Père qui est le roi par excellence. Vous avez le sacerdoce qui est la forme même par laquelle Jésus a été médiateur, et cette expression de sacerdoce est très importante dans l'Épître aux Hébreux, où Jésus est révélé comme étant le grand prêtre par excellence de la Nouvelle Alliance. Et enfin, la prophétie que l'on peut tout à fait considérer comme attribuable au Saint-Esprit, puisque l'Esprit des prophètes s'exprime tout du long de la Bible. Et on comprend donc que royauté, sacerdoce et prophétie, qui bien sûr sont vécues par le Christ d'une manière unifiée, alors que Moïse les avait d'une certaine manière été, à cause de son immense faiblesse, été dans l'impossibilité de les tenir par lui-même. Il avait donné par exemple son don de parole à Aaron, après ça il avait donné à Aaron le sacerdoce lui-même, et puis je dirais il avait conservé en quelque sorte une certaine royauté, puisque c'est lui qui restait le guide finalement jusqu'à sa mort. Mais on voyait que les choses avaient été un petit peu éclatées en lui. Il n'était plus qu'à la fin de sa vie que le roi, le guide qui menait son peuple au désert. Mais la prophétie, il l'avait comme subdélégué à Aaron, et le sacerdoce, il l'avait aussi subdélégué à Aaron. Donc il y a eu comme au cours des siècles après, une non-unification des trois charges. Il y avait des prêtres, il y avait des rois, il y avait des prophètes. Jésus a voulu, certainement, dessein d'amour bienveillant, tout récapituler. L'expression est de saint Paul dans l'Épître aux Éphésiens. Et cette récapitulation, donc extraordinaire, permet à Jésus d'être le grand roi, le grand prêtre et le grand prophète. Et de nombreuses allusions dans le Nouveau Testament font comprendre que c'est bien ce rôle que Jésus s'attribue lui-même, même s'il le fait avec, comme on le remarque, beaucoup de délicatesse. Il ne veut rien forcer dans le dessein d'amour bienveillant, et il ne force pas les gens à croire. Il utilise des expressions figuratives comme le Fils de l'homme trouvé en Ézéchiel, qui a une figure messianique, mais il n'utilise pas directement ses attributs en disant « je suis roi » ou « je suis le grand prêtre » ou « je suis le grand prophète ». Il ne les utilise pas, mais agit comme quelqu'un qui est roi, prêtre et prophète. C'est ça qui est tout à fait frappant en analysant un à un les différents éléments des synoptiques, et même dans Saint Jean, on voit ces attributs que Jésus porte. Donnons un exemple, pour la transfiguration, il est habillé tout en blanc, illuminé de blanc. C'est une robe que ne portaient que les grands prêtres, d'être habillé tout en blanc. C'était une caractéristique du grand prêtre. Seul le grand prêtre apparaît dans l'Ancien Testament tout revêtu de blanc. Oui.
9: Alors justement, qu'est-ce que ça veut dire que Jésus est prêtre? Est-ce qu'il célèbre la messe, ou est-ce qu'il doit sacrifier des animaux? Et s'il est prêtre autrement, qu'est-ce qu'il manifeste? Donc tu viens de parler de l'habit blanc qui manifeste son titre de prêtre. Est-ce qu'il y a d'autres choses qui montrent qu'il joue ce rôle de prêtre auprès de nous?
10: Oui, alors très nettement, il est prêtre selon l'ordre de Melchisédek, hein, dira l'Épître aux Hébreux, c'est une citation du psaume, et le psaume renvoie ce personnage étonnant qui, au moment où Abraham sauve son neveu Lot, qui avait été pris par des rois ennemis, ce roi vient apporter l'offrande du pain et du vin. Donc effectivement, le prêtre est d'abord celui qui offre, et en offrant le pain et le vin à l'origine de l'histoire de l'humanité, dans le dialogue entre Melchisédek et Abraham, bien Jésus reprend le pain et le vin à la Sainte Cène et montre par là qu'il y a un sacrifice qu'il va exercer par le fait de son sacerdoce qu'il a reçu de son père. Donc le sacerdoce est très nettement inscrit dans les gestes de Jésus, mais même dans sa façon de parler, il enseigne comme un prêtre, il prétend à une autorité extraordinaire, et d'ailleurs les Sadducéens, qui sont les représentants du temple, viennent lui poser des questions: par quelle autorité fais-tu cela? Ils sont très choqués de la façon dont Jésus se positionne, parce que dans le fond, seul un grand prêtre peut faire quelque chose de ce type-là, comme pardonner les péchés, comme purifier, toute chose que seul l'argumentaire du Lévitique autorise quelqu'un qui a été dûment sélectionné dans la famille Aaronide et dans la succession des Tzedakim. Et tout cela, Jésus se l'attribue comme si de rien n'était, alors qu'il est tribu de Judas, comme on le sait bien par l'Épître aux Hébreux. Il pourrait être aussi quelque peu, effectivement, de la tribu de Lévi, par le fait que Marie a peut-être une double ascendance, hein, tribu sacerdotale et tribu de Lévi et tribu de Judas par Joseph, son époux. Et cela fait que Jésus, cependant, montre qu'il agit comme un prêtre au milieu de son peuple et que rien, dans le fond, ne lui permet d'être considéré comme un simple fidèle, je dirais, de l'Ancien Testament. Mmh. C'est une grosse erreur de regarder Jésus comme un fidèle de l'Ancien Testament.
9: Alors, donc c'est ce qui est dit là au numéro 783. Et ce qu'on va voir dans la prochaine émission, c'est parce que ici, les prêtres, le numéro 783 dit que le peuple de Dieu participe à sa fonction de prêtre. Donc il va falloir comprendre comment nous, on exerce aussi à sa suite cette fonction de prêtre, ce qui n'est pas évident, parce que est-ce qu'on peut s'assimiler à cette figure du Christ qui est consubstantielle au Père et au Saint-Esprit pour exercer une mission qui lui ressemblerait?
10: Alors c'est vrai que toute proportion gardée, à chaque fois, quand on parle de participation, et l'Épître aux Hébreux dit que nous sommes participants du Christ, participant de l'Esprit Saint. Évidemment, la participation ne peut pas être une identification plénière et totale. Nous ne recevons que ce que nous pouvons recevoir, et selon nos capacités que Dieu nous a données, et selon notre réception de ces capacités que Dieu nous a données, et de la grâce qu'il veut nous donner. Et en fonction de cela, oui, nous pouvons exercer un véritable sacerdoce tout à fait, je dirais, correspondant à notre identité de chrétien, hein, qui fait de nous, comme dit saint Pierre au début de son épître, peuple de roi, sacerdoce royal, hein, nous sommes donc nous-mêmes dans la possibilité d'agir in Christo, d'une manière conforme au Christ, c'est-à-dire, je vous donne un exemple, par exemple au chapitre 12 de l'Épître aux Romains, où il y a cet appel à nous donner un élan. Le culte spirituel qui vous est donné, c'est de vous offrir en sacrifice spirituel. Amen.
9: Merci, frère Edouard.

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2: Bonjour et bienvenue sur Judith Myriam.
3: Un grand merci, merci Nathalie de m'accueillir.
2: Alors, c'était Sœur Judith Myriam depuis le début de cette série et ces différents entretiens, mais vous avez reçu dans votre cœur un nom qui est votre nom de religieuse, c'est Sœur Judith Myriam de l'Agneau Pascal. Alors souvent, j'ai entendu dire, quand on reçoit un nom, c'est parfois lié aussi à un appel, une vocation particulière. Est-ce que vous confirmez? Et quel a été au fond, l'Agneau Pascal, votre appel?
3: Alors, un tout grand merci encore une fois. C'est un plaisir de vivre ces entretiens avec vous. Nous sommes au dernier entretien. Je voudrais déjà vous remercier et je veux prier pour que tous les auditeurs, les auditrices soient visités, quel que soit le lieu où ils sont, quel que soit ce qu'ils vous faites. Je voudrais vous inviter à croire que Dieu a des plans de bonheur pour vous. Vous êtes au fait bien d'écouter ces entretiens, les clés pour vivre. Et je voudrais simplement dire, pour enchérir sur votre question, alors, moi, mes parents m'ont donné comme prénom Judith. Mais j'ai été touchée par le message de la Vierge Marie. Dans ma vocation, moi, je crois que Marie a été importante. C'est vrai que je dis... La dévotion mariale, c'est pas de réciter un chapelet. La dévotion mariale, c'est une attitude, c'est un comportement. C'est de prendre les attitudes de Marie. Et moi, je me suis posé la question, Marie a dit, je suis la servante du Seigneur, qu'il me soit fait selon ta parole. J'ai aimé cette attitude de Marie et qui s'est tout donné. Et donc Marie est pour moi, je dirais aussi, une personne, un disciple. Celle qui a été le plus loin possible dans le discipula avec Jésus. Et donc j'aimerais, moi aussi, être dans ce discipula de l'agneau pascal, parce que ma rencontre personnelle s'est faite dans la période pascale. Et l'agneau pascal, c'est vraiment celui-là qui a fait le sacrifice pour que nous, vous et moi, nous soyons sauvés. Et pour moi, c'est très important. Et je dirais ma devise en tant que religieuse, quand je faisais mes vœux perpétuels, c'est tiré de Galates chapitre 2, verset 20. Ce n'est plus moi qui vis, c'est Christ qui vit en moi. Voilà d'où vient ce nom de religieuse, Judith Myriam de l'Agneau Pascal.
2: Alors, puisqu'on parle, et puis c'est votre nom, de l'agneau pascal, c'est le symbole aussi du sacrifice, de l'autel, l'autel aussi de la croix, lieu aussi ultime, on pense peut-être à ce lieu du Golgotha, à cette nuit à Gethsémani. Au fond, c'est dans ce lieu, dans cette traversée que s'opère, et j'y viens tout doucement avec vous. On a parlé d'obéissance et vous avez obéi aussi à vos supérieurs, à votre congrégation. Vous avez obéi aussi dans le ministère qui vous est confié et l'Église vous le confie et vous répondez aussi par cette obéissance. À la croix s'opère aussi des résurrections, et dans ces résurrections, c'est souvent des blessures, des cicatrices, des péchés. Jésus prend tout, c'est l'agneau de Dieu, et il vient guérir. Vous exercez dans l'obéissance, je tiens aussi pour les auditeurs qui vous découvrent petit à petit, vous exercez ce mystère de guérison. Alors, est-ce que vous pouvez en dire deux mots et témoigner un petit peu sur ce ministère-là, cet apostolat et ce service, c'est au service de l'Église, mais pour les âmes, en vue du salut.
3: C'est un service de compassion. Alors, un ministère de guérison, moi-même, je ne savais pas que j'avais un ministère de guérison. Ça me l'a été confirmé par mes autorités. Et ça a commencé par cette compassion, cette intercession en tant que religieuse, d'intercéder pour les malades. À ma conversion, quand j'ai commencé quand j'ai rencontré Jésus, j'allais faire des visites aux malades. J'allais faire les visites aux malades. Donc j'avais cette compassion d'aller les visiter. J'allais dans les cas difficiles, des personnes qui étaient abandonnées parce qu'elles avaient des maladies infectieuses. Et j'avais cet amour et j'allais voir aussi les malades qui étaient des prisonniers. Vous savez, ils sont délaissés. Et donc j'avais ce cœur parce que j'ai entendu Jésus qui dit si vous recevez un malade, si vous recevez un pauvre, c'est moi que vous recevez. Et donc pour moi, mon époux, c'est le pauvre, c'est le malade. Et donc j'avais ce cœur-là de prier pour les malades et d'aimer prier pour les malades. J'avais cette compassion de Jésus dans mon cœur. Je crois que ça commence par là, un ministère de guérison, par la compassion. On ne s'auto-proclame pas. Ce n'est pas des dons qu'on dit, voilà, j'ai des dons, voilà, non, non, non. C'est la compassion, c'est un jaillissement de compassion qui nous amène à prier pour nos frères. Et par la première fois que j'ai fait l'expérience de la guérison, c'est moi-même. J'étais atteinte de sunnésite, une maladie génétique, héréditaire, on va dire. Ma mère avait été atteinte de ça, était atteinte de ça. Et j'ai demandé à Dieu, mais Seigneur, s'il te plaît, guéris-moi. Et puis, ça s'est fait, j'ai été guérie. Je devais être opérée, je n'ai plus été opérée. Et puis, je me dis, tiens, mais quand on prie le Seigneur, vraiment, il guérit. Et donc, j'ai grandi, j'ai osé prier pour les malades. Et j'ai vu des personnes guérir. Des gens qui sont venus me voir par après en me disant, ah oui, tu as prié pour telle maladie, j'ai été guérie. Et au fur et à mesure que j'obéissais à mes autorités, à ma supérieure et à mon fondateur, d'oser aller en mission, j'ai pu voir une année à partir de, je dirais, voilà, j'ai pu voir les guérisons en live, entre guillemets, à partir de 2009. C'est vrai qu'après, les gens venaient me dire, voilà, j'ai eu ça, j'ai été guérie quand tu as prié, mais à partir de 2009, j'ai vu des choses extraordinaires.
2: Alors, pour ceux qui tomberaient là en fin d'émission, c'est pas vous qui guérissez, hein, sœur Judith Myriam.
3: Il faut bien insister. Et que c'est vrai qu'il y a un abus de langage parfois, mais non, c'est Jésus qui guérit. Parce que la guérison se fait au nom de Jésus, par le sang de Jésus, par ses maîtres issus. Donc ce n'est pas moi qui guéris, je ne suis pas une guérisseuse. Voilà, je ne suis pas une guérisseuse.
2: C'est important hein, de l'expliquer aussi. Hein.
3: Oui, vous savez, moi, je suis prof de philo, je suis équilibrée, voilà. Donc voilà, c'est très important.
2: On a pu vous découvrir aussi. Hein. Ah, équilibré puis dans l'obéissance.
3: Absolument.
2: Hein, l'obéissance à l'Église. Quand on a un tel ministère, il faut redire oui, on imagine bien tous les jours. On imagine aussi, peut-être, enfin je me l'imagine, mais vous n'êtes pas une star, vous ne considérez pas comme une star qui guérit. On est bien d'accord.
3: Je ne suis pas une star qui guérit.
2: C'est un rendez-vous à la croix.
3: C'était rendez-vous à la croix. Les malades, c'est à la croix qu'on les rencontre, puisque c'est par ces maîtres sûrs qu'ils trouvent la maîtres sûrs de Jésus. Pas mes maîtres sûrs, moi. Ça vaut rien, là, moi, mes maîtres sûrs. C'est les maîtres sûrs de Jésus que nous appelons sur ces personnes malades. Et j'ai pu voir des paralytiques se lever. J'ai pu voir des personnes avec qui on leur avait dit qu'elles allaient perdre un œil, retrouver leur œil avec des, je dirais, des certitudes, des certifications médicales. Et je vais donner toute la gloire à Dieu.
2: Des malades, nous avons certainement parmi les auditeurs des malades que nous ne voyons pas maintenant. Je vais tout simplement vous demander, puisque au fond c'est votre ministère et on est sur nos radios chrétiennes, on va terminer. Je vous remercie tout d'abord. Je vous demande peut-être très simplement, en une minute, hein, très sobre, puisque c'est votre ministère et vous êtes dans l'obéissance et que vous avez un ministère de compassion, voilà, pour les malades. Est-ce qu'on peut terminer et est-ce que vous pouvez prier pour ceux qui sont derrière ce poste radio, qui écoutent maintenant, malades, voilà, qui ont besoin d'être visités par Jésus lui-même. Il guérit avec ses plaies, lui qui est le crucifié.
3: Amen.
2: Et merci à vous, sœur Judith Myriam. Je termine et on termine tous ces entretiens avec une minute de prière pour les personnes qui nous écoutent en ce moment.
3: Et avant merci. De prier, je voudrais simplement vous remercier. Je voudrais inviter... chers amis auditrices et auditeurs de Radio Chrétienne, je voudrais vous inviter à, vous qui avez pris le temps de suivre ces entretiens, je voudrais vous dire que Jésus vous aime, il est compatissant, il est mort à la croix pour vous, et il veut aussi vous visiter, parce qu'il est concerné par votre souffrance, par vos douleurs, car par ses maîtres sûrs, il vous a obtenu la guérison. Alors je voudrais simplement, tout simplement, vous inviter à mettre la main où vous avez mal. Et si vous priez pour quelqu'un, un parent, un proche, mettez la main là où cette personne a mal. Père Saint, je te loue, je te célèbre pour ce temps, ce dernier entretien. Je viens déposer à la croix les douleurs chroniques, les maladies du système nerveux, du système articulaire, musculaire, osseux, sanguin, toute espèce de maladie cardiaque, de cancer, maladie du foie, les maladies du pancréas, les maladies auto-immunes, les maladies orphelines, mystérieuses. Père, je te prie de libérer la puissance du sang de Jésus et du nom de Jésus sur tes enfants. Manifeste-leur ton amour en les visitant et les guérissant pour la plus grande gloire de ton nom. Au nom de Jésus, amen.
2: Amen. Merci Sœur Judith Myriam et je vous souhaite de belles missions. Au revoir.
3: Au revoir.

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1: Cette semaine, nous avons tenté d'interroger l'acceptation. Donc face aux différents défis de la vie quotidienne, mais également aux différentes réflexions qu'ont emmené les précédentes séries sur la déception, sur le pouvoir, on a essayé de rendre compte de l'acceptation au quotidien. Finalement, comment accepter ce qui est? Est-ce que c'est possible? Et finalement, quelle forme cela prend? Donc, on a déjà pu distinguer, voilà, les différentes formes d'acceptation, hein, c'est-à-dire acceptation consciente, inconsciente, et d'une autre partie, l'acceptation passive et l'acceptation active. Donc encore une fois, l'acceptation passive, hein, on est d'accord, on est sur le mode pilotage automatique, on est dans la bienséance, et on a une soumission, une résignation. Bon, on accepte. Mais on peut se poser la question si c'est vraiment de l'acceptation, puisque finalement, on est en train de subir. Donc la question de l'acceptation, quelque part, elle demeure. Et puis on a vu également l'autre facette, une acceptation voilà, que je qualifie donc d'active, qui est l'idée de donner un consentement, de donner un accord, d'agréer quelque chose finalement, de participer. En fait, une action d'accepter comme un mode de participation à l'existence. Parce que, comme dans le terme juridique, et, parce que je suis d'accord, je participe, etc., etc. Donc, on a vu que ces deux modes, finalement, étaient régis derrière par des états d'esprit différents. Et pour cause, lorsqu'on arrive finalement à parler d'acceptation, c'est que généralement, on est passé par des épreuves plus ou moins abruptes. On parle rarement d'acceptation quand il s'agit d'accepter un cocktail auprès d'une plage ou alors de recevoir des cadeaux. Ou... C'est pas ce terme qui est le plus utilisé. L'acceptation, elle nous demande un travail. Mais encore une fois, il ne s'agit pas de s'arracher les cheveux, c'est un travail semi-conscient. Beaucoup du travail se fait malgré nous, mais c'est surtout avant tout une question d'état d'esprit. Donc on a vu que dans tous les cas, il s'agissait d'agilité, tout du moins ce que Aristote voilà, lui parlait de perfectibilité humaine. Et c'est aussi ce qui nous distingue encore une fois hein, de certains animaux. Mais c'est censé être aussi une volonté active. C'est-à-dire, c'est pas un attribut qui nous serait donné et sur lequel on

Quelques années plus tard, une autre épreuve et on se sent démuni. Pourtant, on a déjà réussi à y faire face avant. Pourquoi donc on n'a pas appris? Qu'est-ce qui se passe? Qu'est-ce qui nous a filé entre les doigts finalement ?

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1: Déjà, on a pu le voir, on a cette fameuse tendance à oublier le caractère strictement humain de nos relations. Et quand je dis humain, j'entends cette humilité première face à l'existence. Ça va nous demander, bien sûr, de croire dans le côté perfectible de cette nature, et le fait de pouvoir se perfectionner, le fait aussi que c'est sa vocation, finalement, qu'il y a une notion de progrès. Mais ça va demander aussi d'accepter que tous les êtres n'ont pas forcément envie d'évoluer, y compris ceux qu'on admirait. Alors c'est peut-être la chose la plus difficile à accepter. Encore une fois, comme l'enfant, voilà, qui a idéalisé ses parents, etc., etc. Mais c'est surtout développer une forme de tolérance et de bienveillance. Et puis se dire qu'on a tous notre pierre à apporter, c'est-à-dire que là où une personne, il ne s'agit pas de juger encore une fois, c'est-à-dire cette personne ne choisit pas d'évoluer tel ou tel domaine, mais elle apportera sûrement autre chose ailleurs. Et c'est là aussi où il faut faire très attention avant d'entamer ce type de remise en cause, de se rendre bien compte que l'autre, même si par ce passage, on se rend compte, comme évoqué récemment, on change, on évolue, et d'autres semblent ne pas évoluer. Eh ben, on pourrait se poser la question, si on accepte à l'échelle plus vaste, etc. En fait, ce n'est pas notre affaire. Et c'est là aussi où il faut de l'humilité. C'est-à-dire qu'à un moment donné, si on choisit de croire qu'on fait un certain pari pascalien, on a une confiance absolue. Et donc, on n'a pas le temps de juger les autres, puisqu'on est trop appliqué à travailler pour le bonheur de tous et sur le perfectionnement de soi-même. Nous, on a un pouvoir qui est très limité. Si on ne se met pas de façon clairement avec les autres, on n'est pas grand-chose. Donc oui, l'absence de contraintes, l'idée que tout le monde pourrait être ceci, etc. Oui, ça serait génial. Mais en pratique, force est de constater que si on est déçu, c'est que ce n'est pas le cas. Donc autant accepter finalement l'apprentissage qui nous est donné. Pourquoi ? On n'a pas forcément besoin. Au final, on peut rester... on pourrait se poser la question, pourquoi s'améliorer ? Oui, ça serait une très bonne question. On pourrait rester dans la résignation et la soumission, finalement. C'est beaucoup plus, en fin de compte, c'est beaucoup plus pratique. Voilà, garder son état d'esprit, donc comme évoqué précédemment, une acceptation plutôt passive. Oui, il n'y a pas de raison particulière de choisir l'acceptation active. Mais l'idée, encore une fois, c'est de se poser la question de savoir avec quoi on vit le mieux. On en revient toujours, finalement, au pari pascalien. Donc, qu'est-ce que l'acceptation, si ce n'est une disposition ? Donc, littéralement, on prend le dictionnaire Larousse, on peut vraiment se poser la question à soi-même, puisqu'on a deux formes, on a deux définitions. Dans les deux cas, on sera juste avec la langue française. Donc, on peut

se demander qu'est-ce que je souhaite ou qu'est-ce qui est pour moi finalement l'acceptation. Est-ce que c'est la forme active ou la forme passive? Est-ce que c'est l'abnégation, la résignation, la soumission? Ou est-ce que c'est le fait de recevoir, d'agréer quelque chose, donner son consentement, son accord? Ça reste toujours très simple. Mais ce qui est plus difficile, c'est de continuer finalement à maintenir son enthousiasme. C'est la question à se poser. Puis-je cultiver l'enthousiasme au quotidien dans l'acceptation? Je vous remercie pour votre écoute et je vous dis à bientôt.

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1: La première question qu'on aimerait se poser avec vous en introduction de cette série sur les fondamentaux du couple missionnaire, c'est pourquoi évangéliser ? En fait, le commandement de Jésus aux disciples est extrêmement clair. Allez, faites de toutes les nations des disciples, les baptisant au nom du Père, du Fils et du Saint-Esprit, et enseignez-leur à observer tout ce que je vous ai prescrit. C'est dans Matthieu, chapitre 28, versets 19 et 20. Ainsi, selon Jésus, l'évangélisation n'est pas limitée à annoncer l'évangile, mais vise bien à faire, à former, créer. Donc, au terme affreux, vise du résultat, faire des disciples, défini par baptiser et observant l'évangile.
2: Donc pour l'Église, l'évangélisation vise prioritairement la conversion effective des hommes au Christ, et donc leur accueil du salut et de l'évangile jusqu'à l'adhésion à une communauté chrétienne. Donc saint Luc, par exemple, dans les Actes au chapitre 2, souligne les fruits de la prédication évangélique. Chaque jour s'adjoignaient à la communauté ceux qui voulaient être sauvés. Ceux qui voulaient être sauvés. Et donc, ça veut dire que la communauté va croître au fur et à mesure que les personnes vont la rejoindre parce qu'ils vont adhérer à cette bonne nouvelle du salut. Pour Paul VI, l'Église évangélise lorsqu'elle cherche à convertir. Donc, l'intention est claire, évangéliser, c'est chercher à faire en sorte que des personnes adhèrent au Christ et donc se convertissent, puisque c'est aussi le désir de Jésus qui est souligné plusieurs fois dans l'Évangile. Jean-Paul II nous dira « L'annonce de la parole de Dieu est ordonnée à la conversion chrétienne. » Ordonnée, c'est-à-dire qu'à nouveau, l'objectif est bien la conversion. La conversion comme adhésion au Christ. Et le pape François nous dit « La communauté évangélisatrice est toujours attentive aux fruits parce que le Seigneur la veut féconde. » C'est-à-dire donc que dans les actes jusqu'à tout le magistère, les papes n'ont cessé de répéter ce qui était dit dans les actes, c'est que la communauté chrétienne est faite pour croître et elle croît en s'adjoignant des personnes qui rencontrent le Christ, adhèrent à la bonne nouvelle et rejoignent la communauté chrétienne. Elle est donc faite pour la croissance et pour la fécondité.
1: D'où l'importance, Maud, en évangélisation, d'assumer cette finalité de conduire à la conversion, de conduire au Christ, même si seul l'Esprit Saint convertit. C'est pour ça que d'expérience et d'observation, effectivement, même des parcours missionnaires, comme des cours alpha ou des préparations en mariage, qui vraiment visent à annoncer le Christ, à conduire les personnes au Christ, dans le parcours, mais si au niveau des évangélisateurs, il n'y a pas le choix et la foi d'assumer le fait de vouloir, de désirer conduire les personnes au Christ, même si jamais ça appartient à l'Esprit Saint, eh ben souvent ce sont des parcours qui font pchit et finalement qui s'étiolent. Et donc la raison d'être de l'Église est d'évangéliser, on redit, nos quatre derniers papes. Voilà, le Concile Vatican II a été réuni avant tout pour mieux évangéliser ce monde, disait Benoît XVI. Évangéliser de façon efficace, renouvelée et refondée sur le roc du Christ. C'est la citation de Benoît XVI. Ainsi, toutes les œuvres d'Église, charité, solidarité, éducation, dialogue, liturgie, doctrine, etc., sont donc directement ordonnées à cette mission. Et d'ailleurs, la réorganisation générale de l'Église au niveau du Vatican et de la Curie, qui a mis l'évangélisation pour la première fois de l'histoire comme premier dicaster dans la hiérarchie du Vatican, illustre que cette priorité missionnaire est celle de toute l'Église.
2: Alors nous avons vu, Alex, l'intention de l'évangélisation, la finalité. Maintenant, voyons justement quelle est la raison de cette évangélisation. C'est d'abord parce que, comme dit la parole de Dieu, chaque homme est en attente de la révélation. C'est saint Paul qui nous dit ça dans 1 Corinthiens, chapitre 1, verset 7. Même si bien souvent, l'homme n'accueille pas l'évangile du Christ, comme dit Jean au chapitre 15. Pour autant, son cœur profond est en attente. Et puisqu'il est en attente, tant que l'homme ne connaît pas cette révélation, il en souffre. Voici ce que dit saint Paul en Éphésiens 2. Vous étiez dans ce monde sans Dieu ni espérance. sans Dieu ni espérance. Ça veut dire que sans rencontre de Christ, eh bien, nous sommes comme des personnes égarées. Et ce détournement de Dieu, nous dit saint Paul à nouveau en Romains 2, verset 9, ce détournement de Dieu fait goûter épreuve et angoisse de l'âme. L'homme contemporain, comme ses prédécesseurs, est saisi d'une angoisse de l'âme parce qu'il attend la révélation du Fils de Dieu.
1: Alors pourquoi l'homme est-il en fait en attente de ce salut? Parce que nous sommes tous créés à l'image de Dieu, mais nous nous en sommes détournés. C'est de fait insupportable pour l'homme et pour la femme. Chacun de nous n'a qu'une attente, même inconsciente, retrouver cette proximité et cette nature divine qui vibre en nous. Le Christ, en nous sauvant, nous restaure dans la plénitude de cette dignité originelle.
2: Depuis 2000 ans, l'Église atteste sans arrêt l'attente de l'homme, c'est-à-dire connaître le Christ. Voici ce que disait saint Augustin dans cette fameuse parole que beaucoup connaissent. « Tu nous as fait pour toi, Seigneur, et notre cœur est inquiet tant qu'il ne repose en toi. » Paul VI, lui, pour sa part, dira qu'on peut parler de tristesse des non-croyants parce que l'esprit humain créé à l'image de Dieu reste sans l'aimer et donc sans éprouver la joie de le connaître. Jean-Paul II dira, grâce à l'action de l'Esprit-Saint, il existe déjà, tant chez les individus que chez les peuples, une attente, même inconsciente, de connaître Dieu. De cette conviction, dit Jean-Paul II, vient l'enthousiasme et tout autant l'assurance d'annoncer le Christ pour le missionnaire qui ne se décourage pas ni ne renonce, même dans un milieu hostile ou indifférent.
1: L'évangélisation est donc la réponse qui libère et console des blessures et donne la vraie joie à chacun. La révélation nous assure que tout homme, même sans le savoir, est dans l'attente d'entendre et d'accueillir cette bonne nouvelle du Christ Sauveur. Ce que disait Paul VI, il en va du bonheur plénier des hommes d'accueillir le chant de joie de la révélation. Et le synode sur la nouvelle évangélisation en 2012, l'évangélisation doit toucher le cœur des blessures et des fissures de l'homme d'aujourd'hui avec une parole qui s'engouffre pour lui révéler toute sa beauté. Et ainsi, le pape François insiste de manière permanente sur la nécessité d'avoir une évangélisation qui touche vraiment les fibres existentielles de tout homme, rajoute « Seul le message chrétien répond aux attentes existentielles de l'homme contemporain. C'est pourquoi la vérité chrétienne est attirante et persuasive. » Ou encore, à Rio, il dira aux jeunes « Tant de personnes attendent l'évangile qui est pour tous et non pour quelques-uns. L'Église doit sortir d'elle-même vers les périphéries existentielles, quelles qu'elles soient. » Il dit encore « Dehors, il y a une multitude d'affamés et Jésus qui nous répète sans arrêt « Donnez-leur vous-même à manger. » D'où cette intuition, ces missionnaires du pape, l'Église est un hôpital de campagne après la bataille qui doit justement aller, par l'annonce de l'Évangile et l'annonce du salut, guérir les blessures et libérer les cœurs.
2: Maintenant que nous savons quel est l'objectif de l'évangélisation, qu'est-ce qu'elle va produire chez les gens? Eh bien, la question est de savoir à qui s'adresse l'évangélisation. Eh bien, le pape François nous le redit. Évangéliser, c'est aller à la recherche de tous. L'évangile est pour tous et non pour quelques-uns qui semblent plus proches ou plus réceptifs. N'ayez pas peur d'aller et de porter le Christ en tout milieu. Qu'il y ait en vous le désir de répandre la parole de Dieu auprès de tous, auprès de tout homme, où qu'il se trouve. Nous voilà donc missionnés pour aller rejoindre toute personne, quelle qu'elle soit. L'évangélisateur va donc au contact de ceux qui sont loin de la foi ou de l'Église, pas simplement ceux qui sont au seuil ou ceux qui sont déjà à l'intérieur. Le Seigneur est à la recherche de tous, nous dit le pape François, même ceux qui semblent loin ou indifférents. Il veut que tous sentent la chaleur de sa miséricorde et de son amour. Il disait ça à Rio en 2013. Et donc, nous pouvons en conclure que l'évangélisateur s'adresse même à ceux qui ne demandent rien. Et oui, nous pouvons annoncer la bonne nouvelle même à ceux qui ne demandent rien aux chrétiens et qui sont juste là dans notre proximité immédiate. Voici ce que dit le pape François. N'attendez pas seulement ceux qui frappent à la porte. Il faut donc sortir, comme Jésus le fit avec ses disciples. Sortez pour chercher et rencontrer ceux qui sont loin. En partant de la périphérie, ceux qui ne fréquentent pas la paroisse ou les chrétiens. N'ayant donc pas peur d'aller rejoindre tout homme, quel qu'il soit.
1: Alors Maud, pour finir un peu cette étape, il est important peut-être de déminer deux contresens par rapport à l'évangélisation. Il y en a d'autres, et dans la série, effectivement, nous aborderons peut-être d'autres contresens qu'il faut contourner. D'abord, cette première contresens qui est parfois évoquée, évangéliser, annoncer l'évangile de manière persuasive, désirer conduire au Christ des non-croyants, ce serait du prosélytisme. Donc, ce serait négatif, non évangélique. Bon, on peut entendre ce terme, mais peut-être qu'on a des images effectivement un peu déformées et caricaturales par rapport à un mode très beaucoup trop persuasif et beaucoup trop dur dans l'annonce de l'évangile. Mais repartons vraiment de la parole de Dieu. Par saint Paul, saint Pierre et les apôtres, selon les termes même des disciples et des pères de l'Église, parlaient des prosélytes. Les apôtres étaient des prosélytes, car ils annoncent leur foi avec conviction, tout en désirant que le plus grand nombre la partage. Donc le terme, au début de l'Église, le terme de prosélyte, désignait vraiment la démarche apostolique. Rien de mal à cela. Ce zèle et cette ferveur missionnaire, contagieuses, sont dans l'ADN même de l'Église apostolique, depuis 2000 ans. Et ils sont encouragés par tous nos papes qui dénoncent justement la tiédeur missionnaire, parfois dans notre monde moderne. Donc, s'il n'y avait pas eu, je dirais, ces prosélytes et ce zèle de la part des disciples dans toutes les vagues missionnaires qu'a connues l'Église, jamais l'Évangile ne serait répandu comme cela dans le monde entier. Donc, croire avec conviction à sa foi et mettre toute l'énergie, la foi dans cette annonce, ce n'est pas négatif. Par contre, toute l'Église missionnaire partage la critique d'un prosélytisme vu comme un irrespect de l'autre, une parole sans dialogue ni écoute, des postures prétentieuses, hautaines, voire pharisiennes, ou des méthodes qui forceraient les gens à croire, etc. Donc on a pu connaître ça dans certaines périodes de l'Église où il fallait baptiser à tour de main et forcer les gens, je dirais, à rejoindre la foi chrétienne, même si jamais leur cœur n'adhérait pas en profondeur.
2: Le deuxième contresens à l'évangélisation, c'est cette question de dire ou de ne pas dire, d'expliciter ou de ne pas expliciter. Beaucoup pensent qu'évangéliser, c'est d'abord vivre les valeurs évangéliques. C'est bien, en effet, mais nous savons très bien que c'est insuffisant. La sécularisation et les grandes difficultés de transmission de la foi depuis deux ou trois générations illustrent bien, et Paul VI est très clair en 75. Il dit « Il n'y a pas d'évangélisation vraie sans que le kérigme soit annoncé, sans que le nom de Jésus ne soit prononcé. » Et deux missionnaires catholiques contemporains l'ont très bien expliqué au synode sur la nouvelle évangélisation en 2012. Don Pidgey, fondateur des cellules d'évangélisation, voici ce qu'il dit. Les chrétiens deviennent évangélisateurs s'ils ressentent l'urgence de présenter cette expérience comme la plus importante et la plus engageante de leur vie. Et Prado Flores, qui est fondateur des écoles d'évangélisation Saint-André, le problème dans l'Église est que beaucoup de ceux qui évangélisent ne sont pas évangélisés, c'est-à-dire qu'ils n'ont pas d'expérience personnelle de l'amour de Dieu. Mais Benoît XVI nous redira à nouveau que la première des charités est non seulement de témoigner par nos vies, mais de dire explicitement au nom de qui nous vivons de cette manière-là et pourquoi le Christ est si important dans nos vies. Nous avons besoin d'ouvrir nos petites bouches et le Seigneur veut se servir de nos paroles et de nos mots pour toucher le cœur de nos contemporains.
1: Et puis le grand apôtre saint Paul dira et redira de X manière que la foi vient par la prédication. La foi, bien sûr, vient par le témoignage de vie, le témoignage d'amour, qui ne peut être contraire à l'évangile, mais il vient également par l'annonce, par la prédication du nom de Jésus et du mystère de Jésus.
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Seigneur, mon Dieu et mon salut, dans cette nuit où je crie en ta présence, que ma prière parvienne jusqu'à toi, ouvre l'oreille à ma plainte. Car mon âme est rassasiée de malheur, ma vie est au bord de l'abîme. On me voit déjà descendre à la fosse, je suis comme un homme fini. Ma place est parmi les morts, avec ceux que l'on a tués, enterrés, ceux dont tu n'as plus souvenir, qui sont exclus et loin de ta main. Tu m'as mis au plus profond de la fosse, en des lieux engloutis, ténébreux. Le poids de ta colère m'écrase, tu déverses tes flots contre moi. Tu éloignes de moi mes amis, tu m'as rendu abominable pour eux. Enfermé, je n'ai pas d'issue, à force de souffrir, mes yeux s'éteignent. Je t'appelle, Seigneur, tout le jour, je tends les mains vers toi. Fais-tu des miracles pour les morts? Leur ombre se dresse-t-elle pour t'acclamer? Qui parlera de ton amour dans la tombe, de ta fidélité au royaume de la mort? Connaît-on dans les ténèbres tes miracles et ta justice au pays de l'oubli? Moi, je crie vers toi, Seigneur. Dès le matin, ma prière te cherche. Pourquoi me rejeter, Seigneur? Pourquoi me cacher ta face? Malheureux, frappé à mort depuis l'enfance, je n'en peux plus d'endurer tes fléaux. Sur moi ont déferlé tes orages. Tes effrois m'ont réduit au silence. Ils me cernent comme l'eau tout le jour. Ensemble, ils se referment sur moi. Tu éloignes de moi amis et familiers. Ma compagne, c'est la ténèbre. Gloire au Père et au Fils et au Saint-Esprit, pour les siècles des siècles. Amen.

Du livre de Jérémie. Si nos fautes parlent contre nous, agis, Seigneur, pour l'honneur de ton nom. Tu es au milieu de nous, et ton nom a été invoqué sur nous. Ne nous abandonne pas, Seigneur, notre Dieu.

Seigneur notre Dieu, que la splendeur de la résurrection nous illumine pour que nous puissions échapper à l'ombre de la mort et parvenir à la lumière éternelle dans ton royaume. Par Jésus le Christ notre Seigneur. Amen.

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0: Tout de suite, vous allez pouvoir suivre une conférence donnée par le père Philippe Blanc, chapelain au sanctuaire Notre-Dame du Lot. Conférence enregistrée dans le cadre des sessions des familles qui se sont déroulées au sanctuaire Notre-Dame du Lot en 2025 et intitulée En marche vers la rencontre avec le Seigneur de gloire.
2: Notre parcours à travers ce document, l'espérance qui ne déçoit pas et qui vient nous rejoindre dans cette dynamique de l'année jubilaire, en lien aussi bien sûr avec ce qui est vécu en ce sanctuaire depuis un peu plus de 360 ans. Mais pour ce matin, je vous propose de réfléchir un instant sur ce thème « En marche vers la rencontre avec le Seigneur de gloire ». Le fameux « En marche », il appartient vraiment à l'histoire du peuple de Dieu, ce « En marche ». On a déjà évoqué à plusieurs reprises la première invitation adressée à Abraham, notre père dans la foi, c'est « Marche ». Ne reste pas installé, établi là où tu es, même si tu as de grands biens, et la Bible en fait l'énumération de ces grands biens, mets-toi en marche. Marche en ma présence. La destination n'est pas connue d'Abraham. Il se contente de cet appel du Seigneur, en marche, mets-toi en marche, et il se met en marche. Et il prend tout ce qui est à lui et toute la caravane suit. Et on peut constater que tout au long de l'histoire du peuple d'Israël, il y a cette dimension de la marche. Les 40 années qu'on a évoquées déjà de marche à travers le désert. Là aussi, il a fallu quitter. Alors bien sûr, on a quitté une terre où on était en esclavage, où le travail était rude. Mais une fois dans le désert, ils vont se souvenir, oui, mais on a quitté aussi cette terre où nous avions de quoi manger. Là, il y a toujours la nécessité de quitter lorsqu'on se met en marche. Et de fait, ce n'est pas nécessairement une attitude qui nous est facile. Parce que se mettre en marche sans savoir où l'on va, pendant 40 ans errer dans un désert en se demandant par où on va en sortir, il en faut de la persévérance et de la confiance, et on voit que le péché fondamental du peuple, c'est le manque de confiance. Est-ce que Dieu, finalement, ne se serait pas trompé? Est-ce qu'il ne nous aurait pas simplement raconté de belles histoires et puis nous a abandonnés en cours de route? Moi, le fait de se mettre en marche, c'est une invitation à raviver notre confiance à l'égard de celui qui nous appelle. Et c'est d'ailleurs pour cela que dans l'Église, on dit toujours que on ne se donne pas à soi-même sa vocation. C'est une réponse à un appel. Et si je me donne à moi-même ma vocation, ça veut dire que je n'ai confiance qu'en moi. Si je réponds à un appel, ça veut dire que j'ai confiance en un autre. C'est ce qu'a fait Abraham, c'est ce qu'a fait Moïse. Et c'est ce qu'ont fait tous les disciples du Christ aussi, lorsqu'ils ont été appelés. « Viens, suis-moi !» Moi, je suis toujours frappé par ce que nous dit l'Évangile à ce moment-là. « Aussitôt !» Aussitôt. Ils laissent leurs occupations, leur famille, et ils suivent. Mais la puissance de l'appel, lorsque cet appel provient de Dieu, bien sûr. Et qu'est-ce qu'il devait y avoir, c'est toujours une question que je me pose, qu'est-ce qu'il devait y avoir dans le regard de Jésus qui, se posant sur ces pêcheurs du lac, leur dit « Viens, suis-moi » et aussitôt il se lève. Qu'est-ce qu'il devait y avoir dans ce regard lorsque Jésus voit Lévi et lui dit « Allez, suis-moi » et Lévi, devenu Matthieu, suit. Vous voyez, la disponibilité à suivre alors qu'on n'a pas les sécurités nécessaires ou qu'on estimerait nécessaires. Oui, je te suivrai, mais dis-moi d'abord comment ça va se passer, par où tu vas me faire passer, et qu'est-ce que je vais rencontrer comme épreuve, et comment je vais les vaincre, etc. Non, marche. Et toute l'histoire, finalement, du peuple de Dieu, c'est d'être un peuple en marche. Et le Concile Vatican II a redécouvert, ça n'a pas été une nouveauté absolue, mais a redécouvert avec force cette identification de l'Église comme un peuple en marche. Et dès que le peuple s'arrête, il s'expose au danger de l'habitude. Et comme le vide ne séduit pas, eh bien on se confie alors à d'autres divinités. Rappelez-vous, lorsque Moïse est sur le mont Horeb pour recevoir les tables qui vont permettre la vie en communion avec Dieu et en communion les uns avec les autres, les commandements, trouve un peu long, le temps en bas quand même, il faut bien s'occuper, alors on va se fabriquer un Dieu. On est assez doué pour se fabriquer les petits dieux qui satisfont nos désirs. Mais dès qu'on s'installe, on prend le risque de s'exposer à ce genre de danger. En marche. Et toute notre vie chrétienne peut être définie comme une vie de pèlerinage, justement. Il y a un philosophe allemand qui a beaucoup développé cela en parlant de l'espérance. Il a écrit un petit traité de l'espérance et les premières lignes de ce traité sont pour nous inviter à redécouvrir le vrai sens de cette dimension de notre vie chrétienne comme étant une vie en marche. Il nous dit, nous avons besoin de redécouvrir qu'est-ce que cela signifie que d'être un pèlerin. Le pèlerin, il sait quel est le but. Il ne l'a pas encore atteint. Et évidemment, lorsque le but sera atteint, ce sera le terme du pèlerinage. Donc nous n'aurons plus là à être en marche. Nous serons définitivement dans la présence et dans la contemplation de celui qui est le présent par excellence, Dieu. Mais tant que nous sommes sur cette terre, nous sommes en marche, en pèlerinage. Et il dit ceci, que c'est le mot de pèlerin qui finalement nous indique le plus justement la réalité de ce qu'est l'être chrétien. Et il va développer cela assez longuement. Alors comme il aime bien parler latin, pèlerin, c'est le status viatoris, le fait d'être en marche. Et il dit « être un pèlerin signifie être en chemin ». Et celui qui est en chemin, il sait qu'il est en marche justement vers un accomplissement. Il n'est pas encore dans l'accomplissement. Mais chaque jour, il fait un pas vers l'accomplissement. Et je vais vous citer juste un passage. Ça serait trop long de vous lire tout le paragraphe. Pour l'homme qui vit son statut de créature comme le fait d'être en marche. Vous voyez, le statut de créature est lié au fait d'être en marche. Et le fait d'être en marche, c'est reconnaître que je ne suis pas encore pleinement accompli. Non seulement je n'ai pas encore rejoint le but de la marche, mais c'est la reconnaissance que moi-même, je ne suis pas encore pleinement accompli dans mon humanité. Donc, je vous cite ce que disait Joseph Pieper. Pour l'homme qui vit son statut de créature comme un être en marche, le ne pas encore être, il n'y a qu'une réponse appropriée à cette expérience. La réponse ne peut pas être le désespoir, car le sens de notre existence de créature n'est pas le néant, mais l'être, c'est-à-dire l'accomplissement. L'être nous est donné. Il nous appartient de l'accomplir. C'est la distinction nécessaire et complémentaire que l'on trouve dès les récits de création. Nous sommes créés à l'image et selon la ressemblance. C'est pas strictement synonyme. Le fait d'être créé à l'image, c'est le don de Dieu. Le fait de réaliser la ressemblance, c'est notre travail. Et vous voyez que dès l'instant de création, il y a cette affirmation d'une collaboration nécessaire entre Dieu et l'homme pour parvenir au plein accomplissement de l'humanité. Dieu nous fait ce cadeau, il nous crée à son image, et son espérance, c'est que nous grandissions jour après jour dans la ressemblance. Et d'ailleurs, saint Paul dira un jour, « Mais ayez donc entre vous les mêmes sentiments que ceux qui étaient dans le Christ Jésus. Hein, » Ne vous contentez pas de dire « Jésus, Jésus, Jésus ». Ayez en vous les mêmes sentiments que ceux qui étaient dans le Christ Jésus. Mais c'est ainsi que s'accomplit progressivement tout au long du chemin cette ressemblance. Je reprends, la réponse ne peut pas être non plus la tranquille sécurité de l'avoir. Car là encore, le devenir de la créature frôle dangereusement le néant. Les deux, le désespoir et la certitude de la possession, sont en conflit avec la vraie réalité. La seule réponse qui soit conforme à la situation réelle de l'existence humaine, c'est l'espérance. Et la vertu d'espérance est justement la vertu de celui qui est en chemin. Elle est en réalité la vertu du ne pas encore être. Si ça vous intéresse de travailler la question, ce n'est pas un gros livre non plus, mais il faut y entrer quand même. Hein. Joseph Pieper, un grand philosophe allemand. Vous voyez, donc, l'espérance est liée à ce qui nous caractérise, être en marche. La question, c'est, est-ce que nous marchons simplement les uns à côté des autres, ou est-ce que nous marchons ensemble ? Marcher ensemble. Vous savez comment ça se dit en grec ? Synodos, synode, marcher ensemble, ça se dit synode. Donc un synode n'est pas fait pour nous inviter à l'immobilisme, mais il est là pour rappeler à l'Église et donc à chacun de ses membres que nous sommes appelés à marcher ensemble, ensemble. Le ensemble a tout son poids. Dans les axes que je vous avais donnés dès le premier jour, je crois que c'était le deuxième qui disait « Tous les baptisés selon leur charisme et leur ministère ». Voilà où va se réaliser le ensemble, selon leur charisme et leur ministère. L'objectif, c'est pas que chaque baptisé vive son charisme et son ministère pour lui-même, mais qu'il mette ce qu'il a reçu au service des autres. Et là aussi, le « ensemble » ne nous est pas toujours aisé. Ou alors, on aimerait bien choisir ceux avec qui on va être ensemble. Et pour reprendre une image que je reprends souvent, mais finalement qui a eu son acte de naissance, on pourrait dire ici, parce que c'est le Pierre-Julien Aymard, Saint-Pierre-Julien Aymard, fondateur des Pères du Saint-Sacrement, qui a découvert sa vocation ici au Lot. Il vivait pas très loin, à la Mure, et un jour qu'il prêchait à ses confrères, il leur disait « N'oubliez pas que vous n'avez pas la vocation de poteau indicateur. » Vous savez ce que c'est un poteau indicateur, hein? Il montre le chemin aux autres et lui, il reste sur place. Donc, ce n'est pas la spiritualité du poteau indicateur, c'est la spiritualité du marcher ensemble. Il ne suffit pas de dire, vous le savez bien, il ne suffit pas de dire à un enfant, c'est par là. Il faut le prendre par la main et l'accompagner. Si on se contente de dire le samedi soir ou le dimanche à l'enfant, va à la messe, puis qu'il voit que nous, on continue à regarder la télévision ou sa tablette, viens, on y va ensemble. Hein, le marcher ensemble. Donc, pas simplement des poteaux indicateurs, mais marcher avec. Et ce qui est extraordinaire, c'est que parce que nous allons marcher, nous allons découvrir le chemin. Nous voudrions tout savoir du chemin avant de nous mettre en marche. Et le Christ nous dit, non, mettez-vous en marche et vous allez découvrir le chemin. Et donc, vous voyez que le point de départ de la mise en marche, c'est la confiance. Et c'est ça que les apôtres ont dû percevoir et que tous ceux qui ont rencontré Jésus ont dû percevoir en le rencontrant. En rencontrant Jésus, on découvre qu'on peut lui faire confiance, même s'il dit des choses surprenantes. Et que cette confiance, alors là, c'est là où ça devient surprenant pour nous, par contre. Cette confiance, elle n'émane pas nécessairement d'abord d'un discours, mais de la qualité d'une présence. Et c'est aussi une invitation pour nous. Susciter la confiance, c'est pas en montrant simplement qu'on sait plus ou qu'on sait mieux que les autres, mais c'est en offrant la qualité d'une présence. On pourrait reprendre l'image de Jésus, le roc ou le sable. Si nous avons une présence qui est sable, on risque de ne pas susciter la confiance. Mais une présence qui est roc, alors oui, on peut s'appuyer. Les difficultés seront là, mais on tiendra. Vous voyez, au début de la marche, c'est la confiance. Et ce qui veut dire qu'au début de la marche, puisque le mot confiance est quand même très proche du mot foi, au début de la marche, il y a cette question de foi. Qui suis-je pour toi? Et la réponse, c'est pas simplement la formule du catéchisme qu'il suffirait de répéter à la virgule près. La réponse, elle sera peut-être pas nécessairement exactement la même aujourd'hui que celle que nous avons pu donner il y a un certain nombre de mois ou d'années. Mais c'est à chaque début de journée que le Seigneur nous dit « Mais finalement, qui suis-je pour toi ?» Et si nous répondons comme Pierre « Mais tu es le Christ, le Fils du Dieu vivant », alors nous pouvons nous mettre en marche pour la journée. Et nous allons découvrir que tout au long de cette journée, sur le chemin, nous ne serons jamais seuls. Il sera là, comme il l'a promis « Je suis avec vous tous les jours ». Et dans le document final, d'ailleurs, du dernier synode, un des vœux qui est exprimé par tous les membres qui étaient là, c'est que notre Église apprenne à ses enfants à marcher en marchant avec eux. Non pas une Église poteau indicateur. Jésus, c'est par là. La vie éternelle, c'est par là. Mais une Église qui apprend à marcher, l'éducation, en marchant avec guide, vous retrouvez deux des attitudes de la Vierge Marie à l'égard de Benoît. L'éducatrice qui a enseigné, la guide qui a montré le chemin et qui attendait Benoît au bout de ce chemin. Donc, vous voyez que notre foi a un caractère de pérégrination. Et nous en découvrons chaque jour quelque chose de nouveau. La foi, c'est pas simplement la répétition de formules. La foi, c'est entrer dans ce cheminement, donc accepter le temps. J'ai déjà évoqué cela. Accepter le temps qui nous est nécessaire encore l'impatience. Rappelez que la patience est très proche de l'espérance, dit le document de

Et la patience comporte deux aspects fondamentaux de la foi, justement, la confiance et la fidélité. Donc, en marche. En marche, c'est faire le choix de ne pas se laisser prendre au piège de l'immobilisme, de la simple répétition. N'oublions pas que la vie jaillit du mouvement et que le mouvement, c'est justement l'expression de la vie. Alors, il ne s'agit pas de changer pour le plaisir de changer, pour montrer qu'on est à la mode. Ce n'est pas de cet ordre-là, bien sûr. Mais non à ces immobilismes qui nous paralysent, qui nous enferment dans des certitudes et qui nous privent de la rencontre avec ceux qui se sentent à l'extérieur. Il y a dans l'Évangile, il y a une rencontre qui est magnifique, que tous les catéchistes connaissent bien, la rencontre entre Jésus et Zachée. Le désir de Zachée, c'est tout simplement de voir Jésus de loin. Il a entendu parler de lui, il voudrait bien voir, mais qui est donc ce personnage? Et il monte sur son arbre pour voir Jésus passer. Ça lui suffit de voir Jésus passer. Jésus se saisit de ce simple désir. Ah, tu as simplement le désir de me voir passer, mais tu vas voir la surprise qui t'attend. Jésus se fonde sur ce premier désir. Et ce premier désir est nécessaire. Il ne s'agit pas de dire, mais enfin, Zachée, tu aurais pu quand même désirer autre chose. Non, ça suffit à Jésus. Ce désir de Zachée, de voir Jésus passer de loin, ça suffit. Je me saisis de ton désir et je vais le conduire à son accomplissement. Si toi, tu te contentes de me voir passer de loin, moi, dit Jésus, j'ai un besoin urgent de demeurer chez toi. Ah oui, les deux désirs qui se croisent. Ça suffit de loin? Non, chez toi. Et qui prend l'initiative? C'est pas Zachée, c'est Jésus. C'est lui qui interpelle Zachée qui croyait s'être caché. Descends. Et descends, c'est pas simplement descendre de l'arbre. Ça veut dire quelquefois descends de tes prétentions. Descends de ce que tu imagines être tes pouvoirs. Et sécurité, descend. Jésus ne se contente pas de le voir de loin, il veut le voir face à face. Et il faut, le verbe est fort, il faut qu'aujourd'hui je demeure chez toi. Voilà le désir du Christ à notre égard. Chaque jour, il nous dit « Il faut qu'aujourd'hui, je demeure chez toi. » Évidemment que Zachée est plus qu'étonné. Et évidemment que ce dialogue avec Zachée commence à agacer ceux qui s'étaient jugés légitimes pour l'accueillir quand même. Jésus entre dans la maison de Zachée. L'Évangile ne nous dit pas le détail du dialogue. Il nous dit simplement l'effet de la rencontre. Et l'effet de la rencontre, c'est le changement de vie de Zachée. Voilà pourquoi il faut que j'aille aujourd'hui demeurer chez toi pour t'inviter à un changement, pour que tu sortes de ton petit trafic quotidien et que tu te mettes en marche vers autre chose. Oui, voilà la pédagogie de Jésus. Des fois, il se saisit de nos désirs là où ils en sont. Et à partir de ce premier désir, il entre en relation avec nous, il se révèle à nous, et par sa présence, on va découvrir qu'il

Il y a des choses à ajuster, à corriger dans notre vie. C'est ça peut-être finalement la mise en œuvre de ce qui nous est proposé dès le numéro 1, la fameuse rencontre vivante et personnelle avec le Christ. Bien sûr que Jésus, en nous rencontrant, est émerveillé de ce que nous sommes. Bien sûr. Mais c'est rare qu'il nous dise « et surtout ne change rien ». Ben, ça n'a pas encore été traduit comme ça dans l'Évangile, je ne sais pas. Mais il y a toujours une invitation. Justement, c'est aussi le propre de l'être en marche, du ne pas encore être pleinement accompli. Il y a encore à grandir, il y a encore à croître dans l'émerveillement de la rencontre. Il y a encore à apprendre sur le chemin de la mise en pratique de l'amour. Il y a encore à découvrir sur ce que signifient les différentes béatitudes. C'est pas du premier coup, à l'écoute du premier enseignement de Jésus, que les disciples ont tout saisi. Il leur a fallu du temps pour le temps de la digestion, ou de la rumination, puisque. Et ensuite, on produit quelque chose de qualité, une vie nouvelle. Vous voyez, la rencontre de Zachée avec Jésus, c'est l'exemple de cette rencontre vivante et personnelle, orientée vers un changement de vie. Et c'est le fruit de chacune de nos rencontres avec Jésus, orienté vers un changement de vie, orienté vers un ajustement de notre vie à la vie du Christ. Parce que l'objectif, ça sera non pas simplement de répéter la fameuse phrase de saint Paul, mais de la vivre soi-même. Pour moi, vivre, c'est le Christ. Il n'y a pas de raison que, puisque saint Paul a pu dire cela, nous ne puissions pas le dire. Mais il ne suffit pas de le dire. Le dire parce que nous le vivons, ou parce que nous apprenons jour après jour à le vivre. Donc la foi, vous voyez, c'est un chemin de confiance et d'audace. Un chemin d'amour et de fidélité. Et la foi, c'est justement cette qualité de celui qui est en marche et qui est comme attiré vers ce fameux « à venir », attiré vers cette rencontre avec le Seigneur de gloire. Dans ce fameux document, au numéro 2, le pape nous dit « Mettons notre fierté dans l'espérance d'avoir part à la gloire de Dieu. » Quelquefois, nous sommes tellement préoccupés par l'immédiat que nous oublions le but de la trajectoire. Et le but de la trajectoire, c'est la vie avec Dieu. C'est la contemplation de la gloire de Dieu, c'est la participation à la gloire de Dieu. Il nous faut quelquefois relever la tête, pas simplement regarder le bout de nos pieds, mais regarder un peu, lever la tête et regarder, mais vers où me conduit ce chemin ? Vers la Jérusalem céleste. Vers la participation au repas des noces de l'agneau. Il ne faut pas oublier ce but ultime. Le but de la vie chrétienne, ce n'est pas simplement d'être un peu mieux que les autres. Le but de la vie chrétienne, c'est de parvenir à cette vie de communion dans l'éternité avec Dieu. Hein, ce qu'on appelle l'eschatologie. Ce n'est pas un gros mot. Hein, ça désigne justement cette marche vers l'accomplissement. Alors là, oui, ce sera l'accomplissement. Là, nous serons pour toujours dans la gloire. Mais attention,
Mettre notre fierté dans l'espérance d'avoir part à la gloire de Dieu, c'est pas justement simplement un projet pour après. Dieu ne nous dit pas « tu auras part à ma gloire quand tu auras fini ton pèlerinage sur la terre ». Il nous dit « dès ton pèlerinage sur la terre, tu as part à ma gloire ». Donc, avoir part à la gloire de Dieu, ce n'est pas une promesse pour nous endormir et pour nous faire accepter toutes les difficultés présentes. L'espérance de la gloire, je suis l'espérance de Dieu parce qu'aujourd'hui, je vais refléter sa gloire. Refléter sa gloire, c'est pas nécessairement parce que vous allez émaner de nous un rayonnement qui va aveugler les autres. Mais refléter sa gloire, c'est mettre en pratique le commandement que Jésus nous a laissé et qui résume et perfectionne tous les autres. Le commandement de l'amour vécu au quotidien. La gloire, c'est pas pour plus tard, simplement. La plénitude de la gloire, oui. Mais déjà, nous sommes dans la gloire. Et le fait d'être dans la gloire est lié à la grâce baptismale. Puisque, dans le baptême, nous avons revêtu le Christ, dit saint Paul. Et essayons de pas trop vite changer de veste. Nous avons revêtu le Christ, donc nous sommes revêtus de la gloire du Christ. Pas nécessairement encore une gloire qui se voit en fonction des critères humains. Mais ce rayonnement à partir de notre vie. C'est l'attitude, c'est la vie, c'est le témoignage concret des premiers chrétiens baptisés par les disciples qui posaient question. Mais qu'est-ce qu'il y a donc dans la vie de ces gens-là? Et pourquoi est-ce qu'ils vivent ainsi? C'est sûr que si notre vie ne questionne plus ceux qui sont autour de nous ou éloignés, mais qui ne partagent pas notre foi, alors il faut peut-être nous réveiller. Je me souviens que pendant le Concile Vatican II, il y avait le cardinal des Indes qui avait fait cette déclaration qui avait beaucoup choqué, en disant « le grand scandale du XXe siècle, c'est que les chrétiens vivent comme les autres ». Ça vaut la peine de réfléchir à ce genre de phrase. Le grand scandale, on est dans le XXIe. Le grand scandale du XXIe siècle, c'est que les chrétiens vivent comme les autres. Hein, si nous vivons comme les autres, au point de nous être fondus dans la masse, si nous avons oublié que nous sommes dans le monde, mais nous n'appartenons pas au monde, si nous nous sommes laissés prendre au piège de l'appartenance au monde, alors de fait, nous sommes comme des sarments secs. Et vous savez ce qu'on fait des sarments secs. C'est donc pas l'objectif que Dieu a pour nous. Et de fait, c'est aussi difficile de cette vigilance à ne pas nous laisser prendre, à ne pas nous laisser conformer au monde. Quand saint Jean parle du monde, c'est tout ce qui s'oppose à l'accomplissement de la mission du Christ et de la mission qu'il nous confie. Tout ce qui s'oppose à la manifestation de l'amour et de la miséricorde de Dieu. Donc notre objectif n'est pas de quitter ce monde pour en inventer un autre, mais c'est de transformer ce monde et de le transformer à la manière d'un ferment. Et c'est la responsabilité première des laïcs baptisés. Un peu en plaisantant, je dis la responsabilité première des laïcs baptisés, c'est pas de se dire quand est-ce que je pourrais avoir la vocation du curé, mais c'est de travailler
à la transformation, c'est une citation du Concile Vatican II, c'est à travailler à la transformation des réalités temporelles. Voilà la première responsabilité du laïc baptisé. C'est en quoi il est ferment de vie nouvelle. La transformation de toutes les réalités temporelles. Il y a l'économie, il y a la politique, il y a les relations avec les autres États, il y a l'art, il y a la culture, il y a l'éducation. Première mission, elle est là. Et c'est aussi en cela que nous sommes l'espérance de vie. Tu dis, mais alors, ça y est, ils vont s'y mettre, oui. Nous avons reçu. Comment avons-nous fait fructifier ce que nous avons reçu? Donc c'est ainsi que nous sommes dans la gloire de Dieu. La gloire de Dieu, elle se manifeste justement à travers cette disponibilité à transformer notre monde pour qu'il devienne ce royaume dont nous demandons quotidiennement l'avènement. Que ton règne vienne. Oui, mais il ne va pas descendre du ciel tout seul, ce règne. Il va advenir, ce règne, parce que nous allons justement être ses collaborateurs actifs et efficaces au cœur du monde. D'où la confiance et l'audace. Vous voyez, il est de bon ton de mettre en évidence tous les aspects négatifs, en particulier tous les aspects négatifs que l'on peut repérer à travers l'histoire de l'Église. Moi, j'aimerais qu'un jour quelqu'un écrive un livre pour mettre en évidence tous les aspects positifs qui ont pu être réalisés grâce à l'engagement de l'Église à travers l'histoire. Que ce soit pour l'éducation, que ce soit pour la santé, je pense qu'on n'a pas nécessairement à n'avoir que honte de ce que l'Église a pu mettre en œuvre. C'est ça, collaborer à la gloire de Dieu. C'est faire en sorte que l'amour de Dieu ne soit pas simplement un projet ou une belle idée, mais soit quelque chose qui transforme la vie du monde et la vie de chaque personne humaine. Nous mettons notre fierté dans l'espérance d'avoir part à la gloire de Dieu. Et tous nos actes sont des actes constructeurs d'éternité, on pourrait dire. Tous les actes que nous accomplissons dans notre quotidien, par amour, sont constructeurs d'éternité. Vous voyez, se mettre en marche, c'est répondre à l'appel du Seigneur et lui répondre par tout ce que nous sommes. Nous ne lui disons pas « oui, je me mets en marche simplement avec une partie de moi-même ». C'est tout mon être qui se met en marche. Et c'est ce que nous dit dans un autre de ses textes, le pape François. C'est la radicalité de l'Évangile qui nous est rappelée. Le Seigneur demande tout. Il veut que nous soyons saints et il n'attend pas de nous que nous nous contentions d'une existence médiocre, édulcorée et sans consistance. À nous de faire en sorte que notre existence ne soit pas simplement médiocre, édulcorée ou sans consistance. L'humilité, ce n'est pas la médiocrité. Et Dieu attend de nous que notre existence soit une existence qui a un poids, le poids de son amour. En disant ça, je ne peux pas faire la citation du jour de saint Augustin. Il faut comme ça, maintenant il en faut au moins une par jour de saint Augustin. Mon poids, c'est mon amour. Pour vous détendre un peu, c'est une bonne nouvelle quand on monte sur la balance. Pas de régime à ce niveau-là. Mon poids, c'est mon amour.
ne soyez pas effrayés si l'aiguille monte. C'est plutôt bon signe à ce sujet. Pas d'existence médiocre, édulcorée ou sans consistance. Dieu ne nous appelle pas pour nous dire « tu es inutile ». Dieu ne nous choisit pas pour nous dire « mais tu sais, j'ai pas besoin de toi ». Dieu nous appelle pour nous confier une part de la mission, de sa mission. Dieu nous appelle pour nous dire « tout ce que mon Fils a fait, tu peux le faire » avec le don de l'Esprit-Saint. Et Jésus nous surprend même en allant au-delà lorsqu'il nous dit « je vous enverrai l'Esprit-Saint et il vous permettra de faire des choses encore plus grandes que celles que j'ai faites ». On n'est pas choisi pour une existence médiocre, édulcorée et sans consistance. On est choisi et consacré et envoyé pour accomplir les actes mêmes du Christ. Les actes du chrétien, ce sont les actes du Christ. Et ça nous rappelle le projet de Dieu à notre égard, qui a, c'est vrai, surtout été développé par la théologie de l'Église d'Orient, de ce qu'on appelle, je vous cite, c'est plus simple, l'homme est une créature qui a reçu le commandement de devenir Dieu. Saint Basile le Grand. L'homme est une créature qui a reçu le commandement de devenir Dieu. Tu as été créé à l'image, fais en sorte d'être à la ressemblance. Ça signifie quoi, faire en sorte d'être à la ressemblance? Ça signifie qu'on pourra dire, en reprenant la parole de Jésus, « Qui me voit le Père. Qui me voit le Christ. » Vous n'êtes pas simplement devenu chrétien, vous êtes devenu Christ au jour du baptême. Donc, qui me voit le Christ. C'est ça la ressemblance. Et vous voyez que c'est bon finalement de savoir que nous avons un peu de temps devant nous pour y parvenir encore. Hein? Et que tout ne s'arrêtera pas à la fin de notre rencontre de ce matin. L'homme est une créature qui a reçu le commandement de devenir Dieu. Et Saint Grégoire de Nazianze écrit quant à lui, « Lorsque le Fils immortel eut créé l'homme, il lui donne pour fin d'être lui-même Dieu. » C'est toute la théologie de la déification. Dieu est devenu homme pour que l'homme devienne Dieu. Pas Dieu à la place, pas Dieu en concurrence, parce que là on replongerait dans le premier piège de l'origine. Non, mais pour être un avec ce Dieu qui est tout amour et toute tendresse et miséricorde. Oui, c'est ainsi que dans notre humanité se manifeste la gloire de Dieu. En voyant le chrétien, je vois quelque chose du Christ. Alors, on dit beaucoup aujourd'hui, on insiste beaucoup sur la valeur du témoignage de vie. Qu'est-ce que c'est que le témoignage de vie? Pourquoi est-ce que ça nous surprend tant, ces témoignages de vie? Parce que là, à travers l'expérience vécue par quelqu'un, on se dit, mais on voit. C'est ce qui se passe avec chacune et chacun d'entre nous, même si vous montrez pas, si vous ne montez pas sur une estrade pour donner témoignage de votre vie, c'est ce qui se passe dans votre vie. On voit à travers vous la présence du Christ. C'est vrai que ce n'est pas nécessairement le matin au réveil, en se regardant dans le miroir, que ça apparaît d'une manière éclatante, mais tout au long de la journée, nous avons l'occasion de manifester cette présence du Christ qui est là. Et croire à la vie éternelle, ce n'est pas simplement regarder vers le futur,
Mais c'est croire que dès à présent, cette vie éternelle a commencé. Nous sommes déjà dans l'éternité. Oui, il y aura un passage à un moment donné, mais ce n'est qu'un passage. Nous sommes déjà dans l'éternité. Et le document de l'année sainte nous invite justement à raviver cette foi en la vie éternelle que nous proclamons tous les dimanches et pour toutes les solennités. Au numéro 19, il est écrit « Je crois à la vie éternelle, ainsi professe notre foi. L'espérance chrétienne trouve dans ces mots un pilier fondamental. » Ouais, c'est vrai que souvent, peut-être, la catéchèse ou la prédication nous invite à regarder sur l'aujourd'hui. On oublie peut-être cette perspective, mais qui est fondamentale, parce que si le pèlerin perd de vue le but de sa marche, il risque non plus d'être pèlerin, mais d'être un errant. Nous ne sommes pas des errants, nous sommes des pèlerins. Le pèlerin, il sait le but. Un pilier fondamental de l'espérance chrétienne, c'est l'affirmation de cette foi en la vie éternelle. Et le Concile va dans le même sens lorsqu'il écrit « Lorsque manque le support divin et l'espérance de la vie éternelle, la dignité de l'homme subit une très grave blessure. » Parce qu'alors il ne reste plus que l'immédiat, il ne reste plus que le matériel. Priver l'homme de cette aspiration, de cette découverte qu'il est fait pour la vie éternelle, c'est lui infliger une très grave blessure. Et c'est encore dans le document au numéro 19. Nous avons la certitude que l'histoire de l'humanité et celle de chacun ne se dirige pas vers une impasse ou un abîme obscur, mais qu'elle s'oriente vers la rencontre avec le Seigneur de gloire. Voilà notre certitude. Notre objectif, ce n'est pas la poussière ou la fumée, notre objectif, c'est la gloire. Notre objectif, c'est la participation à la vie même de Dieu dans l'éternité. Et cela devrait avoir quelques conséquences dans nos choix de vie, dans nos engagements. Et parfois, cela peut être courageux de choisir la fidélité plutôt que la facilité. Être conscient que tel ou tel engagement, tel ou tel choix de vie me conduit vers cette vie éternelle. Et que donc, là aussi, être en marche et connaître le but, c'est aussi avoir une certaine vigilance pour ne pas nous laisser séduire par tous ces petits chemins qui vont se manifester et qui vont nous paraître beaucoup plus sympathiques et beaucoup plus faciles et beaucoup plus tranquilles. Vous voyez que 40 ans à travers le désert, ça ne devait pas être toujours, c'est-à-dire, entre guillemets, de la rigolade quand même. Hein. Et on peut comprendre qu'il y a eu ces désirs, ces tentations, mais on ne pourrait pas choisir un autre chemin. Tu es sûr d'avoir pris le bon raccourci, hein? Quelquefois, on prend des raccourcis, puis on se rend compte que ça nous allonge beaucoup la route. Hein? Oui, la certitude que toute notre vie est orientée, voilà. Orienté vers quoi? Vers qui? Vers la rencontre avec le Seigneur de gloire. Et là, non seulement nous le verrons dans le face-à-face, mais nous nous découvrirons nous-mêmes. Non pas les ombres et les obscurités seront restées à la porte. Hein? Donc nous nous découvrirons nous-mêmes avec notre rayonnement personnel. Et le Seigneur nous dira, ben, tu vois que j'avais eu raison de mettre en toi mon espérance. Oui, nous sommes faits
pour la gloire. Et encore une fois, cela a commencé dès l'instant même de notre baptême, puisque nous sommes revêtus de la présence du Christ de gloire. Et nous retrouvons là notre dignité, notre responsabilité d'enfant bien-aimé du Père, hein, cette construction lente, patiente, persévérante de la ressemblance. Je vous rappelle cette fameuse formule de Zindel, hein, nous sommes le Christ les uns des autres. Ils n'ont pas d'autre Christ que nous. Et là où est le Christ, là est déjà le royaume. Le royaume n'est pas simplement un avenir, un futur, là aussi c'est un présent. Et ce royaume, il se construit à travers justement ce que nous vivons au nom de l'amour, au nom de la fidélité à ce Dieu qui ne cesse de nous appeler pour marcher à sa suite. Et parce que nous allons marcher ensemble, nous allons justement pouvoir nous épauler, mais nous enrichir mutuellement. Nous n'aurons pas simplement le bénéfice de ce que nous avons reçu, mais nous allons pouvoir bénéficier aussi de ce que les autres ont reçu. Là aussi, c'est une dimension du ensemble. Ce que j'ai reçu, ce n'est pas pour le garder pour moi, et pour dire à l'autre, tu vois, toi tu l'as pas, moi je l'ai. Non. Ce que nous avons reçu, c'est pour dire à l'autre, mais regarde, je l'ai reçu pour t'aider à grandir. Et toi, ce que tu as reçu, c'est pour m'aider à grandir. Voilà le ensemble. Alors, ce ensemble, il nous invite aussi à quitter une certaine suffisance à l'égard de nous-mêmes. Je me suffis à moi-même, j'ai besoin de personne. Douce illusion, enfin je ne sais pas si c'est doux d'ailleurs, mais c'est une illusion. Non, j'ai besoin de l'autre, comme l'autre a besoin de moi. Remarquez, quand Jésus envoie ses disciples, il ne les envoie pas seuls. Ça commence par deux. Si je suis envoyé seul, le marcher ensemble n'a aucun sens. Si je veux construire ma communauté, mon église à moi tout seul, je ne suis pas sur le chemin du marcher ensemble. Toute la différence entre une église et une secte. Veillons à que ça ne déteigne pas dans le mauvais sens. En découvrir cette nécessité du marcher ensemble et donc cette nécessité de l'autre, avec ses différences, bien évidemment. Ne pas simplement compter sur soi-même. Et pour que la volonté du Seigneur s'accomplisse en notre temps, mais il a besoin justement de chacune et de chacun d'entre nous, et de ce qu'il va demander à chacune et chacun d'entre nous en vue d'un accomplissement. Peut-être que dans notre imagination, nous aurions pu penser, mais puisqu'il est Dieu, pourquoi est-ce qu'il n'a pas choisi de se débrouiller par lui-même, quoi ? Ah ben, ça vous lui demanderez en le rencontrant. Il a choisi de passer par nous, justement. Et ça dit toute la confiance de Dieu à notre égard, toute l'espérance de Dieu à notre égard, mais aussi toute la responsabilité qui est la nôtre. Vous voyez comment cette perception de notre vie comme une marche avec, une marche ensemble, vers un but, la gloire, dit quelque chose de notre parcours chrétien.

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0: Bonjour et merci de nous retrouver pour La Foi prise au mot, votre émission de formation et de réflexion. Nous continuons notre exploration des structures de péché de notre temps, après l'assédie, la gourmandise et l'envie. La semaine dernière, nous arrivons à ce qui est peut-être la passion la plus visible de notre époque, la colère. Il suffit d'ouvrir un journal ou un réseau social, l'indignation est permanente et la guerre, malheureusement, de plus en plus répandue. Mais cette colère est-elle le péché capital que la tradition condamnait ou avons-nous affaire à autre chose? Avec mes invités, nous allons oser une hypothèse provocante. Et si le problème n'était pas la colère, mais notre incapacité à la vivre noblement? Et si la vengeance, loin d'être une barbarie, était un sursaut de dignité, voire un préalable à toute vraie gentillesse? Telles sont les questions un peu provocatrices que je vais poser à Laurence de Villers. Bonsoir.
1: Bonsoir.
0: Vous êtes philosophe et vous publiez, je l'annonce déjà dans quelques semaines, un essai au titre choc, Vengeance, le droit de ne pas pardonner. On va voir ce que vous allez défendre. Et puis on se retrouve comme toutes les semaines. Bonsoir Stipe Audac.
2: Bonsoir Régis.
0: Vous êtes théologien, vous êtes professeur d'éthique à l'Université catholique de Louvain et vous essayez de nous aider à faire le lien entre ces différents péchés capitaux et cette interprétation moderne que nous essayons de donner à ces péchés capitaux. Alors peut-être, comme d'habitude, c'est vous qui ouvrez l'émission. Que dit la tradition sur la colère?
2: Sur la colère?
0: Pas bien.
2: On va voir. La colère occupe quand même une position spécifique parmi sept péchés capitaux. Et la position qui est un peu paradoxale aussi. Donc, contrairement à l'avarice, qui est une forme de rétention, et l'assédie ou la paresse qui relève à la démission de l'être, incapacité à agir, et finalement la colère se manifeste comme une force expansive à l'extérieur, un peu comme l'envie, qui on a parlé, ces péchés de l'œil, regard. Ici, c'est une force souvent physique. Les Grecs déjà montrent une différence qui sera reprise dans la tradition catholique entre, vous me corrigez, Régis Bournet, si la prononciation grecque n'est pas au point, le thumos, donc une forme de courage, force vitale, et l'orchée, la colère, qui est proprement dit une forme de terreur qui mène à vengeance. Dans la tradition catholique, notamment dans le catéchisme, tout de suite, il y a une définition assez spécifique de la colère. Et la colère est, ici une définition, désir de vengeance. Peut-être on est d'accord, peut-être on n'est pas d'accord, mais il y a une spécification juste après. Donc, imposer une réparation, je cite, pour la correction des vices, maintien de la justice, ça c'est tout à fait louable. Donc, dans notre discussion, nous pouvons aussi découvrir en polysémie de la colère, parfois la colère en synonyme pour fureur, parfois pour zèle, parfois simplement le sentiment d'indignation, et parfois c'est juste l'étape dans un processus de la vengeance. Donc il y a polysémie assez significative autour de la colère.
0: Comment vous voyez ça? Jolie distinction conceptuelle.
1: Oui, c'est, voilà. Bah, le travail est fait. Alors, si on veut rajouter du grec, et là vous me dites si je fais erreur, colère vient de coller en grec, qui veut dire la bile. Donc d'emblée, avec cette émotion, on a affaire à une sorte de surprésence du corps. C'est comme si le corps allait même au-delà de ses propres limites, comme s'il s'enflammait lui-même. Donc je pense que c'est important de se dire que là, on pourrait croire que c'est dans la luxure. Mais non, dans la colère, il y a quelque chose qui ne se domine pas dans le corps. Enfin, pas tant que qui ne se domine pas dans le corps, c'est que le corps n'est plus lui-même, d'une certaine façon. Et c'est ce que dira, par exemple, Charles Lebrun au XVIIe siècle. Vous connaissez tous ces caricatures qu'il a fait où un homme pris par la passion de la colère se met à ressembler à un animal. Et donc, c'est quelque chose, la colère, qui nous défigurerait au sens propre. C'est-à-dire, on aurait plus notre corps, d'une certaine façon. Donc, j'ajoute ça à la difficulté. Et puis, oui, je pense qu'on a trois choses qui sont déjà contenues dans ce que vous venez de dire, à savoir que il y a une mauvaise colère, qui serait l'emportement, l'ébullition, la brutalité. Donc une colère qui ne raisonne pas et qui n'a pas de raison, une colère sans raison. Et puis, il y aurait une forme de colère juste qui serait la réaction fondée à une injustice.
0: Jésus qui prend les cordes et qui chasse les marchands du temple.
1: Bah oui, c'est l'exemple typique. C'est-à-dire la situation. C'est-à-dire on n'est pas colérique par nature. On est colérique parce que c'est la réponse qu'on apporte à une injustice qui vient nous offenser, plus que nous indigner même, parce qu'on peut s'indigner puis on fait rien. Mais la colère, c'est une indignation qui va jusqu'au bout. Donc, c'est une réaction à l'injustice. Et puis, le dernier point, ça me semble important de le souligner, vous l'avez fait, c'est que très souvent, et presque systématiquement chez les auteurs en philosophie, mais pas seulement, parce qu'il y a Thomas d'Aquin qui suit cet exemple, la colère, c'est le désir de se venger. C'est-à-dire que la colère, c'est la réaction à l'injustice complètement infondée, illégitime, sans raison. Là, c'est l'injustice qui est sans raison et pas la colère. Et en même temps, c'est la force d'action de vouloir redresser cette injustice par la vengeance. Donc, on aurait cette équation dynamique. L'injustice est première. On n'est pas en colère naturellement. C'est l'injustice qu'amène la colère. Et la réaction que la colère aurait face à cette injustice, c'est de rétablir la justice, mais par la médiation de la vengeance. C'est-à-dire que quand on a tordu la justice, abîmé, blessé par l'injustice, on ne peut pas revenir simplement à l'injustice. Il faudra en passer par la vengeance. Alors, c'est paradoxal, j'en ai conscience, mais la vengeance, c'est le fait de rétablir par la colère, par la véhémence, la fureur, de rétablir la justice contre l'injustice.
2: Peut-être, si vous permettez de complexifier encore plus la situation, hein, c'est toujours intéressant, on peut voir aussi peut-être distinguer la différence entre les émotions et aussi les actions. Et parfois même dans la tradition hébreu, dans la langue hébreu qui naît, surtout le verbe, c'est polysémique. C'est à la fois l'envie, jalousie, zèle. Et parfois, on pense que c'est une forme de la colère. Donc, zèle. Ça veut dire quoi? Passion, de sentir impulsion à agir. Mais pas forcément agir. Et puis, on appelle aussi toutes les actions qui suivent après comme des actions basées sur la colère. Mais pas forcément uniquement sur la colère. Parfois, il y a l'amitié, il y a aussi l'autre, il y a aussi la famille, il y a l'honneur. Donc, il y a polysémie et polyactivité de la colère. Et j'ajoute la dernière chose. Dans la tradition de la Bible, vous avez bien expliqué, il y a Jésus qui chasse des temples, marchands dans les temples pour établir la justice. C'est une forme de zèle. Mais au début de l'évangile, il y a une autre colère, une autre vengeance, et évidemment, ça commence avec l'infanticide. Donc, qu'est-ce qui se passe? Roi Hérode, il voit menace, il voit la possibilité qu'il soit détronisé, donc remplacé par quelqu'un, et la colère arrive. Mais ici, ce n'est pas la colère pour établir la justice pour la deuxième fois ou mettre des choses en ordre. C'est une forme de fureur, presque folie. Je me sens menacé et je veux faire la vengeance. Je suis en colère. Et pourquoi? Est-ce qu'il y a des raisons? Ou est-ce qu'il y a disproportionnellement le sentiment de menace? Je ne sais pas, qu'est-ce que vous pensez, Laurence?
1: Eh ben alors là, je crois qu'on est au cœur du problème de l'histoire, de la colère et de la vengeance, et de nos représentations. Moi, ce qui m'a frappé quand j'ai entamé mon travail, c'est que la première chose, c'est que la vengeance est quasi unanimement condamnée. Donc, et avec elle, la colère. Ça, c'est suffisamment rare pour que ce soit pas honnête. En tout cas, pour que ça m'intrigue. Je me suis dit, c'est rare qu'il y ait un tel consensus entre la politique, le droit, la religion, la théologie et la philosophie. Donc, il y avait...
0: Tout le monde est d'accord.
1: Il y a des exceptions. Il
0: ne faut pas se venger.
1: Il y a des exceptions intéressantes, mais tout le monde est d'accord, vous avez raison, sur le fait que la colère, il faut la maîtriser, voire la surmonter, voire ne pas la vivre, et la vengeance... il ne faut pas l'entretenir. On peut la ressentir, mais il ne faut pas l'entretenir. Donc ça, c'est premier étonnement, parce que c'est rare. C'est rare. Et puis, ça donne justement des représentations de la colère et de la vengeance qui sont, à mon sens, excessives, pour ne pas dire caricaturales. Et quel est le problème de la caricature? Le problème de la caricature, c'est qu'il y a un fond de vrai, vous savez, comme les caricatures de visage. On voit que c'est à peu près vous, mais c'est vous dans tout ce que vous ne voudriez pas être. C'est vous avec tout ce que vous n'êtes pas, d'une certaine façon. Vous voyez, on vous fait des traits qui sont les vôtres, mais pas les vôtres en même temps. Donc, je crois que nos représentations ont joué le rôle qui est d'interdire la colère et la vengeance. Et cet interdit fonctionne, et fonctionne encore de nos jours, ce qui est très rare, parce que
0: on
1: a vécu vraiment une période de transgression des interdits, voire de plus de formulation d'interdits, mais l'interdit de la vengeance et de la colère demeure. Ce qui est caricatural, à mon sens, et c'est ce que vous avez dit dans la colère qui va jusqu'à la vengeance, c'est qu'on la confond, à mon sens, avec trois choses. La haine. Et alors, moi, je soutiens de façon paradoxale que là où il y a haine, il n'y a pas colère ni vengeance, il y a haine. Et c'est autre chose. On confond avec la brutalité, c'est-à-dire une violence qui se nourrirait d'elle-même. Le plaisir d'être violent et d'être brutal, donc une force de destruction, ce n'est ni la colère ni la vengeance. Et puis la dernière chose, on l'a déjà dit, c'est qu'on met la colère du côté de l'injustice. C'est injuste d'être en colère, c'est injuste de vouloir se venger, alors qu'on l'a vu, le point de départ, c'est l'injustice contre laquelle on entre en fureur et contre laquelle on veut se venger. Donc c'est pas la colère qui est une injustice, c'est l'injustice. Donc d'une certaine façon, il faudrait, enfin en tout cas moi c'est ce que j'ai essayé de tenter, d'aller à contre-courant de ces représentations et des discours qu'on peut avoir sur la colère et la vengeance pour essayer de leur retrouver du sens. Et là, on se rend compte qu'on n'est pas si seul que ça, qu'il y a des gens, et pardonnez du peu quand même, comme Aristote, Thomas d'Aquin, Descartes, Hannah Arendt, et on se rend compte que finalement, c'est tellement complexe qu'il faut qu'on tourne le dos aux caricatures pour essayer de trouver le sens utile, à mon avis, de la colère et de la vengeance.
0: Stipodak, j'ai envie de vous poser une question personnelle, parce qu'on vous a présenté comme, spécialiste d'éthique, mais en fait, vous avez beaucoup travaillé sur des camps de concentration, enfin, ou de, bon, je ne sais pas comment dire ça, en Bosnie-Herzégovine, vous avez travaillé sur les génocides, justement sur la question de la mémoire et aussi du traumatisme. Est-ce que vous êtes d'accord avec l'idée que la haine, ce n'est pas la colère? Quand on a été traumatisé comme ça, qu'est-ce qu'on vit?
2: Oui, bah ici, c'est très difficile à dire. Parce que l'haine, il y a plusieurs formes de l'haine. Parfois, n'oublions pas, il y a l'haine contre moi. Moi, j'ai fait quelque chose et ce n'est pas toujours externe. Ça, c'est parfois lié avec la colère aussi, contre moi. Il y a l'haine qui est aussi une forme de mémoire qui est transmis de l'une génération à l'autre. Même l'injustice originale est oubliée. Mais il faut continuer la tradition de l'haine. Il faut continuer ce que la génération avant a fait et l'autre génération avant. Donc il y a une autre temporalité de l'haine qui n'est pas souvent le cas avec la colère. La colère, le mécanisme de colère, Sénèque, il analyse ça très bien. Il a dit, la colère comme armée, c'est très peu fiable, parce que c'est explosif au début, et puis c'est impossible, même émotionnellement, de garder la colère durant une période très très très longue. L'haine, par contre, ça c'est transmissible de l'une génération à l'autre. Donc ce qu'on a vu, surtout autour des crimes contre l'humanité, Balkans, aussi un génocide, c'est souvent l'haine qui est transmise, parfois transformé, parfois évalué, et rarement la colère. La colère, il y a clairement crimes qui sont faits dans la colère, dans l'état de situation de colère, mais ce n'est pas tout à fait pareil.
0: C'est une passion, la colère.
1: Ah ben, la colère est une passion.
0: Je vais vous envoyer vers Descartes.
1: Vous allez me poser une question personnelle.
0: Non, sur Descartes.
1: Non, mais juste peut-être une prudence. C'est que je ne suis pas certaine qu'on puisse passer des niveaux purement intimes et personnels de la colère et du désir de vengeance au niveau historique et des peuples et des nations. Moi, je me suis retenue de passer de l'un à l'autre si facilement, parce que quand on s'interroge au niveau des peuples et des nations, et bon, vous savez mieux que moi, mais là, il s'agit d'état de droit ou d'état qui ne repose plus sur le fondement de l'état de droit, donc sur la loi, et c'est souvent une politique en fait, et je crois pas qu'on puisse parler tout simplement de colère étatique. Vous voyez, la colère à l'échelle d'un état ou d'une nation, je crois qu'il faut faire attention, c'est pas la même chose que la colère intime, donc ça c'est une prudence. Et puis moi je pense que dans toute haine il y a une haine de soi. C'est-à-dire qu'en fait, il y a la haine de voir qu'on n'est pas celui pour lequel on a une détestation, ou au contraire que celui qu'on est aurait quelque chose qui m'aurait pris, ou il m'empêcherait d'être. Donc il y a toujours quelque chose comme un ressentiment ou une haine de soi. Alors que dans la colère qui nourrit la vengeance, c'est le contraire. Dans la vengeance, on y reviendra sans doute, il y a une affirmation de soi. Il y a un honneur retrouvé à être soi. Enfin, je suis peut-être marquée par le XVIIe siècle, mais c'est vraiment l'idée que la vengeance, c'est retrouver un honneur quand on a été humilié, bafoué, offensé. Donc c'est tout le contraire d'une haine de soi. Et puis, dans la haine, on le remarque, la haine construit des catégories qu'elle va haïr. On n'aime pas le métèque, l'italien, le rital. Et d'ailleurs, la preuve, vous voyez, c'est qu'on rebaptise. On ne donne pas son nom. Donc dans la haine, il y a une construction de l'autre comme ce qu'on doit haïr. C'est jamais individualisé. D'ailleurs, on l'entend souvent, on dit « Ah non, mais moi, j'aime pas les Italiens, mais lui, oui. » Vous voyez, c'est ce paradoxe de la haine qui construit des catégories à haïr. Mais quand il est face à l'individu, il dit « Ah ben non, mais je l'aime beaucoup, lui. » Dans la vengeance et la colère, c'est une toute autre chose, c'est particularisé. On est en colère non pas contre une catégorie, ça c'est de la haine et du ressentiment. On est en colère contre vous, contre une personne en particulier, voire cette personne qui a fait tel acte dans telle situation. C'est très particularisé, contrairement à la haine. Ce qui fait que le racisme découle de la haine. C'est cette catégorie qu'on infériorise ou qu'on déteste. La colère et la vengeance, c'est autre chose.
2: Pour clarifier, Laurent, ça me parle beaucoup, ça m'inspire aussi, c'est vraiment stimulant à penser ensemble. Mais est-ce que, dans ces modèles-là, on peut quand même parler d'une forme de manufacture de la colère, dans le sens systémique? Et parfois, il y a les gens, les jeunes, qui sont en colère, complètement en colère contre le système. Donc souvent, je comprends très bien, on individualise quelqu'un, je suis en colère contre vous, mais on peut voir aussi, surtout dans les mouvements, par exemple, d'Ansel, sur une culture très spécifique, ou Reddit, un peu la culture numérique, on est contre tout, je suis tout à fait en colère, et pas uniquement en forme de d'indignation personnelle, mais c'est presque une manufacture de colère de masse. Est-ce qu'on peut imaginer la colère de ce sens-là aussi?
1: Oui, c'est une excellente question. Mais alors, je pense qu'il faut aller jusqu'au bout de cette logique. Ce dont vous parlez, c'est de la haine. En fait, on usine, on manufacture, on fait même des business plans sur la haine.
0: Parce que ça veut dire politiquement les partis politiques qui instrumentalisent la haine, qui c'est pas de la colère, c'est de la haine.
1: Bah de toute façon, toute la politique a affaire avec les passions. C'est pas parce qu'on est en démocratie qu'on est à l'abri des passions. On peut même cultiver des bonnes passions pour la liberté, pour l'égalité, pour la justice, qui nourrissent le sens démocratique. Mais donc toute politique utilise les passions. Mais je pense qu'il faut pas confondre les choses, c'est-à-dire que si on en vient à dire que sur les réseaux sociaux, les lynchages organisés, le lynchage, c'est de la brutalité, de la haine, ce n'est ni de la colère, ni de la vengeance. Le lynchage, c'est de la haine qui consiste à dire, pour cette catégorie ou pour ça, il n'y a pas besoin de la justice. C'est ça le lynchage. C'est pas une justice privée, c'est l'idée qu'il n'y a pas besoin de la justice. D'une certaine façon, ça affirme, il n'y a pas de justice, donc on fait la nôtre. C'est pas du tout ce qu'il y a dans la colère. La colère est la colère juste, comme on l'a dit, pas ce débordement brutal, irraisonné, d'agressivité, en fait, et de haine. C'est pas ça dont on parle. Dans la colère, quand c'est une colère juste, c'est une passion pour la justice. C'est, ce n'est pas dire il n'y a pas de justice, on fait ce qu'on veut. C'est en appeler à la justice d'une certaine façon. Dans la colère juste, il y a quelque chose du prophète qui dit mais non.

0: vraiment une forme de colère qui est complètement irrationnelle. On a parlé d'infanticide au début de l'Évangile. Il n'y a pas vraiment désir de justice, c'est désir de détruire simplement et proprement. Il y a l'autre forme de zèle, colère juste, désir de voir la justice. Et donc, entre les deux, c'est la mesure qui est importante ici, qui est aussi souvent un critère qui distingue aussi les péchés de l'action qui est tout à fait justifiée. Et peut-être faire un petit écho, si vous permettez, Laurence, c'est tout à fait important, à mon avis, à souligner que c'est possible tout à fait de faire vengeance sans colère aussi. Mm-hmm. Et vous avez aussi souvent, dans ce qu'on appelle culture d'honneur, quelqu'un se sent offensé et le père, ou peut-être fils, donc frère, est censé de faire la vengeance au nom de famille. Mais cette personne n'est pas forcément en colère. Mmh. Effectivement, c'est le système qui pousse cet individu à faire un crime, finalement. Donc, vengeance est tout à fait possible sans colère aussi. Donc, pour distinguer...
1: Juste pour les téléspectateurs, ce que je trouve intéressant, c'est que par rapport à la gourmandise. Vous nous aviez dit que c'était un péché fun et que le problème, c'était aussi la mesure. Là, il y a quelque chose en miroir, c'est-à-dire que la colère, tout le monde est d'accord que c'est pas fun, mais qu'il y a aussi une question de mesure, parce qu'une bonne gourmandise est possible. Enfin, on appelle souvent ça, on appelle ça être un gourmet, et une bonne colère est possible. Les deux péchés sont un peu pareils, fonctionnent un peu pareil. J'ai l'impression.
0: Ils sont un peu similaires. Il y a symétrie, c'est vrai. Oui. Que dans la colère, n'oublions pas, c'était souligné au début, c'est une forme d'affirmation de soi aussi. Personne qui est complètement abattu dans la dépression ne peut pas sentir même la colère. Moi, je suis complètement détaché. Rien ne me parle, rien ne me touche.
1: Donc l'acédique ne peut pas, enfin, le paresseux ne peut pas être en colère.
0: Il y a deux semaines, on a parlé d'acédie qui est détachement, abandon de l'être. Être en colère, c'est une forme d'affirmation. Et ici, quelle forme d'affirmation, il faut distinguer, évidemment. Ça invite aussi, enfin, délibération morale, je dirais, mais aussi délibération philosophique et politique.
2: Eh oui, c'est le paradoxe de la colère et donc du désir de vengeance, c'est que c'est quelque chose, par exemple, que va mettre... On va prendre Sénèque et Descartes, si vous voulez bien. Sénèque va dire il ne peut pas y avoir de mesure ou de bonne mesure dans la colère. Dès qu'on éprouve la... Et c'est pour ça qu'il va la condamner fermement. Dès qu'on éprouve la colère, on est débordé par elle. On est dépassé par elle. En fait, la colère, c'est comme un feu qui s'attise lui-même. Donc Sénèque dit, il ne faut pas la ressentir. Parce que dès que vous ressentez de la colère, vous allez être débordé par elle. Donc condamnation radicale, parce que la colère ne peut pas avoir de mesure. D'une certaine façon, on pourrait dire que on comprendrait qu'on la constitue en péché à partir d'une telle définition de la colère. C'est-à-dire quelque chose qui va nous enflammer, mettre le feu à tout le reste. Donc, pour le colérique, dit Sénèque, il n'y a même pas de place pour autre chose. Ni pour la raison, ni pour la compassion, ni pour la mesure. Et puis, d'un autre côté, on a Descartes, qui est toujours équilibré, hein, ça c'est Descartes, qui dira, c'est pas une question de mesure, c'est une question de passion. Je vais essayer d'éclaircir. C'est que, dans la passion de la colère, il y a à la fois, effectivement, ça c'est ce que commence à reconnaître Descartes, quand on a subi l'injustice, je crois que toutes les victimes le diront, on est dans la sidération et pour longtemps. C'est-à-dire qu'en fait, qu'est-ce que ça veut dire? Ça veut dire qu'on ne croit pas ce qui est en train de nous arriver. Donc on ne parle pas, on ne réplique pas, et même, très souvent, on est zélé soi-même. C'est-à-dire qu'on tout pour ne pas être dans cette situation de terreur morale ou physique de l'injustice. Donc, pendant très longtemps, on n'existe pas, d'une certaine façon. On est sous emprise, on n'existe pas. Donc, la colère et le désir de vengeance permettent d'entrer en possession de soi à nouveau, quand on a vécu cette sidération qui peut être très longue. Mais en même temps, dans la colère, il y a quelque chose comme une tristesse née de l'impuissance. C'est-à-dire qu'on ne peut qu'être en colère. C'est-à-dire qu'il y a la tristesse de ne pas pouvoir avoir été à l'abri de l'injustice, de ne pas avoir su continuer à être soi, d'avoir perdu ses moyens, d'une certaine façon.

0: Et puis la colère de se dire, bah, on a été offensé, on a été humilié, on a été réduit à rien. Et là, le côté négatif, dit Descartes, hein, de la colère, c'est que ça me rend tellement dépendant de celui qui m'a offensé. Qu'il vaudrait mieux cultiver cette force d'être soi, ce que Descartes appelle générosité, c'est pas envers les autres, hein. La générosité chez Descartes, c'est d'abord envers soi. Il vaudrait mieux cultiver cette sorte d'amour d'être soi-même, qui fasse qu'on ne soit pas dans cette profonde tristesse d'avoir été offensé par l'autre. Donc oui, il y a quelque chose dans la colère qui est une tristesse et une impuissance qui fait son côté négatif. Maintenant, moi, la question que je vous pose à vous, exégètes et théologiens, parce que je me la suis posée et je me la pose toujours, c'est qu'il me semble que la colère est condamnée parce que la colère est celle de Dieu. À moi, la vengeance, dit le Seigneur. La colère, c'est celle de Dieu, et du coup le pardon, c'est aussi celui de Dieu. Moi, ce qui me frappe, c'est que sur la croix, Jésus ne dit pas « je leur pardonne », il demande au Père, comme si le pardon seul lui appartenait, « pardonne-leur ». Alors, bien sûr que Jésus est Dieu, mais c'est comme si en fait le pardon était à ce point quelque chose qu'on ne peut pas avoir humainement, qu'il fallait l'aide de Dieu pour pouvoir pardonner. Et de la même manière, de façon symétrique, la colère, ça doit être celle de Dieu. Donc je ne dois pas faire ma vengeance moi-même. Je dois laisser à Dieu de me venger d'une certaine façon. C'est-à-dire, c'est-à-dire de rétablir la justice sur terre.
1: Je sais pas si
2: on commence par l'exégète ou par l'exégète.
1: L'exégète je peux donner 2-3 pensées et laisser en exégète finir et donner la conclusion
2: avec
1: finale,
2: plaisir.
1: Comme toujours.
2: Avec plaisir.
1: Je pense qu'il s'agit des conséquences. Parce que dans les vengeances, certainement, dans la colère, on oublie le contexte qui est plus large. Donc, surtout dans le théâtre, nous avons Médée, qui désire s'est vengé contre Jason et établir la justice, mais des victimes sont des enfants en fait. Elle est en colère, c'est une vengeance. L'injustice a été faite, mais des conséquences sont imprévisibles. Elle est là, c'est mi-divine. Donc imaginons ici la situation, un être humain qui n'est pas capable de voir toutes les conséquences, essaye d'établir l'autre. Ou la justice, pas uniquement aux tentatives de la justice, ça c'est une situation très dangereuse. C'est pourquoi dans la tradition prophétique, c'est finalement la personne, un individu qui demande correction, qui demande peut-être la justice qu'il cherche, et finalement zèle pour établir la situation propre appartient à Dieu. Est-ce que c'était correct, Régis Bonnet?
2: Non, mais je suis entièrement d'accord. On voit bien que dans la Bible, la vengeance et la colère, et finalement, le fait que les choses soient en ordre, et donc que la justice, tout ça appartient à Dieu. C'est la fameuse citation que vous donniez, qui est dans l'Épître aux Hébreux, hein. À moi la vengeance, c'est moi qui rétribuerai. Faut pas oublier c'est moi qui rétribuerai. C'est-à-dire que Dieu se réserve la vengeance parce que c'est lui qui est le garant, finalement, de l'ordre universel.
0: Et donc, justice miséricorde, les deux.
2: Et c'est pas à l'être humain de faire le travail de Dieu, si j'ose dire, qui est de se venger et de remettre les choses en ordre.
0: Et alors ça redouble, je crois, la profondeur, enfin c'est vertigineux, parce que c'est là où la réflexion philosophique rejoint le théologique ou l'exégèse, c'est que dit le prophète ? Il dit qu'il arrive dans un monde et qu'il est dans un monde où l'injustice a précédé la justice. Alors grammaticalement ça se peut pas, puisque injustice ça serait la négation de la justice. Mais je crois que la situation, on peut répondre par le péché originel.
2: C'est ça, oui.
0: C'est l'idée que l'injustice est première. Donc de fait, on devrait tous être en colère parce que la justice n'a pas triomphé. L'injustice est déjà là, comme le ver dans le fruit. Le fruit a beau être très beau, mûr, magnifique, le ver est dans le fruit. Donc il y a une sorte de légitimité universelle et intemporelle de la colère.
2: Le serpent a déjà donné la pomme, pour reprendre votre histoire de fruit.
0: Le serpent est déjà dans le fruit. Donc c'est déjà là. L'injustice est première. Et puis, la deuxième chose, et là, vraiment, je vous pose à nouveau la question, c'est que Mais moi, quand j'ai vécu une situation d'injustice, j'ai prié un Dieu de justice. Vraiment, j'ai trouvé, je vais le dire en exagérant un peu, mais c'est pour faire se lever des choses, j'ai trouvé que le Dieu d'amour qu'on avait prêché, qu'on m'avait enseigné, ne m'avait pas protégé d'une certaine façon. Et que dans cette situation, et je me revois, j'en appelais à un Dieu de justice pour m'aider. La question que je me pose, c'est est-ce que pour avoir prêcher à juste titre, je ne suis pas en train de dire que Dieu n'est pas amour, ça serait absurde, ce que je dis. Mais est-ce qu'on nous a pas rendu désarmés et démunis quand on vit l'injustice et qu'on veut s'en remettre à Dieu? Et je me souviens très bien, j'en avais parlé avec vous, Régis Burnet, de cette représentation qui est liée à l'Apocalypse, de Jésus avec le glaive à double tranchant qui tient dans sa bouche. Et moi, c'est une icône, une image que j'ai gardée auprès de moi. Parce que je me suis dit, si Dieu est Dieu, il ne peut pas le permettre. Donc, est-ce que notre consolation n'est pas à rechercher peut-être ailleurs que dans le Dieu amour, mais dans le Dieu justice, le Dieu juste qui va renverser les superbes, renverser les méchants, et qui va étancher la soif de ceux qui sont affamés de justice.
2: Je pense que c'est une question que vous avez dû vous poser. Je sais pas, quand vous travaillez sur Srebrenica, vous travaillez sur les massacres du Rwanda.
1: Souvent. Moi, personnellement, je travaille sur un projet qui s'appelle Théologie de blasphème. Parce que parfois, on travaille dans un contexte de blasphème. Passé est horrible. Et maintenant, parler aux victimes d'un génocide d'amour, de pardon, surtout parce que c'est pardon qui est conçu comme pardon facile, c'est une autre forme de violence, presque spirituelle.
0: Absolument.
1: Et moi, j'ai fait une recherche sur terrain en Bosnie-Herzégovine avec leader religieux qui me parle souvent. À ma paroisse, les gens se sont insultés souvent. Parce que si je donne des solutions simples, si je parle de réconciliation tout de suite, dans tous les cas, ça résonne pas avec la situation.
0: Totalement.
1: J'ajoute une image qui, pour moi, c'était absolument magnifique. Un prêtre, il m'a dit, vous voyez un harmonium, c'est comme un petit piano, devant l'église, c'est cassé maintenant. Pourquoi? Il a dit, qu'est-ce qui s'est passé? Durant la guerre, c'était volé. Donc quelqu'un, criminel de la guerre, il a volé ça, il a pris ça chez soi pour préparer un don pour sa fille. 20 ans après, donc l'église qui était détruite, etc., la situation horrible de la guerre, il va envoyer le piano harmonium avec un petit message, voici ma correction, je demande le pardon. Il a dit, le prêtre, maintenant, je pouvais pas laisser ça entrer à l'église. Ça, c'est, moi, je suis ici obligé. C'est presque un fait accompli. Je te donne quelque chose et harmonie est établie. Sauf que non. Il faut réparer tout. Et donc, dans la théologie, vous connaissez Régis Burnet, on a souvent aussi des critiques de pardon. Pardon facile, type grace, qui est dans la théologie d'Afrique du Sud, bon offert, réconciliation, bon marché. Ça, c'est pas ça. Ça, c'est pas, à mon avis, une bonne réponse envers l'injustice.
0: Ah oui, je pense que c'est important ce que vous venez de dire. C'est-à-dire que, d'abord, c'est trahir le pardon. Le pardon n'est pas effacé, c'est pas une éponge. Le pardon, c'est pas l'ardoise magique, on efface tout. C'est une erreur de le voir comme ça. Le pardon n'est pas oubli ni effacement. Et moi, j'irai plus loin. Je pense que dans l'idée de réparation ou de réconciliation, il y a quelque chose qui offense à nouveau l'offensé, qui offense à nouveau la victime pour deux raisons. C'est-à-dire, c'est comme si elle avait l'obligation à pardonner, alors qu'il n'y a aucune obligation à pardonner. On peut être parfaitement moral sans pardonner.
2: Oui.
0: Il peut y avoir une éthique complètement cohérente qui ne va pas jusqu'au pardon, surtout si, comme on l'a dit, le pardon n'est pas humainement possible. Hein, il faut vraiment la grâce, l'aide de Dieu.
2: Mmh.
0: Et puis, je pense qu'il y a cette idée, c'est-à-dire qu'on demande à la victime de faire en sorte de rétablir une sorte d'harmonie préétablie.
2: Mmh.
0: C'est comme s'il y avait eu un accro, un accident, que l'harmonie entre coupable et victime était là, et qu'il fallait réparer, raccommoder. Rien ne prouve qu'il y ait cette harmonie préétablie. Moi, je pense qu'au contraire, l'injustice est première. Et puis ensuite, on ne répare pas quelque chose qui a été fondamentalement détruit. Alors, pour le coup, là, c'est Nietzsche qui dit quelque chose sur la vengeance. C'est surprenant, parce qu'on pourrait croire qu'il serait plutôt pour la vengeance, qui est une passion... assez affirmative et débordante, et il dit que la vengeance, c'est vouloir l'impossible. Pourquoi ? Comme dans la colère, d'ailleurs. Je crois que c'est vraiment le propre de la colère jusqu'à la vengeance. De quoi on est en colère ? On est en colère que ça ait eu lieu. Et qu'est-ce qu'on voudrait ? Que ça n'ait jamais eu lieu. Et Nietzsche dira, mais la vengeance, elle veut que ça n'ait pas eu lieu. C'est pas possible. Ben oui. Mais c'est pourtant ce désir qu'on a. Et c'est ça qui met en colère. C'est qu'en fait, on se dit, mais c'est pas possible. Mais c'est pas possible qu'une chose pareille. Mais on peut pas le permettre. Ça ne devrait pas avoir lieu. Et donc, dire à quelqu'un qui est dans la colère et dans l'offense, non, mais on va réparer, il faut réconcilier. C'est comme si on prenait pas la mesure du fait que ça a eu lieu, que rien ne le réparera, parce que ça a eu lieu. Et que, du coup, c'est pas à la hauteur de ce qui a été subi.
2: Alors vous êtes bien dans la foi prise au mot, vous êtes bien sur KTO et vous regardez une émission sur les 7 péchés capitaux, on parle de la colère avec Laurence de Villers et Stipe Odak. Alors du coup moi ma question c'est, on permet la vengeance alors que le catéchisme dit la colère ça débouche sur la vengeance et la vengeance c'est pas bien. Comment ça se
0: sort? Vous me posez la question.
2: Ah bah bien sûr.
0: Alors.
2: Ou à Stipe, on va...
0: Bah alors, je vais répondre de manière très très honnête, parce que je pense qu'il faut aucune langue de bois sur ces sujets.
2: Absolument.
0: Ni la langue de bois compassionnelle qu'on entend hein, dans les scandales. On entend les victimes, on compatit et on cherche la réconciliation ou la réparation. Enfin, ni cette langue de bois possible.
2: Oui.
0: Compassionnelle, ni la langue de bois qui transforme la colère en haine.
2: Oui.
0: Je pense que dans les deux cas, on est dans l'impasse et on a raté la justice et l'injustice. Si je vous réponds en croyante, je vous dirais ce que je vous ai dit, c'est-à-dire que moi j'ai besoin d'entendre aussi parler d'un Dieu justice, miséricordieux sans doute, qui accordera peut-être le pardon que moi je ne peux pas accorder et que je ne veux pas accorder, mais d'un Dieu aussi justice à qui je peux m'en remettre pour demander à ce qu'il y ait la justice sur terre et la justice pour moi et pour d'autres. Donc ça me paraît important de ne pas oublier de prêcher ce Dieu de justice et ce Christ de l'Apocalypse où vous savez la chapelle Sixtine, le Christ qui est en colère quand même, qui a un geste de fureur devant le péché des hommes. Donc ça, je pense qu'il faut le maintenir. Maintenant, effectivement, je crois que comme croyant, on ne peut pas aller plus loin que « à moi la vengeance, dit le Seigneur, c'est moi qui le ferai ». Parce qu'il y a quelque chose de tragique quand l'humain décide de faire la justice sur terre. C'est la pièce de théâtre de Kleist, Michael Kolas. Qu'est-ce que c'est ? Très vite. C'est cet emballement du juste. On lui a gardé ses chevaux, on les a maltraités, ils sont quasi morts, etc. Alors qu'il les avait laissés en dépôt. Ça semble dérisoire. Mais le mouvement, c'est qu'il va réclamer justice qu'il va jamais obtenir. Donc il va aller jusqu'à voir toutes les autorités, à voir Luther, à voir... Et en fait, moins vous obtenez justice, plus la colère s'enflamme. Donc il peut y avoir ce vertige absolu de qui réclame justice et qui s'arrêtera jamais parce que... Alors je vais ajouter peut-être de la noirceur ou une difficulté... Parce que le monde est injuste. Et je crois que le monde social, c'est ce que disait Simone Veil, la philosophe, le monde social, c'est le lieu du mal. Le monde social est injuste. Il y a des imposteurs qui prospèrent. Il y a des méchants qui sont très heureux. Il y a des gentils qui sont malheureux. Il y a des justes qui n'obtiennent jamais justice. Donc C'est vertigineux si vous réclamez justice. Et je reviens du coup à mon point de départ, d'où l'importance cruciale de pouvoir se dire que Dieu entend la demande de justice, voire de vengeance.
1: Pareil, Régis, je suis tout à fait d'accord, parce qu'ici, c'est important de souligner à plusieurs fois que la justice est essentielle. Et si vous permettez, j'aimerais bien aussi partager quelques anecdotes, expériences. Quand j'ai parlé avec les gens qui ont survécu de parfois le génocide, parfois d'autres crimes, c'était intéressant pour moi d'écouter des cas où quelqu'un était vraiment maltraité. Physiquement, torturé. Et puis, cette personne a vu dans la vie où avait vraiment l'opportunité de se venger de même manière, physiquement, sur cette personne. Je me suis dit, ah, très bien, c'était intéressant d'écouter. Moi, je regardais cette personne, j'ai dit ce que je voulais dire, et ça, c'était ma vengeance. Je voulais pas réagir plus. Et finalement, c'est ici le mot vengeance qui est peut-être synonyme, on peut dire, pour le processus de la justice. Donc c'est une autre signification de désir de faire quelque chose de positif. Donc c'est pas tout à fait la même signification de péché, la colère, ou la vengeance et désir d'imposer la peine, la destruction, même sans raison. Ici, au centre, c'est le désir de faire la justice.
0: Je peux pas dire mieux. Enfin, moi, j'ai cessé d'insister sur le fait que la vengeance est un désir. Et que d'une certaine façon, toute ma vengeance est d'être capable de la désirer. C'est-à-dire, quand on a été... Bon, alors, à plus forte raison avec ce dont vous parlez, la torture. Quand on a été détruit, le fait même de pouvoir désirer à nouveau et désirer la vengeance, c'est-à-dire dire honte à vous de m'avoir fait subir ça, c'est déjà toute ma vengeance. J'ai interrogé des victimes qui disaient que dans le procès, la seule chose qu'elles voulaient, elles ne parlaient pas de vengeance parce qu'on continue à caricaturer la vengeance, donc à ne pas oser en parler. Mais c'était une femme et la victime disait « La seule chose que je veux, c'est être debout, devant mon offenseur. » Et pouvoir le regarder dans les yeux, et ça sera tout. C'est ce que vous dites. Et ça, c'est déjà pouvoir dire « je suis, j'existe » face à ce qui m'a nié. Donc encore une fois, je crois que... Et j'espère qu'on a clarifié des choses qui sont beaucoup trop caricaturées pour être justes. C'est-à-dire que la vengeance, c'est pas cet acte qui veut le mal pour le mal, la destruction, parce qu'à ce moment-là, vous rejoignez l'offenseur là où il est. Et c'est parce que vous voulez dans la vengeance, vous voulez la justice. Donc je pense qu'on a fait des représentations. Et puis le cinéma, les séries, les tableaux, la peinture se sont engouffrés dans cette vision brutale, sanglante, caricaturale de la vengeance. Mais je crois que quand on l'analyse comme désir, c'est simplement, c'est pas si simple, mais pouvoir dire... Ce que tu m'as fait, tu me l'as fait et t'aurais jamais dû le faire. C'est déjà obtenir une vengeance.
1: Et peut-être, si vous permettez une question à vous deux, est-ce que cette prisme nous laisse un peu d'espace de reformuler aussi la relation entre pardon et vengeance? Pourquoi je pose cette question? Parce que, de manière classique, l'un est opposé à l'autre. Mais on a parlé des caricatures de vengeance, il y a aussi des caricatures de pardon. Pardon banal, pardon très banalisé, pardon simple, pardon bon marché. Et parfois, aussi dans le travail avec maintenant, il y a quelques années, j'ai travaillé avec des étudiants qui viennent d'Ukraine. Donc vraiment la situation de la guerre, c'était très difficile même de parler de pardon, réconciliation. C'est impossible à imaginer comme un acte maintenant dans la situation de l'injustice. Et donc on a essayé à reformuler. Chercher la justice, c'est pas contre le pardon. Et pardon, c'est pas un acte finalement, c'est l'horizon d'attente. Et si on imagine la situation, parce qu'on peut pas changer le passé, on peut agir maintenant. Ce qui nous reste est finalement travailler sur l'espace de notre liberté. C'est pas sentir complètement sensé de suivre des actions de mon adversaire, donc on pardonne qui une forme d'ouverture de ma liberté. Et deuxième forme de pardon, c'est l'horizon final. Moi, je ne peux pas vraiment planifier toutes les étapes, mais je n'exclus pas la possibilité, même dans une forme de la grâce, finalement, qui pour moi, ce n'est pas accessible pour les moments, et je ne veux pas que cette forme de grâce efface l'injustice maintenant. Je ne sais pas qu'est-ce que vous pensez, les deux.
2: Moi, j'ai l'impression qu'effectivement, le pardon est de l'ordre du mystère. Enfin, c'est quelque chose qu'on peut pas planifier, qu'on peut pas. La comparaison avec la grâce est assez juste. Et voilà.
0: C'est une grâce.
2: Est-ce que je suis capable de dire je vais pardonner? Formellement, oui. Et surtout qu'il y a des. Vous le savez très bien, il y a des États même qui programment du pardon. On va faire une petite commission réconciliation et tout le monde. Embrassons-nous, Folleville. Tout le monde sera pardonné.
1: Oui. Mais peut-être ce qu'on peut construire, regarder vers l'horizon ou même accepter la possibilité d'horizon après. Donc, pas peut-être une forme ni défaitisme, ni simplification, mais dans la cherche de la justice, en fait. On est dans la démarche de chercher quelque chose, parce qu'on habite, on demeure, on subsiste dans la situation qui n'est jamais totalement juste, en fait.
0: Mais je pense que on a perdu le sens de la temporalité. On parlait du prophétisme, c'est une vision du temps. On a perdu cette vision du temps qui n'est pas de l'ordre de la planification. Et comme on est totalement envahi par des représentations et des injonctions de développement personnel, on a l'impression que le but est de s'accomplir, d'aller mieux. Et donc on planifie, on programme quelque chose qui échappe fondamentalement au programme ou à la planification. Je donne un exemple peut-être dit de manière plus simple. Rien ne prouve que pardonner fasse qu'on aille mieux. Rien ne le prouve. On peut être en paix avec son passé sans pardonner. C'est vraiment ces représentations du développement personnel qui ont tendance à envahir le christianisme d'ailleurs et à nous laisser croire que le but est cette espèce de progrès individuel. Alors on ne croit plus au progrès pour les nations et pour l'histoire, mais on le croit à un point de vue individuel. On a l'impression qu'il faut tourner la page, aller de l'avant parce qu'il y a quelque chose qui se réaliserait et qui apporterait du bien-être, voire du bonheur dans cette marche en avant. Ben non, on peut dire que ce qui a eu lieu à tout jamais et qu'on c'est irréparable, donc impardonnable, parce qu'on se venge de ce qu'on ne peut pas pardonner, en réalité, donc de l'irréparable. Mais être en paix et ne pas être empêché d'être soi, parce que je crois que vous avez dit le mot qui me semble, alors philosophiquement, principal, mais je pense que, au point de vue du christianisme aussi, c'est la libération, c'est la liberté. C'est-à-dire la possibilité retrouvée d'être libre, pas seulement d'être soi comme on le disait, mais d'être libre, libre d'être quelqu'un d'autre que la victime que j'ai été, libre de ne pas être celle qu'on dit de moi ou celle qu'on a voulu faire de moi. Et je me demande si le salut, c'est pas fondamentalement cette libération, y compris de ce lieu où m'a relégué l'injustice.
2: Alors on arrive à la fin de l'émission.
1: Ah déjà ?
2: Et oui. Il va falloir que vous répondiez à une question un peu compliquée. On fait quoi de la colère finalement ?
1: On fait quoi avec la colère ?
2: Ben oui.
1: Ben, beaucoup de choses. Je propose trois. Tout d'abord, je propose d'utiliser la colère qu'on a fait déjà avant comme une clé herméneutique de lire notre situation. Laurence a bien souligné qu'on habite souvent à la situation de l'injustice. Donc la colère ici, c'est pas problématique sur la première place, c'est l'injustice qui précède la colère, qui demande l'intervention. Deuxièmement, ça c'est la notion de dignité. Peut-être on n'a pas dit directement la dignité, mais finalement c'est une question de dignité, affirmation de soi. La colère, parfois, surtout après souffrance énorme, traumatisme, est l'étape début de reconstitution de soi. Et troisième chose, ce sont des limites, des mesures. Et finalement, j'ajoute la vision. Évidemment, la colère peut être complètement destructrice, nocive pour la société. Il y a colère qui garde la vision, ce que je formulais comme pardon, mais de l'horizon partagé, qui cherche la justice pas uniquement pour moi, mais pour collective ensemble, qui est finalement un cadre, il me semble, assez compatible avec notre discussion autour de la colère.
2: Merci beaucoup. Alors, Laurence, vous êtes venue avec deux livres, en fait. La splendeur du monde, c'était le précédent.
0: C'est la version lumineuse.
2: C'était la version lumineuse. Et puis, alors vous avez, malheureusement, on est un peu en retard, mais vous avez quand même quelques secondes pour nous expliquer Vengeance, le droit de ne pas pardonner aux éditions Stock.
0: Oui, parce qu'on se venge de ce qu'on ne peut pas et ne veut pas pardonner, parce que je crois qu'il y a de l'irréparable. Il y a des offenses qu'on ne répare pas et il n'y a pas d'injonction à réparer. Et parce que j'aimerais très modestement proposer de se représenter la vengeance, comme on a essayé de le faire, à rebrousse-poil de toutes les caricatures qui empêchent qui empêchent soi-même de se dire qu'on a le droit de ne pas pardonner.
2: Et dans la situation actuelle de l'Église, il y a beaucoup de. Je pense que ça fait écho à beaucoup de gens qui nous regardent, effectivement. Merci vraiment à tous les deux. Merci de nous avoir suivis. Vous savez que vous pouvez retrouver cette émission sur le site internet de la chaîne, www.kto.tv.com. Vous pouvez aussi nous retrouver sur l'application Radio KTO et puis sur toutes les plateformes de podcast. On se retrouve la semaine prochaine pour un nouveau numéro de La Foi prise au mot, toujours dans la série de Carême.

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4: L'itinéraire spirituel de l'apôtre Pierre, un livre co-écrit par Jacques Bombardier et Corinne Fanchel-Charlot aux éditions des Béatitudes. Ce livre se présente sous la forme d'un dialogue entre Corinne Fanchel-Charlot, qui pose des questions et qui dialogue avec le père Jacques Bombardier sur le sujet de l'apôtre Pierre. Parce qu'on propose, on parle souvent, en tout cas, de Pierre comme celui qui a renié le Christ, mais il est bien plus que cela. Et peu d'études existent vraiment sur Pierre. Pierre nous montre comment les épreuves peuvent forger une foi inébranlable, une confiance totale en Jésus, au point de marcher avec lui sur l'eau. De simple pêcheur, il est devenu le pilier d'une église universelle. Il est un modèle de foi et de dévouement pour les chrétiens d'aujourd'hui. S'il a fait des erreurs, c'est parce qu'il n'a pas toujours compris la volonté du Christ. Et cela nous ressemble beaucoup. Ce livre nous propose le cheminement intérieur de l'apôtre Pierre. Et les auteurs nous disent, page 220, « Dans l'épître de saint Pierre, on trouve toujours cette dichotomie, à savoir que la gloire qui est promise à travers le retour du Christ est toujours liée aux épreuves que le Christ lui-même a vécues et que les chrétiens sont appelés à suivre eux aussi. » Il y a vraiment deux faces indissociables. Pour Pierre, tout est lisible dans le mystère pascal, y compris la venue glorieuse. On est dans l'entre-deux, entre la participation aux épreuves du Christ et la participation déjà à sa gloire, parce que sans le voir, vous l'aimez, aussi tressaillez-vous d'une joie ineffable et glorieuse. Il y a une joie profonde d'être déjà en Christ, de participer au mystère pascal. Une part de notre vie est forcément passionnelle et une part glorieuse. Les deux sont imbriqués l'une à l'autre. Saint Pierre comme Saint Paul et Saint Paul comme Saint Pierre vivent dans le mystère pascal. Toute leur vie est éclairée par ce mystère. Nous-mêmes, nous vivons la Pâque du Christ que nous célébrons dans l'Eucharistie et qui se renouvelle en nous. Il y a une part de souffrance et une part de gloire, une part d'épreuve et une part de joie et de paix. L'itinéraire spirituel de l'apôtre Pierre, par Jacques Bombardier et Corinne Fanchel Charlot, est aux éditions des Béatitudes. À bientôt.
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3: 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Bienvenue en Finlande.
4: Oui, hey, la Finlande, entourée au nord de la Norvège, à l'ouest la Suède, également à l'ouest et au sud la mer Baltique, à l'est la Russie. Quelques chiffres, la Finlande, ce sont 338 000 km² pour un peu plus de 5 millions d'habitants. Ce sont aussi 100 000 îles et 200 000 lacs. Suivez le guide, vous emmène pour la première fois à la découverte de la capitale finlandaise Helsinki. 674 000 habitants, la plus grande ville de Finlande. Helsinki est aussi la capitale la plus septentrionale du monde, après Reykjavik, capitale islandaise. Nous sommes à 1900 km à vol d'oiseau de Paris.
5: Voyagez les yeux fermés, suivez le guide.
4: Ce troisième suivi de guide à Helsinki vous invite à retrouver nos deux guides. Avec Pascal Marie, nous naviguons vers une île sauna, alors que Kristiina Kajaani-Kurki nous emmène au restaurant Kirsikka du marché Hakaniemi, où nous ferons connaissance avec celle que nous surnommons Cerise, traduction de Kirsikka. Puis nous découvrirons que le siècle de domination tsariste est encore bien visible dans l'architecture, notamment autour de la très belle place du Sénat qui rappelle Saint-Pétersbourg.
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6: Tervetuloa Helsinkiin. Bienvenue à Helsinki de ma part.
4: Nous descendons et c'est assez profond, hein, des escalators pour descendre.
6: Oui, c'est assez profond, mais pas ici, au centre, à l'ouest, le métro va sous la mer. Et les stations sont beaucoup plus modernes, sont de 2016 ou 17 ou quelque chose comme ça. Donc ici, c'est le style des années 1980.
4: Mais ce qui m'a frappé, c'est en arrivant à l'aéroport de Helsinki. De l'aéroport, il y a une demi-heure de train à peu près.
6: Mm-hmm, hein. Oui.
4: Alors là, on a l'impression, et l'architecture, c'est assez moderne, là, récent, j'ai l'impression,
6: oui,
4: de descendre au centre de la Terre. C'est très, très impressionnant, hein, le mur, l'escalator à l'aéroport.
6: Mm-hmm. C'est très récent, parce que Helsinki avait cet avantage qu'on pouvait voler par Sibérie, en Asie, à Pékin, à Tokyo. On a ouvert cette ligne à Tokyo déjà dans les années 80. Et maintenant, c'est fini.
4: Et
6: donc, Helsinki était une sorte de comment dire, hub,
4: pour
6: les voyageurs en Europe du Nord. Et on a beaucoup investi. Ça a coûté 1 milliard d'euros, je crois, tout ce qu'on a fait. Et ce sont les mêmes architectes qu'à Audi,
4: la bibliothèque. Oui.
6: Ils ont eu un projet ensemble avec un architecte français à Lyon. À Lyon, il y a une bibliothèque d'université.
4: Ce sont effectivement les architectes de la bibliothèque Audi à Helsinki qui ont conçu celle de la ruche pour l'Université de Lyon, campus Porte des Alpes, inaugurée en décembre 2024. En tout cas, mais c'est cette première impression d'Helsinki quand on est à l'aéroport et qu'on descend prendre le train, c'est vertigineux. Hein, et l'escalator est très long. Waouh, ça m'a fait penser à Jules Verne, voyage au centre de la Terre. Un escalator pour le centre de la Terre.

0: Voilà, nous voilà dans le métro. C'est rouge, hein, les bancs sont rouges dans le métro. Et on se dit que c'est aéré, c'est propre.
1: Ça, c'est vrai, c'est différent de métro de Paris.
0: Ça, c'est sûr. Les Finlandais ne jettent pas de papier par terre, normalement.
1: Moins que... Oui, mais il y a quand même des gens. Rien n'est parfait, quoi.
0: Non, rien n'est parfait. Mais c'est pas parce que c'est verbalisé. Il n'y a pas d'amende.
1: Non.
0: Non, parce qu'il y a des pays...
1: C'est pas Singapour, non.
0: Oui, c'est vrai. L'Afrique du Sud, oui. Si on jette un papier, il est même interdit de mâcher du chewing-gum dans le métro.
1: Oui, c'est vrai.
0: Ouais.
1: C'était un petit problème par la pandémie parce qu'on peut rien pénaliser vraiment ici.
0: Mais disons que c'est dans l'éducation.
1: Chaque fois qu'on a essayé quelque chose, c'était contre la Constitution. Tout était contre la Constitution.
0: Donc c'est plutôt l'éducation. Les principaux, je ne sais pas si tu le sais, Christelle, mais les principaux visiteurs étrangers, touristes étrangers, viennent d'où ?
1: Il y avait beaucoup de Russes, mais bien sûr des pays voisins.
0: Suède, Norvège.
1: Moins de Norvège.
0: Pays-Baltes,
1: Allemands. Et de plus en plus de Français, Belges. Italien, espagnol, je crois que quand même il fait moins chaud ici.
0: Et alors c'est vrai qu'il y a un engouement aujourd'hui. Beaucoup de Français ne veulent plus aller vers le sud, vers la chaleur, mais au contraire ont envie de vacances avec des températures plus agréables. D'où en France le boom sur la Bretagne, ou les Français qui vont en vacances sur la mer du Nord, qui n'a jamais connu ça. Enfin, en France, il y a vraiment une augmentation de touristes vers les plages de la mer du Nord. Et probablement, pour ceux qui voyagent un peu plus, plus vers les pays nordiques.
1: Hein. Oui, mes amis, dans les années 60-80, je leur ai demandé, est-ce que vous voudriez venir chez moi ? Ils ont monté au nord, je préfère les plages. Oui, il y avait juste un garçon qui est venu. Je crois qu'il était intéressé de me revoir, mais les autres ne sont jamais venus.
0: Non, c'est pas ton mari.
1: Non.
0: I go to the market. Nous allons au marché.
1: Ça, c'est le marché de Hakaniemi, de côté ouvrier. Mais c'est plus ouvrier aujourd'hui, c'est plutôt des jeunes qui veulent rester habiter en ville. Et là, il y a un autre alcouvert au bord de la mer. À l'autre côté, la vieille... Mais c'est surtout pour les visiteurs, parce qu'il y a beaucoup de visiteurs. Là, on peut manger, il y a quelques restaurants, etc. Mais
0: ici,
1: vraiment,
0: c'est un vrai marché.
1: Les gens viennent.
0: On vient faire ses courses ici.
1: Oui.
0: Qu'est-ce qui pousse bien au niveau des légumes ? Qu'est-ce qui pousse bien en Finlande ?
1: Tout ça que vous voyez, oui.
0: Donc, je vois des aubergines, des tomates. Ça, c'est quoi ça ? Suomi, c'est Finlande. C'est un chou. Mais un chou qui est particulier, hein, dans la forme.
1: Oui. Oui, il crée toujours quelque chose de nouveau. Oui, ça, c'est plutôt normal.
0: Oui, donc suomi, ça veut dire que ce sont des produits qui viennent de Finlande.
1: Oui.
0: Par exemple, des tomates, kotimennen,
1: oui,
0: ça veut dire
1: oui, tomates, mais c'est sous serre.
0: Des poivrons.
1: Poivrons, oui, carottes.
0: Tout pousse ici,
1: les radis. Oui, et surtout les pommes de terre, les petites pommes de terre. Nouveau, ça on adore ça, avec un vin baltique et du saumon, du beurre. Mais je crois qu'on nous attend.
0: Ok, alors allons-y. Parce que nous aussi on mange quand même beaucoup de pommes de terre. Hein.

0: Sinon, la halle est magnifique, effectivement. C'est un bâtiment en briques rouges, plutôt, qui date...
1: 1914.
0: Ah oui, c'est ça, donc début 20e siècle, juste avant l'indépendance.
1: Oui, avant, c'était beaucoup plus fermé.
0: Ah, donc là, on entre au marché, mais c'est un restaurant dans le marché.
1: Les Finlandais adorent le café. On boit le plus de café au monde, oui, par personne, parce que c'est des grandes tasses et c'est pas du café très noir.
0: Et on boit du café toute la journée?
1: Oui, toute la journée. On a le droit d'avoir deux pauses de café au travail.
0: Mais c'est pas un café très fort, parce que sinon, on est un peu énervé après, on dort plus. Donc là, on peut acheter le vin, le fromage... Il y a beaucoup de fromage finlandais?
1: Oui, on aime le fromage parce qu'on a beaucoup de vaches. Et toujours, on boit du lait, même les adultes, mais de moins en moins.
0: Bon, il y a du monde là. Hein. Ah, puis je lis le finnois, je lis « Bienvenue ».
1: Bienvenue, ça, c'est des produits de France. Deli Deli, qui importe des produits de France aussi.
0: Ah, il y a un restaurant. Hello.
1: Hello. Helsinki City, Helsinki Partners.
2: Yes.
1: Has reserved.
2: What's the name?
1: Thierry.
2: Yes, Thierry.
0: J'ai toujours pas compris comment dit-on merci.
1: Kitos.
0: Kitos.
1: Dit mosquitos. C'est la fin de mon mosquitos.
0: Kitos, c'est facile à retenir. Mosquitos, et oui. Et merci beaucoup.
1: Kitos paljon.
0: Kitos paljon. Et bonjour.
1: On dit hyvää päivää. Mais on se salue normalement moi ou hey.
0: Hey.
1: Hey, comme en Suède. Mais aujourd'hui, de plus en plus, moi.
0: Moi, toute la journée?
1: Toute la journée, oui.
0: Et moi, ça veut dire
1: Je ne sais pas d'où ça vient. Et quand on te dit au revoir, on dit moi, moi.
0: Là, au moins, c'est facile. Hein? Moi, moi, moi. Kitos, kitos, paljon. Avec ça, déjà, on se débrouille. Hein?

0: Monsieur Guide est en Finlande, à Helsinki, avec notre guide Christina Kajani-Kurki. Après le métro, c'est resto et même petite coupe de champagne avec Maltilisus, modération.
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2: Ça, c'est champagne blanc de noir, en fait.
3: Donc on aime le champagne en Finlande ?
2: Oui, bien sûr que oui.
3: Quel est votre prénom ?
2: Faut pas le dire.
3: Ah, faut pas le dire ? Kirsika, alors
2: oui,
3: c'est écrit
2: exactement.
3: Sur le
2: t-shirt.
3: Kirsika.
4: C'est un prénom.
3: C'est un prénom ? Bah oui, cerise, enfin, ça,
2: oui,
3: c'est un prénom. Prénom.
2: C'est comme cerise, hein,
3: oui.
2: En français.
3: Donc vous avez vécu en France, c'est pas possible.
2: J'ai vécu en France pour quelques temps, mais oui. Ça fait plus que 20 ans.
3: On pourrait presque penser que vous êtes française. Presque.
2: Arrêtez, s'il vous plaît.
3: Mais non, je vous assure, quand je rencontre des Français qui ont passé 20 ans, 30 ans hors de France, ils parlent français avec l'accent du pays. C'est comme si vous étiez française, installée ici depuis longtemps.
2: Ok, merci beaucoup.
3: C'est sincère, hein, ce n'est pas de la politesse. Quelles sont les spécialités typiquement finlandaises?
2: Les spécialités typiquement finlandaises sont le summer herring, la harangue de l'été, avec crème fraîche saisonnée au horseradish.
3: Ah, au réfort.
2: Réfort, oui. Et un peu pomme de terre de l'été, accompagnée avec ces plats. Qu'est-ce qu'il y a d'autre très finlandaise? Peut-être le market hall charcuterie. Ce sont des viandes en bas.
3: Des viandes du marché ici?
2: De marché d'ici, oui. Plats principaux, il y a pike wallenberg. En fait, c'est un peu suédoise.
3: J'ai aucune idée de ce que ça peut être. Pike.
2: Pike wallenberg, oui.
3: Je vois qu'il y a du réfort aussi, horseradish.
2: C'est quoi en fait hauki en français? Brochet, exactement, c'est brochet.
3: Du brochet.
2: C'est brochet haché avec de la crème fraîche. Il est accompagné avec du beurre et citron.
3: Donc ça, c'est des légumes. Tout à fait typique.
2: Tout à fait typique. Et Volschmack, en fait, c'est pas en fait finnois. C'est un plat qui vient de l'Europe, de l'Est, de Pologne, ou possible quand même. Voilà.
3: Merci, Kirsika. Il y a aussi des œufs bénédictines, moi j'adore ça avec la viande de cerf, mais on ne peut pas tout goûter.

0: Ce qui est étonnant dans ce restaurant Cerise, on est ici en Finlande, mais on est un peu en France, parce qu'on se trouve à côté d'un bonhomme Michelin qui a une œuvre d'art. C'est très inattendu, enfin, je suppose pour toi aussi, Christina, non?
1: Oui, je n'ai même pas remarqué.
0: Un gros bonhomme, enfin c'est une œuvre d'art, un gros bonhomme Michelin avec un bandeau comme une reine de beauté Michelin écrit dessus. Sinon, j'ai pris le petit futé Helsinki et j'ai trouvé une rubrique « Ils sont fous ces Finlandais ». Tu vas me dire si ça te parle. Ils sont fous ces Finlandais parce qu'ici en Finlande, on organise le championnat du monde de portage de femmes.
2: Oui, oui, je n'ai jamais participé. Mais malheureusement, ce sont les Estoniens qui gagnent normalement les championnats parce qu'eux, ils sont des femmes plus petites qu'ici et qui ont développé une technique. Oui, je sais.
0: Championnat du monde de portage de femmes, championnat du monde de football en marécage.
2: Ah oui, oui.
0: C'est connu.
2: C'est connu, oui, oui. C'est très dur. Et il y a des moustiques.
0: Donc on joue au foot dans les marécages. Bon, ça, on n'est pas surpris, un championnat du monde de sauna.
2: Oui, de sauna, qui tolère le plus longtemps. Mais là, il y avait une histoire où un homme est mort, en fait. Deux hommes qui ont voulu rester se battre, ils sont restés trop longtemps et les organisateurs n'ont pas compris qu'il faut s'arrêter. C'est très masculin. Les femmes aiment plutôt sauna doux.
0: Et... Ce qui est sûr et certain, c'est que la Finlande est le pays champion du monde, ça tu le disais, de sauna en matière d'équipement de sauna. Ça c'est sûr aussi. Le championnat du monde de lancer de téléphone portable.
2: Oui, c'est Nokia et c'est un certain modèle. On ne peut pas jeter n'importe quel portable.
0: Nokia n'est pas une marque japonaise, hein?
2: Non, c'est une marque finlandaise et c'est une ville en Finlande, pas loin de Tampere.
0: À la ville de Nokia, on peut passer ses vacances à Nokia aussi. Un championnat, c'est peut-être pas du monde, là c'est juste championnat, de lancer de bottes en caoutchouc.
2: Oui, parce que c'était des bottes en caoutchouc de Nokia. L'histoire de Nokia a commencé par les bottes de caoutchouc.
0: Avant les téléphones, c'était des bottes en caoutchouc.
2: Oui, voilà.
0: Ils n'ont jamais fait de téléphone en forme de bottes. Non. Un championnat du monde, alors là on n'est pas surpris parce qu'effectivement dans le Nord, un championnat du monde de chasse aux moustiques.
2: Oui, oui.
0: C'est possible, c'est possible.
2: Oui, c'est possible.
0: Hein. C'est possible. Il y a un championnat de beer floating, alors ça c'est une histoire d'orgie de bière sur des embarcations flottantes. Bon, oui, c'est possible. Enfin,
2: oui, c'est possible, oui. C'est pour une génération plus jeune que moi.
0: Bon, alors après on a un championnat de pêche sur glace, ça on n'est pas surpris. Un championnat de traction par tracteur, on n'est pas surpris. En revanche... Alors celui-là, si tu le connais, le championnat de la plus longue, et c'est le dernier, c'est le bouquet final, hein, le championnat de la plus longue session assis nu sur une fourmilière.
2: Oui, ça je connais aussi. Jamais participé, je ne vais jamais participer, mais il y a des fous comme ça. Même les Suédois nous trouvent exotiques et c'est pour une partie à cause de ça.
0: Je ne sais pas s'il y a plutôt des hommes ou des femmes aussi, nus sur la fourmilière.
2: Je crois que c'est les hommes, ça... Ça a l'air d'être...
0: C'est un truc de mec, hein.
2: C'est pour les... Oui.
0: Un jour, assister au championnat de la plus longue session assis nu sur une fourmilière. En Finlande, tout ça en Finlande.

0: Dans ce Suivez le Guide à Helsinki, nous retrouverons Christina. Merci au restaurant Kirsika Cerise et à celle que j'ai surnommée aussi Cerise, puisqu'elle a fait mystère de son prénom. Pascal Marie, notre guide français, va nous mener à présent en bateau.
1: Tervetuloa Suomeen. Bienvenue en Finlande.
2: Kaiva Paiva. Alors, je suis Pascal.
3: On ne va pas prendre
2: le gros ferry. On va prendre un tout petit bateau pour aller se rendre dans une petite île très sympathique qui est une ancienne partie de la forteresse d'Helsinki.
3: Et c'est l'île du sauna.
2: Oui, voilà, c'est une île qui s'appelle Lona.
3: Lona, avec deux sauna.
2: C'était l'ancienne poudrière de la forteresse. Donc on va se rendre là-bas et puis on va pratiquer un petit peu notre sport national, le sauna.
3: Il y a peut-être deux sports nationaux, il paraît qu'il y a le hockey sur glace.
2: Oui, voilà, ça surtout l'hiver, le hockey sur glace et le sauna. Alors là, c'est plusieurs fois par semaine. Hein. Ouais, c'est vraiment
3: le. On va parler du sauna, mais on va attendre d'y être pour en parler effectivement. Mais sinon, on peut prendre le ferry pour aller en Estonie. Ça, tu me racontais hors micro qu'on se rend en Estonie, d'abord parce que c'est agréable d'aller passer quelques jours en Estonie, que la vie est moins chère en Estonie qu'ici, mais on y va quand même pour boire des coups.
2: Oui, voilà, c'est un petit peu le sport national aussi.
3: Un autre sport.
2: notre genre de sport. C'est qu'en fait, on prend souvent le ferry pour aller à Tallinn, parce que c'est là où on va se ravitailler un petit peu en alcool, il faut bien le dire. Hein, parce qu'ici, l'alcool est taxé assez fortement.
3: Donc, comme c'est le cas dans d'autres pays nordiques, en Norvège, en Suède, enfin, etc.
2: Voilà, c'est un monopole d'État, donc très taxé. Alors qu'à Tallinn, eh bien, c'est tax-free. Voilà, on va chercher un petit peu ce qu'on a besoin pour les mois d'été.
3: Mais si je me souviens, sauf si ça a changé, par exemple, les Norvégiens, quand ils vont à l'étranger, peuvent rapporter mais vraiment une ou quelques bouteilles. Mais ah oui. Là, la Finlande est plus généreuse de ce côté-là avec ses ressortissants quand ils rentrent au pays.
2: Oui, voilà, exactement. Hein. On peut vraiment prendre des grandes quantités. Bon, tout est réglementé, mais en fait, ça passe.
3: Il y a une tolérance.
2: Oui, voilà, c'est
3: toléré. Oui, mais alors, c'est pas une tolérance, c'est une très grande tolérance.
2: Oui, voilà, suivant le litrage, oui, effectivement, il y a une grande tolérance.
3: Mais... Non, mais tu peux remplir ton coffre.
2: Voilà, on pourrait, bien sûr, hein, si on a une grande cérémonie à...
3: Si on a un grand coffre
2: à faire dans l'année qui arrive, là, donc on a besoin d'énormément...
3: En fait, on va te laisser passer.
2: Oui, voilà, oui. Donc, il n'y a pas vraiment de contrôle, quoi.
3: Ouais. Donc, on va faire ses achats. Et tu m'as parlé encore d'autres choses. Alors, j'ai vraiment été très surpris. Il y a des personnes qui vont acheter une espèce de tabac prisé. Enfin, je ne sais pas comment... C'est pas du tabac, c'est...
2: Ouais, c'est un petit peu une sorte de... Tabac à chiquer, on va dire, qu'on se met en dessous.
3: Ah oui, pas prisé, à chiquer, pardon, pas prisé.
2: Ouais, exactement. Donc, ça, c'est vraiment quelque chose qu'on a. On ne peut pas acheter ici en Finlande parce que ça n'est pas autorisé, mais par contre, c'est autorisé de l'utiliser. Alors, forcément.
3: Ah, on ne peut pas l'acheter, mais on peut l'utiliser.
2: Voilà, on peut l'utiliser. Donc, forcément, ce sont des choses qu'on peut acheter en Suède ou en Estonie.
3: Mais c'est populaire?
2: Et c'est très populaire en fait. Il y a énormément de gens qui ont ce tabac à chiquer ou à priser. Ou... Enfin, c'est plutôt à chiquer, c'est en dessous de la lèvre. Donc...
3: Oui, priser, non, c'est dans le nez. Donc à chiquer.
2: Ouais, à chiquer, voilà. Donc ça, c'est vraiment très populaire. Hein. Au lieu de fumer des cigarettes ou.
3: De vapoter.
2: Vapoter, voilà. Donc on a cette espèce de petit sac de nicotine qu'on se met en dessous de la lèvre.
3: Parce qu'il y a de la nicotine.
2: Voilà, ouais. Exactement.
3: On peut avoir sa dose de nicotine.
2: Exactement.
3: Donc ce sont des anciens fumeurs en général qui utilisent
2: même,
3: ça.
2: C'est même des gens qui sont fumeurs, en fait.
3: Ah, pas fumeur.
2: Pas fumeur qui commence directement avec ce petit manège de tabac à chiquer. Quoi.
3: Ouais. Donc, normalement, toi, tu peux repérer les personnes qui l'ont coincé.
2: Voilà, exactement, en dessous de la lèvre, là, une petite lèvre gonflée.

0: Bon, là, il y a le film qui attend pour aller. Alors, tous ces gens vont au sauna ?
1: Mais j'ai bien l'impression que oui, on va tous aller avec toutes ces personnes-là au sauna. Alors, ils ont tous leur petit sac avec leur petite serviette. Alors, on va tous passer un petit moment ensemble. Dans quelques instants, on va tous être en slip de bain dans le sauna.
0: Je croyais que tout le monde était nu.
1: Oui, alors, effectivement, il se peut que ça soit nu parfois. Alors, surtout en famille, hein. Parce qu'en famille, il n'y a pas du tout de ce problème de rapport de nudité. Mais avec des gens qu'on ne connaît pas, généralement...
0: Je pensais qu'il n'y avait que les non-finlandais qui avaient des problèmes.
1: Oui, voilà, c'est ça. C'est surtout les non-finlandais qui ont des problèmes avec la nudité. Parce que les Finlandais, nous, depuis...
0: Donc, tu dis bien, voilà, je viens de le dire encore une fois.
1: C'est qu'on a vraiment l'habitude de faire du sauna avec nos familles. Et ça ne pose aucun problème d'être nu en face de ses enfants. Et...
0: Oui.
1: Bon, bien sûr, c'est les enfants à un certain âge, bien sûr.
0: Il y a un moment de
1: problème de puberté,
0: oui, c'est ça.
1: Etc.
0: Mais voilà, sinon, tout après, il n'y a pas de problème.
1: Ouais, voilà.
0: Les enfants ne sont pas gênés d'être nus face à leurs parents, voilà. Et vice-versa.
1: Après, il y a toutes ces règles un peu implicites aussi. Par exemple, si on fait un sauna avec des gens qu'on ne connaît pas, toi et moi, par exemple, on pourrait tous les deux nus dans le sauna, c'est OK. Et les femmes, de leur côté, nus dans le sauna, entre genres, on va dire.
0: Nous, par exemple, on peut, en France, qu'on va faire si on rencontre des personnes, qu'on sympathise ou même si on ne se connaît pas, on va éventuellement décider d'aller prendre un repas ensemble, d'aller au resto, déjeuner, dîner. Est-ce que ça pourrait être une alternative, finalement, tu invites des amis à aller au sauna avec toi ?
1: Absolument. Ouais, ouais, c'est
0: comme tu les inviterais à aller prendre un verre
1: ou au
0: resto.
1: Exactement, ouais, tout à fait. Il y a encore, on va dire, dans les années 70-80, c'était l'endroit où on faisait du business dans le sauna. Donc on n'avait pas des réunions et des repas d'affaires comme on a l'habitude de les voir en France. C'est vraiment, on va faire un sauna ensemble, on va discuter entre guillemets à armes égales, et puis on va faire un sauna, on va boire une petite bière, on va se décontracter, et là on va parler business dans le sauna. Donc c'était vraiment l'endroit où...
0: Les affaires se concluaient.
1: Oui, absolument. Oui, oui. Les chefs d'État finlandais, très souvent, faisaient des saunas avec le président de l'Union soviétique. Voilà, c'était vraiment le moment de rapprochement entre les pays. Et puis, voilà.
0: Poutine, il est arrivé de venir faire un sauna ici ?
1: Poutine, je ne sais pas, mais...
0: Mais avant, oui.
1: Khrushchev, oui. Ouais. Alors lui, c'était un grand copain de Kekkonen. Oh, oh, Helsinki, I was meant
0: for you. My dear. Uwe Kekkonen, né en 1900, décédé en 86, président pendant 25 ans, il maintient la politique de neutralité tant vis-à-vis de l'Ouest que de l'URSS, connu sous le nom de ligne Paasikivi, désignant le fait qu'un pays devienne neutre, dans le but non seulement de préserver la souveraineté nationale, mais également de ne pas défier une puissance voisine.

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2: Derrière nous, alors qu'on quitte le port de Helsinki pour aller dans une île toute proche, c'est un gros bateau. Dit-on ferry, dit-on bateau de croisière.
3: Plutôt un bateau de croisière.
2: Silja Line.
3: Voilà, Silja Line, exactement. Bateau de croisière et puis voilà, des croisières que l'on fait généralement en famille moins une fois par an. On part de Helsinki, donc ce soir à 5h30. Demain matin, on arrive à 9h30, 10h à Stockholm. On passe les journées à Stockholm, alors on fait du shopping, on profite de la ville. Et le soir, pareil, 5h30, on repart de Stockholm. Et le lendemain matin, on arrive à 10h à Helsinki.
2: C'est une petite croisière, mais c'est quand même une vraie croisière.
3: Voilà, une petite croisière, effectivement, pour la durée, puisque c'est deux nuits à bord et deux jours. Mais avec tout le luxe que l'on peut imaginer dans une croisière, avec une multitude de restaurants, un casino, une salle avec des spectacles gratuits le soir, des salles de jeux, des discothèques.
2: C'est très populaire.
3: Oui, voilà, très populaire. Les Finlandais font ça au moins une fois par an.
2: Tu nous le disais, Pascal achète de l'alcool en Estonie. Tu vas aussi pour faire des achats à Stockholm. On se dit pourtant, nous de France, on se dit, ouais, Stockholm c'est cher. Hein.
3: Oui, voilà, mais ils sont un petit peu plus à la mode que nous ici en Finlande. Donc, lorsque l'on veut vraiment acheter des vêtements pas trop chers, on va les acheter à Stockholm, qui est un petit peu la Thaïlande de la Finlande, quoi, entre guillemets.
2: Et autre info aussi, énormément d'Estoniens viennent travailler ici en Finlande et à Helsinki tout particulièrement. Je pense beaucoup à Helsinki puisque c'est tout proche.
3: Oui, voilà, c'est juste en face, hein, 80 km. Donc les gens débarquent ici le dimanche ou lundi matin, travaillent toute la semaine à Helsinki et repartent donc pour le week-end retrouver leur famille. Donc leur salaire est beaucoup plus intéressant ici à Helsinki et donc ça leur permet d'avoir de belles maisons, de grosses voitures en Estonie.
2: Et on a vu de grosses voitures en Estonie. Moi, j'ai vu plusieurs Lamborghini et le garage Lamborghini, etc.
3: Voilà, par exemple. Voilà.
2: Ouais. Et donc, ce sont vos frontaliers.
3: Voilà, tout à fait, nos voisins, oui.
2: Comme les Français sont les frontaliers, ils vont travailler au Luxembourg ou en Suisse, par exemple, c'est pareil. Voilà.
3: Dans le cas présent, ce serait par exemple l'Angleterre, parce que c'est de l'autre côté de la mer.
2: Oui. Et tu les reconnais dans la rue, les Estoniens?
3: Non, parce qu'ils sont vraiment comme des Finlandais. Même leur langue est très très proche du finlandais. Malgré qu'ils ne se comprennent pas trop les uns les autres, mais pour moi qui suis un Français, c'est du finlandais, mais parfois c'est de l'estonien.

0: ville fortifiée de Suomenlinna. Suomenlinna, ça veut dire la forteresse de Finlande, en finnois bien sûr. Ce sont les Suédois qui l'ont créée. Même vous l'avez visité.
1: Oui, avec Christina. Elle nous a dit qu'elle s'était mariée là-bas, elle avait grandi sur cette île.
0: Exactement, ouais. Bon, ça, c'est une île vraiment populaire. On aime bien y aller pique-niquer, passer un peu de temps. C'est vraiment un peu le dépaysement pour quelqu'un d'Helsinki.
1: Puis en face de nous, on a une toute petite île, un îlot avec un resto, hein, c'est ça?
0: Oui, voilà, avec une petite maison.
2: We are from Helsinki Partner. So we are with a French journalist.
1: On contrôle des billets.
0: Voilà, il contrôle les billets, donc il suffit de lui dire que d'où on vient et voilà, il n'y a pas plus de vérification en fait. On se croit sur parole.
1: Et dans les transports en commun, tout le monde est censé avoir un billet.
0: Voilà, exactement.
1: J'ai pas encore vu de contrôle. Il y en a quand même.
0: Oui, il y en a, ouais, c'est ça qui était effarant. Et on peut être persuadé que 99% des gens ont un billet valide, malgré qu'il n'y ait pas de contrôle.
1: Alors bien sûr, précisons, il n'y a pas de barrière. Hein. On peut entrer dans tous les transports en commun sans barrière, mais on part du principe que tout le monde est honnête.
0: Exact, voilà, ça paraît parfois un peu incroyable, mais ça existe.
1: On dirait à Paris, il y a des barrières dans le métro, mais elles sont enjambées de toute façon. On les enjambe, ou quelqu'un va passer vite derrière toi pour passer à deux, enfin, etc.
0: Voilà, ça veut dire qu'il n'a pas de ticket.
1: Mais même s'il y a la barrière, il va quand même trouver le moyen de passer.
0: Ici, il n'y a pas de barrière.
1: Ici, il n'y a pas de barrière, mais les gens, les passagers ont les billets.
0: Ouais. Alors, il est arrivé à mon épouse, elle a acheté son billet moins d'une seconde après être rentrée dans le train. Et elle a eu une contravention de 80 euros. Parce qu'il vérifie à quel moment vous avez acheté le ticket. Elle l'avait acheté une fraction de seconde après être entrée dans le train. Donc elle a été verbalisée.
1: Ah, elle l'avait acheté de l'intérieur du train en ligne.
0: Il faut l'acheter à l'extérieur en ligne.
1: Waouh, et quand même verbalisée. Ouais,
0: voilà où on en est.
1: Ah ouais, donc mais ça, en revanche, on ne discute pas. Ouais, on ne marchande pas.
0: Voilà, la loi, c'est la loi. Il faut acheter son billet avant de rentrer dans le transport en commun et pas lorsqu'on est à l'intérieur. Voilà la petite île où on va. Donc là, c'est l'île Loona.
1: Loona, l'île Sona. Et comment on dit Sona?
0: En fait, on prononce chaque lettre, donc c'est Saona.
1: Ah oui, Saona, c'est vrai qu'on prononce chaque lettre. C'est facile de ce côté-là pour la prononciation.
0: Et oui.
1: Donc on retient qu'il suffit de prononcer chacune des lettres.
0: Voilà. Alors, pour la petite anecdote, les Finlandais au départ me disaient, mais oui, moi j'ai une voiture française, c'est une Peugeot. Peugeot, ça m'a pris un moment avant de comprendre que c'était une Peugeot en fait. Et des Renault. Renault, c'est des Renault.
1: Ah, Renault.
0: Ben oui, bienvenue en Finlande.
1: Et tes lunettes sont des Ray-Ban.
0: Des Ray-Ban.
1: Ray-Ban.
0: Un superbe vin français, c'était du Sauternes.
1: Ah.
0: Le Sauternes, alors moi, le Sauternes, il a fait un petit moment où je percute que c'était du Sauternes en fait.
1: On peut se marrer, on peut passer des soirées. Sympas. On dit, allez, ce soir, on va jouer à Parlons Finlandais. Est-ce que tu pourrais me passer le Pain?
0: Pain.
1: Le Pain.
0: Dans ma famille, on rigole toujours parce qu'il y a justement ce problème de langue et de compréhension. L'autre fois, il parlait d'un divan. Tout le monde parlait de divan. Et moi, je ne comprenais pas. Et puis, au bout d'un moment, en fait, ils me disent, mais on parle du divan.
1: Oui.
0: Le divan. Ok, merci.
1: Oui.
0: Maintenant, c'est un petit peu la blague de la famille quand on parle de divan.
1: Ça fait un peu divan le terrible.
0: Ouais, voilà, il me se moque de moi avec mon divan.

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1: Nous arrivons, Christina, dans notre découverte de Helsinki après avoir goûté les harengs et découvert le marché. Nous arrivons maintenant, on pourrait dire en quelque sorte, à Saint-Pétersbourg. On n'a pas fait 5 heures de route, de toute façon on ne peut plus aller aujourd'hui.
2: Non, c'est la place du Sénat. Quand Helsinki est devenue la capitale de Finlande en 1812, le tsar voulait que la capitale de cette nouvelle nation sera plutôt russe que suédoise. Ça, c'est le résultat. Il a invité un architecte russe, donc allemand, Carl Ludwig Engel, ici, qui est derrière tout ça avec un Finlandais, donc le plan de ville. Et première chose dont on avait besoin, c'était le palais du Sénat, palais du gouvernement aujourd'hui. Donc il y a toujours le bureau de notre premier ministre est là. Ici, il y a l'université.
1: Juste en face.
2: Juste en face.
1: C'est une grande place. Hein?
2: Oui. Et sur la colline, il y a la cathédrale de Helsinki, cathédrale évangélique luthérienne. Au début, on l'a nommée comme cathédrale de Nikolaï, mais plus maintenant, c'est cathédrale de Helsinki. Et en face, il y a les bâtiments des marchands. Ça existait déjà pendant la période suédoise, mais on a changé le style d'architecture. On a ajouté un étage et la maison la plus vieille en pierre de ville de Helsinki, là, bleu-gris.
1: La maison grise, oui, plutôt bleu-gris, oui.
2: Oui,
1: c'est la maison
2: de 1757.
1: C'est la plus vieille maison en pierre. Avant, il y avait des constructions en
2: oui.
1: bois.
2: Bon. Et en plus, il y a la bibliothèque nationale. Et c'est très pratique toujours d'avoir le pouvoir politique, intellectuel, religieux.
1: Oui, tous les pouvoirs.
2: Oui, et en plus les marchands et les restaurateurs.
1: Alors c'est une place qui n'est pas plate, enfin elle est légèrement en pente d'ailleurs. Et alors c'est pas la place rouge, on pourrait presque dire, mais sans regarder le côté de la cathédrale, c'est la place jaune finalement.
2: Voilà, parce que c'est une entité unique de style empire, néoclassicisme, mais ça serait peut-être un site UNESCO, mais là il y a la plus grande banque dans les pays nordiques, Nordea.
1: Et là c'est pas très joli. C'est le style quoi là?
2: Bah, je sais pas.
1: Des années sans charme, quoi.
2: Oui, voilà.
1: Si, alors, je ne me permettrai pas de dire le style moche. C'est un bâtiment, oui, effectivement, qui fait un peu tache sur l'ensemble de la place.
2: Helsinki a été établi en 1550 par le roi suédois.
1: Vasa.
2: Mais Vasa. L'idée de roi était d'établir Helsinki sur une île devant Helsinki, là où c'est toujours militaire. Mais les gens qui vivaient ici, les locaux disaient qu'il vaut mieux établir au bord de la rivière, donc plus loin de la mer, parce qu'on avait beaucoup de commerce avec l'intérieur du pays. Mais comme il fallait concurrer avec Tallinn, commerce avec les Russes, ça n'a pas marché parce que les bateaux sont devenus plus grands et c'était très difficile. Donc on a rétabli Helsinki ici. Mm-hmm. Donc là, c'est marqué, il y avait une église suédoise ici. Et c'est d'ici qu'a commencé à grandir Helsinki.
1: Le rayonnement.
2: Oui, mais par exemple, il y avait une guerre entre la Suède et la Russie en 1700. Que Pierre le Grand a commencé. Ils ont attaqué Helsinki en 1713. Les Helsinkiens ont vu que les Russes arrivent, ils ont tout mis à feu, ils ont quitté le...
1: Ah, ils ont détruit la ville.
2: Oui.
1: Et après, il a fallu reconstruire, effectivement. Oui. Et il y a un monument au centre.
2: Oui, c'est Alexandre II, un des cinq tsars.
1: Il est grand ou pas? Non, c'est pas Alexandre le Grand.
2: Non.
1: Mais il est grand quand même parce que la statue est assez haute.
2: Et il porte un uniforme finlandais.

0: Terminons ce troisième Suivez le Guide à Helsinki avec Christina pour évoquer la venue dans la capitale finlandaise d'une personnalité qui vous est familière.
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3: C'est ici que a pris son café votre président Macron.
4: Ah, Emmanuel Macron a pris un café
3: oui.
4: là
3: Oui.
4: Sur le marché.
3: Oui,
4: comme tout le monde.
3: Oui, mais... comme tout le monde, avec notre président.
4: Ouais. Mais alors là, la friture, ça donne envie. Hein.
3: Et nous allons visiter donc, d'abord l'île de Vallisaari et après la forteresse, l'île de Suomenlinna. Ouais. Et Madame Macron est allée visiter la forteresse avec la femme de notre président. Ah, ouais. Et c'était drôle parce qu'elle a embarqué avec les autres talons comme ça. Et tout le monde s'inquiétait, comment elle va marcher?
4: À la forteresse.
3: Oui, mais quand elle est débarquée, elle avait changé de chaussures.
4: Oh.
3: Elle portait des baskets. Il y avait un spécialiste de mode qui a dit, oui, je connais la marque. Ils sont très bien, ils coûtent 500 €. Et tout le monde était content.
4: Madame Macron, elle avait sans doute quelqu'un qui lui portait ses chaussures de rechange,
3: voilà.
4: Probablement. Et tu m'as montré... Christina, la photo d'Emmanuel Macron, c'est une photo populaire où on voit Emmanuel Macron qui boit son café et il y a une photo avant et pendant. Raconte-nous. C'est populaire la photo.
3: Oui, c'était lui-même, il avait demandé, il s'était au balcon du palais présidentiel et il avait demandé qu'est-ce qui se passe là. Il avait vu tous les gens et souvent les présidents amènent leurs visiteurs au marché. C'est ce que a fait notre président. Ils ont pris un café finlandais qui n'est pas comme le café français, pas très noir. On n'est pas sûr s'il a aimé le café finlandais.
4: Donc il y a la photo avant.
3: Ça nous a fait rire.
4: Et il y a la photo, il vient de boire le café. Il a une expression, on ne sent pas l'enthousiasme. Enfin, il n'a pas l'air de dire, waouh, qu'est-ce que c'est bon.
3: N'est-ce pas?
4: Non.
3: Et il y avait une journaliste finlandaise qui habite en France. Et elle trouvait qu'on aurait dû offrir du... bon café italien, mais notre président a répondu à Twitter. Non, en Finlande, on boit du café finlandais.
4: Il a raison. Il n'a pas bu le café des Samis. Alors moi, j'ai goûté dans le passé le café des Samis. Alors là, peut-être il aurait eu un visage encore plus marqué que ça. C'est le vieux marché qui est à côté de nous, c'est ça?
3: Oui.
4: Très joli. Alors on peut y manger aussi, bien
3: oui,
4: sûr.
3: C'est de même année que la Tour Eiffel.
4: Ce serait un peu comme des petits chalets, à l'intérieur, enfin des petits chalets en bois. C'est très très joli. Hein.
3: Ça, c'est la boutique Alco où on vend du vin.
4: Donc c'est une boutique d'État.
3: J'ai vu le menu de Macron. J'ai vu qu'on a même offert du vin finlandais à Macron.
4: Car il y a du vin finlandais.
3: C'est des baies.
4: Ah oui, c'est
3: avant,
4: un vin de baies.
3: On avait honte de tous les vins horribles. Mais maintenant, c'est bon. Ainoa s'appelle la marque. Je ne sais pas quoi il a pensé de notre vin.
4: Donc ce n'est pas du raisin, hein?
3: Non.
4: Il n'y a pas de vigne.
3: Il n'y a pas de vigne.
4: Il n'y a pas de vigne.
3: Pas encore.
4: Pas encore.
3: Ça, c'est...
4: C'est un beignet?
3: Oui, à la cannelle.
4: Mm-hmm.
3: Très suédois, oui.
4: Bon, les croissants, c'est... Alors là, c'est écrit croissant. Hein.
3: Oui. Et donc, Tosca Pulla, tout ça, c'est très finlandais. Pulla.
4: Pulla?
3: Souvent, on fait ça à la maison.
4: Et Pulla, ça veut dire quelque chose?
3: C'est brioche.
4: Ah, brioche. OK. On peut survivre à Helsinki, hein?
3: On n'a pas faim.
4: Cela dit, est-ce que toi, tu cuisines beaucoup?
3: Il faut que j'avoue que c'est mon mari qui cuisine. C'est le chef de cuisine. Il ne voulait pas que deux personnes font de la cuisine ensemble. Donc, moi,
4: donc
3: je
4: c'est
3: fais...
4: son territoire.
3: Oui. J'étais choquée quand ma fille m'a demandé « Maman, est-ce que tu as cuisiné ?» Elle ne se souvenait pas que quand elle était petite, je faisais encore de la cuisine. Et peu à peu, c'est mon mari qui fait tout ça. J'adore ma vie. J'ai une copine qui est une très bonne chef de cuisine, comme mon mari. Ça ne me gêne pas du tout.
4: Non. Ça, c'est des sardines Saint-Georges,
3: oui.
4: De la Belle-Illoise.
3: Oui.
4: Très bon.
3: Oui.

0: Et nous voilà sur le port, enfin sur le port des bateaux pour aller dans les îles. Hein.
1: À Vallisaari.
0: Vallisaari.
1: Et le nom en suédois, Skanslandet.
0: Mais sinon, si on prend le bateau ici, on peut aller où? En face à Tallinn, Pays Baltes. Avant, on pouvait aller à Saint-Pétersbourg.
1: Oui, à Stockholm. Et dans les années 60, c'était souvent premier voyage à l'étranger pour le Finlandais, de prendre le ferry, soit de Helsinki, soit de Turku, sur la côte ouest.
0: Il y avait le ferry aussi pour aller à Saint-Pétersbourg, ou pas?
1: Il y avait avant.
0: Et les bateaux de croisière aussi, qui font escale, non?
1: Les petits bateaux croisières, par exemple, Ponant, mais les plus grands ne peuvent pas arriver ici. Doivent aller à Hernesari, un port pour les grandes croisières.
0: Parce qu'il y a les fameuses croisières mer Baltique pour lesquelles Helsinki est une étape. Hein. Et il y avait Saint-Pétersbourg dans les croisières, mais il y a
1: Oui, et c'est pour ça qu'il y a beaucoup moins de croisières.
0: Il y a moins de croisières.
1: Un tiers, même pas.
0: Nous allons lever l'ancre pour une mini-croisière. Hein.
1: Oui, mini-croisière, vraiment, une demi-heure à peu près.
0: Alors, on ne va pas découvrir les 330 îles, ce n'est pas possible en une après-midi, hein. Mais deux quand même.
1: Vallisaari d'abord, qui a été ouvert au public en 2016, qui est ouvert juste en été.
0: Ah oui, avant il n'y avait pas de public.
1: Non, c'était militaire. La majorité des îles avant étaient des îles militaires. Juste à l'est et l'ouest, il y avait des îles non militaires il y a très longtemps. Peu à peu, l'armée finlandaise a cédé les îles pour le public. Et c'est le cas de Vallisaari aussi.
0: Mais alors, tout le monde s'est précipité alors au début, non?
1: Oui, et moi, comme je suis née sur la forteresse qui est à côté, dans mon enfance, on a fait de petites visites. Il y a un étang où on pouvait nager. Pour moi, il y avait une pause de 50 ans après ma première visite.
0: Ah oui.
1: Première visite.
0: Mais parce que ton papa était militaire,
1: mon papa,
0: c'est pour ça.
1: Oui.
0: Donc tu as passé ton enfance dans une forteresse.
1: Voilà.
0: Et tu avais le droit de sortir. Hein. Ça veut dire qu'il fallait prendre le bateau régulièrement.
1: C'est un quartier de Helsinki. Donc il y a le ferry qui y va. Ça fait partie du transport public.
0: Ah oui, mais tu utilisais quand même le ferry.
1: Oui, mais il y a une école. Donc les quatre premières classes.
0: C'était sur l'île.
1: Oui.
0: Alors c'est assez rigolo parce que je regarde les personnes qui sont presque en face de nous. Donc c'est une sortie ici avec les enfants, mais avec les chiens aussi. Il y a le chien qui a sa place sur le siège et qui fait l'excursion.
1: Oui, j'ai deux filles, l'autre un garçon, donc je suis grand-mère, l'autre encore juste un chien. Ça commence par le chien aujourd'hui. Le Finlande aime les chiens. Il y a presque 800 000 chiens et on est 5,5 millions. Donc, vous voyez.
0: Ah oui, j'ai vraiment l'impression que quand je regarde aussi un autre couple, le chien vraiment fait partie de la famille. Hein.
1: Ouais. Oui.

0: Et on doit voir passer. Alors les Loki.
1: Les Loki, oui. Il y en a partout.
0: Au-dessus de nous, ce sont les mouettes.
1: Les mouettes, oui.
0: Il y en a beaucoup.
1: Il y en a beaucoup, surtout ici où les gens mangent de la glace. Ça, surtout, ils savent comment.
0: La glace.
1: Oui. Quand les gens mangent comme ça, ils tiennent le
0: cornet de glace.
1: Oui.
0: Et pourquoi les mouettes aiment la glace?
1: Oui, ils vous volent votre glace si vous ne faites pas attention.
0: Ah oui.
1: Derrière.
0: J'ai jamais entendu ça. Hein.
1: Oui, j'ai vu plusieurs fois. Et les gens monde, avec les portables, quoi, ne font pas attention.
0: Elles prennent les portables aussi?
1: Non, mais les gens
0: avec la
1: baladent
0: glace.
1: Avec glace et portables.
0: Ils ne sont pas voleuses de portables. Non.
1: Non.
0: Mais la glace, et alors attends, on peut pousser quand même encore. Et est-ce que tu connais leur parfum préféré?
1: Aussi poisson.
0: Aussi poisson.
1: Oui.
0: Parfum poisson.
1: Oui.
0: Mais c'est pas la pie voleuse, mais la mouette voleuse.
1: Et ils sont pas bêtes.
0: Alors, j'aurais pas forcément pensé à ça en venant à Helsinki, mais maintenant je me dis que ce qu'il faut emporter avec soi quand on part à Helsinki, c'est de la crème solaire protectrice.
1: Oui, moi je mets toujours tous les matins. 50, le maximum.
0: Et on a pensé plutôt au parapluie, mais pas à la crème solaire. Bon, cela dit, il y a le soleil de minuit, hein. Plus au nord. Hein.
1: Plus au nord de minuit, mais...
0: Le vrai soleil de minuit.
1: Mais à Saint-Jean, même au sud. On passe à Saint-Jean avec des amis, mais avant, on pouvait rester debout toute la nuit, quoi. Et il faisait jamais...
0: Jamais nuit.
1: Oui. S'il y a des nuages... Un peu plus, mais s'il y a du soleil, le soleil se couche très lentement.
0: Mais il y avait la tradition de faire une vraie nuit blanche à la Saint-Jean.
1: Oui, oui, quand on était jeune, oui, plus maintenant.
0: Mais d'autres le font quand même aujourd'hui alors.
1: Oui.
0: Donc ce qui peut être une bonne idée aussi, je pense à un autre voyage possible, c'est d'arriver à Stockholm et de repartir d'Helsinki ou l'inverse et de faire le trajet en bateau à cette croisière d'une nuit avec un dîner à bord et tout.
1: Mm-hmm.
0: C'est une bonne idée. Hein.
1: C'est de l'archipel jusqu'à Stockholm. Il n'y a que des îles, des îles, des îles. En fait, à Helsinki, il y a peu des îles par rapport à l'archipel entre la Suède et Finlande.
0: Mais bon, Helsinki me fait un peu penser à Stockholm aussi, parce qu'on parlait de Saint-Pétersbourg, pour le quartier historique, mais sinon, même ici, ça me rappelle un peu un peu Stockholm, le port de Stockholm, enfin quand on est au centre de Stockholm.
1: Ça, c'est le club de yachting le plus vieux en Finlande, Enigo, très suédois. Et l'autre, un restaurant peut prendre presque 1000 personnes. Et il y a une tradition suédoise, au mois de juillet, on mange des écrevisses. Donc on prépare des toasts, on ouvre les écrevisses, mais il faut toujours prendre un vodka. Mais avant de prendre le vodka, il faut chanter, souvent en suédois, une petite chanson, puis...
0: Ah oui, c'est ça. Donc écrevisse, vodka et chanson.
1: Voilà.
0: Mais il y a une chanson particulière?
1: Oui, Ryppylaulu, oui.
0: Ça fait comment?
1: Malheureusement, je ne peux pas chanter.
0: Ah, parce que tu ne chantes qu'avec la vodka.
1: Non. Voilà, et quand il y a d'autres gens qui chantent avec moi.
2: Nous serons dans les îles et au sauna lors de notre prochain Suivez le Guide à Helsinki. Kiitos paljon Kristiina Kajaani-Kurki et merci Pascal Marie. Suivez le Guide, préparé par Heidi Johansson, Helsinki Partners. Kiitos Sandra Valin, dont la voix accompagne toute la série.
3: Eipä kestä, ilo on puolellani. De rien, c'est avec plaisir.
2: Réalisation Roman Feokiu. Les sites internet visitfinland.com et le restaurant kirsika.fi. Moi, moi, salut, salut.
3: Kiitos ja nähdään taas pian Helsingissä. Merci et à très bientôt à Helsinki. Voilà.

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8: Le Seigneur soit avec vous.
9: Et avec votre esprit.
8: Évangile de Jésus-Christ selon saint Matthieu.
9: Gloire à toi, Seigneur.
8: En ce temps-là, Jésus disait à ses apôtres : Voici que moi, je vous envoie comme des brebis au milieu des loups. Soyez donc prudents comme les serpents et candides comme les colombes. Méfiez-vous des hommes, ils vous livreront aux tribunaux et vous flagelleront dans leurs synagogues. Vous serez conduits devant des gouverneurs et des rois à cause de moi. Il y aura là un témoignage pour eux et pour les païens. Quand on vous livrera, ne vous inquiétez pas de savoir ce que vous direz ni comment vous le direz. Ce que vous aurez à dire vous sera donné à cette heure-là. Car ce n'est pas vous qui parlerez, c'est l'Esprit de votre Père qui parlera en vous. Le frère livrera son frère à la mort, et le père son enfant. Les enfants se dresseront contre leurs parents et les feront mettre à mort. Vous serez détestés de tous à cause de mon nom. Mais celui qui aura persévéré jusqu'à la fin, celui-là sera sauvé. Quand on vous persécutera dans une ville, fuyez dans une autre. Amen, je vous le dis, vous n'aurez pas fini de passer dans toutes les villes d'Israël quand le Fils de l'homme viendra. Acclamons.

Est-ce que vous aimez le sucré salé? Si, comme moi, ce n'est pas votre tasse de thé, il va falloir que nous nous y mettions, parce qu'aujourd'hui, c'est vraiment du sucré salé que nous offrent les lectures. Et de manière étonnante, le sucré, il est plutôt tiré de la première lecture qui vient de l'Ancien Testament du prophète Osée. Vous avez entendu que de promesses, toutes plus sucrées les unes que les autres. J'en redis quelques-unes. Je les guérirai de leur infidélité. Je les aimerai d'un amour gratuit. Je serai pour Israël comme la rosée. Il fleurira comme le lys. Il étendra ses racines comme les arbres du Liban. Ses jeunes pousses vont grandir. Sa parure sera comme celle de l'olivier. Son parfum comme celui de la forêt du Liban. Voilà tout ce que le Seigneur veut et peut faire en faveur de son peuple. Et comme le dit la lettre aux Hébreux, le Seigneur est le même, hier, aujourd'hui et à jamais. C'est-à-dire que toutes ses promesses, elles sont pour nous aujourd'hui. Du côté du Seigneur, il n'y a pas de problème. Le Seigneur veut et peut le faire pour nous aujourd'hui encore. Mais c'est de notre côté qu'une question se pose. Et c'est précisément celle que le Seigneur posait à son peuple. Veux-tu revenir au Seigneur ton Dieu? Veux-tu arrêter de me confondre avec les idoles? Il y a donc un choix à faire. Renoncer à nos idoles pour ouvrir résolument notre cœur au Seigneur. Vous avez entendu, c'est une bonne nouvelle. Il n'y a pas 36 choix à faire. Il n'y en a qu'un. Mais ce choix, il faudra le refaire à chaque instant de nos vies. Et à ceux qui feront ce choix et qui se relèveront et repartiront quand ils auront failli, le Seigneur promet une cascade de bienfaits. C'est ce qu'on appelle un cercle vertueux. Notre choix sera à l'origine d'une multitude de bienfaits spirituels. C'est l'inverse du cercle vicieux qui était évoqué dans cette même lecture quand le Seigneur expliquait à son peuple « Tu t'es effondré par suite de tes fautes. » Le choix de suivre et de servir nos grandes ou nos petites idoles que discrètement nous continuons à nourrir quand personne ne nous regarde trop, nous entraînera toujours dans une spirale infernale. À l'inverse, le choix de suivre et de servir le Seigneur nous entraînera dans un cercle vertueux. Alors évidemment, dit comme cela, on a tous envie de tourner le dos à nos idoles pour choisir le Seigneur. Nous avons tous envie de nous écrier que c'est décidé, nous choisissons le Seigneur pour obtenir cette cascade de bienfaits promis. Seulement voilà, vous, comme moi, comme nous les prêtres, nous connaissons notre inconstance. Alors ici à Lourdes, au cours d'un pèlerinage, l'enthousiasme, le soutien des autres nous donne envie de dire au Seigneur, les idoles, c'est fini pour moi. C'est toi, Seigneur, que je choisis. Mais quand nous rentrerons, et pour nous ce moment est proche, et que le quotidien nous envahira à nouveau, que deviendront nos résolutions? Frères et sœurs, n'oublions jamais qu'ici à Lourdes, c'est une pauvre qui a été choisie pour recevoir la visite de la Vierge Marie, Bernadette. Alors, si nous sommes assez humbles pour reconnaître tout à la fois notre pauvreté, mais aussi notre grand désir
de marcher vers le Seigneur en renonçant à nos idoles, la Vierge Marie nous visitera nous aussi, pour que l'Esprit Saint, qu'on appelle le Père des pauvres, vienne au secours de notre faiblesse. Et la Vierge Marie nous encouragera à nous laisser relever par la miséricorde à chaque fois que nous retomberons, car nous retomberons. Du sucré, il nous faut maintenant passer au salé. Et le salé, ce sont les paroles de Jésus dans l'Évangile qui vient compléter ce qui était dit dans la première lecture, parce qu'il ne faudrait pas que ces promesses nous apparaissent comme des promesses mensongères. En effet, même si je choisis de renoncer aux idoles et de suivre le Seigneur, un tapis rouge ne sera pas déroulé devant moi. Nous aurons à entrer résolument dans le combat spirituel. Parce que le drame, c'est que si nous qui vivons ce pèlerinage décidons résolument, avec nos faiblesses, mais en comptant sur la grâce, de nous accrocher pour de bon au Seigneur, tout le monde ne fera pas en même temps que nous ce choix. Et c'est pour cela que Jésus était d'un grand réalisme en disant « Voici que moi je vous envoie comme des brebis au milieu des loups » ou encore « Méfiez-vous des hommes ». Jésus n'est pas pessimiste, ni par rapport au monde, ni par rapport aux hommes. Il est juste réaliste. Et je peux vous confier que mon papa est mort alors que je n'étais qu'un enfant. Il est mort victime de ce terrible fléau qu'est l'alcool. Des cures de désintoxication, il en a fait un bon nombre, parce qu'il voulait sortir de cette dépendance qui l'humiliait et qui nous faisait terriblement souffrir, nous, sa famille. Donc régulièrement, courageusement, plein d'espoir, mon papa décidait de se faire soigner. Mais hélas, en sortant, il retrouvait les soi-disant copains qui ne l'aidaient pas, loin de là. Voilà pourquoi Jésus nous prévenait « Méfiez-vous des hommes ». Ça ne veut pas dire que tous les hommes sont mauvais et que dans le monde il n'y a que des loups avides de dévorer les agneaux chrétiens. Pourtant, méfiance. Et vous savez ce que l'on dit, un chrétien isolé est un chrétien en danger. Alors, si nous voulons tenir dans les résolutions que nous prenons ici à Lourdes, il faudra que nous fréquentions une communauté qui nous soutiendra. Il nous faudra recevoir la force des sacrements. Et c'est ainsi que nous pourrons vivre dans le monde sans être avalés par l'esprit du monde. Nous avons besoin de la force du Saint-Esprit, le Père des pauvres. Nous avons aussi besoin les uns des autres. C'est ainsi, et ainsi seulement, que nous pourrons profiter de toutes ces difficultés que nous rencontrerons pour en faire autant d'occasions de témoigner comme Jésus nous y invitait. C'est ce que nous demandons ce matin par l'intercession de Notre-Dame de Lourdes. Qu'elle nous obtienne la force de faire les choix qui nous permettront de recevoir cette cascade de bienfaits. Une cascade qui pourrait un jour donner aussi envie aux loups de venir s'y désaltérer. Amen.

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3: Reine élevée aux cieux. En priant Marie, reine élevée aux cieux, nous contemplons l'un des plus beaux triomphes de l'histoire du salut. Cette invocation nous tourne vers le terme glorieux de sa vie terrestre et vers la splendeur qui l'entoure aujourd'hui dans le royaume de Dieu. Ce titre est profondément lié au mystère de l'Assomption. Après avoir achevé son pèlerinage sur la terre, Marie a donc été élevée en corps et en âme dans la gloire céleste. Là où son Fils est entrée par sa propre puissance divine, elle est entrée par la grâce, portée par l'amour de Dieu. Celle qui avait porté le Sauveur dans son sein immaculé n'a pas connu la corruption du tombeau. Celle qui avait été préservée du péché originel fut aussi préservée de la décomposition qui est l'une des conséquences du péché. Mais lorsque nous entendons que Marie a été élevée aux cieux, nous devons faire attention à ne pas y voir seulement un privilège personnel. Ce mystère nous révèle avant tout ce que Dieu veut accomplir dans l'humanité lorsqu'elle accueille pleinement sa grâce. Ce que Dieu a réalisé parfaitement en Marie, il veut le réaliser un jour en chacun de ses enfants fidèles. La gloire de Marie doit nourrir notre espérance. Dans un monde où tout passe, où les choses les plus belles semblent fragiles et éphémères, l'Assomption nous rappelle que notre véritable patrie est dans les cieux. Nous ne sommes pas faits pour cette terre. Nous ne sommes pas créés pour quelques années de bonheur passager. Nous sommes créés pour l'éternité. Et Marie élevée aux cieux apparaît devant nous comme la première réalisation parfaite de cette promesse. Elle est comme une étoile brillante qui éclaire notre route dans la nuit. Elle nous dit silencieusement, le ciel existe, la gloire de Dieu est réelle, le voyage a un terme, et la fidélité sera récompensée. Quel réconfort pour nos âmes! Combien de personnes vivent aujourd'hui comme si tout se terminait avec la mort? Combien de cœurs s'épuisent à poursuivre des biens qui disparaissent? Combien d'hommes cherchent le bonheur dans des réalités qui ne peuvent jamais combler leur soif profonde. Marie, élevée aux cieux, nous invite à lever les yeux. Elle nous rappelle que notre vie possède un sens immense. Chaque prière, chaque sacrifice, chaque acte d'amour, chaque combat contre le péché, chaque souffrance offerte à Dieu, rien n'est perdu. Tout peut devenir un chemin vers la gloire éternelle. Marie a été élevée à une telle dignité parce qu'elle a été la plus humble des créatures. Voilà un paradoxe profondément évangélique. Le monde admire ceux qui s'élèvent eux-mêmes. Dieu élève ceux qui s'abaissent devant lui. Dans son Magnificat, Marie avait proclamé « Il a regardé l'humilité de sa servante. Toute sa vie a été un acte d'abandon à la volonté divine. » À Nazareth, elle accepte le plan de Dieu. À Bethléem, elle accueille la pauvreté. En Égypte, elle accepte l'exil. Au Calvaire, elle accepte l'immense souffrance de l'union à la passion de son Fils. Jamais elle ne cherche sa propre gloire. Jamais elle ne réclame une place d'honneur. Jamais. Elle ne met sa volonté avant celle de Dieu. Et c'est précisément pour cela que Dieu l'élève au-dessus de toutes les créatures. Cette vérité contient une leçon précieuse pour chacun d'entre nous. Nous désirons souvent grandir spirituellement. Nous aimerions devenir meilleurs. Nous voudrions être plus proches de Dieu. Mais parfois, nous cherchons ce progrès dans des moyens compliqués. Marie nous montre le véritable chemin, le chemin de l'humilité, de la confiance, du service, de ce fiat quotidien. La grandeur aux yeux de Dieu ne consiste pas à accomplir des choses extraordinaires. Elle consiste à aimer extraordinairement dans les choses ordinaires. Marie n'a jamais fondé d'ordre religieux. Elle n'a jamais parcouru le monde comme les grands missionnaires. Elle n'a jamais prononcé de grands discours tels les docteurs de l'Église. Et pourtant, elle est la plus grande des créatures parce qu'elle a aimé Dieu plus que tous les autres. C'est cet amour qui l'a élevé jusqu'aux cieux. Et c'est cet amour qu'il nous faut également cultiver et qui nous y conduira. Ce titre de Reine élevée aux cieux contient encore une autre consolation. Marie n'est pas montée au ciel pour s'éloigner de nous. Elle est montée au ciel pour être encore plus proche de ses enfants. Sur la terre, sa présence était limitée à un lieu, à un temps. Dans la gloire céleste, sa maternité s'étend à toute l'Église. Comme une reine bienveillante, elle veille sur chacun de ses enfants. Elle voit nos combats, connaît nos blessures, entend nos prières. Elle intercède pour nous auprès de son Fils. Combien cette pensée devrait nous réconforter. Nous ne marchons pas seuls. Nous avons au ciel une mère qui nous aime d'un amour parfait, une mère qui ne se lasse jamais de nous écouter, qui ne cesse jamais de prier pour nous. Parfois, nous pouvons avoir l'impression que nos difficultés sont trop lourdes. Les tentations reviennent, les épreuves se prolongent, les croix semblent pesantes. Alors il nous faut regarder vers Marie, élevée aux cieux. Là où elle est, nous sommes appelés à être. La gloire qu'elle possède aujourd'hui nous rappelle que la souffrance n'a pas et n'aura jamais le dernier mot. Le péché n'a pas le dernier mot. La mort n'a pas le dernier mot. Le dernier mot appartient à Dieu. Et ce dernier mot est un mot de vie, de résurrection et de gloire. C'est pourquoi l'Assomption est une fête de joie. Ce n'est pas seulement la célébration d'un privilège accordé à Marie, c'est la célébration de notre espérance. Dans son corps glorifié, nous contemplons déjà la victoire future de toute l'Église. En Marie, nous voyons ce que deviendra un jour le peuple fidèle de Dieu. Le ciel n'est alors plus une réalité abstraite. Le ciel a déjà un visage humain, le visage de Jésus glorifié, et auprès de lui le visage de sa très sainte mère. Quelle douceur de penser qu'au terme de notre vie terrestre,

0: contre toute espérance. Elle nous apprend à marcher vers Dieu avec confiance. Et plus nous contemplerons sa gloire, plus grandira en nous le désir du ciel. Car le chrétien n'est pas un homme tourné vers le passé. Il est un pèlerin en marche vers sa patrie. Et sur cette route, Marie brille comme l'étoile du matin qui annonce le jour sans déclin. Demandons-lui la grâce de ne jamais perdre de vue notre véritable but. Demandons-lui un cœur détaché des vanités passagères. Demandons-lui une foi vivante dans les promesses de Dieu. Demandons-lui surtout de nous conduire fidèlement jusqu'à son Fils. Alors un jour, lorsque notre propre pèlerinage sera achevé, nous pourrons entrer dans cette gloire où elle règne déjà et chanter avec tous les saints les merveilles du Seigneur pour les siècles des siècles.
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1: Ô Vierge Marie, intercède auprès de Valérie qui doit combattre un cancer du poumon. Merci aux pèlerins de Lourdes de prier pour elle. Merci Maman Marie.
2: Priez pour mon épouse et pour mon gendre qui est à l'hôpital. Merci Vierge Marie.
3: Notre-Dame de Lourdes, Sainte Bernadette, je vous confie ma famille et surtout la grossesse de ma femme Caroline. Veillez sur nous qui avons recours à vous.
4: Au nom du Père, du Fils et du Saint-Esprit, Amen. Amen. Et chers amis pèlerins, bienvenue dans cette grotte de Massabielle où la Vierge Marie, l'Immaculée Conception, est apparue 18 fois à Sainte Bernadette. Avec elle, cet après-midi, nous méditerons les mystères douloureux de notre chapelet. Nous prions avec tous les pèlerins qui sont présents ce jour à Lourdes, les différents groupes diocèses, et avec tous ceux qui, de par le monde, nous sont unis par l'écoute de la radio chrétienne francophone, par l'écoute de la chaîne de télévision catholique Catéo, et avec tous ceux qui nous sont unis via l'application Internet du sanctuaire de Lourdes. Je crois en Dieu, le Père Tout-Puissant, Créateur du ciel et de la terre, et en Jésus-Christ, son Fils unique, notre Seigneur, qui a été conçu du Saint-Esprit, est né de la Vierge Marie, a souffert sous Ponce Pilate, a été crucifié, est mort, a été enseveli et descendu aux enfers. Le troisième jour est ressuscité des morts, est monté aux cieux, est assis à la droite de Dieu le Père Tout-Puissant, d'où il viendra juger les vivants et les morts. Je crois au Saint-Esprit, à la Sainte Église catholique, à la communion des saints, à la rémission des péchés, à la résurrection de la chair, à la vie éternelle. Amen. Dans une foi commune, prions pour notre Saint-Père, le Pape Léon, dans l'action de grâce pour son prochain voyage apostolique en France, tout spécialement dans ce sanctuaire ici à Lourdes, ses intentions et les intentions de toute la Sainte Église. Notre Père, qui es aux cieux, que ton nom soit sanctifié, que ton règne vienne, que ta volonté soit faite sur la terre comme au ciel.
5: Donne-nous aujourd'hui notre pain de ce jour. Pardonne-nous nos offenses, comme nous pardonnons aussi à ceux qui nous ont offensés. Et ne nous laisse pas entrer en tentation, mais délivre-nous du mal.
4: Je vous salue Marie, pleine de grâce. Le Seigneur est avec vous. Vous êtes bénie entre toutes les femmes et Jésus, le fruit de vos entrailles, est béni.
5: Sainte Marie, Mère de Dieu, priez pour nous pauvres pécheurs. Maintenant et à l'heure de notre mort. Amen.
4: Je vous salue, Marie, pleine de grâce. Le Seigneur est avec vous. Vous êtes bénie entre toutes les femmes. Et Jésus, le fruit de vos entrailles, est béni.
5: Sainte Marie, Mère de Dieu, priez pour nous pauvres pécheurs. Maintenant et à l'heure de notre mort. Amen.
4: Je vous salue, Marie, pleine de grâce. Le Seigneur est avec vous. Vous êtes bénie entre toutes les femmes, et Jésus, le fruit de vos entrailles, est béni.
5: Sainte Marie, Mère de Dieu, priez pour nous pauvres pécheurs, maintenant et à l'heure de notre mort. Amen.

0: Ô Marie, conçue sans péché, priez pour nous qui avons recours à vous. Premier mystère douloureux, l'agonie de notre Seigneur Jésus-Christ au jardin des Oliviers. De l'Évangile selon saint Luc. Dans l'angoisse, Jésus priait avec plus d'insistance, et sa sueur devint comme des gouttes de sang qui tombaient jusqu'à terre. Dans le silence de Gethsémani, Jésus accepte librement la volonté du Père, portant déjà le poids de toutes les souffrances humaines. En contemplant son abandon confiant, demandons la grâce de remettre entre les mains de Dieu nos peurs, afin que notre volonté s'unisse à la sienne dans l'amour. Avec Notre-Dame, prions pour toutes les personnes qui sont seules dans leur détresse. Notre Père, qui es aux cieux, que ton nom soit sanctifié, que ton règne vienne, que ta volonté soit faite sur la terre comme au ciel.
1: Donne-nous aujourd'hui notre pain de ce jour. Pardonne-nous nos offenses, comme nous pardonnons aussi à ceux qui nous ont offensés. Et ne nous laisse pas entrer en tentation, mais délivre-nous du mal.
2: Je vous salue, Marie, pleine de grâce. Le Seigneur est avec vous. Vous êtes bénie entre toutes les femmes, et Jésus, le fruit de vos entrailles, est béni.
1: Sainte Marie, Mère de Dieu, priez pour nous pauvres pécheurs, maintenant et à l'heure de notre mort. Amen.
2: Je vous salue, Marie, pleine de grâce. Le Seigneur est avec vous. Vous êtes bénie entre toutes les femmes, et Jésus, le fruit de vos entrailles, est béni.
1: Sainte Marie, Mère de Dieu, priez pour nous pauvres pécheurs, maintenant et à l'heure de notre mort. Amen.
2: Je vous salue, Marie, pleine de grâce. Le Seigneur est avec vous. Vous êtes bénie entre toutes les femmes, et Jésus, le fruit de vos entrailles, est béni.
1: Sainte Marie, Mère de Dieu, priez pour nous pauvres pécheurs, maintenant et à l'heure de notre mort. Amen.
2: Je vous salue, Marie, pleine de grâce. Le Seigneur est avec vous. Vous êtes bénie entre toutes les femmes, et Jésus, le fruit de vos entrailles, est béni.
1: Sainte Marie, Mère de Dieu, priez pour nous pauvres pécheurs, maintenant et à l'heure de notre mort. Amen.
2: Je vous salue, Marie, pleine de grâce. Le Seigneur est avec vous. Vous êtes bénie entre toutes les femmes, et Jésus, le fruit de vos entrailles, est béni.
1: Sainte Marie, Mère de Dieu, priez pour nous pauvres pécheurs, maintenant et à l'heure de notre mort. Amen.
2: Je vous salue, Marie, pleine de grâce. Le Seigneur est avec vous. Vous êtes bénie entre toutes les femmes, et Jésus, le fruit de vos entrailles, est béni.
1: Sainte Marie, Mère de Dieu, priez pour nous pauvres pécheurs, maintenant et à l'heure de notre mort. Amen.
2: Je vous salue, Marie, pleine de grâce. Le Seigneur est avec vous. Vous êtes bénie entre toutes les femmes, et Jésus, le fruit de vos entrailles, est béni.
1: Sainte Marie, Mère de Dieu, priez pour nous pauvres pécheurs, maintenant et à l'heure de notre mort. Amen.
2: Je vous salue, Marie, pleine de grâce. Le Seigneur est avec vous. Vous êtes bénie entre toutes les femmes, et Jésus, le fruit de vos entrailles, est béni.
1: Sainte Marie, Mère de Dieu, priez pour nous pauvres pécheurs, maintenant et à l'heure de notre mort. Amen.
2: Je vous salue, Marie, pleine de grâce. Le Seigneur est avec vous. Vous êtes bénie entre toutes les femmes, et Jésus, le fruit de vos entrailles, est béni.
1: Sainte Marie, Mère de Dieu, priez pour nous pauvres pécheurs, maintenant et à l'heure de notre mort. Amen.
2: Je vous salue, Marie, pleine de grâce. Le Seigneur est avec vous. Vous êtes bénie entre toutes les femmes, et Jésus, le fruit de vos entrailles, est béni.
1: Sainte Marie, Mère de Dieu, priez pour nous pauvres pécheurs, maintenant et à l'heure de notre mort. Amen.

0: Ô Marie conçue sans péché, priez pour nous qui avons recours à vous. Deuxième mystère douloureux, la flagellation de notre Seigneur. De l'Évangile selon saint Jean, Pilate ordonna de prendre Jésus et de le faire flageller. Le corps très saint du Christ est meurtri par la violence des hommes, mais son cœur demeure rempli de miséricorde. Chaque blessure révèle un amour qui ne répond pas au mal par le mal, mais qui guérit le monde par le don total de lui-même. Avec Notre-Dame, prions pour toutes les personnes qui sont meurtries dans leur chair. Notre Père qui es aux cieux, que ton nom soit sanctifié, que ton règne vienne, que ta volonté soit faite sur la terre comme au ciel.
1: Donne-nous aujourd'hui notre pain de ce jour. Pardonne-nous nos offenses, comme nous pardonnons aussi à ceux qui nous ont offensés. Et ne nous laisse pas entrer en tentation, mais délivre-nous du mal.
2: Je vous salue Marie, pleine de grâce. Le Seigneur est avec vous. Vous êtes bénie entre toutes les femmes. Et Jésus, le fruit de vos entrailles, est béni.
1: Sainte Marie, Mère de Dieu, priez pour nous pauvres pécheurs, maintenant et à l'heure de notre mort. Amen.
2: Je vous salue Marie, pleine de grâce. Le Seigneur est avec vous. Vous êtes bénie entre toutes les femmes. Et Jésus, le fruit de vos entrailles, est béni.
1: Sainte Marie, Mère de Dieu, priez pour nous pauvres pécheurs, maintenant et à l'heure de notre mort. Amen.
2: Je vous salue Marie, pleine de grâce. Le Seigneur est avec vous. Vous êtes bénie entre toutes les femmes. Et Jésus, le fruit de vos entrailles, est béni.
1: Sainte Marie, Mère de Dieu, priez pour nous pauvres pécheurs, maintenant et à l'heure de notre mort. Amen.
2: Je vous salue Marie, pleine de grâce. Le Seigneur est pleine de grâce. Le Seigneur est avec vous. Vous êtes bénie entre toutes les femmes. Et Jésus, le fruit de vos entrailles, est béni.
1: Sainte Marie, Mère de Dieu, priez pour nous pauvres pécheurs, maintenant et à l'heure de notre mort. Amen.
2: Je vous salue Marie, pleine de grâce. Le Seigneur est avec vous. Vous êtes bénie entre toutes les femmes. Et Jésus, le fruit de vos entrailles, est béni.
1: Sainte Marie, Mère de Dieu, priez pour nous pauvres pécheurs, maintenant et à l'heure de notre mort. Amen.
2: Je vous salue Marie, pleine de grâce. Le Seigneur est avec vous. Vous êtes bénie entre toutes les femmes. Et Jésus, le fruit de vos entrailles, est béni.
1: Sainte Marie, Mère de Dieu, priez pour nous pauvres pécheurs, maintenant et à l'heure de notre mort. Amen.
2: Je vous salue Marie, pleine de grâce. Le Seigneur est avec vous. Vous êtes bénie entre toutes les femmes. Et Jésus, le fruit de vos entrailles, est béni.
1: Sainte Marie, Mère de Dieu, priez pour nous pauvres pécheurs, maintenant et à l'heure de notre mort. Amen.
2: Je vous salue Marie, pleine de grâce. Le Seigneur est avec vous. Vous êtes bénie entre toutes les femmes. Et Jésus, le fruit de vos entrailles, est béni.
1: Sainte Marie, Mère de Dieu, priez pour nous pauvres pécheurs, maintenant et à l'heure de notre mort. Amen.
2: Je vous salue Marie, pleine de grâce. Le Seigneur est avec vous. Vous êtes bénie entre toutes les femmes. Et Jésus, le fruit de vos entrailles, est béni.
1: Sainte Marie, Mère de Dieu, priez pour nous pauvres pécheurs, maintenant et à l'heure de notre mort. Amen.
2: Je vous salue Marie, pleine de grâce. Le Seigneur est avec vous. Vous êtes bénie entre toutes les femmes. Et Jésus, le fruit de vos entrailles, est béni.
1: Sainte Marie, Mère de Dieu, priez pour nous pauvres pécheurs, maintenant et à l'heure de notre mort. Amen.

0: Ô Marie conçue sans péché, priez pour nous qui avons recours à vous. Troisième mystère douloureux, le couronnement d'épines. De l'Évangile selon saint Jean. Ayant tressé une couronne d'épines, ils la placèrent sur la tête de Jésus, le roi de l'univers. Accepte une couronne d'humiliation pour nous ouvrir le chemin de la véritable royauté, celle de l'humilité et du service. Devant son visage bafoué resplendit une gloire que le péché ne peut obscurcir, celle de l'amour qui demeure fidèle jusqu'au bout. Avec Notre-Dame, prions pour tous ceux que la maladie ou que le handicap défigure. Notre Père qui es aux cieux, que ton nom soit sanctifié, que ton règne vienne, que ta volonté soit faite sur la terre comme au ciel.
1: Donne-nous aujourd'hui notre pain de ce jour. Pardonne-nous nos offenses, comme nous pardonnons aussi à ceux qui nous ont offensés. Et ne nous laisse pas entrer en tentation, mais délivre-nous du mal.
2: Je vous salue Marie, pleine de grâce. Le Seigneur est avec vous. Vous êtes bénie entre toutes les femmes, et Jésus, le fruit de vos entrailles, est béni.
1: Sainte Marie, Mère de Dieu, priez pour nous pauvres pécheurs, maintenant et à l'heure de notre mort. Amen.
2: Je vous salue Marie, pleine de grâce. Le Seigneur est avec vous. Vous êtes bénie entre toutes les femmes et Jésus, le fruit de vos entrailles, est béni.
1: Sainte Marie, Mère de Dieu, priez pour nous pauvres pécheurs, maintenant et à l'heure de notre mort. Amen.
2: Je vous salue Marie, pleine de grâce. Le Seigneur est avec vous. Vous êtes bénie entre toutes les femmes et Jésus, le fruit de vos entrailles, est béni.
1: Sainte Marie, Mère de Dieu, priez pour nous pauvres pécheurs, maintenant et à l'heure de notre mort. Amen.
2: Je vous salue Marie, pleine de grâce. Le Seigneur est avec vous. Vous êtes bénie entre toutes les femmes, et Jésus, le fruit de vos entrailles, est béni.
1: Sainte Marie, Mère de Dieu, priez pour nous pauvres pécheurs, maintenant et à l'heure de notre mort. Amen.
2: Je vous salue Marie, pleine de grâce. Le Seigneur est avec vous. Vous êtes bénie entre toutes les femmes, et Jésus, le fruit de vos entrailles, est béni.
1: Sainte Marie, Mère de Dieu, priez pour nous pauvres pécheurs, maintenant et à l'heure de notre mort. Amen.
2: Je vous salue, Marie, pleine de grâce. Le Seigneur est avec vous. Vous êtes bénie entre toutes les femmes, et Jésus, le fruit de vos entrailles, est béni.
3: Sainte Marie, Mère de Dieu,
1: priez pour nous pauvres pécheurs, maintenant et à l'heure de notre mort. Amen.
2: Je vous salue, Marie, pleine de grâce. Le Seigneur est avec vous. Vous êtes bénie entre toutes les femmes, et Jésus, le fruit de vos entrailles, est béni.
1: Sainte Marie, Mère de Dieu, priez pour nous pauvres pécheurs, maintenant et à l'heure de notre mort. Amen.
2: Je vous salue, Marie, pleine de grâce. Le Seigneur est avec vous. Vous êtes bénie entre toutes les femmes, et Jésus, le fruit de vos entrailles, est béni.
1: Sainte Marie, Mère de Dieu, priez pour nous pauvres pécheurs, maintenant et à l'heure de notre mort. Amen.
2: Je vous salue Marie, pleine de grâce. Le Seigneur est avec vous. Vous êtes bénie entre toutes les femmes et Jésus, le fruit de vos entrailles, est béni.
1: Sainte Marie, Mère de Dieu, priez pour nous pauvres pécheurs, maintenant et à l'heure de notre mort. Amen.
2: Je vous salue Marie, pleine de grâce. Le Seigneur est avec vous. Vous êtes bénie entre toutes les femmes et Jésus, le fruit de vos entrailles, est béni.
1: Sainte Marie, Mère de Dieu, priez pour nous pauvres pécheurs, maintenant et à l'heure de notre mort. Amen.

0: Marie, conçue sans péché,
1: priez pour nous qui avons recours à vous.
0: Quatrième mystère douloureux, le portement de la croix. De l'Évangile selon saint Jean. Ils prirent donc Jésus, qui portant lui-même sa croix, sortit de la ville pour aller au lieu dit Golgotha. Sous le poids de la croix, Jésus avance pas à pas vers le calvaire, transformant l'instrument du supplice en arbre de vie. En marchant avec lui, apprenons que nos propres croix, offertes dans l'amour, deviennent un chemin de communion avec Dieu et de salut. Avec Notre-Dame, prions pour tous ceux qui ne connaissent pas le bon Dieu et qui portent seuls leur croix. Notre Père, qui es aux cieux, que ton nom soit sanctifié, que ton règne vienne, que ta volonté soit faite sur la terre comme au ciel.
2: Donne-nous aujourd'hui notre pain de ce jour. Pardonne-nous nos offenses, comme nous pardonnons aussi à ceux qui nous ont offensés. Et ne nous laisse pas entrer en tentation, mais délivre-nous du mal.
3: Je vous salue Marie, pleine de grâce, le Seigneur est avec vous. Vous êtes bénie entre toutes les femmes, et Jésus, le fruit de vos entrailles, est béni.
2: Sainte Marie, Mère de Dieu, priez pour nous pauvres pécheurs, maintenant et à l'heure de notre mort. Amen.
3: Je vous salue Marie, pleine de grâce, le Seigneur est avec vous. Vous êtes bénie entre toutes les femmes, et Jésus, le fruit de vos entrailles, est béni.
2: Sainte Marie, Mère de Dieu, priez pour nous pauvres pécheurs, maintenant et à l'heure de notre mort. Amen.
3: Je vous salue Marie, pleine de grâce, le Seigneur est avec vous. Vous êtes bénie entre toutes les femmes, et Jésus, le fruit de vos entrailles, est béni.
2: Sainte Marie, Mère de Dieu, priez pour nous pauvres pécheurs, maintenant et à l'heure de notre mort. Amen.
3: Je vous salue Marie, pleine de grâce. Le Seigneur est avec vous. Vous êtes bénie entre toutes les femmes, et Jésus, le fruit de vos entrailles, est béni.
2: Sainte Marie, Mère de Dieu, priez pour nous pauvres pécheurs, maintenant et à l'heure de notre mort. Amen.
3: Je vous salue Marie, pleine de grâce. Le Seigneur est avec vous. Vous êtes bénie entre toutes les femmes, et Jésus, le fruit de vos entrailles, est béni.
2: Sainte Marie, Mère de Dieu, priez pour nous pauvres pécheurs, maintenant et à l'heure de notre mort. Amen.
3: Je vous salue Marie, pleine de grâce. Le Seigneur est avec vous. Vous êtes bénie entre toutes les femmes, et Jésus, le fruit de vos entrailles, est béni.
2: Sainte Marie, Mère de Dieu, priez pour nous pauvres pécheurs, maintenant et à l'heure de notre mort. Amen.
3: Je vous salue Marie, pleine de grâce. Le Seigneur est avec vous. Vous êtes bénie entre toutes les femmes, et Jésus, le fruit de vos entrailles, est béni.
2: Sainte Marie, Mère de Dieu, priez pour nous pauvres pécheurs, maintenant et à l'heure de notre mort. Amen.
3: Je vous salue, Marie pleine de grâce. Le Seigneur est avec vous. Vous êtes bénie entre toutes les femmes, et Jésus, le fruit de vos entrailles, est béni.
2: Sainte Marie, Mère de Dieu, priez pour nous pauvres pécheurs, maintenant et à l'heure de notre mort. Amen.
3: Je vous salue Marie, pleine de grâce. Le Seigneur est avec vous. Vous êtes bénie entre toutes les femmes, et Jésus, le fruit de vos entrailles, est béni.
2: Sainte Marie, Mère de Dieu, priez pour nous pauvres pécheurs, maintenant et à l'heure de notre mort. Amen.
3: Je vous salue Marie, pleine de grâce. Le Seigneur est avec vous. Vous êtes bénie entre toutes les femmes, et Jésus, le fruit de vos entrailles, est béni.
2: Sainte Marie, Mère de Dieu, priez pour nous pauvres pécheurs, maintenant et à l'heure de notre mort. Amen.

0: Ô Marie conçue sans péché, priez pour nous qui avons recours à vous. Cinquième mystère douloureux, le crucifixion et la mort de Jésus sur la croix. De l'Évangile selon saint Jean, Jésus disait à ses disciples, ma vie nulle ne la prend, mais c'est moi qui la donne. Élevé sur la croix, Jésus ouvre les bras pour embrasser toute l'humanité et remet son esprit au Père dans un amour sans mesure. Au pied de la croix, contemplons le mystère d'un Dieu qui donne tout afin que nous recevions tout, la vie, le pardon et l'espérance qui ne déçoit jamais. Avec Notre-Dame, prions pour tous ceux et celles qui nous regardent et qui peuvent souffrir de la solitude. Notre Père qui es aux cieux, que ton nom soit sanctifié, que ton règne vienne, que ta volonté soit faite sur la terre comme au ciel.
1: Donne-nous aujourd'hui notre pain de ce jour. Pardonne-nous nos offenses, comme nous pardonnons aussi à ceux qui nous ont offensés. Et ne laisse pas entrer en tentation, mais délivre-nous du mal.
2: Je vous salue Marie, pleine de grâce. Le Seigneur est avec vous. Vous êtes bénie entre toutes les femmes, et Jésus, le fruit de vos entrailles, est béni.
3: Sainte Marie, Mère de Dieu, priez pour nous pauvres pécheurs, maintenant et à l'heure de notre mort. Amen.
2: Je vous salue Marie, pleine de grâce. Le Seigneur est avec vous. Vous êtes bénie entre toutes les femmes, et Jésus, le fruit de vos entrailles, est béni.
3: Sainte Marie, Mère de Dieu, priez pour nous pauvres pécheurs, maintenant et à l'heure de notre mort.
2: Je vous salue Marie, pleine de grâce. Le Seigneur est avec vous. Vous êtes bénie entre toutes les femmes. Et Jésus, le fruit de vos entrailles, est béni.
3: Sainte Marie, Mère de Dieu, priez pour nous pauvres pécheurs, maintenant et à l'heure de notre mort.
2: Je vous salue Marie, pleine de grâce. Le Seigneur est avec vous. Vous êtes bénie entre toutes les femmes. Et Jésus, le fruit de vos entrailles, est béni.
3: Sainte Marie, Mère de Dieu,
2: je vous salue Marie, pleine de grâce. Le Seigneur est avec vous. Vous êtes bénie entre toutes les femmes, et Jésus, le fruit de vos entrailles, est béni.
3: Sainte Marie, Mère de Dieu,
2: je vous salue Marie, pleine de grâce. Le Seigneur est avec vous. Vous êtes bénie entre toutes les femmes, et Jésus, le fruit de vos entrailles, est béni.
3: Sainte Marie, Mère de Dieu, priez pour nous pauvres pécheurs, maintenant et à l'heure de notre mort.
2: Je vous salue Marie, pleine de grâce. Le Seigneur est avec vous. Vous êtes bénie entre toutes les femmes, et Jésus, le fruit de vos entrailles, est béni.
3: Sainte Marie, Mère de Dieu,
2: je vous salue Marie, pleine de grâce. Le Seigneur est avec vous. Vous êtes bénie entre toutes les femmes, et Jésus, le fruit de vos entrailles, est béni.
3: Sainte Marie, Mère de Dieu,
2: je vous salue Marie, pleine de grâce. Le Seigneur est avec vous. Vous êtes bénie entre toutes les femmes, et Jésus, le fruit de vos entrailles, est béni.
3: Sainte Marie, Mère de Dieu, priez pour nous pauvres pécheurs, maintenant et à l'heure de notre mort.
2: Je vous salue Marie, pleine de grâce. Le Seigneur est avec vous. Vous êtes bénie entre toutes les femmes, et Jésus

0: Marie conçue sans péché, priez pour nous qui avons recours à vous. Prions. Vous avez voulu, Seigneur, qu'à l'annonce de l'ange, votre Verbe prit chair dans le sein de la Vierge Marie. Répondez à nos supplications, puisque nous la croyons vraiment Mère de Dieu. Faites que nous trouvions secours dans sa prière auprès de vous. Par Jésus-Christ, votre Fils, notre Seigneur, qui vit et règne avec vous dans l'unité du Saint-Esprit, Dieu, pour les siècles des siècles.
1: Amen.
0: Amen. Le Seigneur soit avec vous.
1: Et avec votre esprit.
0: Et que Dieu Tout-Puissant vous bénisse, le Père, le Fils et le Saint-Esprit.
1: Amen.
0: Amen. Notre-Dame de Lourdes.
1: Priez-vous.
0: Notre-Dame de Lourdes.
1: Priez-vous.
0: Notre-Dame de Lourdes.
1: Priez-vous.
0: Sainte Bernadette.
1: Priez-vous.

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3: Psaume 18. Du maître de cœur, psaume de David. A. Les cieux proclament la gloire de Dieu. Le firmament raconte l'ouvrage de ses mains. Le jour au jour en livre le récit et la nuit à la nuit en donne connaissance. Pas de paroles dans ce récit, pas de voix qui s'entendent. Mais sur toute la terre, en paraît le message et la nouvelle aux limites du monde. Là se trouve la demeure du soleil. Tel un époux, il paraît hors de sa tente, il s'élance en conquérant joyeux. Il paraît où commence le ciel. Il s'en va jusqu'où le ciel s'achève. Rien n'échappe à son ardeur. B. La loi du Seigneur est parfaite, qui redonne vie. La charte du Seigneur est sûre, qui rend sages les simples. Les préceptes du Seigneur sont droits, ils réjouissent le cœur. Le commandement du Seigneur est limpide, il clarifie le regard. La crainte qu'il inspire est pure, elle est là pour toujours. Les décisions du Seigneur sont justes et vraiment équitables, plus désirables que l'or, qu'une masse d'or fin, plus savoureuses que le miel qui coule des rayons. Aussi ton serviteur en est illuminé. À les garder, il trouve son profit. Qui peut discerner ses erreurs? Purifie-moi de celles qui m'échappent. Préserve aussi ton serviteur de l'orgueil, qu'il n'ait sur moi aucune emprise. Alors je serai sans reproche, pur d'un grand péché. Accueille les paroles de ma bouche, le murmure de mon cœur, qu'ils parviennent devant toi, Seigneur, mon rocher, mon défenseur.

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1: Amis auditeurs, mesdames et messieurs, ravis de vous retrouver à l'écoute de Radio Vatican. Espérance, accueil et inclusion. Le pape Léon XIV déjeune ce samedi dans les jardins du palais apostolique de Castel Gandolfo avec 200 invités, tous en situation de vulnérabilité. Nous en saurons davantage dans quelques instants. Plus d'un mois après l'assassinat de Mgr Osório Afonso, évêque du diocèse de Quelimane au Mozambique, des évêques du pays ont rencontré récemment le pape Léon XIV et quelques instances du Vatican. Jusqu'à présent, l'Église au Mozambique ne dispose d'aucune information officielle sur tout ce qui s'est passé, a fait savoir Mgr Inácio Saoré, président de la conférence épiscopale mozambicaine. Réélu à la tête de l'Union fraternelle du clergé ivoirien UFRACI au terme de l'Assemblée générale élective qui s'est tenue du 8 au 9 juillet dans le diocèse de Yamoussoukro, le père Bernard Luitébi, prêtre du diocèse de Katiola, entend poursuivre son engagement à la promotion et au renforcement de la fraternité entre les prêtres ivoiriens. Nous l'entendrons dans cette édition.
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1: Espérance, accueil et inclusion. Ces trois axes sont les trois piliers de la journée organisée ce samedi à Castel Gandolfo, où le pape s'est retiré pour un repos estival. 200 personnes en situation de vulnérabilité, dont 35 enfants déjeuneront en compagnie de Léon XIV. Et ces personnes sont toutes invitées à passer une journée entière dans les jardins du palais apostolique. Écoutons le père Stefano Caccio, directeur administratif adjoint du Borgo Laudato Si.
3: Ce que l'on propose, c'est pas seulement un déjeuner, mais c'est aussi une visite de ce lieu. Donc, on va commencer avec la messe pour la sauvegarde de la création que le pape Léon XIV avait célébré l'année dernière ici même. Et puis après, un moment de convivialité, un petit déj, et puis on part à la découverte du Borgo Laudato Si, de cette merveille qui est le Borgo et ses jardins. Et puis, on termine avec le déjeuner avec le pape. Et je crois que c'est important de souligner que cette proposition, elle met au centre ces personnes qui sont souvent rejetées. Et je crois que c'est beau que ce soit avec le pape parce que c'est lui qui nous montre l'exemple en déjeunant avec eux, en les mettant au centre de ses attentions. Et on sait que c'est dans les pauvres que l'on rencontre le visage du Christ. Et c'est aussi une réponse à ce qu'est le Borgo Laudato Si, parce que l'écologie intégrale, c'est pas seulement la nature, c'est aussi la personne. La dignité de la personne est importante dans notre mission. Et donc, il était important de pouvoir les recevoir ici.
1: Le père Stefano Caccio, directeur administratif adjoint du Borgo Laudato Si, le jardin du palais apostolique. Rappelons que depuis le 5 juillet et ce jusqu'au 27 juillet, le pape Léon XIV s'offre une période de repos lors de laquelle seule la récitation de la prière de l'Angelus est maintenue depuis Castel Gandolfo. Le Saint-Père retrouvera les fidèles au Vatican le mercredi 5 août, date de la prochaine audience générale. Et le pape qui a rencontré récemment au Vatican le président de la conférence épiscopale mozambicaine, Mgr Inácio Saoré, le vice-président, Mgr João Carlos et l'archevêque émérite de Beira, Mgr Claudio Dalla Zuana. Et cette rencontre avec le Saint-Père et d'autres instances du Saint-Siège a eu lieu un mois après l'assassinat de Mgr Osório Afonso, évêque du diocèse de Quelimane. Le Saint-Père suit de près la situation et nous a montré qu'il est possible de transformer cette tragédie en un chemin de renouveau, de conversion et de purification, ont indiqué les évêques mozambicains. Jean-Paul Kamba nous en dit plus.
4: Suite au décès de Mgr Osório Afonso, le pape a fait preuve de proximité et de solidarité. Nous avons constaté qu'il disposait d'une grande connaissance de la réalité que nous vivons au Mozambique, ont souligné les évêques mozambicains. Malheureusement, a déploré Mgr Inácio Sor, président de la conférence épiscopale mozambicaine, on ne sait toujours rien officiellement de ce qui s'est passé. Ce qui a été dit publiquement, c'est que l'évêque a été abattu d'un coup de feu, non pas avec n'importe quel pistolet, mais avec une arme de gros calibre, une arme de guerre, qu'après sa mort, le chancelier du diocèse, un proche collaborateur de l'évêque, a été arrêté. Et l'évêque d'ajouter, Plus récemment, un autre prêtre, le père Celso, a également été arrêté et les téléphones de Mgr Osorio et de Mgr Estavan ou Angelo Fernando, évêque nommé administrateur apostolique de Quiliman, ont été saisis. Jusqu'à présent, tout était entre les mains du CERNIC, Service National d'Enquête Criminelle, et que nous, en tant qu'Église, ne disposons d'aucune information officielle sur tout ce qui s'est passé, a encore fait savoir Mgr Inacio. Pour les évêques, les grandes questions telles que « Qui a exactement tué Mgr Osorio ? Qui en a été le commanditaire et quels auraient été les motifs de cet assassinat ?» n'ont jamais trouvé de réponse ni d'explication face à la curiosité du public. Retrouvé mort le samedi 6 juin dernier au matin, à son domicile épiscopal de Quiliman, Mgr Osorio Chitora Afonso, 54 ans, a été inhumé le samedi 13 juin dernier.
1: L'actualité sociopolitique africaine à présent. L'armée malienne a repris le contrôle de la ville d'Anéfis dans le nord du pays après des jours d'âpres combats contre les indépendantistes Touareg, a annoncé vendredi une source militaire. Le samedi dernier, les djihadistes du groupe de soutien à l'islam et aux musulmans affiliés à Al-Qaïda et des indépendantistes du Front de libération de l'Azawad, majoritairement Touareg, ont mené de nouvelles attaques coordonnées du nord au sud du Mali. En République démocratique du Congo, la coalition d'opposition C64 pose des conditions avant tout dialogue avec le pouvoir. Ses délégués ont été reçus récemment par le président burundais Évariste Ndayishimiye, actuellement à la tête de l'Union africaine. Si la coalition salue cette démarche d'écoute, elle refuse de servir de caution à Félix Tshisekedi, qui tient à changer la constitution. Les opposants étaient face à la presse jeudi à Kinshasa pour faire le point sur le leur approche afin de résoudre la crise politique et sécuritaire dans l'est du pays à 2 ans de la fin du second mandat de Félix Tshisekedi. Les précisions à Kinshasa de Pascal Moulegua.
5: Les opposants affirment l'avoir répété à Gitega. Pas question de négocier, s'engage de bonne foi de la part de Kinshasa. L'opposition exige des préalables clairs pour un dialogue qu'elle veut inclusif. La libération des prisonniers politiques, l'arrêt des poursuites judiciaires à caractère politique et le respect des libertés publiques. Mais le principal point de blocage reste institutionnel. Les opposants refusent d'engager les discussions tant que le président Félix Tshisekedi n'aura pas renoncé publiquement à son projet de changement de la Constitution. Une initiative jugée dangereuse alors qu'une partie du territoire national reste occupée selon les textes élu par Jean-Marc Kabundo.
6: Le président Évariste Ndayishimiye a pris acte de cette position et a indiqué à la délégation qu'il transmettrait fidèlement à M. Félix Tshisekedi dans le cadre de ses efforts de médiation. La C64 n'a ni négocié ses convictions, ni marchandé son combat.
5: Pour maintenir la pression, la C64 refuse de suspendre ses actions citoyennes et appelle la population à une grande marche le 22 juillet prochain vers les palais de la nation qui abritent les bureaux officiels du président de la République. Objectif, dire non à ce qu'il qualifie de coup d'état constitutionnel. La coalition s'est dit aussi prête à une médiation sous l'égide de l'Union africaine, mais prévient qu'elle ne transigera pas sur la souveraineté du peuple congolais. Pascal Moulegua, Kinshasa, RFI, pour Radio Vatican.
1: Le Conseil constitutionnel sénégalais a invalidé jeudi un texte voté par l'Assemblée nationale la semaine dernière, révisant l'équilibre des pouvoirs entre exécutif et parlement, sous fond de discorde entre le président Diomaye Faye et celui de l'Assemblée nationale, Ousmane Sonko. Le ministre ivoirien du plan a annoncé jeudi que la Côte d'Ivoire avait obtenu des investissements publics internationaux 4 fois plus élevés qu'espérait pour financer son plan national de développement d'ici 2030. Et restons en Côte d'Ivoire où l'Union fraternelle du clergé ivoirien UFRACI a tenu son assemblée générale élective du 8 au 9 juillet au centre diocésain de Yamoussoukro. À l'issue de cette assemblée, le père Louis Bernard Tebi, prêtre du diocèse de Katioula, a été réélu pour un second mandat. Tout en nous situant sur les défis de l'UFRACI, le père Tebi entend poursuivre sa mission dans l'atteinte du principal objectif de l'UFRACI, celui de la promotion et du renforcement de l'unité et de la fraternité entre les prêtres ivoiriens, en travaillant à une plus grande adhésion de ceux-ci à l'Union.
7: C'est la confiance renouvelée de mes frères. Je suppose que c'est parce que la mission du premier mandat a été selon leurs attentes, qu'ils m'ont renouvelé leur confiance. Le bilan que je pourrais dresser, la fraternité est en train de renaître. L'UFRACI a été vraiment aux côtés des uns et des autres, dans les moments de joie, dans les moments de peine. L'objectif de l'UFRACI, c'est de renforcer la fraternité. C'est d'être aux côtés de nos confrères, faire naître la fraternité dans le cœur des uns et des autres, se soucier du bien-être de nos confrères, et puis être toujours à leur côté. Et c'est ça d'abord le principe, l'origine de l'UFRACI, c'est-à-dire que la solidarité soit présente dans l'UFRACI. Et je pense que vraiment, pas que ce soit avec nous que ça a commencé, mais ça s'est renforcé davantage. Notre objectif, c'est que tous les prêtres diocésains comme religieux se sentent membres de l'UFRACI et participent à la vie de l'UFRACI.
1: Et quelles ont été les actions posées dans ce sens?
7: Faut dire que déjà, la proximité avec les confrères en difficulté, nous avons essayé d'être assez proches de tous ceux qui étaient dans la difficulté et tous ceux qui avaient des difficultés avec leurs différents évêques. Nous avons essayé de les rencontrer, d'échanger, de les accompagner, d'échanger avec les évêques. Et puis, faut dire que nous avons renouvelé, renforcé nos actions avec eux. C'est la raison pour laquelle on a eu vraiment un grand nombre d'évêques qui étaient présents à ce congrès et ils nous ont accompagnés dans la réalisation de ce congrès en le finançant. Donc, ça veut dire qu'il y a une confiance qui s'est renouvelée. Et avec la conférence, l'UFRACI est maintenant au cœur de toute action qui prend en compte les prêtres. Donc tous les projets de la CEC, l'UFRACI est véritablement intégré. Il faut dire que c'est quelque chose qui nous fait plaisir de savoir que vraiment, nous sommes véritablement appelés à la table de discussion avec nos pères évêques quand il s'agit de la réalisation d'un projet pour les prêtres.
1: Autres initiatives?
7: C'est que dans chaque diocèse, il y a eu le renforcement des capacités, la mise à jour de certaines choses. Et donc, ça a été à l'action de délégués de l'UFRACI et puis de certains aumôniers dans les diocèses. Mais vraiment, nous étions au cœur dans chaque diocèse dans ce renforcement de ces capacités. Nous n'avons pas fait d'action générale, mais diocésaine.
1: Après 56 ans d'existence, quels sont aujourd'hui, mon père, les défis de l'UFRACI?
7: Les défis, il y a d'abord au niveau de tout ce qui est en train de se faire en termes des nouvelles technologies, c'est déjà renforcer nos capacités, mais nous le ferons selon les prescriptions de l'Église, en les utilisant pour l'évangélisation, mais selon les règles de l'Église. Le défi nouveau, c'est l'intégration de nos frères qui vont aux études et qui se sentent concernés, et donc on essaie comment les intégrer de façon réelle. Ils sont dans l'UFRACI, mais comment les intégrer réellement pour qu'ils puissent participer aux assemblées, participer à la vie de l'UFRACI depuis leur position à l'extérieur. Certains sont partis pour des études, d'autres pour des missions. Parmi nos défis, nous souhaitons vraiment construire un siège pour l'UFRACI. Nous avons opté pour la ville de Yamoussoukro. Voilà, donc dans notre projet, il y a la construction de ce siège.
1: Le père Louis Bernard Tebi, prêtre du diocèse de Katioula, président de l'Union fraternelle du clergé ivoirien UFRACI.
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1: Et c'est la fin de cette édition. Merci de l'avoir suivi en notre compagnie.

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1: Ne crains pas d'accepter Marie avec Joseph de Nazareth. Ne crains pas d'accueillir Jésus-Christ, son Fils, dans ta vie. Ne crains pas de l'accueillir avec une foi semblable à celle de Joseph. Ne crains pas de le recevoir sous ton toit. Ne crains pas d'accueillir le Christ dans ton travail quotidien. Ne crains pas de l'accepter dans ton monde. Alors, ce monde sera vraiment humain. Seul Dieu fait homme peut rendre notre monde humain, pleinement humain.

0: Bonsoir à tous et bienvenue dans Un cœur qui écoute, votre émission de spiritualité. Émission un peu particulière parce que c'est la dernière de la saison. Alors forcément, on s'est dit qu'on pourrait peut-être parler, non pas de vacances, parce qu'il y en a qui n'en prennent pas, mais peut-être d'un moyen de partir en vacances qu'on appelle l'autostop. Bonjour Andéol.
1: Bonjour Cyril.
0: Andéol Dudouy, vous avez écrit donc un livre qui s'appelle Mystique de l'autostop, paru aux éditions Première Partie. C'est une autre façon de concevoir le voyage, le rapport au temps, le rapport à l'autre. Et apparemment, ça vous a même fait grandir dans votre foi. Vous allez nous en parler dans un instant. Juste avant, je vous invite à nous lire un extrait de votre choix.
1: J'ai choisi un extrait d'un texte de Xavier Gral, un poète breton, un peu méconnu, mais assez mystique lui, vraiment. Il parle à ses filles. Vous vivez dans une époque étrangement mesquine. On a remisé les questions fondamentales dans le placard. On a fait de la lune un objet fabuleux. Mais c'est toute la création qui est fabuleuse et très probablement amoureuse. Tout aime. Tout est habité par l'amour. Le cep se trouve enlacé par le tronc avide de la vigne. Voyez les bêtes comme elles se cherchent. S'embrassent dans l'herbe et dans les eaux. L'imperfection de la nature, c'est la douceur du péché. Dieu ne s'est pas retiré tout à fait de ce qui vit, de ce qui naît, de ce qui remue à la surface de la terre. Il a laissé en chacun et en tout les traces de sa présence. Et tout est nostalgie de lui. Et vous aussi, vous porterez sa nostalgie, même si vous ne la reconnaissez pas. Ces traces, traduisez-les. Par les nuits tombées, aimez à regarder les étoiles. Ce firmament éclaté de fulgurance appelle le Père qui s'est retiré dans les régions obscures.
0: Pourquoi ce passage en particulier ?
1: Parce qu'il est beau, je crois, assez simplement. Je ne connais pas beaucoup l'œuvre de Xavier Gral, mais j'ai découvert assez récemment. C'est un peu, pour faciliter la compréhension, le Jack Kerouac un peu français, un peu mystique, un peu chrétien, mais qui s'est baladé un petit peu dans les marges, à droite, à gauche, parfois de l'ésotérisme, parfois d'autres choses. Et il a été beaucoup sur la route, et donc il a des textes très beaux sur la route. Je me suis dit que pour changer, ça me plaisait de parler de la création. Et puis surtout, il dit que voilà, tout aime. Et ça, c'est je conclue mon livre en disant ça. Essayons de voir les traces de l'amour un peu partout. Et moi, c'est en l'occurrence en faisant du stop, surtout que j'ai pu me baigner dans cette création qui est un signe assez incroyablement facile à voir de l'amour de Dieu.
0: Votre côté beatnik ne saute pas immédiatement aux yeux, même si vous vous sentez disciple de Jacques Kerouac. Donc les cheveux longs, le sac à dos. Je pensais d'ailleurs que vous arriviez ici en stop, mais apparemment c'était plutôt en train avec la SNCF qui est en retard. C'est assez surprenant, mais je pense que vous avez fait exprès pour nous montrer que le stop, c'est la vie.
1: Le stop, c'est la vie, c'est vrai. J'avais les cheveux longs avant. Malheureusement, avec les années, il faut parfois rentrer un peu dans le rang. Et puis c'est un peu d'entretien pour ceux qui connaissent ça. Le stop, c'est la vie. En tout cas, c'est toujours, et ça a été une grande partie de ma vie pendant presque 10 ans, où j'en ai fait dès que j'avais un tout petit peu de temps libre. Et quand on est étudiant, on en a pas mal. Et ça a été, c'est vraiment. Je crois que mon passage à l'âge adulte s'est fait grâce au stop. En fait, grâce aux inconnus, grâce au temps d'attente long, etc., etc.
0: Alors, on va rembobiner un petit peu tout ça. Qui êtes-vous? Où êtes-vous né? Famille catho, pas catho? Racontez-nous.
1: Moi, je suis né en Auvergne, dans l'Allier. Et j'ai grandi dans l'Allier aussi, entre Clermont et Moulins, à Vichy. J'ai grandi dans une famille chrétienne, une famille catholique, avec un parcours tout à fait classique. J'ai grandi plutôt dans le milieu tradi, en fait. J'ai la messe tradi jusqu'à mes 18 ans, enfin jusqu'à que je quitte le berceau familial. J'ai été scout, j'ai été Akela, j'ai fait des camps ski avec des frères de Saint-Jean. Enfin, j'ai un peu la panoplie classique du catholique pratiquant. J'étais pas trop parérémonial, j'y suis allé après en fait, oui. Mais en tout cas jusqu'à 18 ans, pas trop. Mm-hmm. J'ai découvert un peu après parérémonial et puis Thésée, puis etc. Mm-hmm. Mais voilà, un parcours classique, famille chrétienne de 6 enfants. On est 5 garçons et une fille, donc une famille un peu d'aventurier parfois.
0: Donc le côté cadre, il est là. Le côté, on va dire, culturel, il est forcément là. Mais alors, vous avez suivi tout le monde, hein, vous n'aviez peut-être pas trop le choix. À un moment, vous avez rechoisi ?
1: Ouais, en fait, j'ai été assez docile. Je dis que j'ai une vie personnelle et puis une vie de foi d'ailleurs, sans vraiment d'accro, sans grande turbulence. Et vers 17 ans, en même temps que la fin de mon lycée et le début de mes études, quand j'ai gagné un peu en autonomie, j'ai aussi gagné en choix personnel, à la fois dans ma vie de foi. En fait, ça s'est passé à ce moment-là assez doucement. Il n'y a pas de radicalité en fait.
0: Vous n'avez pas vu un arbre en feu qui se consumait pas?
1: J'aimerais bien, mais non, ça s'est fait tout doucement. Enfin, maintenant, quand je relis, je me rends compte que ça s'est fait vraiment dans la douceur, petit à petit, par la pratique des sacrements, par les amitiés, par la vie un peu étudiante, et ensuite le stop qui est venu un peu parachever cette histoire.
0: Est-ce qu'il y a eu quand même un petit balancement où vous vous êtes vu moins contraint par les habitudes familiales? Et c'était plus vous qui preniez un peu le truc en main, quoi. Qui, limite, prenait un engagement plus qui n'était pas obligatoire.
1: Mais pas vraiment. C'est ça qui rend difficile la chose. En tout cas, je me rends compte maintenant que c'est le stop. Là où je me suis emparé vraiment de ma foi, c'est en faisant du stop. En me rendant compte que le stop me rendait heureux, libre et me permettait de grandir dans ma relation avec le Seigneur. J'ai continué à faire du stop et je me suis emparé du stop comme étant, j'aime bien dire que c'est un peu mon désert, ma retraite. Assez facile à retrouver puisqu'il suffit de se mettre sur un trottoir et de faire comme ça et puis hop.
0: Alors la première fois où vous êtes mis sur un trottoir pour faire ça, c'était quand?
1: C'était, d'ailleurs c'est ça qui est joli, c'est que c'était entre une gare auvergnate et l'abbaye de Randol, mmh. où je partais réviser des partiels, mmh. et évidemment il n'y a pas de train, pas de bus, pas de moines qui peuvent venir me chercher, et donc j'ai fait du stop, il y avait 20 km, ça a marché plutôt efficacement. Et donc maintenant, je me dis, puisqu'à l'époque, c'était vraiment par souci pratique, disons, économique, etc. Et maintenant, je me dis qu'en fait, dès ce premier trajet, il y avait déjà quelque chose que j'ai retrouvé ensuite dans le stop et que je continue à recevoir, ces espèces de cheminement vers Dieu grâce aux autres.
0: Il faut nous expliquer, là.
1: c'est simple.
0: Non, c'est pas simple. C'est pas simple. Le stop, c'est faut que je prenne ce gars-là. Quand on est dans la voiture, faut que je prenne ce gars-là. J'ai pas le temps, puis je sais pas qui c'est, puis qu'est-ce qui va se passer. J'ai lu les journaux, hein, dans les pages faits divers, il y a plein de trucs qui se passent pas très bien. Ou bien, puis d'ailleurs, il a l'air chargé. Enfin, est-ce qu'il est propre? Je sais pas. Enfin, c'est ma voiture quand même. C'est un bout de ma maison. Ou bien, dans l'autre sens, faire du stop, c'est attendre. C'est attendre. Et vraiment attendre.
1: Attendre, ouais.
0: Voilà. Et donc racontez-nous, parce que c'est évident pour vous aujourd'hui, mais peut-être pas pour tout le monde.
1: Non, mais il y a plein de choses dans le stop. En tout cas, quand on se met à la place du voyageur, qui est celle que je connais plus que celle du conducteur, il y a plein de choses qui finalement sont plus larges qu'une attente et puis une rencontre et puis un trajet. Enfin, déjà, si on revient sur l'attente, c'est un lieu incroyablement fertile en fait. L'attente. On peut prier si on est chrétien. On peut contempler, on peut imaginer, on peut rêver. Enfin voilà, l'attente c'est pas uniquement l'attente. Évidemment qu'on va s'ennuyer, mais même dans l'ennui il y a quelque chose du laisser faire, essayer de goûter un peu à l'abandon, etc. Et puis après quand même il faut bien qu'une voiture s'arrête, sinon ça s'appelle pas du stop. Là il y a plein de choses aussi. Ce qui m'a touché c'est déjà la docilité en fait. En fait on choisit pas, personne choisit. Enfin finalement celui qui s'arrête il choisit un peu de s'arrêter ou pas. Celui qui rentre dans la voiture il choisit pas vraiment qui va s'arrêter. Et donc recevoir aussi la vie de celui ou de celle qui s'arrête, son trajet, ses questions, ses silences, ses jugements, etc., etc. Voilà, ça c'est quelque chose qui m'a pas mal plu, cette docilité. Et puis évidemment la joie, parce que faire ça et puis aller moi j'ai pu aller jusqu'au nord de la Norvège par exemple grâce à ça. Ça rend joyeux quand même. Ça rend joyeux parce que ça fortifie, puisqu'on se dit que le monde finalement va plutôt bien, puisque des gens nous conduisent, en l'occurrence nous logent, nous hébergent, nous nourrissent, puisque ce voyage-là était sans aucune ressource. Ouais, ça rend joyeux. Et puis après, évidemment, moi c'était tout ça teinté de un peu de spiritualité quand même, enfin de cette quête de Dieu. Et donc à la fois dans l'attente et dans le mouvement sur la route, il y a cette proximité du Christ qui est lui-même la route en fait, par exemple. Voilà, il y a plein de choses en fait qui font que le stop c'est grandiose comme expérience.
0: L'expérience de la rencontre avec le Christ, elle se fait avec la rencontre de l'inconnu dans la voiture?
1: Moi elle s'est d'abord faite dans l'attente. C'est entre l'attente et la rencontre, je crois que je préfère pour l'instant attendre, ce qui est un peu paradoxal pour faire
0: pas
1: du
0: stop. Pas sur l'échangeur d'autoroute apparemment.
1: Non, mais il y a des endroits incroyables pour attendre. Et donc quand on attend par exemple à proximité d'un calvaire ou d'une église, là c'est tout de suite plus plus tangible de voir le Christ nous rejoindre. Enfin, en l'occurrence, on est déposé devant une croix, il nous précède une fois de plus. Donc ça, c'est voilà, moi cette expérience d'attendre avec le Christ, c'est quelque chose qui m'a marqué. Et après, quand dans la rencontre avec les autres, c'est pas ce qui m'apparaît le plus évident. Je suis pas capable de me dire c'est le Christ qui s'est arrêté. Enfin, c'est pas le bon Samaritain. À chaque fois, j'ai un rapport plus simple au stop. C'est quelqu'un qui donne de l'amour qu'il a reçu, mais je ne dis pas c'est le Christ. Moi, je suis plus compagnon du Christ dans l'attente que dans la voiture, en fait.
0: Qui s'arrête ?
1: C'est une question difficile à répondre. Un peu.
0: Vous avez deux minutes.
1: Un peu. Je fais trois catégories qui sont très bancales. Je dis qu'il y a ceux qui s'arrêtent toujours, ceux qui s'arrêtent jamais, et ceux qui s'arrêtent parfois. Ceux qui s'arrêtent toujours. Souvent ils ont des voitures pas très luxueuses. Souvent ils ont des métiers et des vies plutôt simples. Souvent ils sont plus proches de la classe pauvre ou moyenne de la population. Enfin, en tout cas dans mon expérience, hein, je suis pas sociologue. Ils ont fait du stop auparavant. Leur voiture est assez sale. C'est plutôt des Twingo, c'est plutôt des Clio, des Kangoo. Voilà, ils ont un rapport aussi assez simple, immédiat, sobre à la vie, je dirais. Et puis il y a ceux qui s'arrêtent pas toujours, et donc là tout le monde peut entrer dans cette catégorie, mais il suffit d'un moment pour s'arrêter. Je sais pas, on est accompagné, une femme seule qui est accompagnée d'une amie, bah elle se dit bah là c'est l'occasion de m'arrêter parce que je me sens plutôt en sécurité. Quelqu'un qui a vu un autre autostoppeur 10 bornes avant qui s'est pas arrêté, entre temps ça a mouliné, il dit allez, c'est un signe. Voilà, il y a plein de choses qui font qu'on peut s'arrêter. Ceux qui s'arrêtent pas, par exemple les camping-cars, malheureusement ça s'arrête jamais. En tout cas, c'est très très rare.
0: Parce qu'on ne sait pas où vous mettre ?
1: Non, parce qu'il y a de la place, mais parce que c'est leur maison. Enfin, vous disiez, ils rentrent chez moi, ils rentrent dans ma maison. Bah là, les camping-cars, c'est vraiment leur maison, leur véhicule. Donc, il faut enlever les chaussures, il faut mettre les pantoufles. parfois, ça rend la tâche un peu compliquée, surtout si c'est des camping-caristes retraités, etc. Ils ont leur petit confort, ils ont leur raison valable, plus ou moins. Mais en tout cas, c'est rare de monter dans un camping-car.
0: Alors, rassurez-moi, quand vous êtes là depuis une heure en plein soleil, ça doit bien arriver quand même que personne s'arrête. Là, vous êtes toujours en train de chanter avec les anges, d'avoir la prière du pèlerin russe qui est dans votre tête ou vos chapelets. Tout va bien ? Ou de temps en temps, vous passez de l'autre côté de la barrière de sécurité pour piquer un...
1: Vous avez lu effectivement ce
0: oui,
1: ce...
0: j'ai lu votre livre.
1: Effectivement, déjà, c'est assez rare d'attendre une heure. Vraiment, sincèrement, ça m'est très peu arrivé. Et ensuite, il y a plein de techniques pour ne plus attendre, savoir faire demi-tour, marcher un kilomètre pour changer de départemental, par exemple. Et puis, quelquefois, c'est pas de l'abandon, mais on se permet une petite sieste au soleil, là, ce jour-là, dans cette anecdote. J'ai regardé des vidéos sur mon téléphone, mais j'étais avec un ami qui, lui, avait tenu le cap. Et donc, finalement, on a réussi à partir. Mais non, c'est jamais rose. Je raconte... Il y a quand même, dans tous les cas, même si c'est pas rose, l'ennui, il est occupé d'une autre manière que dans une vie ordinaire. Enfin... Le voyage est exotique en soi, et donc attendre sous une barrière de péage sur un échangeur, c'est assez rare aussi. Mm-hmm. Bon, ça me plaît. Enfin, ce que je dis, c'est, je crois que j'aime vraiment l'attente.
0: Vous êtes en France, il n'y a pas ce côté, cette pression qui est mais tu fais quoi de ton temps, Joe? T'es pas censé, je sais pas, aider des gens, gagner de l'argent, construire des choses. Comment vous résistez à cette pression?
1: Non, mais déjà, je suis pas autostoppeur toute la journée. Et finalement, je suis pas moins, mais différemment maintenant. Mais quand j'étais étudiant, bon, bah, on n'a pas trop de problèmes à voir les étudiants se balader. Et maintenant, je suis prof. Donc, j'ai aussi un rapport au temps libre, parfois plus conséquent que d'autres. Ce qui me permet, vendredi, j'ai fait encore une heure de stop pour le plaisir, vraiment. Parce que je sais que ça me rend heureux et c'est facile comme bonheur, il suffit de faire ça. Et donc non, après, effectivement, parfois on peut nous prendre pour des hippies, mais bon, j'ai toujours eu une situation qui fait que soit un métier, soit des études, soit l'écriture de ce texte, quand je me suis arrêté un peu et que je me suis posé pour ça. Finalement, j'ai jamais été espèce de fantasme du paumé à dreadlock, même si j'avais les cheveux longs et sales parfois. Non. En plus, moi, je suis à l'aise avec ma condition de bonhomme qui aime bien ralentir, faire moins de choses, produire moins. Voilà, l'autostop, c'est sobre comme existence. Et moi, c'est un chemin qui me plaît, celui de la simplicité, de la sobriété.
0: Qu'est-ce que vous y trouvez et qu'est-ce que vous y perdez?
1: Je trouve beaucoup de choses. J'ai dit pas mal de choses. Oui. Et j'ai trouver la quête de Dieu,
0: qui, je crois, pas mal.
1: Qui est suffisante comme réponse. Et après, j'y perds. On perd un peu d'autonomie quand même. Il y a une forme de la docilité, c'est joli, mais bon, parfois quand on est pressé, quand on veut, ouais, en fait, même si je fais beaucoup de stops, il y a quand même un moment où j'imagine mon heure d'arrivée plausible. Et quand ça fonctionne pas, ça peut tendre.
0: Parfois, il s'arrête 20 km avant la maison.
1: Ouais, c'est parfois on est.
0: Il est tard.
1: Parfois, il est tard.
0: J'ai faim.
1: Ça va parce qu'il suffit de toquer une porte, on peut.
0: Alors, il fait froid.
1: Il fait froid.
0: Ah, vous toquez une porte comme ça, vous?
1: Bah quand ça dépend des modalités de voyage, mais quand je pars sans rien, je me nourris comme ça, même si ça m'est pareil depuis quelques temps. Non, mais il y a toujours, on est frustré quand même, surtout après une journée de stop. En fait, c'est tellement hasardeux que ça remplit de joie très vite parce que ça peut fonctionner très bien, mais quand ça ne marche plus et on comprend pas pourquoi ça marche pas. Enfin, on comprend parce qu'on connaît le stop, mais on voit des voitures vides passer, avec parfois des hommes seuls.
0: Ils vous regardent pas.
1: Qui nous ignore, alors qu'en fait on existe, enfin on va manger personne. Là on se dit, on aimerait tellement pouvoir juste toquer leur carreau, leur dire, juste ne me prends pas, mais regarde, j'existe en fait, je suis pas un monstre, je suis pas un méchant, enfin je sais pas ce que disent les gens, ils ont leur raison de ne pas s'arrêter, mais quand on a fait une journée de stop un peu difficile, en plein soleil, sous la pluie, et qu'on voit beaucoup, beaucoup de voitures sur une petite départementale qui vont dans la même direction que nous, là, on peut parfois se dire, j'ai un peu du mal à comprendre les autres, mais bon.
0: Qu'est-ce que cette succession de petits échecs, quand même, vous a appris dans vous, votre rapport à la vie, votre rapport aux autres, et quand je dis rapport à la vie, c'est aussi vous, vos engagements, ou vos études, votre métier?
1: Étonnamment, le stop est peut-être l'endroit où j'ai vécu le plus d'échecs, puisque beaucoup de voitures ne s'arrêtent pas. Mais dans ma vie d'à côté, j'ai une vie plutôt simple dans mes études, moi j'ai connu très peu d'échecs, et donc finalement le stop est l'endroit où je viens un peu toucher du doigt le fait que tout n'est pas toujours si facile que ça. Et ça m'enseigne. Pas forcément la persévérance, puisque ça a quand même été un jeu, le stop, toujours. Donc j'y vais toujours...
0: Un peu
1: de défi, oui. Non, mais ça, c'est certain.
0: Helsinki ouais, tu vas voir. Pénard. Non, mais oui, en trois jours, j'y suis.
1: Même si j'essaie de ne pas aller trop vite en stop, ça peut paraître un peu étonnant, mais le défi de pas de réussir à aller quelque part, mais plutôt de réussir à aller quelque part sans mes propres moyens, en fait. C'est ça, dans le défi, c'est ce qui me plaît dans le stop, dans le fait de parfois voyager sans rien. C'est pas d'y arriver, mais c'est de me dire que, parce que je sais que j'arriverai quelque part. Enfin là, aujourd'hui, je suis convaincu que n'importe quel trajet en stop en France, j'y arriverai. J'ai pas de doute. Simplement, me rappeler que c'est pas moi qui suis arrivé, mais c'est grâce aux autres, grâce à toutes ces voitures qui se sont arrêtées.
0: Donc, il y a un...

Ô mon aimable Père, me recevoir malgré mon indignité au nombre de vos serviteurs les plus dévoués. Je me propose pour vous faire plaisir et pour glorifier le bon Dieu de pratiquer parmi les vertus chrétiennes celles qui surtout brillaient d'un éclat plus vif dans la Sainte Famille de Nazareth. Je veux dire l'humilité, l'obéissance, la pureté et l'amour de la prière. Soyez, ô grand saint, ma force dans mes faiblesses, mon espérance dans mes peines, ma consolation dans mes travaux, mon refuge dans mes craintes, mon appui surtout à l'heure de la mort. En quelque état que je me trouve, je veux être tout à vous comme un membre dévoué de la Sainte Famille. Je veux vous respecter, vous honorer, vous obéir comme le faisaient Jésus et Marie. Je veux ne laisser passer aucun jour sans vous donner quelques témoignages de l'engagement solennel que je prends aujourd'hui de vous servir et de vous aimer à la vie, à la mort et pendant l'éternité tout entière. Ainsi soit-il.

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1: Dans les romans noirs, l'idée fixe tourne souvent à l'obsession, à la monomanie, et elle éteint tout le reste. Elle empêche les rencontres, et elle peut parfois conduire à des actes extrêmes. L'auteur que nous recevons aujourd'hui est un romancier qui goûte ce genre, pour en être l'une des figures depuis longtemps reconnues. Dans son dernier roman, L'envers de la girafe, paru chez Rivage Noir, Pascal Dessin nous met en situation d'observation. Observation d'un quartier où se croisent hommes et femmes, prisonniers pour beaucoup de leur obsession. Le destin les dirige vers un point de rencontre où les attend une girafe, pour le meilleur et pour le pire. Bonjour Pascal Dessin.
2: Bonjour.
1: Merci d'avoir accepté cette invitation au micro de Parole d'auteur pour nous parler de votre dernier roman. Alors les deux dernières fois, quand vous êtes venu, vous nous aviez rendu visite pour des livres qui évoquaient le 19e siècle.
2: C'est vrai.
1: Dans la figure du colosse de Montastruc et d'un fait divers et politique retentissant, qui se passait en 1886, l'affaire Vatrin. Mais dans ce dernier roman, qui s'appelle L'envers de la girafe, vous revenez à vos premières amours. Celle du roman noir. Alors, il va sans dire que vous avez été récompensé ces 30 dernières années par de nombreux prix, le Grand Prix de la littérature policière, le Prix du mystère de la critique. Mais alors, pourquoi maintenant, après deux livres à connotation, enfin en tout cas historique, pourquoi ce retour aux sources d'une certaine manière, que vous n'avez jamais abandonné,
2: parce que... Non, parce que le précédent roman noir n'était pas si vieux que cela, il était de 2019, c'était L'horizon qui nous manque, et puis après il y a eu un événement que vous connaissez, qui s'appelle la Covid, qui a posé un petit peu le jeu éditorial, qui a bousculé les calendriers, on va dire. Et puis c'est une période où je me consacrais plutôt effectivement aux récits, puisque j'ai publié deux récits également à la Salamande, Vers la beauté toujours, et puis Une femme sauvage à l'automne dernier. Et en effet, ces deux romans avec pour toile de fond le 19e siècle. Donc c'est une pause, raisonnable dans mon travail d'auteur du noir. C'est vrai que ça faisait longtemps que j'avais envie d'élargir la palette. Et je crois que c'est une